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5: Adieu Naon.
6: Adieu. Oui, qui te parle d'expression Abébounkachao. Littéralement, ça voudrait dire avoir une bonne dent. Mais en français, on dirait plutôt avoir un bon coup de fourchette.
5: Ah.
6: Qui est mis en des cousata qui nous cita, qui sont las dents qui utilisent, mais qui est français, qui est la fourchette. Ce qu'on peut remarquer qui est amusant, c'est que en occitan, ce sont les dents, alors qu'en français, c'est la fourchette.
5: Et Kabet, anecdotes?
6: Il y a la même famille qui utilise souben à quelle expression. Surtout de l'omégrane paille, qu'on ait herhami qui vient de herri et qui a cavé toutes les assiettes. Dans ma famille, on utilise souvent cette expression. Surtout mon grand-père, pour moi, quand j'ai très faim, que je mange beaucoup et que j'ai fini les assiettes de tout le monde.
7: J'ai la dalle, j'ai faim, nourris-moi. J'ai la dalle, j'ai faim.
6: Mon petit frère qui est minge her, que la péram mais il est où la chichangle. Prends mon caille magre, coumieux chichangle. Mon petit frère ne mange moins. On l'appelle plutôt la chichangle, le lézard. Car il est maigre comme un lézard.
5: Qu'est-ce qui est à gras de meille?
6: Las glaces, qui n'est eu coffre-fort, une sorte de mes grands-pais.
5: Des glaces dans chez tes grands-parents.
6: Un coffre-fort entier.
5: Merci, sœur.
6: Un tio.
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5: À quoi servent les maths?
10: Par exemple, si on est coiffeuse, pour faire payer ses clients, au lieu que de prendre une calculette, le faire de tête comme ça, le plus rapidement, comme ça on n'utilise pas trop notre téléphone. Puis c'est intéressant les mathématiques.
11: Moi je trouve que ça sert à tout et à rien. Les profs, ils disent faut savoir convertir, mais ça sert à rien quand on est grand en fait.
12: Dans n'importe quel métier, il faut savoir les maths. Convertir s'il faut, parce que ça se trouve, à un moment donné, l'occasion elle va venir, tu vas pas savoir et ça va être compliqué. Et moi, je préfère les maths que le français.
13: Moi, je me dis, c'est comme toutes les autres matières, plus tu sais de choses et tu es bon en maths, français, grammaire, plus tu auras plusieurs métiers à ta disposition.
14: J'ai jamais trop aimé les maths, mais je sais que je pense que ça va beaucoup servir.
15: En fait, les maths, c'est une des premières matières à être inventée. Les maths, c'est la base de l'école. Hein.
16: Pour payer quelque chose, il faut se servir des maths pour, par exemple, compter les pièces, les billets, etc. En fait, les maths, il y a beaucoup de choses qui servent à beaucoup de choses. Il y a des choses où tu vas jamais t'en servir en mathématiques, quoi. Par exemple, la géométrie, tu t'en sers que dans quelques métiers. Tu vas pas t'en servir dans tous les métiers du monde.
17: On était parti à Cultura et j'avais pris des sous, mais j'avais mal compté. Donc, je demande à ma mère de payer parce que j'avais pas assez. Mais du coup, faut compter tout. Faut compter les centimes et les euros et tout ça.
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18: Bonjour Serge Papagali.
19: Eh bien, monsieur Thomas, j'ai envie de dire bonjour et dauphinois, bien le bonjour également.
18: Alors,
19: voilà.
18: Pour ce Dauphiné Tour, où est-ce qu'on part aujourd'hui?
19: Oh, vous allez voir, on va pas partir très loin, ça va vous surprendre. Aujourd'hui, allons nous promener dans la grande agglomération grenobloise. Oui. Sainte-Grève.
18: Ah, je connais bien.
19: Ben justement, taisez-vous, ne dites rien, dites pas de bêtises, s'il vous plaît. Admettez qu'on a beaucoup battu la campagne ces derniers temps, alors qu'elle nous avait pas fait grand-chose, cette pauvre campagne.
18: Non.
19: Mais on l'a bas. Alors, hop! C'est la journée urbaine. Plusieurs raisons nous font venir dans cette ville iséroise. Bon, ben la première, vous alliez le dire, bien évidemment, maintenant les gens vont le savoir, c'est que c'est là où demeure Monsieur Thomas.
18: Eh oui.
19: C'est votre ville, vous êtes né là-bas?
18: Non. Non, mais j'y habite depuis
19: un petit
18: moment.
19: Vous êtes né en Allemagne, vous? Non plus. Bon, d'accord. Monsieur Thomas, qui bien sûr connaît le nom des habitants des lieux. Alors, pas tous les noms propres, hein, mais...
18: Non.
19: Donc ce sont les...
18: Saint-Égrévois et les Saint-Égrévoises.
19: Bravo, eh bien voilà, tout le monde ne le sait pas forcément. Et non, Saint-Égrivoise.
18: Non.
19: Bien évidemment, ça n'est pas le genre du coin. Enfin, à moins que vous ayez quelques noms à me citer.
18: Non.
19: Restons-en là. Faut pas qu'on fasse un quart d'heure. Mais nous sommes aussi à Saint-Égrève parce que c'est la ville qui a reçu en 2021 le label Ville Internet 5 @ base. Ah, j'ai découvert ça, le niveau le plus élevé dans la classification d'ailleurs même des villes qui s'engagent dans le développement du numérique local. Bon, comme disait mon grand-père, qui n'utilisait pas Internet, pourtant on reste sur le cul. C'est une formule qu'il avait comme ça. Vous le saviez ça, bien
18: oui,
19: évidemment.
18: Ça...
19: Vous savez tout de votre ville. C'est parce que tous les gens savent forcément tout de leur ville. Hein, vous savez. Bon. Saint-Égrève aurait donc un petit côté, on va dire, Silicon Valley, bien sûr, hein, on va dire un petit côté comme ça, mais sans silicone. Évidemment, les belles femmes saint-égrévoises n'ont pas besoin de ça, à moins que vous ayez quelques noms également à nous fournir.
18: Non, plus,
19: vous n'avez aucun
18: non.
19: nom, en fait. Vous habitez Saint-Égrève, mais vous connaissez personne.
18: Je ne dirai rien.
19: Voilà, plutôt vous les connaissez toutes, mais vous ne dites rien. C'est tout à votre honneur. Ça n'est pas fini. La ville de M. Thomas a été également labellisée 3 fleurs au concours national des villes fleuries. Vous le saviez également, mais c'est extraordinaire. Comme disait ma grand-mère, cette fois-ci, pour changer un peu, on se retrouve comme 2 ronds de flanc, elle disait l'expression.
18: D'accord.
19: Oh, comme 2 ronds de flanc, vous savez pas, voilà. 5 pour le net, 3 pour les fleurs. Écoutez, on attend avec impatience le chiffre qui va suivre, hein. Je sais pas, il va bien y avoir un label inconnu et donc nouveau. Je sais pas, moi, la ville où il y a le plus de chauves, par exemple, un truc comme ça. Non, vous avez pas de nom à fournir non plus. Bon. Le label 6 boules à 0, vous voyez, un truc comme ça. 6 boules à Z. J'en sais tout. Le label 6 boules à Z. Bon. Le plus, enfin, bref, bon, écoutez, mais je voudrais pas passer sous silence également que Saint-Égrève fait partie d'ailleurs de la Znief. Ah, je vous ai piégé quand même, qui m'est particulièrement cher. Alors, vous savez pas ce qu'est la Znief.
18: Ça me parle pas.
19: Alors, c'est pas une jeune femme qui s'appelle la Josiane Znief, c'est pas ça du tout. C'est la zone naturelle et d'intérêt écologique, faunistique et floristique. Ah oui, vous savez. Je vous aurais appris un truc, con, hein. Zone naturelle d'intérêt. Voilà. Bon. Alors, étant moi-même très proche de la faune, de la flore, surtout de la faune, vous allez me dire, mais de la flore particulièrement, de notre beau Dauphiné, je suis très attaché donc au parc naturel régional de Chartreuse.
18: Oui.
19: Donc, Chartreuse. Dernier mot de cette phrase justifie amplement à lui tout seul, d'ailleurs, mon engouement pour cette partie de notre département. J'ai envie de, vous savez, je vais vous dire un truc. On a fait un quart d'heure, on a fait trop long, donc je vous dire, vive le Dauphiné, vive Saint-Égrève, et tous ensemble, on va le dire, on n'est pas des quand même.

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1: Monter un jour sur scène et chanter devant le public. Vous en rêvez, mais osez, c'est le mot d'ordre. Josiane Leroy a osé rejoindre les Intemporels et met tout son cœur dans ce cœur. Josiane Leroy, légende ici.
2: Bonjour, je m'appelle Josiane Leroy, j'ai 69 ans, je suis née à Alfortville en région parisienne et j'habite au Mans depuis 60 ans déjà. Et ma particularité, c'est que je suis choriste dans le collectif des Intemporels. Comment je me suis construit moi-même? Bien justement, enfant dans un commerce. On voit beaucoup de monde, on est habitué au relationnel en fait. Et puis ça a duré ensuite toute ma vie. J'ai fait des métiers toujours dans le relationnel pour aider les gens en fait, pour les rendre heureux. Puisqu'en effet, j'ai eu une agence matrimoniale. Les personnes qui venaient me voir étaient en attente. Il y a eu énormément de couples de formés, j'espère beaucoup de bébés. Alors, comment suis-je devenue choriste? À la maison, quand j'étais petite, on chantait tout le temps. C'était vraiment la joie par rapport au travail du commerce, justement, de chanter et de danser dans l'arrière-boutique. Et puis, à la retraite, je me suis dit, il faut que je fasse quelque chose. Donc, j'ai commencé à Sargelles-le-Mans, à faire du théâtre chanté avec les Imaginaires et Cyril Mudry. J'ai connu les Intemporels grâce à Marie-Thérèse Brebion, notre chef de chœur. Quand on connaît Marie-Thérèse Brebion, chef de chœur, on ne part plus. Non, je n'ai pas pris de cours du tout, non. Parce qu'en fait, ma voix ne compte pas. Ce qui compte, c'est de savoir ses textes, avoir de l'oreille, puisque je ne sais pas lire la musique, donc c'est ouvert à tout le monde d'être choriste. Et puis, ce qui compte aussi, c'est qu'on se sent vraiment porté quand on chante à 400, puisque nous sommes 400. Il y a une énergie collective énorme, et on se sent porté par toutes les voix, et c'est facile, en fait. C'est très facile. Quelle voix ai-je? Je suis soprane, donc je chante dans les aigus. Le matin, c'est pas facile, hein. Je vais vous chanter quelque chose de plus bas, du coup. Donc, je vais vous chanter « Méfie-toi des puissances, des vierges sans défense, au jeu du corps à corps, l'esprit est bien plus fort. » Alors, je fais choriste, mais pas que ça. Un jour, Marie-Thérèse Brebion m'a dit « L'année prochaine, tu vas t'occuper de la communication. » Et bien voilà, on a créé une page Facebook, et puis petit à petit, ça a monté, et puis bon, ça arrive au fait que je suis là aujourd'hui pour vous parler des Intemporels. Voilà, c'était Josiane Leroy, j'étais très heureuse de vous parler de mon parcours, et pour terminer, je vous dirais, quoi qu'on fasse, la solidarité s'invite partout.
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3: Oh, j'en peux arrêter de beuvracher.
1: En Berrichon dans le texte.
3: Beuvracher, c'est boire des petits canons. Mais à force d'en mettre derrière la cravate, vous pourriez ben avoir le gerlet, puis devenir causant. Puis si vous continuez à beuvrailler, vous serez abreuvagé, plein comme une nœud. Mais quand c'est que vous en avez vos deux pleins patins, le lendemain, il y a le pivert qui vous colle dans la tête, yo. Ça fait qu'au goûter, vous ne buvez plus que de l'eau. Vous faites un repas de bœuf. Les bonnes résolutions de plus toucher à une chopine, oh, ça dure jamais ben longtemps. On retrouve ben vite son avaloir et puis on se remet en beuvée. Faut dire que chez nous, dans le Berry, j'enque l'embarras du choix. Châteaumeillant, Mentou, Chancy, Reuilly, Sancerre, Valençay. Sans compter Saint-Marcel et Venem. Comment voulez-vous en que ça que j'arrête de gobloter? Maurice Sandré, dans Plein Communeux, nous décrit son état. Cré bon Dieu! Tchic, ça veut donc dire. V'là que je peux plus rester d'aplomb. Quand que je cause, je raconte des bêtises et j'ai la tête comme un vrai plomb. Je peux plus me tenir sur mes giboles. J'ai comme qui dirait mal aux cheveux. Ah, je crée bien que je suis plein, ma parole. Là oui, je suis plein comme une nœud. Oh, c'est une chose qui est pas naturelle. Où que j'ai ben pu attraper ça? Ah, va m'enduler, ma fumelle, en me voyant dans cet état-là. Ah, pour une fois que je fête la Sainte Barbe, je peux plus rentrer chez nous, mon Dieu, sans me cramponner à tous les abes. Ah, ça y est, je suis plein comme une nœud. C'est que pour arroser la bonne cuisine, en que le lieutenant, tous les deux, j'avons bu nos 17 chopines. Du coup, nous voilà plein comme une nœud.
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4: Aujourd'hui, pour J'ai testé pour vous, c'est sur la commune de Viennet, dans les Deux-Sèvres, que je vous emmène. On va rencontrer Patrick Dujardin, il est apiculteur amateur, et il va nous faire découvrir ce qu'on pourrait appeler un métier hors du commun. Bonjour Patrick.
5: Bonjour.
4: Merci de nous recevoir ici sur ce rucher école. Alors pourquoi un rucher école?
5: Alors parce que l'abeille du Poitou souhaite former chaque année un certain nombre d'apiculteurs amateurs. Alors il y a de la théorie, mais il y a de la pratique. Et ici, la pratique, on l'a fait sur les ruches que l'on va visiter tout de suite.
4: J'imagine déjà qu'il y a une tenue enfilée comme la vôtre.
5: Ah oui, je vais vous donner ça. Vous allez avoir une paire de gants.
4: La paire de gants, très bien.
5: Bien solide, en cuir. Et puis la vareuse, la protection.
4: Ah oui, c'est pas une tenue de cosmonaute, c'est une vareuse.
5: Pas une tenue de cosmonaute, je vous conseille pas.
4: Bon, ça y est, j'ai mis la vareuse et les gants. Ça change complètement de look, là.
5: Impeccable, on est paré pour aller voir les abeilles.
4: On va voir les abeilles.
5: Ouais.
4: Je vous suis pour les ruches.
5: C'est parti.
4: Allez, c'est parti. Alors là, nous voici donc devant une ruche. Comment, il n'y a pas trop d'abeilles dehors? Ça a l'air d'être plutôt calme.
5: Il n'y a pas d'abeilles sur la planche d'envol. On en voit une qui arrive à l'instant. C'est plutôt une bonne nouvelle pour moi. Ça veut dire qu'elles sont parties travailler, elles sont parties récolter. Donc normalement, on devrait trouver pas mal d'activités à l'intérieur et pas mal de récoltes. On voit que sur cette ruche, il y a le corps de ruche, là où elles habitent.
4: Ouais.
5: Ça, on n'y touche pas, c'est chez elles.
4: Okay.
5: Et puis on a mis deux greniers. Alors souvent, on en met un seul, mais quand on voit qu'elle récolte pas mal, on peut en mettre un deuxième, voire un troisième, exceptionnellement quatre.
4: Donc là, on peut l'ouvrir.
5: Donc là, on va ouvrir.
4: Ah, et on en voit quelques-unes qui essayent de
5: sortir. Voilà, elles viennent voir ce qui se passe. Donc, comme elles n'ont pas forcément tout eu le signal en bas, on va remettre un petit peu de fumée.
4: J'ai jamais été aussi près de tant d'abeilles. Ça voilà. Vous ne fait pas stresser, vous?
5: Non, ben non, faut mieux pas, non. Donc là, on est face à une hausse qui est plutôt bien remplie. Il se trouve qu'on doit récolter dans une semaine, donc ça tombe plutôt bien. Et on va sortir un cadre.
4: Ah oui, on voit déjà des abeilles. Et c'est du miel qu'on voit?
5: Alors, c'est du miel. Tout ce que vous voyez là, c'est du miel. Je vous laisse le soulever, vous allez voir ce qu'il y a comme miel.
4: C'est hyper stressant.
5: Vous lâchez pas, c'est tout.
4: Non, je ne lâcherai pas, non, vous inquiétez pas.
5: Voilà, donc là, il y a 2 kilos de miel.
4: Oui, c'est lourd, ouais, effectivement. Voilà. Et imaginons, on a récupéré le miel. Derrière, c'est quoi? On le met directement en bocal?
5: Alors, pas tout à fait. On va le mettre dans un extracteur. C'est-à-dire que la pellicule que vous avez vue tout à l'heure
4: de cire, on
5: va la couper.
4: Ouais.
5: Voilà, le miel va commencer à couler. On va le mettre dans un extracteur. Donc ça fonctionne par la force centrifuge. Et puis le miel va se mettre à couler. Et là, on va le mettre dans des réservoirs plastiques ou inox.
4: Okay.
5: Et on va le laisser décanter pendant quelques jours.
4: Merci Patrick, en tout cas, de nous avoir montré un petit peu votre métier et de m'avoir permis de tester ce métier un petit peu hors du commun.
5: Oui, je vous en prie, avec plaisir. Nous, on a toujours énormément de plaisir à partager, à faire découvrir. On le fera jamais assez.
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1: Le vin, ça prend du temps. 18 mois en général en Bourgogne avant d'être mis en bouteille. En ce moment, le millésime 2024 finit son élevage en fût comme à Beaune chez Philippe Pacalé. C'est dans le calme de ses caves qu'il nous raconte les notes aromatiques de son Gevrey 2024.
2: Donc là, on a changé de cave. On est plutôt sur du 2024, c'est ça ?
3: On est sur des 2024 rouges.
2: Attendez, vous voulez que je prenne votre micro ? C'est peut-être plus pratique. Hop, voilà. Donc là, vous avez ouvert le tonneau. Vous plongez la
3: pipette. Et on se retrouve avec un millésime classique. C'est pour ça qu'on voit une belle robe rubis. Gevrey Village, c'est quatre parcelles différentes. Gevrey, c'est toujours beaucoup de fruits. Hein. Ça fait un vin assez gourmand et toujours beaucoup de structure. Il y a les deux. Si on prend 10 personnes, toujours 7 qui l'apprécient. On va les soutirer pour les mettre en bouteille l'année prochaine.
2: Quand vous dites préparer, ça veut dire que...
3: On a mis un bouchon.
2: Ça, ouais. Donc là, c'est le bouchon qui est à l'intérieur du...
3: Voilà, après on met le robinet.
2: D'accord.
3: Parce qu'on n'utilise pas de pompe, on fait par gravité. Ça évite d'aspirer le vin, c'est moins stressant.
2: C'est plus doux.
3: Voilà.
2: Ah, on peut stresser des vins.
3: Ouais, c'est de la matière vivante. Ouais. C'est comme nous, ça évolue. C'est un peu à l'image de l'homme, le vin. C'est un produit culturel. Il y a beaucoup de points communs.
2: Donc il faut lui apporter beaucoup de douceur. Voilà.
3: Même si la forme du vin, là, c'est le tonneau après la bouteille. Nous, on a un squelette, c'est différent. Mais c'est une construction différente.
2: Oui, mais nous, on se trimballe avec le même squelette toute la vie.
3: Voilà.
2: Et eux, ils changent de squelette quand même.
3: Mais on ne grandit plus à partir de 21 ans, normalement.
2: Non.
3: Et les vins, dès qu'on les a mis en bouteille, ils grandissent, mais différemment, parce qu'ils sont aussi coincés dans cette bouteille.
2: C'est pour ça qu'on a cette forme de tonneau, finalement, parce qu'on aurait pu mettre ça dans des cubes, finalement.
3: C'est un œuf coupé au debout. L'œuf sous la terre, la gestation, enfin, il y a toujours une jolie philosophie avec tout ça, mais c'est... Hein, il y a un sédiment qui se forme au fond du tonneau, qui s'appelle l'ali, donc quand vous remuez le tonneau, ben, ça remélange, ça dynamise, quoi. C'est un peu comme un bébé avec son placenta, quoi. C'est... Il y a une naissance et ça protège le vin, donc ça dure un certain temps. C'est pour ça qu'on doit soutirer. J'ai un rôle protecteur et nourricier. C'est bien fait quand même.
1: Philippe Pacalé à Beaune est le papa de 50 000 bébés quand même, bouteilles par an. C'est pas rien et ça fait partie de la fierté de notre région.
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4: Circuit court aujourd'hui à Mours-Saint-Eusèbe dans la Drôme des Collines avec Emma Boissieu.
5: On a une boutique à Mours-Saint-Eusèbe et on a notre exploitation agricole qui est au Balme à Romans. Ça fait 5 générations qu'on est trufficulteur, donc producteur de truffes noires en Drôme des Collines. Et j'appartiens moi-même à la 5e génération. La truffe, c'est vraiment le point central et on a développé plusieurs

0: produit avant toute l'année, puisqu'il faut savoir que la truffe noire d'hiver est un produit qu'on récolte de mi-novembre à mi-mars.
1: Et c'est donc la truffe d'été qui prendra ensuite le relais. Mais l'idée ici, dans la maison Boissieux, c'est aussi de nous faire profiter toute l'année de la truffe noire de la Drôme des Collines, grâce à une très belle gamme de produits dérivés.
0: Par exemple, des fromages truffés, beurre truffé. On fait également du pâté de porc à la truffe. On a de la truffe en semi-conserve. On a également des quenelles de volaille truffées, boudin blanc à la truffe, une gamme de croque-monsieur truffé, le rhum à la truffe. Et en partie sucrée, on propose des fondants à la châtaigne truffée. On avait à cœur de travailler uniquement avec des producteurs locaux, puisque c'est une démarche qui est importante pour nous. Et on a la chance en local d'avoir de super acteurs. Donc on essaie d'unir nos forces pour proposer des produits 100% locaux.
1: Et c'est aussi le cas pour les truffes, puisque la maison Boissieux travaille avec un certain nombre de producteurs de la Drôme des Collines.
0: Oui, tout à fait. On y tient. D'ici quelques années, on sera la plus grosse zone trufficole de France. Sur le Nord-Rhône, il y a 500 producteurs référencés. Donc, on a la chance ici d'avoir des terrains qui sont très sableux, ce qui nous permet d'avoir des truffes qui sont jolies visuellement, qui sont rondes et qui ne sont pas gênées par des obstacles au moment du développement. Donc, on a de très jolis produits autant visuellement qu'au niveau gustatif. Et l'idée, c'était de permettre aux particuliers ou même aux professionnels qui souhaitent se procurer de la truffe une vraie boutique physique, parce que c'est vrai qu'aujourd'hui, c'est compliqué, si on ne connaît pas un petit producteur, de pouvoir trouver de la truffe et de s'en procurer.
1: Et donc, autre particularité de cette maison Boissieux, c'est sa gamme de cosmétiques à la truffe. Des tubers mélanosporum, issus des truffières du domaine familial, qui a reçu en 2011 la certification agriculture biologique. Des cosmétruffes, mis au point après plusieurs années d'études.
0: C'est un projet qui s'est étalé sur 3 ans. Il y a eu une première phase de recherche pour étudier les potentiels bienfaits de la truffe pour la peau. Et il se trouve qu'à l'issue de cette phase de recherche, on a eu des résultats positifs, puisqu'il faut savoir que la truffe a des propriétés intéressantes dans le domaine de l'anti-âge. Il y a des acides aminés qui stimulent la production de collagène. Donc le collagène permet de régénérer les cellules de la peau et c'est également efficace pour prévenir et protéger de tout ce qui est taches pigmentaires. Donc en partant de là, on a travaillé avec des laboratoires cosmétiques sur la formulation des produits, puisque c'était quand même un vrai défi d'inclure la truffe dans des produits cosmétiques et d'arriver à la conserver notamment. Et donc aujourd'hui, ça nous amène à avoir une gamme de 3 produits. On a un soin jour, un soin nuit et un soin pour hommes.
1: Et pour les découvrir, rendez-vous avec Emma, sa mère, son père et son frère à Mours-Saint-Eusèbe. La maison Boissieux est ouverte du lundi au samedi de 9h à midi et de 14h à 19h et le dimanche matin de 9h à midi. Des infos à retrouver comme d'habitude sur ici.fr Drôme Ardèche, rubrique Circuit court.
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1: Cette petite dame qui est sur une petite voiturette rigolote, qu'est-ce que c'est ?
2: C'est une machine pour laver le sol.
1: Ah, sympa.
2: C'est sympa, c'est sympa. Et on se fatigue pas.
1: C'est difficile à conduire ?
2: Pas du tout.
1: Pas du tout. Je peux essayer ?
2: Je n'ai pas le droit de vous faire essayer ma machine. Il vous arrive quelque chose, je suis en tort.
1: Ah oui, je comprends. En même temps, je risque pas grand-chose quand même.
2: Si elle s'en va, elle s'en va, la machine.
1: C'est vrai ?
2: Ah oui, oui, oui. Alors, regardez, j'ai le pied sur le frein.
1: On roule un peu toutes les deux ensemble ?
2: Allez.
1: C'est maniable ?
3: Ah oui, très maniable.
2: Vous voyez, si je lâche, la machine, elle s'en va. Vous voyez ?
1: Toute seule. Hop. Allez pas vous faire le tram.
2: Non, non. Et là, vous avez les brosses, là, okay. Le suceur, le klaxon.
1: Ouais, avec ça,
2: hein, on ne
1: faire
2: bien.
1: Peur à personne.
2: Voilà.
1: Ah bah voilà, elle est en rade.
2: Non, non, j'avais laissé le frein. J'avais laissé le frein. Et ça fait 36 ans que je suis dans le centre jaune. Bientôt la retraite.
1: Dit-elle avec un grand sourire.
2: Ah ouais, ouais, ouais, j'en ai marre là. Là, je commence à en avoir marre.
1: Vous avez dû en voir, vous, hein, en 36 ans dans le centre jaune.
2: Oh que oui, j'en ai vu des directeurs, j'en ai vu des gardiens, j'en ai vu du monde. J'ai fait des connaissances. Comme je fais avec vous, on discute. Mais le monde a énormément changé. Hein. Beaucoup, beaucoup, beaucoup. Il n'y a plus personne, c'est mort. C'est mort, c'est mort, c'est mort. La preuve, regardez la place. Hein. Il n'y a personne. Hein.
1: Ah bah c'est vrai qu'en même temps, c'est fermé, là, à cette heure-ci.
2: Oui, ça ouvre à 10h.
1: C'est peut-être pour ça qu'il y a personne.
2: Non, mais même.
1: Et les gens, ils vous arrêtent un peu pour discuter, ça arrive ?
2: Ça arrive, on me félicite sur le travail. J'ai eu des cadeaux par des gens qui passaient.
1: C'est pas vrai.
2: Ah oui, on m'a offert du parfum, on m'a offert une plante. Ah oui.
1: Mais ça, c'était des amoureux discrets,
2: non,
1: des amoureux
2: transités. Des dames. Mais c'était génial. Et là, maintenant...
1: Geneviève... Je vous remercie beaucoup pour cette petite conversation sympathique. Je vous laisse avec votre engin, il n'a pas de prénom ?
2: Non, il n'a pas de prénom.
1: Un petit coup de klaxon et on se quitte, toutes Allez. Les deux ? Ah oui, c'est voilà. Vrai que l'on entend presque pas.
2: Au plaisir.
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4: Bonjour à toutes et tous, bienvenue dans Affaires Classées, le podcast. Je vous emmène faire un petit tour deux siècles en arrière. Nous sommes dans la soirée du 1er mai 1827. Un paysan de Barcus rentre de la célèbre foire d'Oloron. Il est abattu par un inconnu. Question, qui lui en voulait donc ? Réponse dans un instant.
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4: Chaque année, le 1er mai, la ville d'Oloron-Sainte-Marie organise sa traditionnelle foire au bétail. Un rendez-vous inspiré des grandes foires d'antan et qui attire plusieurs milliers de visiteurs depuis le XIVe siècle. Ce lundi 1er mai 1827, Dominique, un habitant de Barcus, l'a passé, comme beaucoup, dans la capitale du Haut-Béarn. Rentrant seul, à pied, il est 22h lorsqu'il parvient à l'entrée d'un petit pont dit de Choco, à une courte distance de sa maison d'habitation. À peine pose-t-il le pied sur l'ouvrage qu'une soudaine lueur déchire la nuit. Une lueur doublée d'une détonation. Pas de doute, Dominique vient d'essuyer un coup de fusil. Blessé, le fermier tombe en criant « À l'aide ! À l'aide !» Au loin, il y a un homme qui court le long du ruisseau, enjambant une barrière. Pas de doute, c'est l'agresseur. Marianne, une jeune servante occupée à ses prières, entend les hurlements plaintifs de cet homme qui appelle au secours. La bonne dame s'empresse d'alerter le maître de maison, l'instituteur et quelques paysans qui accourent afin de porter assistance au malheureux. Blessé à la poitrine et au bras gauche. Dominique Etchegoyenne est transporté à son domicile où le médecin vient lui prodiguer les soins que son état grave nécessite. Au petit matin, le maire de Barcus se rend à son chevet. Il lui demande de décrire en détail ce qui s'est passé. Dominique est formel. L'obscurité l'a empêché de reconnaître l'agresseur qui semblait posté au loin en embuscade. Les gendarmes de Mauléon rappliquent. À leurs yeux, c'est une vraie tentative d'assassinat. Les blessures de Dominique sont graves. Il aurait bien pu y passer.
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4: L'enquête criminelle débute. Dominique jure qu'il ne se connaît aucun ennemi. Ses affaires sont saines et il est, dit-on à l'époque, de bonne mœurs. Les soins appliqués du docteur Alcat et sa constitution robuste lui vaudront une incapacité totale de travail de 20 jours. Mais il se rétablira de ses plaies, fort heureusement. À Barcus, l'affaire jette un émoi certain dans la population, à tel point que les rumeurs les plus folles circulent. Certains disent Dominique Etchegoyen décédé, quand d'autres désignent déjà le nom de l'assassin présumé. Dans leur procès-verbal, les gendarmes rapportent en effet que des soupçons insistants circulent sur la personne du premier voisin de la victime, un certain Etcheoun, du nom de la maison basque qu'il occupe ici, identifié comme étant Pierre Topet, né au village en 1786. Les gendarmes vérifient. Topet traîne la réputation d'être un mauvais sujet, un repris de justice aussi. À peine quadragénaire, il sort de la prison d'Ace où il a purgé 5 années de prison pour des violences graves sur l'ex-amant de sa femme. Et selon la rumeur, il ne rêvait que d'une chose, se faire justice lui-même et expédier en enfer celui qui l'a envoyé derrière les barreaux, un certain Egiafal, qui a passé lui aussi la journée du 1er mai à la foire d'Oloron. À Barcus, la clameur publique ne parle que de lui. C'est Topet, alias Etcheoun, le suspect, point final. Certains habitants affirment qu'il a guetté le retour de son rival en se postant aux aguets. Trompé par l'obscurité régnant dans ce chemin creux et sinistre, il se serait trompé de cible, tirant par erreur sur Etchegoyen. Le scénario est séduisant, en apparence.
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4: Les gendarmes ne voient pas qui en voulait au malheureux Etchegoyen. En revanche, la piste menant à Etcheoun semble beaucoup plus fructueuse. Ces derniers temps, par jalousie ou par haine, toutes les occasions étaient bonnes pour chercher querelle à son rival. Une voisine affirme qu'Etcheoun lui a demandé si Egiafal avait bien l'intention de se rendre à la foire d'Oloron. Étonnante curiosité sur l'emploi du temps de son ennemi juré. Mieux encore, le métayer d'Etcheoun affirme qu'il était bizarrement absent de sa maison la nuit du drame. Et ses enfants, ses propres enfants, le confirment. D'ailleurs, personne ne l'a revu depuis. Pour les gendarmes, les soupçons s'accumulent. Plusieurs villageois rapportent qu'Etcheoun se cacherait dans les bois, sur les sommets de l'Aro. Pourquoi diable pareille fuite s'il n'a rien de se reprocher ? Bizarre. Au tribunal de Saint-Palais, le procureur du roi, M. de la Régoyenne, discerne dans cette cavale comme un aveu de culpabilité. Il délivre donc un mandat d'arrêt contre le fugitif dont tout le monde parle, mais que personne ne voit. Il faut dire qu'en Soule, la personnalité de Pierre Topet, alias Etcheoun, laisse peu indifférent. Doué d'une âme ardente, d'une susceptibilité que beaucoup disent excessive, l'homme a connu une jeunesse orageuse. Fâché avec ses parents, sa jalousie l'a conduit à suspecter l'infidélité de son épouse et à asséner un coup de hache au visage de son amant supposé, le fameux Egiafal. À l'époque, nombre de paysans basques s'expriment dans leur langue natale. Peu d'entre eux ont eu la chance d'aller à l'école. À la différence d'Etcheoun qui, lui, a appris le français qu'il parle à la perfection.
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4: Au Pays Basque, Etxehun passe pour être un poète. Né en pleine période romantique, il est l'auteur de nombreux chants dramatiques, des poèmes émouvants, dont les vers racontent les principaux événements de sa vie, souvent tragiques, comme son mariage avec une fille de niveau social inférieur. Une union qui a déshonoré sa famille alors qu'il n'avait que 20 ans. Vexé, son père l'avait menacé de le déshériter. Couchant ses malheurs sur le papier, le jeune homme devint poète et écrivain. Quand son épouse le trompa, Etxehun se mit à écrire sur le thème de l'amour trahi. Un sujet cher aux auteurs romantiques, mais ses écrits vont aussi se retourner contre lui. Alors qu'il est en cavale après les coups de feu tirés le 1er mai contre son voisin Etxegoyen, le poète se console en écrivant quelques vers. Planqué dans une cabane de berger, il compose un chant qui deviendra célèbre et dont voici le dernier couplet. Dans le village de Barcus, ne cherchez pas Etxehun. Vous qui, désirant l'arrêter, êtes à sa poursuite, il compose des chants à Iguelou, désignant ainsi le lieu de sa cache. Il n'y a pas de plus beau pâturage en Soule, conclut-il. Mais quand les gendarmes mettront la main sur ce poème, ils vont l'utiliser contre lui comme une pièce à conviction, à charge. Etxehun est en effet interpellé 4 mois plus tard chez un notaire de Tardets alors qu'il s'apprêtait à signer un acte de vente par lequel il tentait de mettre sa propriété de campagne à l'abri de ses créanciers. Redoutait-il que la justice la confisque au cas où il serait reconnu coupable de la tentative d'assassinat sur Etxegoyen, son voisin, la nuit du 1er mai 1827 ?

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1: Son procès aux assises s'ouvre le 18 août 1828 dans les murs du Parlement de Navarre, à deux pas du château palois. Vu la personnalité de l'accusé, l'audience défraie la chronique judiciaire. Ce n'est pas tous les jours, en effet, qu'on juge un poète écrivain. Face aux 12 hommes tirés au sort comme jurés, l'accusé a préféré s'habiller avec de misérables haillons. Lui qui est propriétaire de sa ferme, un luxe rare pour l'époque, il joue le pauvre. Une foule de dames élégantes se masse dans les rangs du public. Face à l'exposé de l'avocat général, M. Lamothe Duncan, Etcheoun ne varie pas. Il est innocent, voire persécuté. Ses malheurs datent de son mariage, clame-t-il, dans un français excellent. Et tandis qu'il purgeait une peine de prison, sa femme a, dit-il, continué à le tromper avec son rival, le sieur Egiafal. Une fois libéré de la prison d'Eis, Etcheoun trouva l'amant de son épouse installé dans son propre lit, régnant en maître chez lui. Il le mit certes à la porte, mais l'accusé poète peinait à calmer sa peine. « Scélérat, tu buvais mon vin, tu mangeais mes jambons, tu devrais être à ma place » lance-t-il plein de haine à Egiafal, qui est cité comme témoin à la barre de la cour d'assises. Pour l'accusation, ce récit de souffrance, de haine, illustre à merveille le mobile du crime. Le soir du 1er mai 1827, selon l'avocat général, Etcheoun voulait faire la peau à Egiafal, et il l'a patiemment attendu, en guet-apens. Et c'est par erreur, parce qu'il faisait nuit, qu'il s'est trompé, faisant feu sur Dominique Etchegoyen, qu'il faillit bien tuer. En leur intime conviction, les jurés vont pourtant absoudre le poète soultan aux mille malheurs. Etcheoun est acquitté. Il rentre à Barcus le soir même.
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1: 1er mai, jour de foire. C'était ce rendez-vous avec l'histoire en 1827 du côté de Barcus. Je vous retrouve dans un prochain numéro à la rencontre de la Deuxième Guerre. La Deuxième Guerre mondiale et un épisode qui s'intitulera « Mort aux traîtres ». Nous sommes en février 45. Les Allemands ont quitté le Béarn, le Pays Basque. Et pourtant, on juge à Pau un traître qui a livré aux Allemands les deux frères du célèbre cancérologue Léon Schwarzenberg. De quoi s'agit-il ? Réponse dans un prochain numéro. À bientôt.
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1: 6h20, aujourd'hui comme toute cette semaine, nos authentiques sont des azuréennes. Vous savez que dimanche, c'est la journée internationale des droits des femmes, le 8 mars. Et ce matin, rencontre avec Amina Bini. Elle est éducatrice de jeunes enfants à Nice. Après avoir été à l'écoute des familles dans un LAIP, c'est-à-dire un lieu d'accueil enfants-parents, eh bien, elle est aujourd'hui à la halte garderie Louparpayoun. Alia Zegaoula l'a rencontrée. Amina se définit d'abord en trois mots.
2: Enveloppante, sensible et à l'écoute. Du plus loin que je me souvienne, l'idée de travailler auprès des enfants a toujours été en moi. Lorsque j'étais lycéenne, pour me rendre jusqu'à mon lycée, je passais devant plusieurs écoles. J'ai été très touchée par la difficulté que les parents avaient de se séparer de leur enfant et vice-versa. Je pense que la question de l'attachement m'a interrogée à ce moment-là.
3: Pour ces parents qui n'ont pas encore osé ou qui ne connaissaient pas jusqu'à aujourd'hui l'existence de ces LAEP, donc pourquoi ça peut être sympa de venir ?
2: C'est un lieu de socialisation. L'enfant apprend à se détacher de son parent en la présence de son parent. C'est comme ça que ça commence. C'est un lieu de laisser être. On va pouvoir se rassurer, s'encourager, se valoriser, parce qu'on va vite se rendre compte qu'on n'est pas seul et que d'autres parents vivent la même chose que ce que l'on vit.
3: Qu'est-ce qui fait un bon parent ?
2: Pour moi, il n'y a pas de recette miracle ou spéciale pour être un bon parent. On le devient avec le temps, on le devient officiellement dès la naissance d'un enfant. C'est l'enfant, pour moi, qui est le guide. Le bébé est compétent dès la naissance pour exprimer ses besoins de tout son être, de tout son corps, observer, être attentif à son enfant. Je pense que ça peut nous permettre d'être le parent suffisamment bon.
3: Qu'est-ce que vos enfants à vous ont appris ?
2: J'ai 4 enfants, 24 ans, 22 ans, 16 ans et 7 ans. J'ai compris en fait que je n'ai pas été la même mère pour chacun de mes enfants parce qu'ils avaient des besoins différents aussi. J'ai quand même le sentiment qu'ils m'ont montré le chemin, ils ont été comme des guides pour moi. Moi, je les ai accueillis et je les ai accompagnés. J'ai fait vraiment comme je pouvais, du mieux que je savais. Mes enfants m'ont fait prendre conscience qu'ils ne m'appartenaient pas, qu'ils avaient leurs propres besoins, leurs propres pensées aussi. Dans l'accompagnement, dans le soutien à la parentalité, ça m'a beaucoup aidée. J'ai la certitude que ce sont les familles qui m'ont amenée à ce que je suis aujourd'hui.
3: C'est quoi le plus beau compliment qu'on ait déjà pu vous faire, Amina ?
2: C'est d'avoir pleuré chaque fois que j'ai dit une petite phrase, et notamment à des mamans, mais aussi des pères, aussi des familles. Vous êtes son parent, sa mère ou son père à cet enfant. Le seul est l'unique pour lui, celui ou celle qui le connaît le mieux au monde est le ou la meilleure des éducateurs ou éducatrices pour votre enfant. Il y a une émotion qui se lit, qui se ressent, qui se voit. C'est une phrase qui donne de l'espoir et qui permet de ne pas renoncer, à mon sens. Qui permet de, quelque part, de dire aux parents... tout ira.
3: Qu'est-ce que vous aimeriez que ces enfants, ces parents, que vous croisez parfois juste une fois, retiennent de vous ?
2: Mais que ce fut une belle rencontre, tout simplement.
1: Et une belle rencontre, justement, qu'on a fait à l'instant avec Amina Bini, éducatrice de jeunes enfants à Nice. C'est un vrai soutien aux familles, ce qu'elle fait. Vous retrouvez son portrait sur ici.fr, comme celui de tous les authentiques. 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
5: Et à 20h, c'est Décibels. Bah oui, bienvenue. Toute l'actualité musicale avec ce soir Alexis H. Il est journaliste sportif et musical. Et il signe un livre passionnant à l'occasion des 50 ans d'une chanson miraculeuse.

0: Beatles, Life in the Fast Lane, une vie à toute allure en français. C'est le titre du livre d'Alexis H qui connaît tout, tout, tout sur ce groupe qu'il ne faudrait surtout pas réduire à un seul tube, même si... Quel tube ?
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0: Salut à toutes, salut à tous et merci de nous rejoindre en direct et en ce lundi soir. Décibel du 15 juin. Les fans de Johnny connaissent cette date par cœur aujourd'hui. C'est son anniversaire. On parlera de Johnny et on l'écoutera aussi tout à l'heure à la fin de l'émission. Le coup de cœur, la découverte du jour. C'est un artiste tellement talentueux que j'ai découvert très très récemment, qui s'appelle Yaya Minté. Il sort son premier album, je pense que vous allez l'adorer. Rendez-vous sur les coups de 20h50. Et puis on va jouer au blind test autour des bisous, des kisses et des baisers en chanson. Il y en a plein qui parlent de ce thème brûlant et parfois un peu dégoulinant aussi. Mais si ça vous tente de venir jouer avec nous, alors il faut appeler Sadika. Elle est au standard 0810 055 056 0810 055 056. Mais en fait non, elle n'y est pas au standard, je la vois pas. Elle est là, Sadika, ou pas? Elle est là, elle arrive. Alors appelez pas tout de suite, appelez dans 2 minutes. Elle est en train d'arriver. Je vous dirai quand vous pouvez appeler. Allez, Décibel, c'est parti. Et bonsoir Alexis H.
3: Bonsoir Émilie.
0: Bonsoir, bienvenue dans Décibel. Je le disais, ouais, vous êtes journaliste sportif et musical. Donc en ce moment, normalement, quand votre téléphone sonne, c'est pour vous parler de la Coupe du Monde de foot, j'imagine.
3: Non. Pour tout dire, j'étais journaliste sportif. Plus du tout. Je l'ai été pendant un moment. Je reste journaliste musical pour les In Rock en pige. Et à côté, j'ai un autre travail dans la communication.
0: Donc, voilà. Donc, voilà.
3: Mais j'ai été journaliste sportif et je suis la Coupe du Monde, évidemment.
0: Évidemment, allez les Bleus. Enfin, j'espère, vous êtes pour les Bleus, hein. Sinon, on arrête tout de suite, Alexis,
3: ah,
0: c'est
3: arrête,
0: terminé.
3: Okay.
0: Non, en plus,
3: bien sûr,
0: souvent,
3: on est pour les Bleus.
0: Je sais que les fans de musique, évidemment, on est pour les Bleus, on est français, mais on aime bien les Anglais, on aime bien, voilà, il y a plein de gens qu'on aime bien. Bon, là, en l'occurrence, c'est en Amérique que nous partons, autour donc de la carrière assez dingue de ce groupe qui s'appelle Eagles, un groupe californien. Vous avez appelé votre livre Life in the Fast Lane. C'est aussi le titre d'une de leurs chansons sur l'album Hotel California.

0: ma très jeune réalisatrice Iris me dit tout à l'heure, oh là là, le banger qu'elle connaissait pas, qu'elle avait pas, Life in the Fast Lane.
1: Faut écouter,
0: voilà. Ouais. Oui, mais alors, en fait, c'est ça, finalement. Et c'est super que vous soyez là ce soir pour parler de Eagles, Alexis H. C'est qu'avec Hotel California, qui est tellement énorme, qui est tellement un Himalaya de la musique, il y a beaucoup de gens qui disent, ah bah oui, Eagles, c'est le groupe d'Hotel California. Et vous, en fait, ce livre, alors, qui ressort effectivement pour les 50 ans d'Hotel California, c'est surtout pour que votre cri du cœur écoutez d'autres choses de Eagles.
1: Oui. Évidemment qu'on a envie d'écouter Hotel California. La chanson en elle-même, c'est une sorte de totem, oui. Presque un monstre du classique rock. C'est du domaine de Stairway to Heaven, Bohemian Rhapsody, genre de d'hymne, voilà, qui est passé en radio, improbable aussi par même la mélodie, parce que c'est pas un truc évident et pourtant aujourd'hui tout le monde connaît. Ouais. L'album, Hotel California, donc il y a beaucoup de choses à découvrir sur cet album, parce que les gens souvent s'arrêtent au single, au morceau titre, mais en fait il y a Life in the Fast Lane, c'est un banger effectivement. Et puis il y a tout le reste que moi je connaissais pas forcément avant.
0: Voilà,
1: c'est ça. Parce que comme beaucoup de gens, je suis venu aux Eagles par Hotel California. N'étant pas en plus américain, j'ai pas baigné dans la musique country ou le country rock, qui est la musique de leur début en fait. Et j'ai eu envie, de montrer que les Eagles, c'est pas juste cet album mythique. Ouais. C'est beaucoup de choses avant. C'est un groupe qui a rendu le country rock commercial, qui est parti très tôt, très vite, très haut. Et puis qui a un son qui a évolué au gré des envies, des arrivées, des départs de guitaristes, etc., etc.
0: Alors c'est vrai que ce livre, vraiment, si vous savez pas quoi lire cet été à la plage, franchement, emmenez-le, parce que c'est les aventures de Eagles, où en fait nous on s'imagine que c'est une espèce de monolithe et avec cette énorme statue qui est Hotel California et tout. En fait, oui, c'est un groupe qui a des aventures passionnantes, et donc si on peut s'arrêter sur l'avant Hotel California, c'est quand même fou. Hotel California, c'est le 5e album de Eagles. Et vous expliquez dans votre livre qu'en fait, ils ont eu d'énormes succès bien avant que cette chanson arrive. En fait, dès leur premier album, en 1972.

0: Ça fait partie des chansons incontournables, des classiques américains.
1: Ouais.
0: Take It Easy,
1: oui,
0: Eagles.
1: Classique de leur concert.
0: Ouais.
1: C'était voilà, premier album, première chanson du premier album, succès incroyable. Bah, c'est un peu le son de la Californie de l'époque en fait.
0: C'est
1: on
0: ça.
1: Est sur. Il y a un son country en fond, il y a du banjo, hein, on l'entend un moment. Mais en même temps, c'est très rock, c'est assez commercial pour passer en radio. Et en fait, ce qu'ils ont réussi avec ce premier album, et notamment ce morceau, c'est justement à faire ce que d'autres groupes de country rock ne réussissaient pas à faire. Ils faisaient des bonnes chansons, des bons albums. Les Eagles se trouvaient que c'était pas forcément très bien produit. Et ils avaient cette vision de faire quelque chose. Bah déjà, plus qu'une vision, une envie de dominer le monde, en gros, hein, au niveau du rock. D'être le plus grand groupe américain puis mondial. Et en fait, derrière leurs deux leaders, Glenn Frey et Don Henley, bah, ils ont tracé leur voie comme ça et effectivement fait du country rock quelque chose de commercial qui est capable de passer en radio, et des groupes comme Poco, Flying Burrito Brothers, etc. Bah, n'étaient pas vraiment capables de ça. C'est des, ils ont fait des supers albums, mais ils n'ont pas eu ce succès à la fois critique et commercial.
0: Alors Frey, bon bah il est mort en 2016, il y a une dizaine d'années, mais Henley va avoir 79 ans cet été.
1: C'est ça.
0: Est-ce qu'il a réussi ? Alors est-ce qu'on peut parler de personnalité complètement dominante de l'histoire du rock, et comment il est ? Est-ce qu'il continue à donner des interviews ? Est-ce qu'il continue à donner des concerts ? Est-ce que Eagles existe encore aujourd'hui ?
1: Eagles existe. Là ils sont à Las Vegas en ce moment. Donc à la sphère, donc cette espèce d'immense géode
0: incroyable.
1: Voilà.
0: Normalement, c'est des groupes genre U2 qui font des concerts un peu plus jeunes.
1: Ben voilà, U2 avait inauguré sphère, et en fait Eagles, là ils ont prolongé jusqu'en novembre de mémoire. Ça fera, quand ils seront en novembre, ça fera 64 dates à sphère. Donc ils ont éclaté le record, de concerts donnés à sphère. En revanche, Don Henley, il donne pas énormément d'interviews, mais il en a donné une à la télé américaine là. Il y a pas si longtemps, en février je crois, où il expliquait que là ça pourrait bien être la dernière année.
0: Il a 80 ans.
1: Il va avoir, voilà, c'est ça. Bah, oui, bon après les Stones.
0: C'est vrai.
1: Mishka, ça y a, c'est passé,
0: oui,
1: en parler il y a pas longtemps. Voilà, ils sont toujours là, ils sortent un album, ils tournent. Don Henley, je pense que là il a fait le tour. Après, qui sait, ils ont déjà dit qu'ils arrêtaient il y a 15 ans, il y a 10 ans, à chaque fois il y a. Les tournées s'appellent The Long Goodbye, First One, etc. Tout ce que vous voulez.
0: Et ça, c'est bien, parce qu'au moins, on comprend qu'ils en, oui, ils en rient presque, en fait, de ça.
1: Oui, ils en rient. Après, certains en rient moins, c'est ceux qui doivent payer pour le prix des billets, parce que c'est pas donné, encore moins à sphère.
0: Ah oui.
1: C'est un sacré prix pour aller les voir là-bas. Mais par contre, c'est tout le temps plein. Et là, pour les concerts de novembre, c'est quasiment plein déjà.
0: Alors que contrairement aux Stones, eux sortent pas d'album. Hein.
1: Non, c'est fini.
0: C'est fini.
1: Le dernier, c'était 2007.
0: Oui. Et c'était peut-être pas le plus. Inoubliable.
1: Non. Voilà. Loin de là. Voilà, c'était l'album de. En plus, ils ont voulu faire un double album, donc il est très très chargé. Il y a beaucoup de choses dans le bouquin. En plus de la vie des Eagles, évidemment, je reviens sur chaque disque.
0: Les musiques, ouais.
1: Voilà, et c'est clairement, il y a beaucoup de morceaux dont on aurait pu se passer. Il y a quelques bons morceaux quand même, ça reste un groupe qui sait écrire des chansons. Mais oui, ça fait très longtemps qu'il n'y a plus rien qui sort de nouveau. Ils sont là pour assurer le fanservice, on va dire, en concert. Ils le font encore bien. Mais je pense que Don Henley, oui, là, il en a un peu marre. Il dit qu'il a envie de passer du temps avec sa famille, s'occuper de son potager, etc. Donc, pourquoi pas à 80 ans.
0: Il n'empêche que Eagles, c'est une poignée d'albums incroyables sortis entre 72 et 79. Et en 1976, ça, vous le dites très bien dans votre livre, quand sort l'album Hotel California, Eagles est déjà tellement un énorme groupe qu'en fait, leur best-of qui sort début 76. Hotel California, c'est fin 76.
1: 8 décembre.
0: Voilà.
1: Ouais.
0: Le best-of, c'est début d'année 76.
1: C'est 77 février. Ouais.
0: Et c'est un des albums, l'album le plus vendu de tous les temps.
1: Aux États-Unis.
0: Ouais, c'est
1: voilà,
0: ça. Les 40, 4 premiers albums.
1: Donc là, justement, peu après le rendu du manuscrit, c'était assez drôle. On a appris qu'il devenait 4 fois platinum, donc 40 millions d'exemplaires.
0: Et vous avez écrit 38 millions.
1: Voilà.
0: Alors, c'est 40, vous avez raté 2 millions.
1: C'est 40 millions avec la mise à jour. qui est tombé. C'était terrible pour moi. Je venais de rendre le. Mais bon, c'est comme ça.
2: Donc 40 millions d'exemplaires.
1: 40 millions sur le sol américain.
2: Et ça, c'est
1: donc
2: même...
1: c'est mieux que Thriller de Michael Jackson. Ouais. Thriller reste devant au niveau mondial. Mais oui, c'est un ce Greatest Hits, donc qui est leur premier best-of, sort donc en février 76. Donc il y a aucun morceau d'Hotel California dessus, de fait. C'est un album incroyable parce qu'en fait c'est un peu le, c'est ce que je dis dans le bouquin, c'est un peu le l'album de country rock idéal. Voilà, si on voulait. Donc il y a évidemment des morceaux de l'album précédent One of These Nights qui lui est déjà numéro un. C'est leur premier numéro un. C'est un peu l'album qui les propulse enfin sur le devant de la scène. Et quand Hotel California arrive, bah comme dit, je crois que c'est Don Henley qui dit ça, le monde est prêt en fait.
2: C'est ça. Et vous aussi, vous êtes prêts à vous taper un bon Hotel California. Alors c'est parti, on va pas se priver. Et puis ensuite, je vais interroger Alexis H. sur le côté pas rockstar de Eagles, parce que dans son bouquin, il décrit une vie de rockstar absolument dingue. Et pourtant, je vous mets au défi de reconnaître un Eagles si vous le croisez dans la rue, vous, depuis la France. On va essayer de comprendre tout ça. Mais pour le moment, écoutons ce tube des tubes, Hotel California. Vous écoutez ici, et il est 20h12.

0: Et la chanson finit comme ça. Alors voilà. Qu'on vient de se taper un double solo dément. Et là, les mecs se disent, non, mais on va baisser le son. Les gens vont comprendre que c'est fini. Alexis H, excusez-moi, mais vous croyez pas que les Eagles, que vous connaissez bien, que vous avez tant étudié, ils auraient pas pu nous faire une vraie fin?
1: Mais j'en parle dans le livre, ça fait justement... c'est quelque chose que j'ai rajouté sur cette réédition. En me repenchant sur la chanson que j'ai évidemment réécoutée beaucoup, beaucoup,
0: ouais.
1: Même si je la connais déjà par cœur comme beaucoup de monde, je me suis dit qu'en fait, pour moi, c'était ce fade-out, il était parfait. Parce qu'on est dans un univers un peu fou, angoissant, il hein, faut le dire.
0: Hein, c'est une espèce de cauchemar.
1: Voilà,
0: hein,
1: voilà, c'est un cauchemar, le mec veut sortir, mais on lui dit, bah, tu peux sortir, mais tu ne pourras jamais t'échapper quelque part, tu ne pourras jamais partir. Et en fait, le fait que ce solo, ce double solo en harmonie à la fin, que les deux guitaristes se retrouvent.
0: C'est beau, c'est beau.
1: Et qu'ils aient essayé de faire un fade-out, bah, je trouve qu'en fait, on est dans ce tourbillon un peu de folie. Et qu'on a cette impression du mec qui peut pas s'échapper. Donc je trouve ça plutôt pas mal en fait.
0: Bon, et vous nous attendiez au tournant puisque vous vous êtes demandé si on allait le couper. Bien sûr que pas.
1: Non, non,
0: jamais, jamais. Ce serait péché. Dans votre livre, Eagles, Life in the Fast Lane, chez l'excellent éditeur Le Mot et le Reste, d'ailleurs qu'on embrasse, qui sort toujours des bouquins fabuleux, vous racontez donc l'histoire des Eagles. Et en fait, moi, de page en page, j'arrêtais pas de faire « Oh, oh non, c'est pas vrai !» Parce que j'imaginais que Eagles, c'était un groupe de musiciens, c'est d'ailleurs souvent un des groupes préférés des musiciens. On admire leur art, ce qu'ils ont au bout des doigts, la manière dont ils composent, etc. Ils sont d'excellents techniciens aussi. Donc j'imaginais moi que c'était des garçons sages qui n'avaient pas fait les mêmes phrases, puisqu'on parlait des Stones tout à l'heure, que les Rolling Stones ou les Zeppelin. Et en fait, en vous lisant, on apprend que c'était... Ils donnaient pas leur part aux chiens en ce qui concerne la drogue, l'alcool, les jeux d'argent, etc. en tournée dans les années 70.
1: Ouais, c'était la folie.
0: Très turbulent.
1: Oui, oui, oui. Bah, en fait, ils vivaient leur vie de rockstar, comme tous les grands groupes de rock des années 70, je pense, l'ont vécu. Effectivement, on a cité les Stones, Led Zepp, les Who étaient complètement fous aussi. Keith Moon, c'était un des plus barjots. Et d'ailleurs, il était pote avec Joe Walsh. Donc, ensemble, en gros.
0: Qui était le plus marrant des
1: voilà. Et Joe Walsh disait qu'en gros, il avait appris le saccage de chambre d'hôtel via Keith Moon, quelque part. Donc, il a appris à bonne école, voilà. Donc, non, ils n'étaient pas du tout sages. C'était la folie. Dès lors que la Eagles Mania, en fait, s'est mis en branle, c'était la folie. Ils organisaient donc des afters, voilà, le 3E, qui s'appelait 3 Eagles, la troisième mi-temps des Eagles, après les concerts. Et il y avait des techniciens qui devaient passer dans le public, distribuer des petits badges aux groupies, aux plus belles groupies. Il fallait que, voilà, il fallait.
0: Qu'elles puissent rentrer en coulisses.
1: Voilà, exactement, et qu'après c'était dans les chambres d'hôtel la folie avec la baignoire remplie de bière, la cocaïne, toutes sortes de drogues, et puis bah tout ce qui peut s'ensuivre.
0: Et alors vous racontez aussi, c'est hyper marrant, une espèce de poker qu'ils ont inventé, et avec ça ils arrivent à arnaquer les managers
1: d'autres groupes. Ils jouaient, voilà, ils avaient inventé le Eagle Poker,
0: un genre de poker, mais c'est toujours eux qui gagnaient.
1: Oui, ils gagnaient beaucoup. Bah, après, puis bon, il faut imaginer les sommes qui s'échangeaient dans les avions, même entre eux dans l'avion. Ils jouaient avec des roadies, avec des techniciens, et des fois ils perdaient 2 000, 3 000 dollars comme ça.
0: C'était pas grave,
1: non, pour eux, non. Au début ça pouvait l'être, mais je pense qu'ils jouaient pas au même jeu, et puis après c'était plus grave du tout.
0: Et alors je précise aussi, puisque Alexis H a parlé d'after, que même during le concert, pendant le concert, c'était n'importe quoi. On apprend qu'ils demandaient aux roadies de mettre des lignes de cocaïne sur les amplis, ainsi entre les morceaux les musiciens pouvaient faire genre oh je vais régler mon bouton qui marche pas bien, et en fait à ce moment-là ils prenaient de la drogue pendant le concert, quoi.
1: C'est ça, c'est Don Felder, l'un des guitaristes qui a été viré du groupe en 2001, qui raconte ça dans son autobiographie Heaven and Hell, My Life in the Eagles, qui est sorti en 2009. Et oui, bon, c'est un bouquin qui est assez fabuleux pour ça, parce qu'en fait
0: mais il a plus rien à perdre.
1: Voilà, il déballe tout. Ça a pas trop plu à Glenn Frey et Don Henley, qui ont voulu interdire la parution du bouquin, hein, pendant un moment. Et puis après, l'histoire de son éviction du groupe a été réglée à l'amiable, entre guillemets.
0: Oui.
1: Mais entre avocats et pour un montant, une somme d'argent dont le montant n'a pas été dévoilé. Mais oui, lui, il raconte tout ça par le menu et c'est assez fou, quoi. Alors évidemment, il y a des choses dans son bouquin à prendre avec des pincettes.
0: Oui.
1: Il faut essayer aussi de
0: écouter la version des autres.
1: Voilà, exactement. Ouais. Mais c'est rare d'avoir un tel point de vue, le point de vue interne d'un membre d'un groupe comme ça qui raconte. On a Life de Keith Richards pour le coup, pour revenir encore aux Stones, qui est aussi pas mal dans le genre.
0: Oui, il raconte des trucs pas très sympas sur Mick Jagger.
1: Aussi, oui.
0: Vous devriez le lire. Justement, alors, on parlait des Stones, on parlait de Led Zeppelin. Tout de suite, les Stones, on a des images. Led Zeppelin, tout de suite, on a des images. On voit les visages, on voit les corps, on voit les looks, on voit les attitudes. Mmh. Eagles, on n'a pas forcément... en tout cas, moi, je sais que je l'ai pas, et pourtant, je sais que j'aime leur musique, d'image mentale qui vient tout de suite, parce que, la pochette d'Hotel California, c'est hyper beau, c'est un ciel, un arbre et tout, mais c'est pas eux. Donc voilà, est-ce que ça, c'est un signe que c'est quand même pas des rockstars comme les autres, et qu'en fait, ils ont plutôt tout misé sur la musique que sur le côté sexy de la rockstar?
1: La seule pochette d'ailleurs d'album sur laquelle ils apparaissent, c'est Desperado, donc celle du deuxième album, quand ils sont encore quatre. Sinon, tout le reste, effectivement, c'est des réalisations graphiques, avec leur vue avec la maison de disques, avec des photographes, et etc. Mais oui, je pense que c'est exactement ça. En fait, c'était un groupe. Glenn Frey, quand il monte le groupe, il veut les meilleurs musiciens, les meilleurs songwriters, donc capables d'écrire tous des chansons et des mecs qui peuvent chanter aussi.
0: Et pas forcément des amis d'ailleurs, c'est ce que vous expliquez bien. Hein.
1: Non, ils sont pas forcément. Lui a développé une amitié assez forte avec Don Henley, évidemment, un peu à la Lennon-McCartney, c'est vraiment le parallèle qui vient le premier en tête, ce binôme d'écriture en fait qui s'est forgé surtout à partir du deuxième album. Mais oui, lui, il misait beaucoup sur la musique et pas tant sur effectivement les phrases. En concert, c'était très sage. Jusqu'à l'arrivée de Joe Walsh, qui met un peu plus de piment sur scène, qui bouge plus, qui fait des pitreries, qui est un mec un peu plus vivant. Mais sinon, c'est souvent assez strict. Et donc, je pense que c'est pour ça que, oui, le grand public, et puis il changeait beaucoup de tête aussi, un coup les cheveux longs, un coup les cheveux plus courts, la moustache, la barbe.
0: Est-ce que ça manquait de marketing, en fait, Eagles, ou est-ce que c'est très bien comme ça?
1: Moi, je pense que c'est bien comme ça. Ça leur a réussi quelque part. Ils ont montré qu'ils, en fait, eux, ce qu'ils voulaient, et ça a toujours été le cas, c'était se démarquer par la musique.
0: Ouais.
1: C'était ça le leitmotiv, c'était faire des bons albums. Et ils voulaient. Et Hotel California, ce titre-là est quand même un exemple très parlant. C'est quand même un album incroyable de A à Z. Il n'y a pas un morceau faible.
0: Non.
1: Voilà, tout est ciselé à la perfection, produit à la perfection. Alors, il y en a que ça embête. Forcément, ceux qui sont adeptes d'un rock un peu plus garage, ça leur plaît moins.
0: Oui, ils trouvent que c'est trop premier.

0: J'aime beaucoup, oui.
1: Ah ben on va l'écouter, ouais. Ça vous dit ?
0: Allons-y.
1: Alexis H. est dans Décibel et son livre « Eagles, Life in the Fast Lane » est disponible aux éditions Le Mot et le Reste.

0: pour Hotel California. Les mecs se sont dit, bon, on va baisser le son. C'est bon, voilà, la chanson est finie.
1: C'est vrai, je m'étais jamais fait la réflexion, c'est exactement la même chose.
2: En fait, quand il y a des chansons vraiment immenses, moi j'aime bien quand il y a une vraie fin. Mais c'est un débat pour un autre jour, Alexia. Là, je voulais vous demander, en écoutant New Kid in Town, on se rend compte que les harmonies vocales sont sublimes. On parle beaucoup des Beach Boys, on parle des Bee Gees, avec ces voix comme ça merveilleuses qui s'entremêlent. Mais là, c'est le cas aussi sur New Kid in Town. Pourtant, on pense jamais à dire Eagles. Et les harmonies, jamais. Personne ne dit ça, sauf vous dans votre bouquin. Mais c'est pour ça, c'est super qu'il existe. Mais est-ce que, en fait, cet Hotel California est tellement énorme qu'on ne peut pas penser à autre chose quand on pense aux Eagles?
1: Oui, notamment en France, en fait.
2: C'est un problème français.
1: Oui, je pense. Aux États-Unis, s'ils remplissent des salles, ce n'est pas juste sur une seule chanson. Et puis bon, les États-Unis, c'est le pays de la country, donc tous les débuts dont on a parlé tout à l'heure, ça leur parle aux Américains, et tout le monde, quasiment tout le monde a une copie du fameux Greatest Hits, le premier du nom.
2: Bah, 40 millions vendus, voilà, oui, il y en a un qui traîne forcément.
1: Et en fait, les harmonies vocales, c'est leur secret dès le début. Et dès le début, ils misent là-dessus, et Glyn Johns, qui est donc leur producteur sur les deux premiers albums, producteur des Who notamment, hein, et qui a bossé en tant qu'ingé son pour les Stones, Led Zepp, etc. Lui, il repère ça tout de suite, en fait. Et lui, d'ailleurs, quand les Eagles, quand Glenn Frey ou Don Henley lui disent, bah, nous, on veut être un groupe de rock, forcément, lui, il les entend, il a bossé avec les Who, donc avec les Stones, etc. C'est, pour lui, c'est pas, la magie, elle vient pas de leur côté rock.
2: C'est ça.
1: Elle vient de ses harmonies vocales. Pour lui, c'est un groupe de ballade. Et un groupe de country rock et de ballades. Et d'ailleurs, la production des deux premiers albums, elle est parfaitement adaptée à ce qu'ils faisaient à l'époque. Puis après, quand ils ont décidé de muscler un peu leur jeu, évidemment, ils se sont pris le chou avec lui et ça a mené. Voilà, il a dit. C'était un divorce à l'amiable, je ne sais pas comment on peut dire. Et ils se sont tournés vers Bill Simzik, qui lui avait produit des albums beaucoup plus rock, notamment le précédent de Joe Walsh à l'époque, et il leur a dit, voilà, si vous voulez vraiment faire du rock and roll, avec moi c'est bon, on y va. Et d'où l'évolution de leur son, mais jamais, ils ont jamais perdu les fameuses harmonies vocales, puisque là on vient de l'entendre, c'était quand même assez incroyable.
2: C'est magnifique, et c'est sur l'album Hotel California, voilà. Sur le cinquième. Ça vous donne envie d'écouter les Eagles? Ah ben, ça tombe bien, parce que je pense que c'est exactement le but d'Alexis H. quand il a écrit ce Eagles Life in the Fast Lane. Dispo aux éditions Le Mot et le Reste. J'ai préparé une petite sélection de reprises d'Hotel California. Vous allez adorer, à tout de suite.
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2: Je dis tout à l'heure, Alexis, que vous avez décidé, vous avez eu envie d'écrire ce livre parce que vous vouliez que tout le monde comprenne à quel point les Eagles c'était génial au-delà de Hotel California. Est-ce qu'il y a une autre raison? Est-ce que vous avez un rapport particulier avec ce groupe qui fait que vous vouliez coucher leur histoire sur le papier?
1: Non, pas du tout. Si ce n'est que quand j'ai commencé à écrire sur la musique, je pense en 2013, j'ai lancé un petit blog comme ça, ça se faisait à l'époque. Et en fait, je traitais de l'actu musicale comme ça, de manière très libre. Et au même moment, j'ai acheté le coffret Eagles noir qui regroupe donc tous les albums des années 70. Et c'est là que j'ai vraiment découvert qu'il y avait autre chose qu'Hotel California. Et en fait, je me suis lancé dans une sorte de story album par album. Je publiais un billet, voilà. Et quelque part, la genèse, elle est là. Et puis après, quand j'ai, en 2014, j'ai commencé à écrire pour les In Rock. Et puis, petit à petit, l'envie est venue d'écrire sur la musique version livre. Et pour moi, les Eagles, ça s'est imposé aussi parce qu'il n'y avait pas de livre sur les Eagles en langue française.
2: C'est vrai.
1: Voilà, il y a des livres en anglais, évidemment, américain,
2: mais
1: etc.
2: Mais chez nous, il n'y avait rien.
1: Il n'y avait rien du tout. Donc, c'était aussi un moyen de combler un peu ce vide. Et puis, puis il y avait de la matière, encore une fois, parce qu'il y a la musique, il y a les frasques, etc. Il y a des choses à raconter. Et puis, c'est quand même un groupe qui a placé deux albums dans les trois ou quatre plus grosses ventes de l'histoire, là, au niveau mondial. Ouais. Donc, c'est quand même assez fou.
2: On est bien d'accord. Et donc, les albums incontournables, ils sont sortis entre 72 et 79. Et le cinquième étant Hotel California, qui a fêté ses 50 ans. Donc, cette année, Hotel California. Allez, on révise. Welcome to the hotel. Avant de passer aux reprises, il faut quand même poser 2-3 questions parce qu'il y a des légendes autour de cette chanson Hotel California. Alors, on dit que son premier nom, c'était Mexican Reggae.
1: Oui, c'est ça.
2: C'est vrai, ouais. Ça.
1: Parce qu'en fait, le rythme, c'est un reggae.
2: C'est un reggae.
1: Et quand Don Felder a apporté la cassette sur laquelle, donc Don Felder, un des deux guitaristes lead du groupe, a apporté la cassette avec, je sais pas, une dizaine d'idées de chansons dessus, il y avait ce morceau qu'il
2: Mexican
1: avait.
2: Reggae.
1: Écrit, alors lui dit qu'il avait quasiment tout écrit déjà, après les versions divergent comme toujours,
2: oui.
1: Mais quand Don Henley et Glenn Frey l'ont écouté, effectivement ils ont voulu lui apposer ce nom parce qu'il y avait ce côté reggae et ce côté un peu mexicain, voilà,
2: oui.
1: En même temps, donc et pour Don Felder, le fait qu'il décide de donner un nom à cette démo, c'était très bon signe parce que souvent ça voulait dire qu'après c'était une idée qu'ils allaient creuser.
2: Parce qu'on s'attachait au morceau. Alors une reprise des Gypsy King de Hotel California, elle est archi connue, elle est dans le film des frères Coen, The Big Lebowski. Et pour une chanson qui a commencé en s'appelant Mexican Reggae, il y a une reprise d'un grand reggae-man jamaïcain, Max Romeo. Et puis Nancy Sinatra, la fille de son père, a repris Hotel California.

0: les paroles de cette chanson, elles sont maudites. On dit que si on les écoute à l'envers, c'est une messe noire, sataniste. On dit plein de trucs sur Hotel California. Vous avez analysé les paroles. On en a parlé tout à l'heure. Hein. Pour vous, ouais. c'est un cauchemar californien, en fait.
1: Mais c'est ça, mais en fait, c'est même pas pour moi. C'est pour Don Henley qui les a écrites avec Glenn Frey. Bon, c'est surtout Don Henley qui a le plus contribué aux paroles. Mais pour lui, c'était, l'idée, c'était de montrer l'envers du rêve californien et de la réussite, etc. Ouais. Le revers de la médaille.
0: Et puis le côté aussi un peu tentaculaire de Los Angeles.
1: Puis toutes les phrases, que la drogue, etc. Alors il y a des gens qui ont dit que cet hôtel c'était un centre de désintoxication. Bon, lui il dit clairement c'est le voyage de l'innocence vers l'expérience en fait. Et il dit d'ailleurs que de nombreuses chansons des Eagles tournent autour de cette thématique. C'est quelque chose qu'il travaille énormément. Et je crois qu'en fait des fois il faut juste écouter les artistes et faut pas aller chercher beaucoup plus loin, même si son talent en tant que parolier, parce que c'est un excellent parolier, il faut vraiment écouter les paroles des Eagles et notamment les chansons chantées par Don Henley. Ces paroles ont toujours un double sens, donc c'est ça qui est très fort avec cette chanson. On l'écoute, on la fait écouter à 10 personnes, 10 personnes pourront sortir une explication différente de ce qu'ils ont perçu ou cru percevoir de ce que dit la chanson.
0: Les Eagles, leur vie, leur œuvre, leurs engueulades, leur carrière, leurs frasques, leurs chansons, leurs albums, il y a tout dans Life in the Fast Lane, votre livre, Alexis H, aux éditions Le Mot et le Reste. Juste pour finir, si jamais je suis la fée clochette et là en un coup de baguette magique, je peux vous envoyer à la sphère, est-ce que vous avez envie de les voir aujourd'hui ou pas? Enfin, de le voir, parce que oui, en fait, c'est...
1: Alors, ils sont trois de l'époque des années 70, puisqu'il reste Timothy B. Schmidt, le bassiste, Joe Walsh, un des deux guitaristes, et Don Henley, le chant batterie.
0: Qui va être le grand Manitou.
1: Est-ce que j'y vais? Oui, si vous pouvez m'y envoyer, oui, parce que déjà, c'est les plus...
0: C'est pas cher, c'est gratuit, je suis la fée clochette, voilà. C'est cadeau.
1: Et comme le son a l'air assez incroyable à la sphère, apparemment, tout le monde dit que c'est complètement fou, puisqu'à chaque place,
0: on entend et on voit des trucs incroyables.
1: Les écrans, etc. Donc je pense pour l'expérience dans une salle lambda, j'aurais peut-être dit non, mais parce que moi vous m'auriez envoyé en 76, sur la tournée Hotel California.
0: Je suis la fée clochette, là il faut 3-4 fées clochettes pour 76, mais on est d'accord, on ira ensemble.
1: Voilà,
0: merci beaucoup Alexis H. Merci, à bientôt.
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0: Et c'est l'heure de jouer au Blind Test. Ce fameux livre d'Alexis H, Eagles, Life in the Fast Lane, est à gagner. Et le thème du Blind Test ce soir, ce sont les bisous, les baisers en chanson. On joue avec Marie-Christine. Bonsoir Marie-Christine.
3: Bonsoir Émilie.
0: Comment ça va?
3: Moi, plutôt bien, puisque je t'ai pas parlé depuis très longtemps. Et j'ai eu la chance, il y a 3 semaines, d'aller au festival Parole Musique à Saint-Étienne et voir Feu Chatterton.
0: On adore Feu Chatterton. Ah, c'était comment?
3: Super.
0: C'était super.
3: Franchement, c'était super.
0: Excellent groupe.
3: On a revu Terre Noire, qu'on avait vu ensemble à Saint-Étienne.
0: Eh ben, vous vous régalez un peu à Saint-Étienne, là?
3: Ouais, c'était un bon festival.
0: Bon, super. Eh ben Marie-Christine, bienvenue. Et Elisabeth est là aussi. Bonsoir Elisabeth.
4: Coucou.
0: Comment ça va?
4: Bonsoir Marie-Christine.
3: Bonsoir Elisabeth.
4: Je rigole,
0: je vous entends souvent. Évidemment, toutes les deux, vous êtes des habituées de Décibel et ça me fait très plaisir de jouer avec vous ce soir avec des chansons qui parlent de bisous, de baisers et de kiss. Non, il n'y a pas kiss, j'ai mis que des titres en français. On cherche
4: d'accord.
0: Le nom.
4: Tu n'as pas mis kiss,
0: Non, j'ai pas mis kiss de Prince.
4: Bien maquillée.
0: On cherche le nom de la personne qui chante, ou du groupe qui chante la chanson. Vous aurez 1 point par bonne réponse et à la fin vous gagnerez toutes les deux, Elisabeth et Marie-Christine, déjà parce que vous êtes merveilleuses et aussi parce que de toute façon c'est comme ça que ça marche dans Décibel. Vous gagnerez toutes les deux un exemplaire du livre d'Alexis sur les Eagles, ok?
4: Alors, est-ce qu'il sera dédicacé, Émilie? Ça me ferait plaisir, je suis très dédicace.
0: D'accord, si j'arrive à rattraper dans le couloir, mais là du coup je ne peux pas tellement sortir parce qu'il est parti, je crois.
4: Oui, je comprends.
0: Je pense qu'il est parti. Ah, désolée, mais je saurai pour une prochaine fois. Oui, non, il est parti, on me fait signe.
4: Oui. Sache-le pour la prochaine fois.
0: C'est toujours mieux un bouquin dédicacé. Allez, Marie-Christine, Elisabeth, on y va, on ne perd pas de temps. Une première chanson sur des bisous, des baisers. Dites-moi, qui chante ça?
5: Thank you.
0: Il s'agit d'un groupe français.
4: Elisabeth et Rita Mitsuko, peut-être ?
0: Non, c'est pas les Rita.
4: Non. Elisabeth, ça serait Dao, Étienne, peut-être.
0: Pas Dao, mais c'est la non même plus. Époque. C'est un groupe français qui, dont la dernière tournée a battu tous les records et ils ont joué devant plus d'un million et demi de spectateurs.
4: Est-ce que ça serait Indochine ?
0: Oui, bravo !
4: Indochine,
0: voilà.
4: Et ma fille l'a vu à Paris, hein, avec mon petit-fils.
0: Ah bah oui, de toute façon...
4: On ils sont allés les voir à Paris, oui, Indochine.
0: Un
4: voilà.
0: million et demi
4: Magali,
0: de personnes
4: hein, qui sont Magali. Allées
0: voir. Oui, qui sont allées voir Indochine en concert et c'était trop bien.
4: Ouais.
0: Bah, je vous mets à chacune un point, Marie-Christine et Elisabeth, puisque vous avez trouvé
4: je l'ai eu
0: au même moment. Exactement. Allez, on continue, mesdames, avec une autre chanson de bisous. Celle-là, je suis sûre que vous la connaissez, mais allez-vous vous rappeler du nom de l'interprète ? Ça, c'est une autre question.
4: Embrasse-moi idiot,
0: chanson
4: sur
0: Vidéo. Oui, bravo.
4: Ah.
0: Mais quelle mémoire, bravo.
4: Embrasse-moi idiot.
0: J'ai oublié tes défauts. Mais comment tu peux te souvenir de ça, Elisabeth, enfin?
4: Eh ben écoute, la mémoire, beaucoup, les chansons, tu le sais.
0: Oui, mais Bill et Baxter, puis, c'est quand même pas un mot qu'on dit tous les jours, bon sang, c'est fou.
4: Eh ben non, mais voilà, c'est comme celui qui est décédé, qui était venu à la foire de Valentinique. Tu sais que je te parle dans le Doubs, qui est décédé avec sa... Ah, ça coupe ses cheveux très très noirs.
0: Alors, les cheveux très très noirs qui est mort...
4: La banane.
0: Moi tout de suite, c'est Ozzy Osbourne, mais ça doit pas être lui. Dick Rivers, non, peut-être
4: non. C'était un français, groupe, c'était un groupe.
0: Ah, écoute, on retrouvera. Ah, les Forbans, oui. Bébert.
4: C'est
0: Bébert, elle nous parle de Bébert.
4: Emmeline, elle était devant avec mon mari, une copine. Elle avait 5 ans.
0: Que de bons souvenirs avec les Forbans. Bah oui. Elisabeth a trouvé Bill Baxter et Indochine. Marie-Christine a aussi trouvé Indochine. On se fait un dernier bisou pour terminer le blind test. Mais qui chante ce bisou-là ?
4: À moins que ça soit Carlos, Elisabeth.
0: Oui.
4: Eh oui, elle est bonne, Elisabeth, c'est la merveille du monde.
0: Incroyable, mais c'est une machine.
4: Eh oui. Ah ben, j'ai pas le temps de réagir, là.
0: Embrassez-vous, big bisous sur le nez.
4: Pas le temps de réagir.
0: Voilà.
4: Oui, puis, et puis en plus, il n'était pas passé le morceau.
0: Non, il n'était pas passé, mais non, Marie-Christine a raison. Marie-Christine n'a eu aucune chance là, parce que Elisabeth.
4: Ah non, j'ai pas eu le temps.
0: Si elle commence à deviner les titres avant qu'on les envoie, moi je ne sais plus comment faire. Je ne sais plus.
4: Mais tu sais, je dois avoir une souchante.
0: Il y en avait plein. Il y en avait plein, ouais. Mais en tout cas, je suis ravie d'avoir joué avec vous. Marie-Christine et Elisabeth. Et donc, je vous envoie ce bouquin formidable sur les Eagles. Pas dédicacé, mais avec tout mon amour. Ça vous va ?
4: Oui, et puis, j'avais fait aussi... Alors justement, j'avais demandé à une de tes standardistes si je pouvais justement avoir une petite dédicace de ta part.
0: Oui, eh bien, le message est passé et tout a été organisé. Pas de problème, j'envoie ça. Et je vous fais plein de bisous à toutes les deux. Bisous Marie-Christine et Elisabeth.
4: Merci.
0: À la prochaine, je vous embrasse et je vous propose de passer directement au coup de cœur parce que on n'a pas le temps.
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0: Bah oui, ce soir, je sais pas ce qui se passe, on est en retard. Ça, c'est Hôtel California qui nous a mis dans la sauce. Mais je tiens à vous présenter Yaya Minté. C'est un artiste qui est né au Sénégal, mais qui est basé à Paris. Il est auteur, compositeur, chanteur et producteur. Vous allez entendre sa voix. Moi, c'est vraiment ça qui m'a frappé dès le départ. Il a fait plein de premières parties, Yaya Minté, de Tiken Jaffa Coli, de Imani aussi, ou encore de Jane. Et il sort son premier album qui s'appelle So, dessus. À cette chanson merveilleuse Carry Me On, et c'est notre coup de cœur du jour, Yaya Minté. 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

0: Il s'appelle Yaya Minté. Le premier album So vient de sortir. Et merci à Flo Morel d'ici qui m'a fait découvrir cet artiste magnifique. Voilà, Yaya Minté. J'enquête. Pour le moment, pas de date de concert, mais je vous tiendrai informé, c'est promis.
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0: C'est déjà l'heure de la dernière chanson de l'émission. Vous avez l'habitude de la chanson anniversaire, sauf qu'aujourd'hui, c'est pas n'importe quel anniversaire. Johnny Hallyday, le taulier, le patron, le boss, l'idole des jeunes, aurait eu aujourd'hui 83 ans. Je ne peux pas parler de Johnny sans penser à mon amie Annie Lep. Bonsoir.
2: Bonsoir Émilie.
0: Annie Lep qui a vu Johnny en concert, tenez-vous bien, 282 fois. Johnny qui avait tellement l'habitude de la voir au premier rang, notre Annie, il te surnommait
2: Alcaline.
0: Alcaline, j'adore. Annie, tu as une émission de radio formidable sur Radio Rock Passion.
2: Oui, c'est Radio Web Passion, tous les mercredis de 21h à 23h, et c'est du 100% Johnny, bien sûr.
0: Évidemment, ça s'appelle Sur la route avec toi, Johnny, tout comme ton premier bouquin à son sujet. Tu en as écrit un deuxième ensuite qui s'appelait Ma lettre à Johnny. Et cette année, tu as sorti Parlez-moi de Johnny. Avant que tu nous dises deux mots de ce livre, je voudrais savoir, le 15 juin, c'est donc l'anniversaire de Johnny. Il est plus là depuis bientôt 10 ans. Ça empêche pas les fans de célébrer la mémoire de Johnny, plutôt que d'ailleurs à l'anniversaire de sa mort, à l'anniversaire de sa naissance.
2: Exactement.
0: Qu'est-ce que vous faites cette année les
2: Cette année, Universal a eu la bonne idée de retransmettre le film Laura Datour dans les salles de cinéma.
0: Ok. Donc partout en France là, en ce moment.
2: Partout en France, ouais. En ce moment, voilà, on va y courir tout de suite après.
0: Oui.
2: Et c'est une belle journée, ce 15 juin, c'est son anniversaire, donc on va se retrouver dans les salles et on va mettre une ambiance de fou.
0: Ouais, le Laura Datour, c'est un très beau concert donc du milieu des années 90, puis voilà, de le voir en grand écran avec le gros son aussi.
2: Exactement.
0: Ces projections-là, c'est un peu des fêtes pour les fans, vous chantez, vous parlez.
2: Ah oui, on chante, on danse, on tape des mains, on se lève, on danse. Ce qui est différent par rapport au départ, c'est que maintenant on pleure beaucoup moins.
0: Ouais.
2: Et on rigole beaucoup plus et on fait plus la fête comme si on était en concert en fait.
0: Bah ça lui aurait plu à Johnny, c'est
2: ouais,
0: sûr.
2: Ouais.
0: Donc là voilà, c'est en train de se passer. Si vous avez un fan de Johnny dans vos relations, il y a de fortes chances que là, à l'heure où on parle, il soit dans une salle de ciné pour célébrer Johnny. Et puis oui, toi aussi, donc tu as Annie, cette mission en toi de faire vivre la mémoire de Johnny. Et donc ton dernier bouquin, Parlez-moi de Johnny, aux éditions Un Point C'est Tout. Et bah c'est une série d'entretiens avec plein de gens, des proches de Johnny, notamment son producteur Jean-Claude Camus, Pierre Billon, voilà, avec qui il a écrit des chansons, tout comme Philippe Labro, Greg Slap aussi, son harmoniciste, voilà. Il y a Jacques Verrecchia, son avocat. Il doit avoir des trucs à raconter. Il fait même la préface du livre.
2: Oui.
0: Annie, c'est important pour toi de faire parler de Johnny maintenant qu'il n'est plus là.
2: Alors oui, parce qu'en fait ça vient d'une phrase que Johnny m'a dit à la fin d'un concert en 2015, donc il y a un peu plus de 10 ans.
0: Ouais.
2: Il est venu, il m'a fait la bise et il m'a dit: Alcaline, un jour mes amis deviendront tes amis. Et il a fait demi-tour. Wow. Et pendant une semaine je me suis dit: mais pourquoi il me dit ça?
0: Pourquoi?
2: Donc j'avais noté ça dans mes petits cahiers de concert. Et là je me suis dit, eh ben voilà, 10 ans après, je vais aller au-devant de ses amis pour leur demander de me parler de Johnny, donc ses amis qui ont travaillé avec lui, enfin voilà, les producteurs, ainsi de suite. Et ils m'ont tous reçu vraiment avec... Vraiment.
0: Et j'ai l'impression qu'autour de lui, il a semé quand même beaucoup de bonheur et de joie dans sa vie, hein, parce que les gens en parlent avec énormément d'émotions. Hein.
2: Oui, et je ne savais pas comment ils allaient me recevoir, en fait, et je me suis aperçue au fur et à mesure des interviews qu'ils étaient super contents de ma démarche.
0: Bravo à toi, Annie Lep, L-E-P. Les éditions, c'est Un Point, C'est Tout. Et le livre s'appelle Parlez-moi de Johnny. Et si vous voulez vous faire la trilogie, le premier, c'était Sur la route avec toi, Johnny. Et le deuxième, Ma lettre à Johnny. Mon petit doigt me dit, Annie, que tu es en train de préparer le tome 2 des entretiens avec les gens qui ont bien connu Johnny Hallyday. Parlez-moi de Johnny 2, c'est vrai?
2: Oui, parce que quand j'ai fait ma liste des personnes que je pourrais interviewer, quand j'en ai parlé à mon éditeur, il m'a dit non, parce que ça, là, ça va faire un livre de 800 pages, c'est pas possible.
0: C'est le Seigneur des Anneaux,
2: ils
0: Annie.
2: Ils m'ont tous dit oui, donc j'étais un peu embêtée. Donc il m'a dit, pas grave, on va faire un tome 1, puis un tome 2. Et j'ai mon éditrice, là, qui m'a dit que comme le livre va sortir pour les 10 ans du départ de Johnny, on
0: donc
2: va
0: l'année
2: même faire,
0: prochaine, voilà, 2027.
2: On va même faire un paquet cadeau avec une jolie boîte avec le tome 1 et le tome 2 dedans.
0: Ok, bah bravo. Et donc peut-être que là, effectivement, en venant parler de lui comme ça à la radio, quelques minutes le soir de son anniversaire, et puis ses livres, et puis ton émission de radio, tu comprends pourquoi il t'a dit que ses amis allaient devenir tes amis.
2: Exactement, exactement.
0: Merci beaucoup Annie. Bah, je te propose qu'on se quitte en écoutant un extrait du concert Le Laura Datour.
2: Exactement.
0: Tu l'as vu, j'imagine, à l'époque.
2: Bien sûr, j'étais au premier rang comme d'habitude.
0: 282 concerts de Johnny. Elle a vu Alcaline, ça rigole pas. Hein.
2: Bon anniversaire Johnny en tout cas. Oui, plein de bisous
0: Gabriel.
2: Vers ton étoile.
0: Merci, merci beaucoup Annie. À bientôt.
2: Merci, à bientôt.

0: l'amour enchaîné. Et vous faites évidemment chez vous la chorégraphie avec les deux poignets croisés au-dessus de la tête. Hommage à Johnny, le live Lorada Tour Bercy de 1995. Ce soir, en ce moment même, dans tous les cinémas. Voilà, c'était notre hommage à Johnny Hallyday. Merci d'avoir écouté Décibel ce soir. Vraiment, ça m'a fait plaisir. L'équipe présente était Iris Guitoni, Iki, Elodie Biancamaria, Sadika Raoult et Franck Moilier. Et demain, qu'est-ce qui se passe? Eh bien, demain, c'est le premier match de la France à la Coupe du Monde. Alors demain, allez les Bleus en Amérique. Décibel sera là pour faire un petit warm-up, un petit échauffement avant le début du match. À demain 20h.
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3: Bonjour la France, j'espère que tu vas bien, que tu as passé un bon week-end la France. Comment ça va Éric Bastien?
4: Mais ça va, je réalise qu'on est le 15 juin, et que dans 15 jours c'est le 1er juillet, que c'est les vacances, on est à deux doigts des vacances là. Des grandes vacances d'été.
3: C'est bien.
4: Bah, moi ça me met en joie, excusez-moi d'avoir des sentiments, des émotions. Hein.
3: Bientôt Noël, allez.
4: Voilà.
3: Je vous rappelle que donc on a une nouvelle semaine, ce qui veut dire un nouveau cadeau. Et cette semaine, mes chéris, on va vous régaler parce que, enfin, j'ai envie de te dire comme toutes les semaines, on vous offre 2 jours en famille ou entre amis, faites bien ce que vous voulez, au festival Grande Marée à Julouville, au cœur de la baie du Mont Saint-Michel.
4: Oh, c'est beau.
3: Alors attention, c'est pas n'importe quoi, parce qu'il va y avoir Kenji.
5: Oh mon Dieu, laissez-les-moi.
3: Il y aura aussi Julien Clerc, Benabar, Zaz.
6: Je veux d'amour.
3: La la, la la la la.
4: C'est du lourd.
3: Hein. Ta-da. Qu'est-ce qu'on a d'autre? Hein, Céline, on a plein de trucs. On a Christophe. On a Christophe Maé, mais ah, on a aussi de la pop anglaise avec les Cooks. Voilà.
4: Tout ça dans un festival.
3: Tout ça dans un festival. Vous aurez 2 jours sur place, un séjour pour 4 avec une nuit avec petit déjeuner à l'hôtel du musée de Granville. Évidemment, 100 euros de carburant pour aller à Julouville. Si vous ne gagnez pas ça, eh ben, vous gagnez quoi?
4: Ah, écoutez, il faut alimenter tout le monde.
3: Eh oui.
4: Vous avez vu toute l'équipe, le staff, les managers, les chanteurs, les auteurs, les compositeurs, le public. Alors, on va poser une tente, que dis-je, une tente, un marabout, vous savez, comme à l'époque, là, des grands trucs,
3: oui,
4: là,
3: des igloos,
4: voilà, un gros barnum de café, signé Joe Malongo, la légende, il vient avec toute la famille, là, toute la famille se déplace, et puis il en profitera quand il aura 2 secondes pour vous fabriquer une machine, 32 dosettes et 6 verres en verre, rien que pour vous.
3: Eh ben, c'est magnifique, allez, on accueille nos 2 candidats du jour, Leïla et Laurent.
7: Bonjour.
8: Bonjour.
3: Ça va les amis?
8: Bonjour.
4: Bonjour. Bonjour.
3: Alors, Leïla, tu joues avec Ici Nord, tu habites à Estrée dans le Pas-de-Calais, c'est ça?
8: C'est ça, oui.
3: Parfait. Tu as 28 ans, tu es mariée à Thibaut?
8: Oui.
3: Tu as 2 petits chats, ils s'appellent comment tes petits chats?
8: Alors, ils s'appellent Thirou et Bichette, mais c'est plus les chats de mon mari Kenya.
3: Ça veut dire quoi, ça? Ça veut dire,
8: ça veut dire que moi, je suis pas très chat.
3: Ouais, comme moi. Moi, je préfère les chiens. Bah oui. Et bah,
8: ouais, moi aussi, voilà.
3: Bah oui. Bah, faut t'acheter un chien. Faut aller dans... Il y en a plein.
8: Ouais.
3: Ah, oui. Alors, il s'appelle Thirou parce qu'il est roux, j'imagine.
8: Voilà, c'est ça. Même si ce serait plutôt gros roux en le regardant, mais c'est roux.
4: Il va apprécier.
3: Bah, moi j'adore les chats roux parce que tu sais, ils sont fous, ils sont plus fous que les
4: ah
3: autres.
4: Bon
3: oui, les
4: pourquoi
3: roux.
4: C'est prouvé ça?
3: Ah, c'est prouvé. Tous ceux qui font le plus de conneries, c'est les roux. Voilà, c'est comme ça.
8: Oui.
3: Eh oui. Alors, tu travailles dans un commerce, tu vends des glaces, des chichis, des gaufres, des crêpes, et tu es à Berck de quand à quand?
8: Pendant la saison, on va dire de février-mars jusqu'à septembre-octobre.
3: Bah, dis donc, c'est pas mal ça.
8: Des grosses saisons, ouais.
3: Que des trucs que moi je pourrais manger toute la journée, hein, des crêpes et des gaufres, comment te dire. Et alors, dis donc, par contre, quand tu étais petit, tu voulais.
9: J'aurais voulu être un chanteur.
4: Ah oui.
3: Eh oui, tu voulais chanter quand tu étais petite.
8: Oui, oui, oui.
3: Et alors?
8: Et alors, bah, je chante dans ma salle de bain.
4: Voilà. C'est déjà ça. Hein.
3: Oui, bah, c'est déjà ça. Mais,
8: Ah oui, voilà.
3: Mais t'es encore très jeune, tu peux participer à The Voice.
8: Ah oui, mais non, je suis trop timide pour.
3: Ah oui, bon, bah ça, c'est du coup, bah non. Bah oui, bah je comprends.
8: Bah non.
3: Et je comprends totalement. Alors, on va parler avec toi, on parlera d'astrologie. Voilà, là, t'es comme moi, t'adores l'astrologie, on en parlera toutes les deux. T'es quoi comme signe?
8: Moi, je suis Verseau.
3: Hop, hop, hop, t'es juste après moi, moi je suis Capricorne. On en parle après. Mais là, tout de suite, on va marquer le premier point. Une petite ambiance. Incroyable talent, le générique.
4: Oui.
3: Alors, figure-toi que Gad Elmaleh vient de tenter sa chance dans la version américaine de Incroyable Talent. Est-ce que c'est vrai que Gad a tenté sa chance dans Incroyable Talent américain? Top chrono, 5 secondes. Et c'est... Mais oui, c'est une bonne réponse, c'est pas Gad, c'est Kev Adams. Et oui, et figure-toi qu'il a fait un numéro de stand-up en anglais.
4: Il était
3: très
4: bon. Hein.
3: Il a été très bon. Oui. Et les jurés de Got Talent, ils ont trouvé ça vachement bien. Leïla, premier point pour toi.
4: Il était hyper à l'aise, surtout en anglais. Moi, il m'a bluffé. Voilà.
3: Ah, bah, c'est
4: que. J'en suis très loin, là.
3: Il parle mieux que toi, Kev.
4: Je sais même pas parler mieux que toi. Moi, je ne parle pas du tout, je vous rappelle. Non, non, franchement, il m'a bluffé. Bon, Laurent avec ici Loire-Océan, qui habite à Nantes. Comment ça va, Laurent?
10: Ouais. Bonjour Eric, bonjour Valérie, bonjour Naïla.
4: Bonjour.
10: Et comme dirait Valérie, bonjour la France.
4: Oui, bien sûr, bienvenue dans le Dami d'Hollande que tu rejoins aujourd'hui, Laurent. Bah, dis donc, merci. Laurent, t'es pas très loin du Mont-Saint-Michel, c'est à quoi, 1h30, 2h, je dirais.
10: 2h, on est à 2h.
4: Ouais, donc voilà, et tu connais ou pas ce festival des Grandes Marées à Jullouville, là, au cœur de l'année? Ah, tu connais pas? Bah, je te souhaite de gagner ce séjour avec 2 jours sur place. Bon, Laurent. Déjà, ta recette pour avoir un beau sourire comme ça, parce que je te sens heureux et tout, comment tu fais?
10: Bah, il fait beau, ça va être les grandes vacances, les enfants sont cool, c'est presque la fin de l'école, tout est bien.
4: Oui, c'est ce que je disais, on est le 15 juin, là. On est déjà dans la perspective de l'été, bien sûr. Alors, t'as parlé des enfants,
10: si on n'est pas heureux maintenant, on ne sera pas heureux cet hiver. Hein.
3: Ah bah ça, je te confirme.
4: Évidemment, Laurent. Alors, il y a Louise et Constance, quel âge elles ont, les deux petites, là, ou deux grands?
10: J'ai Louise qui a 10 ans et Constance qui a 7 ans.
4: Alors, Louise, elle passe en 6e, si je ne me trompe pas. Ouais.
10: CM2. CM2.
4: Ah d'accord, CM2. Et Constance, qui a 7 ans, elle est en CP, CE1. CE1, d'accord. Et comment s'appelle madame?
10: Mathilde.
4: Alors il y a des chats. Là, on aime les chats. Ici, Laurent, il aime les chats.
10: Oui.
4: Ah oui, il y en a combien les chats?
10: J'en ai deux.
4: Deux.
10: J'ai un vieux pépère qui s'appelle Chouchou, d'Iguada.
4: Ok.
10: Parce qu'on l'a trouvé avec le parrain de mes enfants qui est guadeloupéen, et du coup, c'est resté. Guada.
4: Okay. Okay. Sois le bienvenu, Laurent. Tu es conducteur de poids lourd. On découvrira un petit peu plus de choses sur toi. Et notamment. Oui, ça va, Laurent. Garde-toi. On y est. On découvrira dans un instant que tu étais pâtissier. Voilà. Donc, tu sais faire plein de choses. Laurent.
10: Tout à fait.
4: Allez, on va tenter de marquer un premier point. C'est parti.
3: J'aime bien parce que discrètement, il parle de bouffe. Parce que.
4: Oui.
3: Généralement, quand on arrive à la radio, il a déjà.
4: Englouti.
3: Voilà.
4: Englouti.
3: Il a englouti déjà, mais il a déjà faim. Bon, allez.
4: C'est normal.
10: Bon, il est midi, hein.
3: Bah oui, voilà.
4: Bah, bien sûr, les midi 12, là, te rends compte. Voici ta première question, ambiance.
3: Comment, Flipper? Qu'est-ce qui t'arrive?
4: Ce qui me donne envie, bien sûr, Valérie, de te redemander de m'imiter le dauphin.
3: Mais qu'est-ce qu'il y a, Flipper? Il y a des méchants dans la baie. Oui, Flipper, appelons la police.
4: Oh mon Dieu, c'est pas possible. Ah, Laurent, tu as vu un peu comment elle sait bien. Tu sais faire Flipper, toi, ou pas, Laurent?
10: Pas du tout.
4: C'est pas mal,
3: j'ai compris ce que t'as dit.
4: C'est pas mal, il y a du niveau, il y a du concours.
10: Je suis pas comédien.
4: Ah mais y a pas besoin. Les embryons des dauphins ont des pattes arrière. Voici la question, les embryons des dauphins ont des pattes arrière. C'est une affirmation, mais est-ce que c'est vrai ou faux? Top chrono, 5 secondes Laurent.
10: Ouais, je dirais faux. Hein.
4: Tu dis faux?
10: Ouais.
4: Non, c'est vrai, figure-toi, les dauphins descendent des mammifères terrestres ayant vécu il y a 50 millions d'années. Durant leur développement embryonnaire, il y a des petites ébauches de pattes arrière qui ont fini par disparaître avec l'évolution du temps. Laurent, pas de points, mais t'inquiète.
3: Il y a plein de questions. Allez, vous écoutez ici, et qu'est-ce qu'on va faire? Eh ben, on va vous emmener avec Laurent Voulzy, Bubble Star. Oh là là, il fait beau, vous êtes dans votre voiture, vous êtes chez vous, bougez vos bodys, on vous aime, à tout de suite.

0: Ça y est, cette chanson, c'est un chewing-gum dans la bouche, une animatrice de télé d'M6, et ça fait Bubble Star.
1: Oh my god.
0: Alors, vous l'avez là, c'est toi.
1: Je t'aime, allez,
0: bah
1: jingle.
0: Oui, Bubble Star.
1: Eh oui.
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0: Je parle d'M6. M6 à la rentrée, c'est ça?
1: Oui, bah écoutez, on va faire des maisons, on va faire des marrons.
0: C'est plein de choses à la rentrée,
1: mais oui, mais oui, mais oui. Alors, je rappelle que nous sommes avec Leïla, qui a un point, qui joue avec ici Nord, contre Laurent, qui joue avec ici Loire-Océan. Voilà. Alors, on parlait avant Bubble Star, on parlait astrologie, et ça, c'est un peu mon domaine. Alors, toi, il paraît que t'es comme moi, hein, tu t'adores demander les signes des gens quand tu les rencontres.
3: À tous les gens que je rencontre, je leur demande leur date d'anniversaire pour pas trop demander directement le signe, et après voilà, j'aime bien savoir.
1: Alors, est-ce que t'es comme moi, tu fais des, parce que moi je tire les cartes, toi par contre je crois que tu fais des thèmes astrologiques.
3: Je tire les cartes et je fais aussi les thèmes astro, ouais.
1: Et voilà, je vois que t'adores les scorpions et les capricornes, voilà.
3: Ah oui, j'adore.
1: On était fait pour s'entendre. Et Thibaut,
3: voilà,
1: il est quoi comme signe? Et voilà, et Thibaut, il est quoi comme signe?
3: Thibaut, il est scorpion.
1: Bah, c'est génial ça, on adore.
3: Bah voilà, parfait.
1: Pop, pop, pop, pop, pop. Donc du coup, si un jour tu as des enfants, il va falloir que tu calcules.
3: Oui, voilà, pour bien, il faudrait que ce soit un petit bélier ou
1: un petit lion. Ah, un petit
0: lion. Ah, moi je suis lion. Hein.
1: Ah, je sais pas si c'est... Sagittaire, c'est mieux. T'as vu, elle a fait...
3: Ah bon.
0: Comme tu me demandes pas ma date d'anniversaire, je te dis, je suis lion.
1: Ouais, non, mais c'est Sagittaire, c'est bien. Moi, j'ai une fille Sagittaire, un fils Balance, c'est magnifique.
0: Ah bah d'accord, ça s'explique.
1: Oui. Mais oui, évidemment. Mais tu cernes bien les gens, hein, avec l'astrologie, on est d'accord.
3: Ah oui, carrément, ouais. Ouais. Les traits de personnalité, c'est vrai qu'on les voit bien chez les signes, ouais.
1: Eh ben oui, on les voit bien chez les signes, évidemment. Alors, par contre, côté bricolage, tu bricoles pas?
3: Ah non, je bricole pas. C'est Thibaut et moi, je mène le chantier. Ça dure ça comme ça.
1: T'es chef de chantier, quoi.
3: Voilà, c'est ça. Chef des travaux finis.
1: D'accord. Tu jardines pas non plus, c'est Thibaut?
3: Non, c'est Thibaut.
0: Ouais, elle tire les cartes.
1: Ah, il ne peut pas tout faire. Et alors, tu lui dis juste ce que tu as envie comme jardin, quoi. Tu lui dis, tiens, là, j'aimerais bien des fleurs comme ça et tout.
3: Ouais, voilà, c'est ça. Je lui dis, ce serait pas mal, ça. Puis il le fait. Voilà.
0: Parce qu'elle le voit dans les cartes. Il dit, tiens, faudrait des tulipes.
1: Tiens, des hortensias, ça serait pas mal. Et c'est lui aussi qui cuisine à la maison.
3: Ah oui.
1: Et voilà. Toi, tu fais les gâteaux.
3: Voilà, moi je fais plutôt les pâtisseries, ouais.
1: Eh ben c'est pas mal ça. Eh ben c'est très bien. Tu fais quoi? Les fondants, les tartes, les trucs comme ça?
3: Oui, les trucs un peu basiques quand même. Je suis pas une pro non plus, comme Mercotte.
1: Eh ben écoute. Ma petite Leïla, on va tout de suite essayer de marquer un deuxième point. Tiens, je te mets une petite ambiance.
4: Elle voulait que je l'appelle Venise. Vous me voyez, maille oreillée, la voix soumise.
1: Alors, on va parler des prénoms. Et figure-toi qu'aujourd'hui, il y a des coachs en prénoms pour aider les parents à choisir les prénoms de leurs futurs enfants. Est-ce que c'est vrai qu'il existe des coachs en prénoms pour aider les parents à choisir? Top chrono, 5 secondes. Eh ben, t'as bien raison, c'est totalement vrai, c'est un nouveau métier. Il y a plusieurs pays, il n'y a pas que la France, il y a des gens qui t'aident à choisir ton prénom avec ton nom de famille, etc. Bravo, 2 points.
0: Laurent, t'as choisi Louise et Constance comme prénom pour tes filles, donc
3: tout à fait.
0: C'est très joli ça. C'est que nous aussi, avec Laurent, on se tire les cartes, voilà, on va se mettre dans l'ambiance X-Files, hein, parce que nous aussi, avec Laurent, on aime l'horoscope, voilà, on s'intéresse à tout ça. On se tire les cartes, mon Lolo, hein?
5: Bah oui, hein, tout à fait, un petit peu quand même.
0: Bien sûr qu'on s'est tiré les cartes ce matin et on s'est dit qu'on était une team de dingue, évidemment.
5: Winner, les winners.
0: Voilà, les winners. Mmh. Et ça, on l'a vu dans l'astrologie, on l'a très très bien vu.
1: Riri et Lolo.
0: Oui, on a sorti le...
1: Lolo.
0: On a sorti le... C'est quoi? Donne-moi une carte, c'est quoi?
1: Hein?
0: Tu sais, les personnages sur les cartes.
1: Ah bah t'as le battleur.
0: Le battleur, voilà, on a sorti le battleur. Exactement. Il a dit, tu vas voir comment on va les battleurs. On va les... Tu vois, on va y aller. Laurent. Je crois qu'il est temps que j'arrête de faire de l'humour.
1: Bah, il y a plusieurs auditeurs qui nous l'ont dit déjà, ouais, sur les réseaux, hein, mais bon.
0: Je sais. Alors, on a écouté les génériques de la pâtisserie, oui, parce que effectivement, Laurent était pâtissier. Sauf que Valérie, ouais. Quand on choisit d'être pâtissier, faut pas. Complète ma phrase, Laurent.
5: Faut pas tout manger.
0: Oui, mais faut pas être allergique à la farine surtout.
5: Ah, c'est ça. Faut pas être allergique.
1: Ah, merde.
0: Ah oui, c'est pas de chance, ça.
5: Ah oui. J'ai fait des œdèmes quand j'étais un peu plus... Bah, après mes apprentissages.
0: Ah oui.
5: Donc, je suis parti trois fois à l'hôpital en faisant des œdèmes de coinc.
0: Ah oui.
5: Donc, j'ai stoppé.
1: Ah, voilà. Zut.
0: Bon. Mais rassurez-vous, les conducteurs poids lourds, on l'a dit, il fait de la messagerie, c'est de l'express. Et puis, il a plein de passions, voilà. Notamment le football en équipe senior. Et Paris, t'as monté une association, dis-moi, c'est quoi?
5: Ouais, j'ai mon association de foot sur Nantes, là, qui s'appelle NLFC, Nantes Loisirs Football Club.
0: Ok.
5: Et on a une équipe de seniors en foot entreprise le lundi soir.
0: Et d'ailleurs, tu voulais lancer un appel, profites-en.
5: Eh bah, s'il y a des partenaires, des sponsors qui cherchent à faire un peu de publicité, n'hésitez pas. Je reste mon numéro et puis ils nous appellent.
0: Ah bah voilà. Si vous êtes une entreprise, ouais. Vous voulez soutenir le club, le NLFC, le Nantes Loisirs, et ben voilà, 0810 055 056, on vous mettra en relation avec...
5: On est là pour avec parler, discuter.
0: Exactement. En plus, toi, tu participes au championnat de Loire-Atlantique tous les ans et ton équipe a gagné cette année. C'est chouette, ça.
5: Ouais, la finale challenge, challenge entreprise, elle a gagné la finale, du coup, contre Saint-Sébastien-sur-Loire.
0: Toutes mes félicitations. N'oublie pas que l'équipe de France rencontre le Sénégal demain. Pour ceux qui aiment le foot, premier match des Bleus à suivre sur ici et ici.fr. Voici la question. Elle vaut un point. Extrait. C'est d'ailleurs pour ça qu'il n'y a pas Koh-Lanta demain. Hein. Ça me fait toujours penser à Koh-Lanta. Parce qu'il y a foot. Les pirates portaient un bandeau parce qu'ils avaient souvent perdu un œil. Est-ce que c'est vrai ou faux? Top chrono. Les pirates portaient un bandeau parce qu'ils avaient souvent perdu un œil.
5: Ouais.
0: Décidément. Non, ouais. C'est faux. Parce que c'est une légende, en fait. Le bandeau, il ne sert pas du tout à cacher un œil perdu. C'est selon une théorie, permettait de garder un œil habitué à l'obscurité pour mieux les aider à dormir, en fait. Ils allaient dans les cales et ils mettaient le petit bandeau et voilà, c'était un peu plus simple. Et puis, ils avaient une espèce de vision nocturne comme ça. Enfin, bon, voilà.
1: Oui, c'était pour les habituer à la nocturnité.
0: Et c'est ça, voilà.
1: Comme ça, quand ils allaient piller l'intérieur des bateaux,
0: voilà.
1: Ils avaient l'habitude du noir.
0: À zéro, bon. Là. Hein.
1: Deux pour Leïla, pas de points pour Laurent. Et là, tout de suite, bien, it's wonderful, it's wonderful. Et pourquoi c'est wonderful? Parce qu'on écoute Paolo Conte et parce que vous écoutez ici. On vous aime, à tout de suite.

0: Chebo.
1: Bien connu, Paolo Conte.
0: Ah bah,
1: sur Paris de sur ici, pourquoi je dis ici Paris de France?
0: Je sais pas, parce que...
1: Peut-être parce que j'y travaille.
0: Peut-être, ouais, c'est ça. Allez, jingle.
1: Sur ici, toute la France.
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1: Alors, je l'ai pas fait souvent, ça.
0: Nous sommes au taquet avec Leïla qui a deux et qui joue avec ici Nord, et Laurent qui n'a pas de point, qui joue avec ici Loire-Océan. On va faire le quiz musical. Juste une petite anecdote avant qu'il y ait un rapport avec la musique. Il paraît que tu plaçais les gens sur le son et lumière, Les Misérables.
3: Oui. J'ai fait ça il y a 2 ans.
0: Ouais.
3: À Montreuil-sur-Mer, ouais, justement.
0: Et alors, tu l'as vu, j'imagine, un nombre incalculable de fois.
3: Oui.
0: Et alors
3: juste 3 fois.
0: Oh, bah, c'est pas mal,
3: non,
0: déjà.
3: Là, je l'ai pas regardé toutes les fois quand même, mais super, c'est super beau à voir.
0: Eh ben oui, c'est beau à voir. Mais est-ce que tu as vu la comédie Oui, chante, c'est la faute à Voltaire. Le nez dans l'œuvre.
3: Oui.
0: Ah oui, voilà. Bon, alors.
4: C'est la faute à Namido, le nez dans le.
0: Non, il n'y a pas un truc. Oh, non, Namido, elle n'a rien fait, non. Namido, tu sais, elle distribue des cartes d'identité pour le Namido Land. Alors, on va jouer au quiz musical. Je t'explique. Il va y avoir 2 artistes qui se suivent et qui sont enchaînés. Il n'y a pas de stop entre les 2 artistes. Ce qui veut dire que bah, tu écoutes bien, bien attentivement pour reconnaître les chanteurs qui chantent. Il y a un groupe français, un groupe étranger. Écoute bien, c'est parti.
3: Ok.

0: Allez, qui c'est qui chante, mon petit canard?
1: Alors, Les Innocents et les Bee Gees.
0: Est-ce que c'est la bonne réponse?
2: Oui!
0: Mon parfait. Alors ça c'est ma génération, je peux vous dire, j'en ai roulé de la pelle là-dessus. Allez, voilà. Hop là.
3: Est-ce que tu peux témoigner? Est-ce qu'on peut en parler? Est-ce qu'on peut ouvrir des dossiers?
0: Eh ben écoute, oui, ben, j'ai roulé beaucoup de pelles sur Deep Is Your Love. C'était le moment du slow, à l'époque il y avait des slows dans les booms, hein.
3: Voilà. Eh bien ils sont tous là.
0: Ah non, ça ne va pas être possible monsieur. Allez.
3: Bon, Laurent, tu as aussi emballé sur les Bee Gees?
4: Ouais. Non, pas du tout.
0: Ben non, il a 44 ans.
3: Ben alors, il aurait pu t'emballer sur un titre.
4: Je connaissais les musiques, mais les noms des... Non.
3: Ouais, ben là, ça, c'est pas encourageant pour moi. Ça me rassure pas des masses, Laurent.
4: Non, c'est pas faux, mais bon, on va essayer. Hein.
3: Non, mais vous savez, Laurent, il plouffe, Laurent.
0: C'est-à-dire?
3: Ah ben, il taquine le brochet.
0: Il taquine le goujon, comme dirait l'autre.
3: Et oui, parce que tu pratiques la pêche et tu t'es même acheté un petit bateau.
4: Ouais, un petit bateau, c'est un float tube.
3: Tu perds sur les bords de Loire.
4: Un petit bateau individuel, voilà. C'est comme un petit zodiaque, sauf que c'est individuel.
3: Bon. Ah. Alors brochet, perche, cendre. T'as un petit coin comme ça. Non, tu vas pas nous donner ton petit coin.
0: Non, on donne pas.
4: La Sèvre.
3: Ah, ouais. La Sèvre.
4: Une Sèvre nantaise, ouais.
3: Eh oui, il essaye d'attraper les poissons carnassiers. T'as une belle collection de leurres notamment, avec des tailles différentes, des trucs. Enfin, bon,
4: c'est ça, tout à fait. Des leurres dures, des leurres souples, des insectes.
3: Bien sûr, il adore.
4: Et aujourd'hui, c'est l'ouverture du Black Bass.
3: Eh oui, voilà, c'est aujourd'hui.
0: Oui, c'est aujourd'hui.
3: Voilà, là. Laurent, nous allons tenter de jouer. Enfin, on va surtout tenter de marquer.
0: Non, on va surtout tenter de marquer. Voilà,
3: c'est
0: ça.
3: Surtout, oui, parce que non seulement.
4: Un point, ce serait bien quand même.
3: Bah oui, parce que là, depuis midi, allô Laurent, il est où Laurent, quoi? On y va?
4: Il est là.
0: Il est là.
3: Voici ton mix.

0: Très très estivale, hein, ma petite sélection. Allez, top chrono. Qui chante? Qui as-tu reconnu?
1: Alors, il y a Scorpion, peut-être, le deuxième, là.
0: Ouais, et le premier?
1: Bah, je sais pas. Je connais la musique, mais je sais pas.
0: Est-ce que Leïla, là, au hasard? Leïla?
2: Ah non,
1: je l'ai pas.
0: Alors, c'était les Négresses Vertes.
2: Les Négresses Vertes qu'on embrasse, Mitch, à la trompette. Allez, hop là.
0: Et bien sûr, Still Loving You, le groupe mythique Scorpion, ce qui te fait enfin un point, Laurent.
2: Eh ben, c'est magnifique, ça, voilà.

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2: Et oui, nous jouons avec Leïla qui a 4, Laurent qui a 1. Je vous rappelle que tous les candidats cette semaine tentent de se qualifier pour la finale de vendredi. Le premier prix, c'est 2 jours en famille ou entre amis au festival Grande Marée à Julouville, au cœur de la baie du Mont-Saint-Michel. Vous aurez 2 jours sur place, un séjour pour 4, une nuit avec petit déjeuner à l'hôtel du musée de Granville. Vous pourrez écouter Kenji, Julien Clerc, Benabar, Zaz, Christophe Maé, The Cooks, et vous aurez 100 euros de carburant pour y aller. Mais si vous ne gagnez pas ça, vous gagnez quand même un très beau cadeau. Vous aurez la machine expresso Malongo et eau avec 32 dosettes et 6 verres en verre.
3: On vous régale, hein.
2: Allez, jingle, on reprend la compète. Alors, je rappelle que nous jouons avec Leïla qui joue avec Ici Nord et Laurent Ici Loire-Océan. Leïla qui est mariée à Thibaut, qui a 2 petits chats, qui vend des très bonnes crêpes et des chichis. Et Leïla qui tire les cartes, qui aime l'astrologie. Bref, une femme exceptionnelle.
3: Ça va vous?
2: Bah quoi? Qu'est-ce qu'il y a? Écoutez, vous voulez qu'on reparle du fait que vous n'avez encore pas gagné la semaine dernière? Hein? Vous voulez ou pas?
3: J'ai un message subliminal.
2: Qu'est-ce qu'il y a?
3: Pour vous.
2: Pour moi?
3: Oui.
4: Je l'aurai un jour. Je l'aurai.
2: Ah, d'accord.
3: Voilà, par rapport à ça.
2: Oui, bah écoutez, on verra bien. Allez, on va parler de ta rencontre avec Thibaut. Parce que tu l'as rencontré, vous étiez très jeune. Quel âge vous aviez?
5: Oui. On avait 14 ou 16 ans.
2: Oh là là, oui. Et alors, comment ça s'est passé? Parce qu'il paraît qu'il est venu faire son apprentissage dans ton village où tu habitais.
5: Voilà, on s'est rencontrés, on a discuté tout ça, et quand il est parti, ben, on s'est rendu compte qu'on se manquait, et puis, moi, après, je suis allée dans sa ville, j'ai trouvé aussi un apprentissage, et puis depuis, on s'est jamais quitté. Voilà.
2: On s'est fait des petits bisous dans la forêt, quand même, hein, voilà.
5: Peut-être.
2: Hein, voilà. Peut-être, oui, peut-être, c'est cela, oui. Tu as quand même tout fait pour le rejoindre, hein, parce que tu as pris ton indépendance, tu t'es tout débrouillé pour aller le rejoindre.
5: Ah bah oui, j'ai tout fait pour.
2: Ah bah dis donc.
5: Et je l'ai eu.
2: Et tu l'as eu, tu le voulais celui-ci. Hein. 14 ans que vous êtes ensemble et vous êtes mariés le 10 avril dernier à la mairie.
5: C'est ça, oui, à la mairie seulement. Et on se marie à l'église l'année prochaine pour nos 15 ans en même temps.
2: Oh là là là là, mais comme c'est beau ça, on adore. On adore. Alors, tu as 4 points, tu es largement en tête. C'est bien.
3: Oui.
2: Quoi?
3: Oui, je grogne.
2: Oui, bah je sais que tu grognes, t'es un râleur. Bon. Alors, je vais te poser la question à choix multiple. C'est-à-dire que je pose la question, je te propose des réponses et t'auras 10 secondes pour me répondre. Tiens, je te mets un extrait de Jojo. Mais qu'est-ce qu'elle a, ma gueule? Wouh! Eh oui, Johnny, mon idole. Hein. Alors, écoute bien, aujourd'hui, le 15 juin, si Johnny était encore avec nous, bah, il aurait fêté son anniversaire. Et alors, quel âge aurait-il? 81 ans, 83 ans, 85 ans, toujours 20 ans dans le cœur de ses femmes.
3: Oui.
2: Voilà, alors quel âge il aurait, mon Jojo? Il aurait 81, 83, 85 ou 20 ans? Top chrono, 10 secondes.
5: Je dirais 83.
2: Di-da-da-dam, et c'est une... Bonne réponse, 83 ans aujourd'hui, 110 millions de disques vendus. Voilà, moi je pense à Johnny. Voilà, je l'écoute tout le temps. Johnny, c'était mon idole, bravo, t'as 7.
3: Ce qui fait encore plus mal, c'est de se dire que l'année prochaine, ça fera 10 ans.
2: Eh oui,
3: demi de 7, on écoute.

0: On a l'impression que c'était hier. Bon, Laurent, on a parlé un tout petit peu. Oui, je sais. Bah oui. Mec qui a marqué qu'un seul point depuis de midi, je sais que c'est toi. Hein. Voilà, Laurent. On a encore 24 minutes, Laurent, pour tout donner. On va essayer.
1: Allez, on va essayer.
0: Allez, t'habites dans la Loire, tu nous as parlé de ton super côté pêcheur, t'as un bateau, t'es un mec bien. On va parler de ta rencontre aussi avec Mathilde. Vous savez que c'est un show, mon Laurent. Ouais, parce qu'avec Mathilde, bon là, qu'il a deux enfants aujourd'hui, tout va bien. Ils se sont rencontrés, en tous les cas, une espèce de rencontre fortuite à la patinoire du petit port à Nantes. Sauf que Mathilde n'était pas bien contente, parce que t'étais sortie avec toutes ses copines.
2: Ah ouais?
0: T'es chaud?
2: Ah ouais?
0: Vrai ou faux?
1: Ouais, c'est vrai, mais bon, on était jeunes. Hein.
0: Oui, non, mais quand même.
2: Oui, bah quand même.
0: Donc, cette pauvre Mathilde, elle se dit, mais alors bon, alors voilà, c'est Pierre, Paul, Jacques, il va avec tout le monde, c'est un coureur. Sauf que qu'est-ce que t'as fait à la patinoire?
1: Eh ben, je me suis mis à genoux.
0: Hein. Ah oui?
1: En plein milieu de la patinoire.
0: Pour t'excuser?
1: Ouais, puis je lui ai demandé si elle voulait bien sortir avec moi.
0: Ouais? Alors, ça l'a séduit.
1: Moi, j'avais 20 ans, elle en avait quand même 15. Hein.
0: Ah oui! Ah, d'accord. Et alors, et votre histoire a démarré à ce moment-là. Elle avait 15 ans, t'en avais 20 ans. T'avais 20 ans, quoi.
1: Voilà, c'est ça.
0: 22 ans que vous êtes ensemble, vous êtes mariés depuis 19 ans, donc très belle histoire.
1: C'est ça.
0: Ouais. Noce de crotonne pour 19 ans. C'est beau, ça, hein, c'est beau.
1: Ah, bah, c'est pas mal, hein.
0: Bien sûr.
2: Tu sais ce que c'est la crotonne, bien sûr.
0: Alors, sinon.
2: Voilà.
0: C'est quoi
2: la crotonne?
0: Je vais regarder M6 à la rentrée pour le savoir, peut-être.
2: Bon, je sais pas, tu vérifieras, parce que comme tu es là en train de balancer des. C'est les noces de crotonne! Ouais,
0: c'est un tissu épais en lin et en coton.
2: Ouais, voilà. Donc, voilà. Bien sûr, heureusement que Maître Coupeste a fait ta fiche.
0: Merci beaucoup.
2: Allez.
0: Vous savez que c'est un râleur.
3: Et alors, je suis râleur, je suis un râleur, mais d'une France.
0: Oui.
2: Comme toi, quoi.
0: Et Mathilde, elle supporte ça.
1: Comme tous les garçons, au final. Ah,
2: Valérie. Ça, je te confirme.
0: Ouais, enfin. Faut que tous les matins, tu dis à tes filles, rangez vos chambres, faites votre lit, etc. Quoi.
1: Voilà, c'est ça, parce qu'autrement, c'est papa qui le fait.
2: Voilà. Jean-Michel Relou, bonjour.
0: Oh, mais c'est plus que ça, parce que, ok, bon, il est comme ça, mais il est râleur. Il est maniaque également.
2: Ah oui,
1: très maniaque.
0: Ah oui, non, il est maniaque.
2: Oh là là. Bon.
1: Bah, vous voyez qu'il y a, faut que ce soit rangé de la même manière, une chambre Ikea.
2: Ah ouais, d'accord, ok. Ah, ok.
0: Et alors, pour finir avec l'astrologie, ce qui va pas vous surprendre, hein, voilà, s'il était un animal, il serait un lion. Ah oui, comme Simba.
2: Ouais. Alors que là, t'es quoi comme signe astrologique?
1: Moi, je suis vierge.
2: Ah, vierge folle ou vierge sage? Attends, ça faut savoir. Bon, allez.
0: Allez, voici tes questions. Après tous ces beaux défauts, voici une qualité, peut-être le point qui arrive, on espère.
1: Pas qualité, hein? Pourquoi un défaut? C'est une qualité, bien sûr,
0: maniaque, tout ça, pas de problème. Nous sommes le lundi 15 juin. Nous sommes en direct, il est 12h39. Le lundi 15 juin, c'est aussi le grand jour pour les candidats au bac avec l'épreuve de philo. Alors, petit QCM philo, à quel philosophe doit-on cette célèbre formule? Ce qui ne vous tue pas vous rend plus fort. Est-ce que c'est Sartre, Schopenhauer, Nietzsche ou Damido Spinoza Land? Chrono, 10 secondes. Sartre, Schopenhauer, Nietzsche, Damido Spinoza Land. Vite.
1: Sartre,
0: Jean-Paul Sartre. Ce qui vous tue pas vous rend plus fort est tiré du Crépuscule des idoles, publié en 1888 par Friedrich Nietzsche. C'est Nietzsche.
2: Allez, ce qui ne vous tue pas ne vous fait pas marquer de points.
0: Non plus.
2: 7 pour Leïla, 1 pour Laurent. Et là, tout de suite, les gars. Alors là, ça sent l'été, ça. Macumba, je demande ce
0: voilà.
2: Allez, c'est Jean-Pierre Madère, Macumba. Vous écoutez ici, bougez vos bodys, c'est l'été. Bisous.

0: Pierre Madère avec Macumba pour ceux qui aiment les années 80. Rendez-vous ce soir à 19h, comme tous les soirs. Ça vous intéresse pas ce que je dis?
1: Bah si, ça m'intéresse, mais je suis prise par le rythme.
0: Mais je vois ça. Avec Laurent Petit-Guillaume de 19h à 20h.
1: Avec Lolo qui va nous faire danser pendant une heure.
0: Chaque soir à 19h. Hein.
1: Mais oui.
0: C'est à 19h.
1: À 19h, on allume ça dans son salon, on bouge ton body. Voilà, c'est tout.
0: Jusqu'à 20h, c'est tous les soirs.
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0: toute la semaine.
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0: Et même le week-end.
1: Et comme ça, on peut danser tout le temps. Voilà.
0: Avec bonheur.
1: Voilà. Alors, nous sommes avec Leïla, qui joue avec Ici Nord, qui a 7 points, contre Laurent, ici Loire-Océan, qui a 1 point.
0: Gna gna gna gna gna.
1: Oh, oh là là là là, qu'est-ce que c'est que ce mauvais esprit?
0: Vous faites en chantant, là.
1: Je ne fais pas en chantant, c'est ma petite voix.
0: Écoutez, j'en ai marre, vous y avez 4 candidats toutes les semaines. Mettez-vous à ma place, madame Damido.
1: Nous en avons déjà parlé. C'est un mauvais coaching. Vous ne donnez pas envie aux gens de se battre pour vous.
0: Voilà. Laurent, tu confirmes?
3: Ça va, moi, je trouve bon. Moi, j'aime bien Eric. Hein.
1: Ah, bah,
3: on
1: c'est bien.
3: On va tout faire pour qu'Eric y mette quelqu'un vendredi, allez.
0: Le problème, c'est que tout le monde dit ça, mais je gagne jamais quand même.
1: Alors, Leïla, il lui est arrivé une histoire un peu drôle. Elle décide de faire une balade en vélo avec son chéri, avec Thibaut, et pop, pop, pop, allez, tout le monde à bicyclette. Et puis, tu passes en ville, et là, un énorme bruit. Et qu'est-ce qui se passe? Tu penses que quoi? Toi, tu dis quoi à Thibaut?
4: Bah, en fait, j'entends un énorme bruit. Faut savoir que moi, je suis de la campagne à la base. Donc, j'ai pas l'habitude de me promener là où il y a du bruit, tout ça, en bicyclette. Et là, j'entends un gros bruit et je sens quelque chose dans mon dos. Et je sais pas pourquoi, mon premier réflexe, c'est de lui crier « On m'a tiré dessus! On m'a tiré dessus !» Sauf qu'on m'a pas tiré dessus. Et qu'en fait, c'était juste mon pneu qui avait éclaté et que j'ai reçu un petit éclat, en fait, dans le dos.
1: Ah oui, en fait.
4: Et en bonne comédienne, voilà.
1: Ah oui. Bah oui. Tu pensais que t'étais agent secret et t'étais poursuivi par le FBI.
4: Voilà, c'est ça, tout à fait.
1: Eh bien sûr, heureusement, Jason Statham, Thibaut était là pour te dire non, mais on n'est pas.
4: Ouais, bon, il n'est pas très loin en plus au niveau des cheveux, donc ouais, voilà.
1: Mais il est tellement beau, Jason Statham, c'est pas grave. C'est voilà. Ouais, oui, mais bien sûr. Alors, toi, si tu devais déjeuner avec une célébrité, t'adorerais déjeuner avec Florence Foresti parce que tu la trouves très drôle.
4: Ah oui, carrément, ouais, elle me fait trop rigoler. Même rien que de la voir, même si elle parle pas, rien que c'est mimique, elle me fait rire. J'aime bien cette femme-là.
1: Tu l'as déjà vue en spectacle?
4: Non, mais je regarde tous ces spectacles, mais j'y suis jamais allée. Non.
1: Ah oui, mais même si tu les as déjà vues sur les plateformes, c'est pas grave, c'est hyper drôle. Ouais, elle est très drôle.
4: Ah, carrément.
1: Et toi, si t'étais un animal, t'aimerais bien être un petit éléphant?
4: Oui. Déjà, c'est mon animal préféré et je sais pas, j'aime bien la sagesse qu'ils ont dans les yeux, ils sont indépendants. Voilà, j'adore les éléphants.
1: J'en ai un tatoué sur le bras. Alors, oui, tu vois, encore un point commun. Bah oui, c'est ma fille qui l'a dessiné. J'ai un cirque là avec une tireuse de cartes.
0: Oh, avec la tireuse de cartes.
1: Alors, on va parler tout de suite de festival, de tout ça. Mais c'est la question à 5 points. Tu peux me faire un sans faute carrément. Alors, tiens, un petit jingle.
0: Ah, ça c'est mon entrée vendredi.
1: Ah bah j'espère pour toi, ça changera. Alors, nous allons parler du festival du film américain et je vais te poser la question suivante. Quelle ville française accueille chaque année le festival du film américain? Top chrono, 10 secondes. Quelle ville française accueille chaque année le festival du film américain?
4: Bah,
1: dis
4: Deauville? Non.
1: Mais oui, c'est Deauville, bravo, c'est pas une bêtise. C'est depuis 1975, c'est le festival du cinéma américain et c'est à Deauville. C'est au début du mois de septembre et bravo, ça te fait 12, tu as un sans faute.
0: Ouais, c'est pas mal. Alors Laurent, on est quand même un petit peu loin derrière. On est un peu la ramasse. Mais t'inquiète, mon Laurent, il y a un bingo qui arrive. Mais ça va aller, ça va aller. Laurent qui habite à Nantes, en Loire-Atlantique, est pêcheur, qui fait du foot, qui recherche une entreprise pour venir soutenir son club, je rappelle, qui est notre râleur, qui est notre maniaque de service, mais qui a quand même ce qualité d'aimer Renault. Alors, pour le coup, tu l'as vu en concert il y a plusieurs reprises.
3: Ouais, j'ai dû le voir 3 fois à peu près.
0: Pas mal. À chaque fois, à chaque fois, toujours un plaisir, toujours un bonheur d'aller voir Renault. Ben oui. C'est quoi, c'est les textes, c'est la personnalité, c'est l'ambiance?
3: Bon, c'est les deux, hein. J'ai baigné dans Renault depuis tout petit, donc au fur et à mesure des années, j'ai aimé, et j'ai pris goût, et puis voilà.
0: Bon, dis-moi Laurent, j'ai découvert qu'à 18 ans, t'étais pourtant majeur, tes parents sont partis sans toi en vacances. Qu'est-ce qui t'est passé par la tête au point, Valérie, de vouloir changer la couleur de la voiture de ses parents?
3: Ouais, c'est vrai.
5: Et qu'est-ce qui t'a pris?
3: Aucune idée. Bon, ça m'a pris comme ça.
0: Non, mais c'est surtout que t'as fait l'intérieur et l'extérieur.
3: Ouais, et puis j'ai fait ça un peu à l'arrache avec une bombe de peinture bleue, là. Sans rien protéger, j'ai tout usé, voilà.
0: Et alors, attends, il a mis des stickers sur les vitres aussi.
1: Bravo.
0: Qui ressemble à rien du tout, avec la bombe toute pourrie.
3: C'est ça.
0: Alors, au départ, c'est une Ford Fiesta blanche, hein, quand même, qu'ils avaient tes parents.
3: Et maintenant, c'est une Ford Fiesta bleue.
0: Oui, voilà, parce qu'ils l'ont toujours. Et en plus de ça, t'as profité de leur absence, tu t'es fait tatouer ce week-end-là également, pendant ces vacances.
3: Je me suis fait tatouer un lion sur mon bras.
0: Un lion sur ton bras.
1: Eh ben voilà.
0: Non, je pense que le retour, il a été sympa. Ils ont dû rugir de plaisir, tes parents.
3: Ouais, bon après, c'était fait, donc... j'ai pris une petite soufflante, mais bon...
0: dis donc.
1: Oh, Macumba.
0: Bon, allez, voici ta question cash. Tu vas peut-être pouvoir marquer 5 points. Alors, ce sera pas encore hauteur de Leïla, hein, qui a 11.
1: 12.
0: Qui a 12. Fait un sans faute.
1: 12. Hein, ouais, elle a fait un sans faute.
0: Combien il a, Laurent, rappelez-moi?
1: 1 point.
0: C'est triste.
3: Oh, ça va. Hein.
0: C'est mort. Ah, ça, bonjour la France. Hein. Bon.
1: Eh ben bonjour la France, hein.
3: Allez les bleus.
1: Allez les bleus.
0: Quelle chanteuse... Attends, on se concentre, Laurent. Lolo.
1: Lolo.
0: Ah, s'il vous plaît. Qui n'est pas mon chanteur. Bon, candidat, pardon. Quelle chanteuse française vient de remplir 3 fois, là, le Stade de France de façon consécutive? 3 fois le Stade de France. Quelle chanteuse française? Top chrono, 10 secondes. Laurent.
3: Aucune idée, j'aurais dit. Bah non, Céline Dion, elle n'est pas encore passée.
0: Et elle passera pas au Stade de France, non. Parce que ce sera à la Défense Arena. Non, écoute, on va te donner la réponse en musique.
1: Bla bla bla bla Pouki. Bla bla bla bla Pouki.
0: Aya Nakamura est devenue la première artiste féminine francophone à remplir le Stade de France 3 soirs d'affilée. Ça fait quand même 225 000 spectateurs. Et ce week-end, c'était David Guetta.
1: Alors, eh ben, ça fait toujours 12 pour Leïla, toujours 1 pour Laurent.
0: Oui, c'est une cata.
1: C'est la caca, c'est la tata. Alors, tout de suite, on va écouter une petite nouveauté, puisqu'on aime bien vous faire écouter des petites nouveautés. Allez, Fever Dream, Alex Warren. On continue, on bouge son petit body, on écoute ici, on vous aime, à tout de suite.

0: Fever Dream, Alex Warren sur ici.
1: Excuse-moi, tu peux redire le titre?
0: Fever Dream. Fever. Allez. La Fiat Fever, Saturday Night Fever.
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0: Fever Dream, c'est bon?
1: Oui, oui, c'est bien. Alors, nous sommes au taquet avec Leïla, hein, je vous le rappelle, qui joue avec ici Nord, qui a 12 points. Laurent, ici, Loire-Océan, qui a un point. Alors, Leïla, il lui est arrivé un petit truc un peu rigolo. Elle va au cinéma avec son petit frère pour voir le film Michael, sur Michael Jackson. On adore cette chanson. Et puis, il y a une petite scène triste, un moment dans le film. Et qu'est-ce qui s'est passé avec ta voisine?
3: Je sais pas ce qu'elle décide de faire à ce moment-là. Elle se déchausse, elle enlève ses chaussettes, elle commence à s'installer sur 3 sièges. Et on ne sait pas pourquoi, elle commence à frotter les pieds, mais se frotter les pieds de plus en plus rapidement. Et avec mon frère, on voit ça, on se regarde. Et là, c'est le fou rire pendant presque 10 minutes à pleurer de rire. Et...
1: Elle enlève ses godasses et elle se frotte les pieds. C'est magnifique, on adore.
3: Voilà, c'est ça, voilà, en plein cinéma. Voilà.
1: Mais j'espère qu'elle sentait pas trop mauvais les pieds quand même.
3: Bon, ça va, on sentait pas. Bon, ça nous a pas donné envie de manger de pop-corn pour le coup quand même. Mais...
1: Bah oui, mais c'est. Bon, bah, écoute, c'est marrant. Moi, je ne comprends pas les gens qui se mettent les pieds nus dans les trucs. Bon, enfin, bref. Alors, tu adores Bad Bunny, tu adores Michael Jackson, tu adores plein de variétés. On a entendu. Et puis en plus, tu es très doué en musique. Mais alors, en cinéma, toi, ce que tu adores, c'est ça. Les aventures de Rabbi Jacob.
3: Ah oui, j'adore. Je regardais ça tout le temps quand j'étais petite. J'adore les finesses en général. Tous ces films, j'adore.
1: Bah oui, on adore. On adore les aventures de Rabbi Jacob.
0: Bien sûr qu'on adore les aventures de Rabbi Jacob.
1: Mais oui, tu la connais la danse
0: De l'affaire? Non.
1: Ouais,
0: je crois qu'il a passé un ou deux mois pour la répéter.
1: Évidemment.
0: Gros boulot.
1: Alors ma chérie, tu es en tête, mais tu sais bien que ce jeu est une énorme injustice. Il faut que tu marques en plus le bingo. Alors, enfin en même temps, même s'il marque le bingo, il n'aura que 11. Hein, donc il faudra qu'on se départage.
0: Non, il ne peut pas gagner en fait.
1: Voilà. Alors, mon petit chat, à mon top chrono... Tu vas.
0: C'est la loose avant que je joue.
1: Tu vas devoir, à mon top chrono, me donner un maximum de célébrités qui portent le prénom de Pierre. Un maximum de célébrités, que ce soit des écrivains, des chanteurs, des acteurs, on s'en fiche. Maximum de célébrités qui portent le prénom de Pierre. Top chrono.
3: Pierre Ninet, Pierre Richard, Pierre Desproges, Pierre.
1: Bon, tu m'en as donné 3. Il y avait Pierre Perret, Pierre Bachelet, Pierre Cardin, Pierre Mondy, Pierre Tchernia, Pierre de Coubertin. Tu m'en as donné 3, c'est très bien.
0: Bon alors Laurent, je t'explique. Le bingo, c'est 10 points. C'est-à-dire que la personne qui marque le plus de bonnes réponses, elle prend 10 points. Donc il peut y avoir un renversement de situation.
1: Mais là,
0: sauf qu'en 2 ans, c'est la première fois que j'ai un candidat qui est capable assez marqué, vu que tu en as marqué un, il aurait suffi de 2 et tout était relancé. Ce qui fait que même si tu gagnes...
1: Tu ne gagnes pas.
0: Tu prends les 10 points, t'as 11, bravo. Mais elle a fait un sans faute, madame.
1: Eh oui,
0: donc, c'est aussi pour ça qu'elle est récompensée. Laurent.
4: Tout à fait, ouais, bah écoute, c'est pas grave. Hein.
0: Écoute, Laurent, on a passé un bon moment, on a bien rigolé.
1: On va jouer pour la gloire.
0: Ben oui, c'était sympa, tu reviens quand tu veux, tu sais que tu peux rejouer d'ici quelques temps, donc voilà, c'est pas grave, on est là pour s'amuser.
4: Y'a pas de
0: soucis. Ben oui, mon Laurent, on va pas se gêner pour raconter que t'as fini complètement carpette avec ta femme, hein. En Andalousie, pour le voyage de noces.
1: Ah bah écoute.
4: Ah oui, vas-y.
0: Ah bah oui, premier soir, vous décidez d'aller boire un petit verre tranquille en terrasse, deux petites sangrias, avec modération.
1: Bien sûr.
0: Sauf que...
4: C'était des milites.
0: Eh oui, le problème, c'est qu'on t'a versé la bouteille entière, quoi. Et voilà.
4: Ouais, c'est ça. Avec une bonne dose d'alcool, donc... Un peu capoute, hein.
0: Ah oui. Et bien sûr, tu t'es cru en Alaska, hein. T'as oublié que t'étais en Andalousie ce jour-là. Ben oui, ben c'est normal, c'est le voyage de noces. Allez, pour te faire plaisir, avec modération, tout ça. Par contre, Renault, sans modération.
5: Mais tu es sous le signe de l'hexagone. C'est pas ce qu'on fait mieux en ce moment.
0: C'est la chanson préférée de notre ami Laurent Hexagone. Bon, allez, on va tenter de jouer quand même. On va voir ce que t'aurais pu faire. Max de Claude. Les prénoms. Claude, je prends mon temps parce qu'on est peinard. Hein.
1: Claude, homme ou femme. Hein.
0: Voilà, célèbre. Allez, top chrono, on y va.
4: Alors, Claude de Fontaine, Claude Renaud. Ouais, Claude.
0: J'ai envie de dire sans regret.
1: Allez, sans regret. Ouais, allez.
0: Merci, bonne journée, ça nous a fait plaisir. Non, mais Claude Monet, Claude Nougaro, Claude Chirac.
1: Claude François.
0: Voilà, Claude Sarraute, Claude Barzotti.
1: Claude Brasseur.
0: Claude Berry. Ouais. Claude Lelouch. Claude Sirillon, ben oui.
1: Bien, allez, Leïla, tu l'as compris, c'est toi qui seras en finale avec nous.
0: Bravo.
1: Vendredi. Bravo, ma chérie. Laurent, bravo, tu as très bien joué.
0: Écoutez, bravo, je ne sais pas si c'est utile. Bon, mais écoutez, c'était bien, pas mal.
1: C'était bien drôle. Et tu tenteras de gagner les deux jours en famille ou entre amis au festival Grande Marée à Jullouville, au cœur de la baie du Mont-Saint-Michel. Tu dormiras sur place avec, à l'hôtel du musée de Grandville et t'as 100 euros de carburant. Ou tu tenteras de gagner, évidemment, la magnifique machine à café Malongo avec ses.
0: C'est temps de dosette et ses six verres en verre.
1: Voilà, bravo Leïla, vendredi.
0: Bravo.
1: Merci à Céline à la réalisation, à Iki à la technique, Alex au standard. Professeur Coupez au savoir, Eric Bastien.
0: J'en prie.
1: Je sais même plus à quoi. Et puis merci à vous de
0: bravo
1: nous écouter.
0: Laurent.
1: On se retrouve demain midi au taquet. Je vous embrasse, je vous aime. Il est 5h, Paris s'éveille et Yoann Guérin arrive.
0: Il est très en forme, Yoann Guérin. Il vous accompagne jusqu'à 6h du matin. Donc c'est dans les prochaines minutes. On vient quand nous, Valérie?
1: Oh bah nous, on revient à midi, mon chat.
0: Ah bah on va se faire une petite chaise quand même avant. Hein.
1: Évidemment.
0: À tout

0: We are the champions, Queen. Tiens, si on est champion, le sera ce soir avec l'équipe de France qui affronte l'Irak dans ce mondial de foot 2026.
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0: Bonjour, bon réveil, heureux de vous retrouver en ce lundi. On partage le même quotidien depuis quelques jours avec la canicule sur le pays. On pense bien fort à vous ce matin. L'équipe des Lefto, Emeline, Elorie, Saveria, Mélodie et Aude Razo. Bonjour Aude.
3: Bonjour mon cher Johan Guérin, bonjour à tous. Il n'y a pas que la canicule dans la vie, effectivement, il y a le foot aussi. France-Irak ce soir, vous l'avez dit, on va écouter Didier Deschamps, méfiant le sélectionneur.
0: Ce matin, dans Paris si les économies, on s'intéresse à vos droits au chômage en cas de rupture conventionnelle. Explication de Valère Correa dans 5 minutes. 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
0: Lundi 22 juin, bon courage avec la chaleur qui va nous accompagner. 5 heures. Et les températures montent encore d'un cran aujourd'hui.
3: On avait déjà très chaud, et bien on va avoir encore plus chaud. Guillaume Fariol, on s'apprête même peut-être à vivre la journée la plus chaude jamais enregistrée en France.
4: Une journée plus chaude que le 5 août 2003 et que le 25 juillet 2019, ce sont elles qui détiennent pour l'instant le record ex aequo, avec une température moyenne sur le pays de 29,4 degrés. C'est ce qu'on appelle aussi l'indicateur thermique national, calculé par Météo France sur 30 stations météo réparties à travers le pays. Il prend en compte les températures minimales de la nuit et maximales de l'après-midi. Cet indicateur ne cesse de grimper et va arriver à des sommets. Il pourrait atteindre aujourd'hui la barre des 30 degrés et battre donc nettement les records de 2003 et 2019. Ces records qui sont amenés à tomber de plus en plus fréquemment avec le réchauffement climatique. D'ici 2050, il pourra faire en cas de canicule jusqu'à 50 degrés localement en France, selon les projections.
3: Et c'est du jamais vu, 49 départements sont placés en vigilance rouge. Canicule pour aujourd'hui, la Bretagne et une partie de la Normandie vont rejoindre ce midi les régions les plus touchées. Autre chiffre impressionnant aussi, 845 écoles et collèges seront fermés aujourd'hui à cause de cette chaleur, annonce le ministre de l'Éducation. 1800 établissements vont, eux, aménager leurs horaires et c'est insuffisant, selon le président du syndicat des directeurs et directrices d'école, Thierry Pajot.
5: Je crois que la décision qu'ils ont brisée, c'était de fermer tous les établissements dans les zones rouges. Et je pense que le ministre, quand il annonce 800 établissements fermés et une adaptation sur en dessous de 2 milliers, je pense qu'il est en dessous de la vérité, car on a encore des remontées de terrain ce soir où des maires décident, en accord avec les DSEN, de fermer de nouveaux établissements. Donc on sera beaucoup plus au-delà de 1000 établissements fermés demain. On va atteindre 42 degrés. Il a été nécessaire de prendre des décisions. Certains maires ont le courage de prendre des décisions. On aurait bien aimé que le ministre ait ce courage. Il faut faire attention à nos élèves. Je n'ai pas envie qu'on apprenne qu'un élève, qu'un personnel est mort suite à cette canicule dans son établissement scolaire. C'est notre plus grande crainte.
3: Le bilan du week-end, il est déjà dramatique. Au moins 5 adolescents sont morts noyés dans le Doubs, en Dordogne, dans le Nord et dans la Vienne. Un couple de septuagénaires a aussi été retrouvé mort noyé dans la piscine d'un gîte. C'était dans la Drôme. La barre des 40 degrés a déjà été franchie hier dans les Landes, le Cher, la Haute-Vienne, les Pyrénées-Atlantiques, la Charente-Maritime et la Gironde. 42 degrés à Pissos dans les Landes et à Château dans le Cher.
0: Dans l'actualité aussi, le rapport d'inspection sur l'affaire Liana va être remis ce matin à Matignon.
3: Avec cette question, pourquoi Jérôme Barella, le principal suspect dans l'affaire de viol et de meurtre de la petite fille, n'a jamais été inquiété alors qu'il faisait l'objet de plusieurs plaintes? Jean-Philippe Degnaud, ce rapport met en évidence des failles dans la chaîne judiciaire.
6: Ce sont des failles à tous les niveaux, indiquent nos sources qui ont déjà pu lire ce rapport. Des failles dont la plupart ont déjà été mises en lumière, comme des pertes de temps dans les allers-retours de cette procédure au format papier entre les parquets de Toulouse et d'Auch, ou comme l'inaction des gendarmes ou des magistrats dans le déclenchement des actes d'enquête, audition ou garde à vue. Mais ce rapport va aussi tenir compte du contexte de travail des uns et des autres et du degré d'urgence que cette première plainte contre Jérôme Barella l'an dernier a ou aurait dû revêtir. revêtir. Une longue liste d'erreurs humaines donc, mais aussi de failles structurelles qui pourront aboutir à des sanctions pour les gendarmes qui seraient individuellement mis en cause. Laurent Nouniez pourrait engager des procédures disciplinaires pour les magistrats. Le garde des Sceaux Gérald Darmanin devrait lancer cette fois une inspection individuelle à l'issue de laquelle il pourrait saisir le Conseil supérieur de la magistrature qui sanctionne régulièrement ses manquements à la conscience professionnelle, la rigueur et la diligence des magistrats.
3: Trois semaines après la découverte du corps de la jeune Liana, de nouveaux rassemblements sont prévus aujourd'hui devant plusieurs tribunaux et ce soir aussi 19h devant le ministère de la Justice.
0: À 5h04 sur votre radio ici, l'équipe de France de foot affronte l'Irak ce soir.
3: Objectif, valider son ticket pour les 16e de finale du mondial. Pour ça, une solution, il faut battre l'Irak tout simplement ce soir à Philadelphie. Match facile hein, sur le papier, mais pas tant que ça pour Didier Deschamps.
2: Il ne faut pas penser que ça va être un match facile. J'ai vu tellement d'autres matchs où sur le papier il y avait une différence entre les deux équipes, mais ça n'a pas empêché les plus petites sur le papier de créer des problèmes. Et même la grande équipe d'Espagne sur le premier match a eu quelques soucis, ou tout de moins par rapport au résultat. Donc avec le même sérieux, la même concentration, la même implication, en sachant l'objectif qui est le nôtre. Que je vous répète, c'est de faire en sorte, après ce deuxième match, d'être qualifié.
3: Allez, on croise les doigts et on vibre ensemble sur notre radio ici. 100% bleu, c'est notre émission foot pendant tout ce mondial. On prend l'antenne à 22h30 parce que oui, le match commence à 23h quand tu feras un petit peu plus frais. Oui. Match à suivre en intégralité aussi sur l'application ici et sur YouTube pour vivre l'ambiance du studio comme si vous y étiez.
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3: La canicule qui occupe l'actualité, Johan.
0: Ouais, alors cette nuit, les températures minimales étaient très élevées, en particulier entre la Gironde, le Poitou et l'Île-de-France, entre 23 et 26 degrés. En venant à la radio, dans la voiture s'affichait 27 degrés 5
3: voilà. Là, je suis sorti, il faisait quasiment aussi chaud dehors que dedans.
0: Mais exactement, mais même ressenti. 49 départements qui sont placés en vigilance rouge canicule ce lundi, c'est un soleil de plomb qui va nous accompagner. Ce matin, quelques grisailles qui concernent la côte de la mer du Nord. Elles vont se dissiper assez rapidement. Alors, Alex, des Hautes-Alpes, des Alpes de Haute-Provence et du Languedoc-Roussillon, c'est vraiment l'ensemble du pays qui est soit en orange canicule, soit en rouge. Les températures ce matin à Lille, Strasbourg et Clermont-Ferrand, on a 21 degrés, 22 à Caen et à Dijon, 23 à Rennes, 24 à Toulouse, à Marseille, Nantes et Tours, on a relevé 25 degrés, à Bordeaux et à Nice 26, et les maximales qui vont donc s'envoler en journée pour atteindre plus de 40 degrés dans le centre-ouest, 36 à 40 de l'Atlantique à la Bourgogne, entre 22 et 32 degrés près de la Manche.
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0: 5h07, heureux de vous savoir avec nous à l'heure du réveil. Je vous propose un petit voyage à New York ce matin avec téléphone et j'ai regardé la météo. Côté température maximale à New York en ce lundi, 23 degrés.
3: Ah, c'est bien.
0: On file sans réfléchir.

0: New York avec toi et téléphone 5h09. Très bon réveil.
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0: Bon, c'est l'histoire un peu insolite. En cette Coupe du Monde de football, le géant Adidas s'est retrouvé face à un ennemi totalement inattendu. Une pénurie de la lettre V. Ah. Oui, vous avez bien entendu, l'équipementier aux trois bandes a dû en fait afficher un message d'excuse sur son site. La faute à qui ? À la Mannschaft, le carton en fait offensif de l'Allemagne, victoire 7-1 contre Curaçao, a provoqué en fait une véritable razzia sur les maillots. Problème, les stars allemandes s'appellent Havertz ou encore Pavlovic. Résultat, des stocks de V complètement siphonnés par le flocage. Pas de panique pour les supporters parce que la marque assure que la panne industrielle est donc réparée, mais ça a impacté toutes les autres équipes.
3: Et sinon, on met un U, c'est pas grave.
0: Exactement, je suis complètement d'accord. En attendant, ce soir donc, tous derrière les Bleus face à l'Irak, coup d'envoi, on vous le rappelle. C'est à 23h et c'est à vivre avec votre radio ici, 5h10, dans l'actualité ce lundi, Aude.
3: On fait le bilan de la fête de la musique. Beaucoup, beaucoup de monde malgré la chaleur et une interdiction de l'alcool pas vraiment respectée dans les départements en alerte rouge.
0: Côté musique, je vais arriver. Bruno Mars et Mylène Farmer. Désenchanté, c'est un petit peu ce qu'on se dit avec les températures caniculaires qu'on va encore connaître aujourd'hui. Mylène Farmer, on l'écoute dans 5 minutes, mais avant, par ici les économies.
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0: Bonjour Valère Correard.
5: Bonjour Johan, bonjour Aude.
3: Bonjour.
0: À chaque jour avec vous, un bon plan pour notre pouvoir d'achat. Aujourd'hui, vous vouliez nous parler rupture conventionnelle.
5: Oui, exactement, parce que les règles ont changé récemment sur la façon dont vous pourrez être indemnisé par France Travail. Si jamais vous avez décidé avec votre employeur de procéder à une rupture conventionnelle, alors d'abord, on va se dire les choses. L'objectif pour le gouvernement était de faire des économies. C'est en ce sens qu'il a demandé aux partenaires sociaux de trouver un accord qui a été validé fin mai par le Parlement. Donc les choses ont plutôt tendance à se durcir. Quoi qu'il en soit, les nouvelles règles seront applicables au 1er septembre prochain.
3: Bon, et quelles seront ces règles donc si on signe une rupture conventionnelle avec son employeur ?
5: Alors, vous trouverez toutes les infos officielles, et ça c'est important, j'ai bien dit officielles, sur le site servicepublic-entreprendre. À compter du 1er septembre 2026, la durée maximale d'indemnisation des salariés quittant leur poste dans le cadre d'une rupture conventionnelle sera la suivante. Pour les personnes de moins de 55 ans, la durée de l'indemnisation est réduite à 15 mois, c'était 18 mois actuellement. Pour les personnes de 55 ans et plus, la durée de l'indemnisation est réduite à 20,5 mois, contre 22,5 pour les allocataires âgés de 55 à 56 ans et 27 pour les allocataires d'au moins 57 ans. Ça, c'est à l'heure actuelle. Et puis, les résidents d'outre-mer, hors Mayotte, voient leur durée d'indemnisation ramenée à 20 mois pour les personnes de moins de 55 ans et 30 mois pour les personnes de 55 ans et plus. Donc, vous l'avez compris, ça se durcit. Il y a un site internet, c'est le site Service Public Entreprendre. Et à ce sujet, pensez toujours à bien regarder les infos sur les sites officiels. Ce sont eux qui sont les plus précis et qui vous donnent donc une information fiable. Alors, qu'est-ce que vous en pensez, vous, de cette nouvelle règle, justifiée ou pas? J'ai un mail. Vous m'écrivez par ici leséconomies@radiofrance.com.
0: Merci beaucoup, Valère. Demain, focus sur les aides vélo dont vous pouvez bénéficier pour vous acheter un 2€. Pourquoi pas aussi avec assistance électrique. En attendant, par ici les économies, les bons plans sont à retrouver sur ici.fr.
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0: 5h14, Aude, retour ce matin sur la fête de la musique.
3: La canicule a-t-elle découragé les fêtards? La réponse est non. Les rues étaient noires de monde hier, notamment à Paris, pour chanter, pour danser malgré les 38 degrés. On y était avec le micro d'Adèle Belloumri.
7: Une batucada enflamme les rues, une fanfare de percussion caribéenne, une foule immense. Sous près de 38 degrés, cette touriste brésilienne ne cesse de se déhancher.
8: Ça me rappelle un peu les origines, les carnavals, c'est trop sympa d'être avec les amis, fêter la vie.
7: Un carnaval parisien qu'il ne faut pas rater, enchaîne Léa, étudiante de 19 ans.
9: Ça arrive qu'une fois par an, donc on se doit de venir, hein. Malgré la canicule, on est en plein rattrapage et là c'est la pause.
10: Hey,
7: et chacun apporte sa touche au spectacle. Ici, Sekou, ou plutôt Michael Jackson Jr., fait le show.
10: Elle est chaude, elle est chaude.
7: Mais la star de la soirée, c'est la chaleur. Alors pour se rafraîchir, le canal Saint-Martin devient une piscine géante.
10: J'avais un peu chaud, puis on m'a dit qu'on pouvait se baigner, se rafraîchir. J'ai vu qu'il y avait du monde, etc. Il y a une ambiance de fou, donc je suis venu me baigner, je me régale.
7: Et beaucoup sautent des ponts malgré l'interdiction. Avec quelques ratés, Sébastien en ressort le dos rouge.
11: J'ai mal calculé, je voulais faire un backflip, sauf que j'en ai fait un et demi.
7: Ici, l'alcool reste largement consommé. Sur les quais, malgré l'interdiction liée à la vigilance rouge canicule, gendarmes et policiers font des rondes, mais font surtout dans la pédagogie.
12: On m'a retiré ma canette, très gentiment, parce qu'il y avait des mesures pour ne pas boire sur la voie publique.
7: Des canettes de bière que Kylian et ses amis ont fait semblant de jeter avant de reprendre leur soirée.
3: Et l'alcool qui était interdit pour cette fête de la musique dans tous les départements en alerte rouge canicule, l'alcool fortement déconseillé, on le rappelle, pendant ces fortes chaleurs. Alors c'est vrai qu'une petite bière fraîche, c'est très tentant, on est tous d'accord là-dessus, mais attention, l'alcool déshydrate, c'est important de le savoir, on se déshydrate 3 à 4 fois plus vite, notre corps devient moins efficace pour évacuer la chaleur, notre thermostat interne en fait ne réagit plus correctement aux signes de surchauffe, notre organisme ne sait plus quand il faut transpirer, bref, la petite bière fraîche ne va pas vous aider, c'est même l'inverse. L'eau par contre, c'est très bien, de l'eau tiède de préférence, le grand verre d'eau glacée dérègle aussi notre corps.
0: Mais c'est vrai qu'il vaut mieux boire de l'eau à température ambiante et donc régulièrement. Et ce matin, je salue aussi Elorie qui a travaillé toute la soirée pour la fête de la musique avec la Croix-Rouge. Voilà, elle était avec les équipes pour venir en aide aux personnes en difficulté.
3: Et qui est venue cette nuit en régie.
0: Exactement. Merci Elorie d'être avec nous ce matin. 5h16. Chaque soir sur TF1, vous êtes nombreux et nombreux à retrouver le feuilleton ici. Tout commence. Et bien ce soir, et une invitée de marque qui rejoint le casting, la grande chef étoilée Anne-Sophie Pic. Alors pourquoi a-t-elle accepté Ici tout commence? Réponse dans les coulisses télé, mais avant de désenchanter, c'est Mylène Farmer à l'heure du réveil. Très bon lundi!

0: Mylène Farmer est désenchantée. 5h21, l'éphéméride de ce 22 juin. On souhaite une bonne fête aux Albans aujourd'hui. Tiens, c'est l'anniversaire de notre collègue Wendy Bouchard.
1: Bon anniversaire. Wendy.
0: Également à Emmanuelle Seignet, l'actrice qui a 60 ans aujourd'hui. 67 ans aussi pour Nicolas Sirkis. Anniversaire au chanteur du groupe Indochine, Nicolas Sirkis, 77 ans aujourd'hui pour Meryl Streep, et puis pensez aussi pour Cyndi Lauper, 73 ans. Côté cinéma, sorti aux États-Unis le 22 juin 1955, La Belle et le Clochard.
1: Oh, j'adore.
0: Ah, ben oui, c'est magnifique. Le tout premier long métrage d'animation de Disney à être présenté au format cinémascope, c'est-à-dire sur grand écran. La scène des spaghettis, on se souvient, entre Lady et Clochard, entre instantanément dans la légende. Et puis, quelques années plus tard, décennies même plus tard, en 1988, Qui veut la peau de Roger Rabbit
1: de Robert Zemeckis.
0: Moi, je l'adore, ce film. Film révolutionnaire qui mêle pour la première fois avec autant de réalisme de vrais acteurs et des personnages de dessins animés. Il est sorti donc en 1988, c'était le 22 juin, succès planétaire. Et c'est vrai que le cinéma en plus c'est parfait pour les profiter d'un peu d'air frais.
1: C'est vrai.
0: En ce jour de canicule.
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0: Retrouvons Patrice Gascon avec ses coulisses télé. Aujourd'hui, Patrice, vous avez beaucoup de chance. Vous êtes allé rencontrer la chef la plus étoilée au monde, une grande chef qui intègre un feuilleton de TF1.
3: C'est un feuilleton de TF1 qui a le goût, l'odeur, la texture d'une émission de cuisine.
4: Je trouve que vous en êtes très bien sorti en remplaçant le fenouil par de la poire. Quant au poivre long, il amène une belle complexité boisée. Alors, c'est différent de la fraîcheur anisée attendue, mais tout aussi intéressant. Félicitations. Je vous mets 17.
3: Merci, chef Clotilde Armand, chef de fiction, bien sûr, puisqu'il s'agit d'un personnage incarné par la comédienne Elsa Lunghini dans le feuilleton quotidien de TF1, Ici, tout commence. Mais figurez-vous que cette grande école culinaire fictive, le fameux Institut Auguste Armand, a vu débarquer une vraie chef depuis la semaine dernière, et pas n'importe laquelle, Anne-Sophie Pic, la chef la plus étoilée au monde, que l'on a déjà vue notamment dans Top Chef sur M6. Jusqu'à vendredi, elle joue son propre rôle dans Ici, tout commence. La voilà en charge des examens de fin d'année de l'Institut Auguste Armand. Inutile de vous dire que cela met la pression aux élèves. Anne-Sophie Pic, je lui ai passé un petit coup de téléphone pour lui demander pourquoi elle avait accepté cette nouvelle expérience, jouer devant les caméras. Anne-Sophie Pic.
5: Alors tout d'abord, j'ai répondu à une invitation pour participer à quelques épisodes. Et puis d'autre part, c'est vrai que c'est le challenge et finalement la curiosité et le défi que constituait cette proposition. Moi qui suis fan de cinéma, je trouvais intéressant d'aller dans un domaine finalement que je connais très peu.
3: Mais étiez-vous déjà téléspectatrice de Ici tout commence, Anne-Sophie Pic ?
5: Alors oui, c'est exact que depuis le début 2020, j'ai suivi le feuilleton et je continue à le suivre. En fait, j'ai regardé cette série aussi parce que Catherine Marchal, elle avait choisi ma veste de cuisine et qu'elle suivait quelque part un peu mon parcours pour s'en inspirer. Et aussi, troisième raison, mon fils commençait à se projeter à l'Institut Life, anciennement Institut Paul Bocuse, et que donc cette série était assez dans l'esprit de ce qu'est l'Institut Life aujourd'hui, une école quelque part de commerce, mais pour nos métiers de cuisine et d'hôtellerie.
3: Anne-Sophie Pic, une vraie grande chef qui joue dans une école de cuisine fictive. C'est tous les jours jusqu'à vendredi à 18h30 dans Ici tout commence sur TF1. À demain, car ici tout commence par des coulisses télé.
0: Merci Patrice. 5h25, parlons d'un monument qui fait rayonner la France à l'international, la Tour Eiffel.
1: Oui.
0: On le sait, c'est le travail de Gustave Eiffel, mais on la doit aussi à une célèbre marque de voiture, Citroën.
1: Ah bon ?
0: Eh oui, vous allez me dire pourquoi. Eh ben, réponse de Stéphane Bern, mais avant, I Just Might, c'est bon Bruno Mars, bon réveil.

0: De technique, de modernité. Il a aussi, sans le savoir, inventé le panneau publicitaire de luxe. Depuis plus de 30 ans, la Tour Eiffel est devenue un symbole, un repère, une évidence dans le paysage de la capitale. À l'occasion de l'exposition internationale des arts décoratifs, un ingénieur électricien, Fernando Jacopozzi, imagine un spectacle nocturne inédit sur la Tour Eiffel.
1: Nous vous devons plus que la lumière.
0: Pour financer le projet, celui qu'on surnomme le magicien de la lumière se tourne vers des industriels. Après avoir essuyé plusieurs refus, il réussit à convaincre André Citroën, fondateur de l'Empire Automobile à son nom, de se lancer dans cette folle aventure.
2: J'aime.
0: Il faudra 2 mois aux ouvriers pour installer les 600 km de câbles électriques et 250 000 ampoules du projet. De quoi faire passer Las Vegas pour une veilleuse pour enfants. Mais le résultat va être à la hauteur de l'audace. Sur 3 de ses 4 faces, des lettres lumineuses de 30 mètres de haut brillent de 1000 feux pour écrire en pleine nuit le nom Citroën. Irrémédiablement, une telle opération suscite des critiques. Des Français qui critiquent quelque chose, comme c'est étrange.
3: Étonnant, non ?
0: Le soir du premier spectacle, la foule amassée sur le Champ de Mars est conquise. Pendant 40 secondes, la tour s'anime, scintille de 1000 feux et transforme pour de bon Paris en ville lumière.
4: Ville de lumière.
0: Avec un gros logo au milieu. L'éclairage va rester en place pendant près de 10 ans, jusqu'en 1934, quand Citroën est racheté par Michelin et que la société met fin aux publicités dispendieuses. Devant un tel coup, le Bibendum s'est dégonflé. Quelque part, la Tour Eiffel a donc été la première influenceuse à faire du placement de produits.
5: Merci Stéphane Bern. C'est le moment de nous appeler. 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Nous sommes le lundi 22 juin. Il est 5h31. Toute l'actualité en France et dans le monde, c'est le 90 secondes avec vous, Drazo.
6: Les températures montent encore d'un cran. Pas de baisse prévue avant la fin de semaine, prévient le gouvernement. Et c'est historique. 49 départements français sont en alerte rouge à la canicule aujourd'hui. Et 40 départements en alerte orange. Au moins 5 adolescents sont morts noyés ce week-end dans le Doubs, en Dordogne, dans le Nord et dans la Vienne. Un couple de personnes âgées est aussi mort noyé hier dans la Drôme, dans la piscine d'un gîte. Au SAMU de Paris, les appels sont en hausse de 60%, essentiellement pour des malaises sans gravité. Sur les rails, pas mal de retard hier sur les TGV Paris-Bordeaux, notamment à cause d'une panne d'aiguillage due à la canicule. La perturbation à prévoir encore aujourd'hui sur la ligne Metz-Thionville-Luxembourg. La SNCF recommande aux personnes vulnérables d'éviter de prendre le train. Dans l'affaire Liana, le rapport d'inspection très attendu va être remis ce matin 11h à Matignon. Selon nos informations, il met en évidence plusieurs failles dans la chaîne judiciaire et l'inaction de gendarmes et de magistrats malgré les plaintes pour viol contre le suspect Jérôme Barella. Le France-Irak, ce soir, c'est l'affiche foot à suivre. Je m'y perds un peu, excusez-moi, c'est la chaleur.
5: C'est l'émotion aussi.
6: Les Bleus vont tenter de valider leur ticket pour les 16e de finale du Mondial. On prend l'antenne à 22h30 avec notre émission 100% bleu, coup d'envoi 23h et vous suivez aussi la soirée avec nous sur YouTube. La Belgique en difficulté dans ce Mondial a fait match nul contre l'Iran, 0 partout. L'Espagne l'emporte 4-0 contre l'Arabie Saoudite.
5: L'info du jour, ce sont ces écoles qui ferment très nombreuses à cause de la canicule.
6: 845 écoles et collèges seront fermés aujourd'hui en France. C'est le chiffre que donne le ministre de l'Éducation. Chiffre sous-estimé selon le syndicat des directeurs et directrices d'écoles. Lui en annonce plus d'un millier. On est dans la Vienne ce matin, près de Poitiers. Les 5 écoles publiques de Migné-Auxances ferment partiellement aujourd'hui et demain, Fanny Imbert.
7: Le premier à devoir s'adapter, c'est Sven, 9 ans.
8: On n'a pas le droit de courir, pas le droit de faire des choses physiques. Ceux qui veulent et qui peuvent, ils peuvent aller chez eux, mais sinon, il y a juste des ventilateurs dans la classe.
7: Pas d'école pour lui, donc. Pour son père David, comme pour Luc et Mathieu qui patientent à la grille, c'est du bon sens.
9: Même si il n'avait pas été décrété que les écoles nous demandent de les garder à la maison, nous les aurions gardés à la maison. Les organismes souffrent trop.
10: Je trouve ça normal. Je trouve ça assez précautionneux d'ailleurs pour les enfants.
11: Ça implique une organisation familiale, mais et à laquelle je suis tout à fait prêt à me soumettre parce que, effectivement, en cas de forte chaleur, je ne sais pas comment on peut bien travailler en classe pour les élèves.

0: Et pour les enseignants. Donc moi, à titre personnel, comme je télétravaille, ma fille sera gardée à la maison.
1: Ça va être très simple, on a les grands-parents qui habitent très près de chez nous, donc les enfants vont aller chez les grands-parents pendant ces deux jours.
2: C'est des jours de classe en moins, entre guillemets.
3: Ça ne me dérange pas, je considère que l'année scolaire est déjà quasiment terminée, ça ne jouera pas sur la suite.
2: Car les effets de la chaleur sur leurs enfants, ces papas l'ont bien remarqué.
3: L'énervement, c'est compliqué pour s'endormir, même pour manger, enfin tout est compliqué quand il fait très chaud.
0: Coup de fatigue le matin, du mal à se lever, des temps de récupération qui sont courts.
2: Les enfants des parents qui ne peuvent pas assurer la garde sont accueillis sur les horaires habituels par les enseignants et les animateurs périscolaires avec repas froid et ventilateurs supplémentaires.
4: Un reportage ici de Fanny Imbert et justement la météo. On en parle avec les valeurs les plus élevées observées hier par Météo France. On a eu 42 degrés 2 à Pissos, c'est dans les Landes, 42 degrés à Château-Meillant dans le Cher, 41 degrés 5 à Montmorillon en Haute-Vienne, tout comme à Navarinx dans les Pyrénées-Atlantiques. On va rappeler un 49 départements qui sont placés en vigilance rouge canicule ce lundi, vraiment un soleil de plomb qui va nous accompagner. Ce matin, il y a quelques grisailles qui concernent la côte de la mer du Nord. Elles vont se dissiper assez rapidement. Alors, à l'exception des Hautes-Alpes, des Alpes de Haute-Provence et du Languedoc-Roussillon, l'ensemble du pays est en vigilance soit orange, canicule, soit rouge. Les températures déjà bien élevées ce matin à Lille, Strasbourg et Clermont-Ferrand, on a 21 degrés. À Caen et Dijon, 22, 23 à Rennes, 24 à Paris et Toulouse, 25 à Marseille, Nantes et Tours, 26 à Bordeaux et à Nice, les maximales qui vont s'envoler en journée. Plus de 40 degrés dans le centre-ouest, 36 à 40 de l'Atlantique à la Bourgogne, de 22 à 32 près de la Manche. On ne prévoit pas de changement dans les jours suivants, avec un plateau entre aujourd'hui et jeudi et un maintien des températures maximales et minimales à un niveau extrêmement élevé.
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4: 5h35, merci de démarrer la journée avec l'équipe. Ici, dès 5h, c'est le réveil entre info, musique et bonne humeur. Journée qui va être très chaude. Côté Mercure, pensez vraiment à bien vous hydrater, à éviter de sortir aussi pendant les heures les plus chaudes de la journée. On pense aux personnes les plus fragiles, à la famille, aux amis, aux voisins. On prend des nouvelles. Pour la musique, en ce lundi, on lance la semaine de la meilleure des façons avec Indochine et le titre 3e.

0: Troisième sexe et Indochine. 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Vous nous appelez 0810 055 056.
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0: Le matin, on est là pour vous apporter des cadeaux, de l'info, de la musique et de la bonne humeur, mais aussi pour vous alerter face aux arnaques du moment. Aude, c'est votre rendez-vous, c'est pas vrai?
3: Bonjour, c'est au sujet de votre compteur Linky. Ça vous dit quelque chose,
0: oui.
3: Ces appels? C'est très pénible, on est d'accord.
0: Ouais.
3: On fait attention, ça peut être une arnaque.
0: Côté musique, je vois arriver notamment Oshi.

0: Avicii et son titre Je partirai, on l'écoute dans 5 minutes. Ne partez pas trop loin puisque dans un instant c'est votre rendez-vous par ici. C'est pas vrai.
1: Oui, oui.
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0: C'est pas vrai, le rendez-vous anti-arnaque. Aude, on s'intéresse donc ce matin à un coup de fil très très pénible.
8: Oui, je suis sûre, mais alors sûre que ça va vous dire quelque chose. On écoute.
9: Ça concerne votre compteur Linky. On a reçu un récap de consommation trimestrielle. Donc du coup, ça vous ouvre des droits à l'aide régionale du mois de mai. Et ça va vous permettre de réduire considérablement votre facture d'électricité. Du coup, est-ce qu'on peut voir ça ensemble?
8: Alors, je vous le dis tout de suite, la voix là que vous venez d'entendre, c'est un robot.
0: Mais non,
8: c'est vrai. Un robot. Wow. Et comment je le sais? Parce que sur les réseaux sociaux, plein de gens disent avoir reçu exactement le même coup de fil, même voix, même phrase, même ton, même rythme. Et si vous répondez, ce faux monsieur, certains ont fait le test, est programmé pour mener la discussion avec vous. Il va vous demander si vous êtes bien propriétaire de votre logement. Il va vous parler de pompe à chaleur, d'isolation ou de panneaux solaires. Et il termine le tout en disant que vous allez être rappelé par un conseiller, un vrai cette fois.
0: Mais attendez Aude, mais qui nous appelle en réalité?
8: Bonne question, parce qu'en fait on n'en sait mais absolument rien du
0: D'accord.
8: tout. Le message là que je viens de vous diffuser, il commence par « Bonjour, c'est Guillaume ». Alors bonjour Guillaume, mais moi je ne sais pas qui vous êtes. Et surtout, vous ne me dites pas d'emblée pour qui vous appelez, donc qu'est-ce que je fais? Je raccroche. Enedis a fait une mise au point il y a quelques semaines, parce que ces démarcheurs à l'arrivée se font très souvent passer pour Enedis ou pour un partenaire. Sauf que Enedis ne fait jamais de démarchage commercial, ne vous parlera jamais d'une aide régionale et surtout ne vous appellera pas pour vous demander des informations bancaires. Parce que oui, bien sûr, ces gens en veulent à quoi? À votre argent.
0: Évidemment, merci beaucoup Aude. Mais c'est vrai que j'ai vu notamment des humoristes ou des personnes sur les réseaux sociaux qui s'amusent de ça et qui répondent n'importe quoi.
8: Et c'est très drôle.
0: Le fameux Guillaume continue.
8: Imperturbable, imperturbable. J'en ai un qui raconte sa belle maison en Vendée, il décrit tout et le robot continue à poser des questions, c'est très drôle.
0: Bon, on adore en tout cas. Chronique à partager, à retrouver sur ici.fr. C'est pas vrai, les arnaques en tout cas, on les aime beaucoup moins. Pour nous alerter, il y a aussi une adresse mail qu'on a mis à votre disposition ici.arnaque avec un s@radiofrance.com. 5h44, voici Oshi, je partirai. Bon réveil.

0: Elle partira sur les routes de France pour sa prochaine tournée qui débutera le 4 février 2027. Ce sera à Aix-en-Provence, à l'Arena du Pays d'Aix, avant de passer évidemment près de chez vous. Tiens, on partira aussi au cinéma. Pourquoi ? Parce qu'il y a une actualité autour de Jim Carrey. Jim Carrey est de retour en Grinch.
1: Le fameux
0: film Grinch. 25 ans après la sortie de ce film culte, il sera réalisé par Ron Howard. Et il y a quand même 350 millions de dollars de budget et 8 heures de maquillage par jour.
1: Oh là là.
0: Pour Jim Carrey, c'est juste fou. On a hâte en tout cas de découvrir ce nouveau volet. Tiens, et ben justement, on reste dans le cinéma parce que mercredi dernier est sorti Toy Story 5. On va aller profiter des salles obscures et de leur fraîcheur parce que ça tombe bien. Les jouets présents dans le film d'animation trouvent leur inspiration dans la vraie vie. Ce sont des vrais jouets en fait à la base de ce film. On en parle avec le magazine Science et Vie Junior dans moins de 2 minutes. Chaque matin sur votre radio ici, on parle de ce qui fait votre quotidien, l'actualité qui marque votre journée. C'est avec l'équipe d'ici matin. Bonjour.
2: Absolument, bonjour Johan. Ce qui fait notre quotidien ce matin à presque 6 heures, c'est que la chaleur nous a pratiquement pas quitté cette nuit. C'est la nuit tropicale persistante. On va en parler évidemment dans un instant. Et notamment avec Margot Turgy qui est avec moi. Bonjour ce matin.
3: Bonjour Yannick, bonjour à tous.
2: Ça va Margot ?
3: Oui, ça va.
2: C'est chaud.
3: Bah oui.
2: Alors la canicule,
3: encore,
2: on est encore à peu près à la fraîche. Faut pas trop se plaindre. On va continuer de vous en parler et de vous accompagner au sujet de cette canicule ce matin.
3: Oui, parce que les températures vont encore être suffocantes aujourd'hui et ça a des conséquences notamment sur les écoles. Plusieurs vont être fermées ou avoir leurs horaires aménagés dans la Marne et les Ardennes. On vous en parle dès le journal de 6 heures. Cette canicule, elle a aussi perturbé évidemment la fête de la musique hier, mais il y avait quand même des îlots de fraîcheur à Reims, on va l'entendre. Et puis cette canicule, on va aussi faire le point avec notre invité à 7h45, le préfet de la Marne, Romain Royer.
2: Ça marche à tout à l'heure. Il y avait quelques îlots encore ce matin, ici ou là, à Reims, mais c'était pas de la fraîcheur. Je peux vous dire que la fête de la musique a laissé sur le pavé deux, trois personnes un petit peu perdues. J'espère que tout va bien se passer pour elles. Aujourd'hui, les températures sont très chaudes. On a relevé des maximales qui correspondent à des maximales dont on est réveillé il n'y a pas si longtemps. 20 degrés à Reims, 21 à Épernay, 19 à Chalon, 20 à Charleville. Ce matin, il fait très chaud. Le ciel est bien dégagé. Il y a quelques nuages qui sont annoncés de passage, mais sans conséquence. L'ambiance restera lourde. On est en vigilance orange canicule. On va vous le répéter encore et encore. Et on en reparlera tout à l'heure.
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0: 5h49, la une de la presse.
1: Petites histoires de jouets, c'est l'article de Science et Vie Junior qui fait écho à la sortie du film Toy Story 5.
0: Ouais, on adore. Et on est avec la rédactrice en chef adjointe du magazine. Bonjour Karine Perrière.
5: Bonjour.
0: Merci d'être avec nous ce matin. C'est vrai, Toy Story 5 est sorti mercredi dernier pour l'occasion. On revient avec vous sur ces personnages principaux parce que ces héros, en fait, sont de vrais jouets à la base.
5: Oui, la plupart sont de vrais jouets ou ont été inspirés par des personnages de cinéma ou des personnages historiques.
0: Ouais.
5: Mais sont devenus aussi de vrais jouets par la suite.
0: Ouais, c'est ça. Non, mais c'est vrai que c'est très chouette de replonger comme ça dans ce monde un peu de l'enfance. Parlons du duo Buzz et Woody qui est parti de l'idée que les créateurs en fait voulaient réaliser un buddy movie. Qu'est-ce que c'est ?
5: Alors, un buddy movie, on peut traduire ça par film de potes. C'est un genre très populaire dans les années 90-2000 et très codifié. On a deux personnages principaux que tout oppose au départ, qui vont vivre une aventure ensemble et au final se lier d'amitié. Donc là, on a Woody, le cow-boy, qui incarne le jouet à l'ancienne, le passé, la conquête de l'Ouest, les westerns des années 50. Et Buzz, qui lui, incarne le jouet du futur, la modernité, la conquête spatiale, la science-fiction. Donc eux sont inspirés plutôt de personnages, même s'il y avait des jouets de ce type à deux périodes différentes. Mais après la sortie du film, en 95, ils sont devenus de véritables jouets. Très célèbre, à tel point qu'à Noël, 450 000 figurines de Woody et Buzz ont été vendues aux États-Unis en 1995, juste après la sortie du film.
0: Ouais, c'est considérable. On nous a aussi souvent dit de ne pas jouer avec la nourriture, Karine. Pourtant, certains s'y sont risqués. Je pense à Monsieur et Madame Patate qui ont une origine plutôt originale.
5: Oui, alors ce jouet a été créé dans les années 50 par l'Américain George Lerner. Donc au départ, les boîtes de Monsieur Patate contenaient uniquement les éléments en plastique, le nez, la bouche, les yeux, les oreilles, les chapeaux. Et les enfants devaient les planter dans de vraies pommes de terre. pour créer des personnages rigolos. Alors le but, c'était de divertir les enfants, mais aussi de leur faire aimer les légumes. Et ce n'est qu'en 1964 que les vrais légumes ont été remplacés par des patates en plastique avec des trous pour réinsérer les accessoires. Les anciennes pièces étaient très pointues pour percer la patate crue et elles ont été jugées trop dangereuses.
0: Ouais, mais c'est génial comme ça de replonger dans cet univers. Pour les grands enfants que nous sommes, le dinosaure aussi de Jurassic Park, qui était terrifiant, et pourtant il est transformé en dinosaure peureux.
5: Oui, Rex, il est vraiment emblématique de l'humour des scénaristes de Pixar. Ils voulaient en faire un personnage complètement décalé. Il est censé être le plus dangereux des prédateurs, mais il n'arrive pas à faire peur. Il est anxieux, trouillard, même ennuyeux. Il le dit d'ailleurs lui-même, Rex, je suis censé être horrifique, je suis soporifique. C'est vraiment ce contraste qui le rend drôle, mais aussi attachant. Et bien Rex, les scénaristes, ils abordent aussi un mal très humain, la peur de ne pas être à la hauteur. Parce que la plus grande angoisse de Rex, c'est quand même d'être remplacé par un autre dino qui serait lui vraiment méchant.
0: Ça rappelle des souvenirs ce matin. Karine Perrier, merci de votre présence. Article à retrouver dans le dernier numéro de Science et Vie Junior qui est à la une des kiosques. 5h53, les vacances approchent, vous êtes de plus en plus nombreux à emporter dans la valise des mots fléchés.
1: J'en fais tout le temps.
0: Alors on adore. Il en existe même une nouvelle génération que vous présente Muriel Jordan. Mais avant Tennessee, c'est pour bien démarrer la journée. I'm not in love. Bon réveil.

0: Love, 10CC sur votre radio ici, 5h56. Chaque jour avec Muriel Jordan, on décrypte une nouvelle tendance qui raconte notre société. Ce matin, gros plan sur des mots fléchés nouvelle génération et qui risque bien de cartonner cet été.
1: Oui, voici un jeu de mots fléchés qui sort des cases. Ce sont deux passionnés de mots croisés, Dior et Louise, qui ont lancé Grillé, un joli carnet de mots fléchés qui n'a rien à voir avec celui que possédaient vos parents ou grands-parents. Hein. Parce que celui-ci, il est moderne, il dépoussière le genre. Ne vous attendez pas à y trouver des définitions un peu désuètes ou carrément démodées. Hein. Comme par exemple, groupe de femmes en cinq lettres, harem. Attendez, faut arrêter. Hein. Moi, j'ai vraiment vu ça dans un cahier multijeux en kiosque dernièrement. Hein. Non, excusez-moi, mais c'est d'un autre temps tout ça. Il faut aérer, faut ouvrir les fenêtres. Et c'est précisément ce que fait ce carnet de mots fléchés grillés. Et forcément, curieuse comme je suis, j'ai eu envie d'en savoir plus. Alors j'ai contacté Dior, l'une des fondatrices de Grillé, qui nous explique pour commencer pourquoi, avec son amie Louise, elles ont eu l'idée de se lancer dans ce projet.
2: L'idée nous est venue à la fin d'un été. Je racontais à Louise que je faisais de plus en plus de mots fléchés à chaque vacances. Et là, Louise m'a dit que c'était avec sa grand-mère, mamie Jo, qu'elle avait découvert les mots fléchés quand elle avait 8 ans. Est-ce qu'elles en faisaient ensemble en attendant Plus belle la vie devant la télé du salon? Alors on s'est mis en tête de remettre les mots fléchés entre toutes les mains comme une solution aux besoins de déconnexion qu'on ressent tous.
1: Et je précise que ce ne sont pas des militantes. Hein. Elles ne font passer aucune idée dans leur grille de mots, mais elles y intègrent par exemple des représentations féminines et de la diversité que nous n'avons pas l'habitude de voir beaucoup dans les mots croisés traditionnels. Dont les grilles, il faut quand même le rappeler, sont parfois datées, pleines de préjugés, voire homophobes et racistes. Il y a aussi des mots fléchés qui sont parfois un peu trop élitistes, avec des références ultra pointues. Grillé veut justement offrir un carnet intergénérationnel avec, ok, une esthétique soignée et surtout du fond dans la bonne forme.
3: Et ce concept de mots fléchés modernisés, Muriel, il a été présenté dans l'émission sur M6 Qui veut être mon associé, on connaît. C'était le 22 janvier dernier.
1: Oui, et d'ailleurs, elles ont réussi à convaincre un investisseur d'y injecter 50 000 euros. Et elles ont aussi toutes les deux une solide communauté. Le jour du lancement de leur premier carnet en juin 2025, elles ont enregistré 1700 commandes, alors qu'elles n'avaient prévu que 500 cahiers. Mais dis donc, comment vous faites les filles pour fabriquer vos cahiers de mots fléchés?
2: On demande à notre communauté leurs mots préférés, ceux qu'ils sont fiers de connaître, ceux qui leur évoquent des souvenirs, ceux dont ils aiment la sonorité par exemple, mais aussi leurs références culturelles préférées. On en fait un joyeux mélange avec des mots et éléments culturels qu'on a envie de leur faire découvrir. Puis on partage ces listes à des verbicrucistes. Donc c'est comme ça qu'on appelle un auteur de grilles de mots fléchés, avec lesquels on vient créer les grilles et les définir tous ensemble pour créer des cahiers qui prennent à la fois le pouls de ce qui se passe dans le monde, tout en restant intergénérationnels.
1: Bref, les mots fléchés, c'est tendance, et en voici un qui, selon moi, coche toutes les cases.
0: Merci beaucoup, Muriel Jordan. Vous avez les vôtres ou pas?
3: Mais oui, j'ai tout, mais je vais acheter ceux-là aussi.
0: Franchement, non, mais c'est vrai que c'est... Pourquoi pas? Allez, tonton, soyons fous. Bon, en tout cas, avant les vacances, il y a quand même une nouvelle semaine de travail qui débute, et c'est avec l'équipe d'ici matin. Très bon lundi à vous, les amis.
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5: Ah bon, c'est lundi? Ah ben oui, c'est ça, c'est lundi, on commence la semaine, soyez les bienvenus, bon réveil, ça va vous? Nous on est en pleine forme, faut dire qu'on a une petite clim, on a de la chance, ça va être le sujet du jour, c'est parti.
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5: Nous sommes le lundi 22 juin, bon réveil, bonne fête à tous les Albans, il est 6h. Et voici votre premier journal en Champagne-Ardennes avec Margot Turgy. Bonjour Margot.
6: Bonjour Yannick, bonjour à tous.
5: La chaleur monte encore d'un cran aujourd'hui en France.
6: Avec 49 départements en vigilance rouge à partir de midi, dont l'Aube, 49, c'est un record historique. Dans la Marne et les Ardennes, on reste en orange, mais face aux températures toujours plus suffocantes, on va faire le point à la fin du journal. Certaines écoles vont rester fermées ce lundi, comme les 16 de la communauté de communes du pays Rethelois. Où un service de garde est quand même prévu, rassure Nicolas Ethic. Il est vice-président en charge de la vie scolaire et périscolaire au sein de la collectivité.
7: Les écoles seront malgré tout ouvertes. Pour les parents qui n'auraient pas la possibilité de faire garder leurs enfants ou de trouver d'autres solutions, bien évidemment qu'on accueillera leurs enfants à la fois sur le temps périscolaire et sur le temps scolaire. Nos agents resteront mobilisés et les équipes enseignantes aussi. L'objectif, c'est vraiment de favoriser le fait de garder les enfants à la maison. Mais bien évidemment qu'il n'est pas question de bloquer les familles ou de les empêcher d'aller travailler. C'est vraiment de diminuer aussi le nombre d'enfants enfants dans les écoles, c'est compliqué d'emmener 200 ou 300 élèves dans un coin d'ombre de la cour ou dans un parc, ou d'aller dans des salles de classe qui sont plus fraîches que d'autres, alors que là, ça sera beaucoup plus facile avec des petits effectifs pour ceux qui n'auraient pas réussi à trouver d'autres solutions et mettront leurs enfants à l'école.
6: Au total, selon l'Académie de Reims, 117 écoles et collèges de la Marne et des Ardennes sont concernés aujourd'hui par des fermetures ou des aménagements. Les détails sont sur ici.fr. Au niveau national, 845 écoles et collèges sont fermés ce lundi et 1800 vont aménager leurs horaires. Au lycée, pas de report du grand oral pour les candidats au bac dans l'Académie de Reims. Ça commence aujourd'hui. Les élèves qui doivent passer l'après-midi et qui ont des pathologies ont par contre été contactés pour décaler leur épreuve le matin.
5: Et c'est donc sous la fournaise que les amoureux de la musique l'ont fêté hier.
6: Une fête de la musique perturbée par la canicule avec des annulations ou des modifications de programme comme à Tessier et Épernay. Mais heureusement, à la cartonnerie de Reims, on a pu profiter du son sans trop suer à grosses gouttes, Elsa Fournier.
8: Juste avant d'ouvrir les portes au public, premier réflexe, installer un parasol pour les agents de sécurité. Heureusement, le cœur des festivités est prévu à l'intérieur du bâtiment.
9: On a la chance d'avoir des conseils qui se tiennent uniquement en salle, donc forcément il fait beaucoup plus frais. Moi je m'appelle Guillaume Gontier et je suis responsable du secteur activité ici à la cartonnerie. Ça permet au public effectivement de ne pas subir la chaleur. On a installé une terrasse mais qui servira davantage en fin de soirée quand il fera plus frais. Et effectivement, on a prévu pas mal d'eau pour permettre à tout le monde de s'hydrater.
8: De l'eau, beaucoup d'eau, aussi pour les artistes comme la chanteuse rémoise Ayunera.
10: On boit encore plus d'eau. Déjà, en tant que chanteur, tu dois boire énormément d'eau parce qu'il faut vraiment hydrater les muqueuses pour pouvoir chanter et que ça accroche pas et que ça te fasse pas mal. Même si c'est quand même difficile, il fait très très chaud, c'est des conditions qui sont quand même un peu mieux que si je jouais en extérieur.
8: Et la chanteuse le reconnaît, elle aurait hésité à participer à la fête de la musique si elle avait dû jouer dehors. Des doutes partagés par Émile, le rémois de 25 ans est venu assister au concert.
11: Au moment de sortir dehors pour venir jusqu'ici, on s'est dit peut-être qu'on va rentrer et finalement on a affronté la chaleur pour venir jusqu'ici. Après on verra en fait où est-ce qu'on ira en fonction de nos amis, où ils sont, tout ça.
10: Et est-ce que quand même vous aviez prévu de l'eau? Vous avez prévu
11: de l'eau, une casquette, une serviette, tout ce qu'il faut.
8: Et il fallait bien ça hier pour affronter la météo, autour de 35 degrés à Reims dans l'après-midi.
6: Le déroulé de la fête de la musique hier en pleine canicule, à quoi s'attendre dans les jours à venir et comment les autorités s'organisent? On pose la question au préfet de la Marne, 7h45, Romain Royer est notre invité ce matin. 6 hectares de champs ont brûlé hier dans la Marne, un tracteur a pris feu à Germinon vers 17h. Les pompiers ont pu stopper la propagation des flammes en une demi-heure.
5: Un douanier de la Marne est en Charente-Maritime aujourd'hui.
6: À l'école nationale des douanes de La Rochelle pour commencer à préparer le 14 juillet à Paris. Ce douanier, il s'appelle Jean-Marc Goeck et défilé sur les Champs-Élysées cette année, ça a une double saveur particulière pour lui. Il part dans quelques mois à la retraite et ce 14 juillet, il va pouvoir le vivre en famille.
12: J'ai même un membre de ma famille, un de mes cousins, qui lui, enfin, cousin par alliance, qui défile avec moi le 14 juillet. Voilà, lui, il est à la brigade de Chaumont. Et lorsque j'ai fait ma demande pour le défilé, je l'ai appelé en lui demandant s'il était intéressé de faire un défilé avec moi pour finir la carrière ensemble en famille. Enfin, lui, il a encore une paire d'années à travailler quand même. Mais voilà, de m'accompagner jusqu'à la fin de ma carrière. Il a accepté et il a eu la chance d'être pris et d'être sélectionné comme moi. Moi, j'étais parti dans l'idée de terminer en famille. Donc déjà, le fait qu'on soit présélectionnés tous les deux, c'était déjà une belle chose. Alors le fait d'être sélectionné, forcément, c'est vrai qu'on a... On a cet instant de plaisir de savoir qu'on va continuer l'aventure ensemble.
6: Et dans l'info d'ici à 6h30, Jean-Marc Goeck va nous raconter ce que ça représente pour lui de terminer quasi 30 ans de carrière par un défilé du 14 juillet à Paris. Une cinquantaine d'autres douaniers seront présents sur les Champs-Élysées.
5: L'équipe de France de foot est à 90 minutes de la qualification.
6: Pour les 16e de finale de la Coupe du Monde et pour obtenir cette qualification, il faut battre l'Irak ce soir à Philadelphie. Le coup d'envoi est à 23h. Un horaire pas forcément évident à gérer pour les parents des petits supporters, Alexandre Berthaud.
13: Le foot, ce n'est pas que pour les adultes. Argumentaire d'Augustin, 9 ans, maillot du Real Madrid sur les épaules, qui veut regarder le match ce soir.
14: C'est bien le foot, moi j'aime bien.
13: T'as le droit de regarder les matchs de la Coupe du Monde à la télé?
14: Ça dépend à quelle heure c'est.
13: Lui c'est Sacha, petit frère bavard.
14: On n'a pas le droit.
13: Vous avez le droit ou vous n'avez pas le droit?
15: Quand c'est des matchs importants.
13: La maman, Flora, c'est quoi les matchs importants?
15: L'équipe de France.
13: Et le premier match, ils l'ont regardé?
15: Non, j'ai été piégée.
13: Et le deuxième, 23h?
15: C'est un peu tard, il y a encore école. On va discuter.
16: il y aura une égo.
13: Plus cool, on va dire, la maman de Liam. C'est un copain d'Augustin.
16: Il va avoir des Maroc-Brésil, France-Sénégal.
17: Il était très fatigué. Hein.
16: Ah bon?
17: Bah oui, les doigts et ta tête. Hein.
13: Effectivement, les spécialistes du sommeil recommandent une heure de coucher régulière pour les enfants.
18: 20h et après on lit un peu.
13: Mais pendant cette Coupe du Monde, Cynthia, son fils Isaac, à 10 ans, fait des exceptions.
18: Dès la fin du match, il va tout de suite se coucher.
16: Là, je pense que je vais regarder le match suivant si je peux.
13: Vous savez à quelle heure il est?
18: Pas du tout.
13: 23h.
18: Ah, alors là, bah, on le regardera en replay.
16: On pourra regarder soit le résumé avec mon père.
13: Problème réglé pour eux. Pour les autres, négociations à venir. Surtout qu'avec la canicule, certaines écoles sont fermées demain.
6: Alors France-Irak pour les petits et les grands, c'est à partir de 23h heure française et ce sera à vivre grâce à votre radio ici Champagne-Ardenne avec l'émission 100% bleu dès 22h30. N'hésitez pas d'ailleurs à nous envoyer vos messages via WhatsApp au 03 26 48 2000 et si vous préférez profiter d'une diffusion en plein air, il y a toujours l'écran géant de Charleville-Mézières installé au square du Bois d'Amour.
5: Je vais envoyer un petit message, moi tiens, je vais envoyer un petit message pour dire hey, bleu.
6: Bah allez-y,
5: on peut laisser des l'antenne. Messages vocaux, donc il faut le faire, hein. Faut pas hésiter. Alors la météo du jour, vous l'avez compris, on va vous parler de chaleur, de canicule, de soleil. On n'a pas beaucoup de nouvelles infos à vous annoncer de ce côté-là, mais quand même, ça reste un sujet qui du coup est devenu sérieux. Le soleil sera brûlant, voilà ce qu'annonce Météo France. Déjà une sensation d'été extrême ce matin sur toute la Champagne-Ardenne. Les températures qu'on a relevées ce matin, c'est déjà 20 degrés à Reims, à Châlons, à Épernay, 22 voire 23 sur des secteurs encore plus urbanisés. La journée sera simple à résumer. Du soleil, encore du soleil et une chaleur qui va devenir écrasante au fil des heures. Cet après-midi, comptez 37 degrés à Reims, 38 à Châlons et Troyes, 35 à 36 degrés dans les Ardennes entre Rethel, Sedan et Charleville-Mézières. Un vent qui sera très faible, qui sera un vent de nord-nord-est. Pensez à vous hydrater du matin jusqu'au soir et si possible gardez un peu de pénombre histoire de pouvoir souffler un peu. On en reparlera tout à l'heure.
19: Ah, quelle chaleur, hein.
5: Ah oui. Je vais pas dire. 6h08, allez, on y va.
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5: Et dans un instant, on va commencer déjà par vous rendre service. On va parler location d'appartement pour l'été avec une question de Stéphanie à laquelle on répondra grâce à Lilian Muller. On vous donnera des conseils pour éviter les mauvaises surprises, les frais supplémentaires, j'en passe et des meilleurs.

0: Cœur de loup, évidemment, vous avez reconnu Philippe Lafontaine. Bienvenue à tous les cœurs de loup ce matin, 6h12.
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0: Le programme est chargé, hein. On va parler évidemment de la chaleur, on va parler de football, parce qu'il y a un match, vous l'avez compris, ce soir important face à l'Irak, on y reviendra. Et puis on va saluer toute l'équipe qui est là, Ségolène, vous avez entendu Margot. Ségolène, elle vous attend sur Facebook. Et puis il y a Anthony, il y a Charles, ça c'est les garçons qui appuient sur les boutons pour que ça fonctionne au niveau du son et de l'image. Bref, tout le monde est prêt, c'est parti. On y va pour une bonne fête pour tous les Albans aujourd'hui. Bonne fête à tous les Albans et... des anniversaires, en veux-tu, en voilà. On y va aussi. Eh ben, bon anniversaire pour commencer à Nicolas Sirkis, 67 ans, mais aussi à Jimmy Somerville.

À chaque fois des reprises hein, avec son groupe Les Communards. Et puis elle a 73 ans et elle aussi je l'adore, je dois le dire. J'ai de la chance ce matin, c'est l'anniversaire de Cyndi Lauper. Oh,

Girls Just Want to Have Fun, c'est l'un de ses tubes parmi d'autres. Elle avait aussi fait des reprises comme ce morceau, I Drove All Night. Et puis, puisque c'est les vacances, on va se rappeler de ce morceau qui, à mon avis, a été un gros tube de l'été il y a quelques années. La Roche-Valmont a 77 ans aujourd'hui.

0: C'est vrai qu'en ce moment, le look, ça compte avec cette chaleur. Le proverbe du jour, à la Saint-Alban, on peut poser ses habits blancs.
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0: Eh bien pour vous, musique, deux places pour le concert samedi 20h30 à la Reims Arena de Michel Jonas. C'est
2: extraordinaire. En plus, c'est un artiste que j'adore et on est sûr de passer une bonne soirée.
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0: à
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0: vous.
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0: Allez, on va vous rendre service avec Lilian Muller. Bonjour Lilian.
6: Bonjour Yannick, bonjour tout le monde.
0: Une question de Stéphanie aujourd'hui qui se trouve à Sedan. Elle aimerait louer un appartement pour ses vacances d'été. Mais entre les annonces trop belles pour être vraies, les frais supplémentaires, les mauvaises surprises à l'arrivée, elle ne sait plus vraiment à quoi faire attention. Elle souhaite encore, là maintenant, il n'est pas trop tard, des conseils. Et vous avez transmis la question à Sophie Quine du magazine 60 millions de consommateurs.
7: Eh bien, plusieurs éléments peuvent vous mettre la puce à l'oreille. Premièrement, un prix trop beau pour être vrai. Une maison à 700 euros la semaine, quand partout ailleurs, c'est plutôt 1500 euros. Un hôte qui a peu d'avis positifs, qui serait très récent. Un hôte qui souhaite discuter avec vous par un autre canal que celui de la plateforme en ligne, par mail par exemple, par WhatsApp, ou qui demande de partager des informations sensibles, comme des coordonnées bancaires. Ça, il faut fuir. Ou encore un autre qui vous demande de régler en dehors de la plateforme. Nous, on conseille vraiment de passer par les grandes plateformes de location saisonnière. C'est vraiment une sécurité parce que ça vous permet d'avoir une assurance, l'assurance de la plateforme en cas de litige.
6: Vous parliez tout à l'heure de terrain vague en arrivant. Justement, on aborde les problèmes à l'arrivée, logement différent des photos, le ménage douteux, réservation annulée. Quels sont les réflexes à avoir si les vacances commencent mal ?
7: Oui, et là, c'est assez fréquent. Alors, en cas de logement non conforme, il faut d'abord commencer par faire une copie de l'annonce originale, avant même de rappeler le propriétaire, parce qu'il pourrait la modifier, du coup, en fonction de vos remarques. Et puis, prendre des photos et des vidéos du logement pour prouver la non-conformité, y compris l'extérieur, pour montrer que vous êtes dans le bon logement. On peut filmer, par exemple, la route trépassante au bout du jardin. Ensuite, vous prévenez le propriétaire et la plateforme par écrit. Ça, c'est important. Et il faut conserver tous les échanges. Enfin, s'il y a une annulation de dernière minute, le propriétaire doit vous rembourser ce que vous avez versé et aussi vous dédommager pour le préjudice subi.
6: On termine, Sophie, avec les meilleures précautions à prendre pour réserver une location de vacances en toute sécurité cet été pour Stéphanie à Sedan.
7: Il est préférable de passer par une plateforme de location pour tous les échanges, y compris, bien sûr, pour le règlement. Elle interviendra en cas de litige et peut même organiser votre relogement s'il y a vraiment problème. Il faut aussi vérifier le plafond de sa garantie villégiature. Qu'est-ce que la garantie villégiature ? C'est une garantie qui est souvent incluse dans les assurances multirisques habitation et qui interviendra si vous cassez quelque chose dans la maison ou l'appartement. En cas d'incendie, elle couvrira le remboursement des dommages occasionnés. Donc c'est vraiment intéressant de vérifier que vous l'avez.
0: Eh ben, très bien, merci, c'est noté. Un autre conseil demain à la même heure. Et là, tout de suite, je vous emmène direction les côtes des Barres, la côte des Barres, pardon, et le champagne du côté de Barres-sur-Seine. Ce sera le thème de Bulles de Champagne. Dans

0: 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Et oui, c'est en ce moment, là, l'air chaud. Chaque transpiration, chaque respiration, ça devient difficile. Mais on est là pour vous accompagner. C'est l'heure de bulles de champagne. 180 ans et toujours des bulles. Vous arrivez sur la route entre les Coteaux de l'Aube, au bout du chemin, en quittant Troyes, à Bar-sur-Seine, une maison qui fête donc ses 180 ans, vous l'avez compris, c'est Devaux. Une histoire née près d'Éternay, aujourd'hui solidement ancrée dans la côte des Bars. Jean-Baptiste Dutertre reçoit cette semaine son directeur général, Pascal Dubois.
1: Aujourd'hui, il y a plusieurs marques célèbres dans la Côte des Bars, mais je crois que Devaux est tout particulièrement reconnu comme étant une identité de la Côte des Bars, et en tout cas une marque un peu étendard pour défendre et parler de la Côte des Bars un peu plus. On a développé toujours les gammes, la qualité, la typicité des assemblages avec mon chef de cave Michel Parizeau. Donc voilà, donc c'est un travail qui continue mais qui se développe très bien puisque aujourd'hui la maison arrive à être connue dans de nombreux marchés internationaux.
2: Justement, un mot sur les cuvées de la maison Devaux. On entend souvent parler du D de Devaux qui est l'étendard.
1: Effectivement, donc on a deux gammes. Donc bien sûr la gamme collection D, la collection D qui est composée de 5 références est vraiment le haut de gamme de la maison avec tout un travail de sélection parcellaire, d'assemblage. Qui met en avant les plus beaux vins de la maison et surtout un style, une fraîcheur qui est vraiment définie, qui définit vraiment le dé de Devaux.
2: D'accord, et vous parlez de double gamme, donc il y a autre chose.
1: Et donc une deuxième gamme qu'on appelle les terroirs de cœur qui vont regrouper vraiment une mise en avant plus particulièrement de la typicité des cépages, donc le pinot noir, le chardonnay, donc le blanc de noir, blanc de blanc, mais également certains parcellaires qui vont être certifiés bio pour le cœur de nature, hein, et bien sûr un rosé également dans cette gamme.
0: Et la suite de la saga Devaux dès demain dans Ici Matin. Bon réveil.

0: Ça s'appelle Le Petit Pêcheur, c'est mignon comme tout. Manon, Lisa sur ici Champagne-Ardenne. Bon, on en est où au niveau de l'horoscope? Je fais une petite mise au point là avant le début du match dans quelques minutes avec le capitaine Viguier qui est prêt. Au niveau de l'attaque, on a bien les cancers qui sont en forme et qui nous promettent des résultats en défense. Je note que les sagittaires ne sont pas plus mal. Bon bref, tout est réuni pour être heureux. À tout de suite.
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0: Soleil au cancer en ce lundi 22 juin. Bonjour Catherine Viguier.
5: Bonjour Yannick.
0: Alors, on fête un anniversaire aujourd'hui ?
5: Oui, celui des natives et natifs du cancer. Joyeux anniversaire. Bélier, durant plusieurs semaines, l'une de vos priorités, c'est le foyer, la famille et votre lieu de vie. Taureau, la vie sera plus douce avec un dépaysement en vue et une communication qui passe. Gémeaux, vous agissez super bien avec intelligence pour faire marcher vos affaires au mieux. Cancer, cette année anniversaire vous voit passer un cap, vous passez à autre chose, à quelque chose qui vous convient mieux. Lion, vous serez bientôt au premier plan, en attendant, profitez de ces semaines pour briller de l'intérieur. Vierge, bonne nouvelle, le soleil est en signe ami, il met en valeur vos amitiés et vos objectifs. Balance, ces 4 semaines à venir, mettez-vous en avant, n'ayez pas peur de vous imposer. Scorpion, vous changez d'horizon en vous déplaçant ou pas, mais quelque chose bouge, c'est sûr, dans votre quotidien. Sagittaire, vos richesses matérielles, spirituelles sont d'actualité. Ce qui vous passionne, c'est de mieux vous connaître. Capricorne, à présent, une période liée à un partenaire de cœur ou de travail très important. Verseau, vous n'allez pas vous reposer, mais tant pis ou tant mieux, vous gagnez au final en sérénité.

0: Petit coucou, n'hésitez pas jusqu'à 9h à nous envoyer vos petits messages si vous en avez à nous faire passer. Ça nous intéresse de savoir comment vous vivez ce temps, cette canicule. C'est vrai qu'il fait un petit peu chaud, hein, c'est le moins qu'on puisse dire. On ne parle que de ça et de football. Ça va être les deux sujets principaux ce matin, mais il y en aura beaucoup d'autres car Margot Turgis est là, rassurez-vous, elle aussi. Bonjour Margot.
1: Bonjour Yannick, bonjour à tous.
0: Et dans un instant, l'info d'ici, on parlera du défilé du 14 juillet à Paris.
1: Oui, parce qu'un douanier rémois est à La Rochelle à partir d'aujourd'hui pour s'entraîner pour ce défilé.
0: Très bien, ça ce sera encore un sujet qu'on abordera. 03 26 48 2000 si vous avez des messages à nous envoyer, n'hésitez pas, ou même si vous avez envie de nous appeler tout simplement. Et tout de suite, c'est l'heure de l'actu avec Aude Razou.
2: La barre des 43 degrés risque d'être franchie aujourd'hui dans l'ouest selon Météo France, et c'est du jamais vu. La France comptera ce midi 49 départements en alerte rouge à la canicule, 40 en alerte orange. Les températures montent encore d'un cran. 845 écoles et collèges seront fermés aujourd'hui en France à cause de la chaleur, selon le ministre de l'Éducation. Chiffre sous-estimé, répond le syndicat des directeurs et directrices d'école. Lui estime que tous les établissements des départements en alerte rouge auraient dû être fermés par précaution. Au moins 5 adolescents sont morts noyés ce week-end dans le Doubs, en Dordogne, dans le Nord et dans la Vienne. La Fédération des maîtres nageurs sauveteurs appelle à enclencher un plan d'urgence d'apprentissage de la nage. Un couple de personnes âgées est aussi mort noyé hier dans la Drôme, dans la piscine d'un gîte. Dans l'affaire Liana, le rapport d'inspection très attendu va être remis ce matin au Premier ministre. Selon nos informations, il met en évidence plusieurs failles dans la chaîne judiciaire et l'inaction de gendarmes et de magistrats malgré les plaintes pour viol contre le suspect Jérôme Barella. De nouveaux rassemblements sont prévus aujourd'hui devant plusieurs tribunaux. Les Bleus vont tenter ce soir de valider leur ticket pour les 16e de finale du Mondial de foot. France-Irak, on prend l'antenne à 22h30. 100% bleu, c'est notre émission ici. Coup d'envoi à 23h. Et vous suivez aussi la soirée avec nous sur YouTube. La Belgique, en difficulté dans ce Mondial, a fait match nul contre l'Iran, 0 partout. L'Espagne l'emporte 4-0 contre l'Arabie Saoudite.
0: Merci Aude Razou, ça y est, ça marche la télé, vous nous voyez sur ICI Champagne Ardennes TV. Je disais que ça marchait tout à l'heure, mais il fallait un petit, voilà, on est lundi quoi, et puis il fait très chaud, alors voilà, merci à Anthony en tout cas pour la mise en image encore une fois, et ravi de vous accueillir à la radio comme en vidéo. Et Margot Turgis, on la voit, elle est là aussi. Rebonjour du coup,
1: Margot. Bah rebonjour, on va se dire bonjour 15 fois.
0: Ouais, on aime bien dire bonjour. Le défilé du 14 juillet, on en parle déjà, ça se prépare à Paris.
1: Alors ça se prépare à La Rochelle pour un douanier et moi, Jean-Marc Goec, il démarre aujourd'hui à l'École nationale des douanes de La Rochelle. Donc un entraînement pour être fin prêt le jour J, un 14 juillet, pas comme les autres pour ce brigadier Suzy Holt.
3: Jean-Marc, douanier depuis 26 ans, voulait se lancer un dernier défi avant la retraite, participer au défilé du 14 juillet à Paris.
4: J'ai toujours regardé mes collègues le faire en trouvant ça formidable. Après, on a toujours un petit peu le doute, se dire est-ce qu'on va être à la hauteur. C'était l'année ou jamais, tu me lançais et puis voilà, on va voir. Pour l'instant, tout fonctionne très bien.
3: Le parcours pour en arriver là est long. Jean-Marc a d'abord répondu à un appel à volontaires, puis il a passé 4 jours à l'école des douanes de La Rochelle avec 80 autres candidats pour les sélections avant d'apprendre la nouvelle.
4: Et puis à la fin de ces 4 jours, on a une réunion. Où ils nous informent de ceux qui sont retenus et puis ceux qui vont quitter l'aventure. Alors c'est un petit mélange de joie puis de tristesse parce que pendant ces 4 jours, ils se forment une bonne osmose entre tout le bataillon, on va dire. C'est un petit peu dommage de voir se quitter si rapidement.
3: Jean-Marc s'entraîne dur à marcher au pas en cadence entre 20 et 30 km par jour pour briller à Paris.
4: C'est quand même beaucoup de jeunes, de sportifs, de jeunes qui tiennent la route. Hein. Donc on se dit, bah là... Papy, il va falloir y aller, quoi. C'est un effort physique, musculaire. Et il y a des courbatures. Le matin, ça pique un peu.
3: Ce défilé, c'est un peu une tradition familiale pour Jean-Marc. Ses deux grands-pères étaient militaires, son oncle a défilé en 1950, et puis son cousin, douanier à Chaumont, défilera avec lui. À Paris, Jean-Marc sera bien entouré.
4: Donc ma sœur, qui m'a permis de rentrer en douane, je la convie sur les Champs-Élysées. Elle a vu le début, je tiens à ce qu'elle voit la fin. Et puis pour les autres membres de ma famille, donc mes deux filles et une de mes nièces, elles seront au ministère, à Bercy.
3: À presque 60 ans, Jean-Marc se réjouit de conclure sa carrière ainsi, avant une retraite bien méritée en janvier prochain.
4: Des projets, j'en ai plein. J'ai prévu justement avec ma sœur, qui était en douane, on a prévu déjà de faire la route de Saint-Jacques-de-Compostelle déjà. C'est se nettoyer un petit peu la tête, faire un peu le vide de tout ça. Je fais du sport, je vais aussi un peu à la chasse. Il y aura de quoi faire, des petits-enfants, j'ai 3 petits-fils, donc je vais pouvoir leur consacrer un peu de temps. Aussi. Je crois d'ailleurs que ma fille a hâte que je prenne un peu mon rôle de grand-père à cœur.

0: Puis voilà, puis la vie va se dérouler comme ça. Maintenant, d'ancien jeune, je vais passer à nouveau vieux. Quoi.
1: Ce qui est certain, c'est qu'avec son humour et son sourire, Jean-Marc est prêt à conquérir les Champs-Élysées.
2: Et avant de les conquérir, les Champs-Élysées, Jean-Marc Goeck doit donc s'entraîner d'abord pendant 2 semaines à La Rochelle avant de terminer les préparatifs en région parisienne. Ça fait seulement 10 ans que les douanes défilent pour les 14 juillet à Paris.
3: Dans le journal à 7h, on parlera des conséquences de donc, cette canicule qui continue de s'installer.
2: Mais pour les écoles, notamment 117 écoles et collèges dans la Marne et les Ardennes vont soit fermer, soit aménager leurs horaires aujourd'hui.
3: Et puis, il y a Conseil municipal de Reims ce soir et ça risque d'être agité.
2: Le Rassemblement national veut un couvre-feu pour les moins de 16 ans pendant la Coupe du Monde de foot.
3: Le temps, une canicule, vous l'avez compris, bien installée. Pardon, hein, on va beaucoup se répéter ce matin, mais c'est un peu le sujet dont on parle sans arrêt, ce soleil qui est déjà à l'œuvre. La nuit a été très douce. Les minimales ce matin relevées, c'était du 20 degrés, 23 même sur la montagne de Reims. Le ciel est déjà largement dégagé et aujourd'hui, aucune évolution notable côté ciel. Le bleu va dominer jusqu'au coucher du soleil. Quelques nuages pourront apparaître très localement en fin de journée, notamment sur la Brie champenoise, mais ça restera anecdotique. Et c'est les maximales qui nous intéresse. Regardez, si vous le voulez, sur notre flux vidéo sur ici Champagne Ardennes TV. 36 degrés annoncés. On part de Charleville, hein, 35 à Sedan. On monte à 38 à Rethel et à 37 à Vouziers. 39 à Reims et Pernay. Et les températures dans le sud de la région, c'est du 39 globalement à Nogent, Saint-Dizier, Troyes, Chaumont ou Langres. Bref, il va faire chaud. Pensez à vous hydrater.
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3: Au grand mot, les grands remèdes. Dans un instant, ce sera l'heure de retrouver les trésors de Champagne-Ardenne. Grégory Duchâtel sort le lourd, c'est-à-dire qu'on va parler de l'empereur. Le jour de l'abdication de Napoléon, c'était le 22 juin 1814. On viendra avec lui sur ce sujet. Et puis on recevra également, comme chaque jour, notre vétérinaire aussi dans un instant, qui nous parlera du soleil et de nos chats. Qui aiment bien, c'est vrai, je l'ai vérifié encore ce week-end, traîner au soleil, ça peut être dangereux pour leur peau. On vous dira tout à l'heure.

0: prière. Ça me fait penser que Luminiscence va bientôt repartir ou est déjà reparti. Je vais regarder ça de près. On vous offrira deux places tout à l'heure à 8h10. Ne manquez pas ce rendez-vous. Il est déjà 6h40.
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0: Alors je vous l'informe, je ne sais pas si vous avez remarqué ça, Margot, aujourd'hui c'est la journée nationale, attention, de réflexion sur le don d'organes et de la greffe. C'est important comme sujet.
2: Tout à fait.
0: Et c'est vrai qu'il y a 8 Français sur 10 qui se disent favorables, mais seulement 1 sur 2 qui en a parlé. Voilà, c'est une situation particulière à la France. J'ai trouvé quelques chiffres quand même. 6148 greffes d'organes réalisées en 2025. Il paraît que c'était le record d'ailleurs en France. Très bon chiffre. 1590 donneurs prélevés sur 3188 donneurs potentiels. C'est-à-dire qu'il y a ceux qui se déclarent, les donneurs potentiels. Après, il reste ceux qui sont effectivement prélevés. Ça représente environ 17 greffes par jour. Le problème, c'est que la pénurie, elle reste massive puisque en attente, tenez-vous bien, à côté de ça, il y a 23 294 personnes. C'est quand même énorme, le décalage, le delta, comme on dit, entre ceux qui se déclarent et ceux qui attendent, tout simplement.
2: Après, on est tous donneurs de principe, normalement, aujourd'hui. C'est seulement si on refuse qu'on peut pas nous prélever nos organes. Donc n'hésitez pas à prévenir vos proches de ce que vous souhaitez si jamais vous disparaissez.
0: Ça c'est dit. Et on a rendez-vous à 8h50 avec le docteur Kirzak qui nous expliquera tout ce qu'on peut sauver grâce au don d'organes. On verra ça tout à l'heure. Bonjour Grégory Duchâtel.
3: Bonjour Yannick.
0: Alors nous sommes le 22 juin. Le 22 juin 1814, c'est le jour de l'abdication de Napoléon.
3: Quelques semaines auparavant, c'est à Reims que l'empereur va remporter la dernière grande victoire de sa carrière, son dernier coup d'éclat. À cette période, l'Empire vacille. Napoléon est en pleine campagne de France pour reprendre le pouvoir. Les armées russes et prussiennes avancent vers Paris et viennent de s'emparer de la Cité des Sacres. Pour les ennemis, la ville est sécurisée. Pour Napoléon, c'est une occasion à saisir. L'empereur réagit avec une rapidité qui surprend encore les historiens. Dès qu'il apprend la prise de Reims, il rassemble ses troupes et fonce vers la Champagne. En quelques heures seulement, près de 20 000 soldats français convergent vers la ville. Le 13 mars 1814, en fin d'après-midi, les Français lancent l'assaut depuis Tinqueux. Les combats éclatent jusque dans les rues et aux portes de la cité. Les coalisés, convaincus que Napoléon est trop éloigné pour intervenir, sont pris de court.
0: Finalement, à la tombée de la nuit, vous me confirmez, Reims est reprise.
3: Les troupes russes et prussiennes battent en retraite, laissant derrière elles de nombreux prisonniers. La victoire est nette et redonne confiance à une armée française pourtant en difficulté depuis plusieurs mois. Mais sur le plan militaire, ce succès rémois ne suffit pas à inverser le cours de la guerre. Les ennemis sont largement supérieurs en nombre et poursuivent leur marche vers Paris. Napoléon est contraint d'abdiquer. La bataille de Reims conserve pourtant une place particulière dans l'histoire. Elle symbolise la capacité quasi permanente de Napoléon à surprendre ses adversaires jusqu'au dernier jour de son règne. Une victoire éclair, remportée dans une campagne de France devenue désespérée, mais qui démontre une dernière fois le génie tactique de l'empereur. Et ça, c'est l'un des trésors de Champagne-Ardenne.
0: Merci Grégory, à tout à l'heure. Attention au soleil, c'est valable pour tout le monde, pour les chats aussi. Les chats adorent traîner au soleil, je peux vous le confirmer. Et c'est pas forcément bon pour leur peau, on saura tout dans un instant avec notre veto.
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0: Et bon réveil, soyez prudents avec le soleil. Faut-il mettre de la crème solaire à son chat? C'est la question du jour et c'est l'heure de retrouver notre veto, Pierre Fabin. C'est vrai que dès qu'un rayon de soleil apparaît, nos matous s'empressent de s'étaler pour une sieste bien au chaud. C'est mignon, mais ce bain de soleil n'est pas toujours sans danger pour leur peau.
6: Alors, on a tendance à penser que le pelage des chats les protège de la tête aux pattes. C'est vrai pour les chats noirs, mais faux pour les chats aux poils blancs ou très clairs. Chez les chats clairs, en dessous des poils, la peau est rosée et sans pigmentation, et du coup, très sensible aux UV. Les zones critiques, c'est celles où les poils sont fins et courts, la pointe des oreilles, le tour de la truffe et le contour des yeux. Chez eux, un coup de soleil, ce n'est pas juste une rougeur, ça peut être le départ d'un cancer de la peau qu'on appelle un carcinome épidermoïde. Ce cancer de la peau est très agressif et va ronger le bord de l'oreille ou du nez, ce qui nécessite parfois une amputation. Et du coup, pour eux, la protection solaire, ce n'est donc pas un caprice, c'est une mesure de survie pour les chats clairs.
0: Alors j'imagine qu'on peut difficilement utiliser notre tube de crème solaire pour leur tartiner sur le visage.
6: Alors, il vaut mieux éviter. Les crèmes pour humains contiennent des produits chimiques qui peuvent être toxiques pour eux, notamment l'oxyde de zinc. Le problème, c'est que votre chat fait sa toilette en permanence. S'il a de la crème sur le nez, son premier réflexe sera de se lécher. Et en ingérant de la crème humaine, il peut s'empoisonner. Ça provoque des vomissements, parfois des problèmes de foie. En dépannage, vous pouvez tout de même prendre un écran total minéral pour bébé, mais vérifiez bien l'étiquette « zéro parfum et zéro zinc ». Appliquez une toute petite couche bien étalée.
0: Alors, comment faire concrètement pour que notre chat garde de sa crème sur le nez sans se la lécher dans la minute qui suit?
6: Alors l'astuce imparable, c'est la distraction immédiate. Appliquez la crème juste avant de lui donner sa pâtée préférée ou avant de lancer une séance de jeu. Le temps qu'il mange ou qu'il chasse son jouet, le produit aura eu les quelques minutes nécessaires pour pénétrer l'épiderme. Après ça, même s'il passe un coup de langue, le filtre sera en place. Mais la meilleure protection, ça reste l'évitement. Gardez votre chat blanc à l'intérieur entre 11 et 16 heures et attention aux vitres, certains UV passent à travers. Si votre chat adore dormir sur la baie vitrée, coller un film anti-UV transparent sur le carreau, c'est invisible, mais ça bloquera les rayons pour des siestes en toute sécurité.
0: C'est bien noté, merci Pierre Fabin. On va rester sur ce sujet, le soleil et ses conséquences dans un instant. Ce sera l'heure des 3+. Attention, il y aura quelques infos sympas comme des piscines qui ouvrent plus longtemps à Reims, histoire de mieux résister. Ça, c'est pas pour les chats, c'est pour vous et moi. Je vous en parle juste après Phil Collins avec Two Hearts. Bonne journée.

On va tomber pour la France dans un instant avec Étienne Dao. Mais d'abord donc des infos. Allons-y pour accompagner cette journée avec cette canicule. Sachez que face à la chaleur, la ville de Reims a adapté les horaires de plusieurs équipements. Les piscines municipales, notamment piscine Talleyrand et Château d'Eau, élargissent leurs plages d'ouverture. Sachez aussi que les médiathèques et certains bâtiments publics climatisés peuvent vous servir de lieu de fraîcheur, notamment pour les personnes qui ne disposent pas d'un logement suffisamment tempéré. Alors n'hésitez pas, si vous voulez des infos pratiques, vous allez sur Reims.fr ou vous appelez la ville de Reims au 03 26 77 78 79 03 26 77 78 79. Deuxième info, encore une info liée au plan canicule avec une activation renforcée dans les Ardennes, notamment plusieurs CCAS rappellent ce matin l'existence des registres de veille canicule à Charleville, à Sedan, à Rethel, à Givet. Les personnes âgées, isolées ou fragiles peuvent être inscrites afin d'être contactés régulièrement en cas de forte chaleur. Les proches peuvent également signaler une personne vulnérable, un dispositif utile avec des températures qui vont encore bien grimper cet après-midi. Alors, il y a un numéro de téléphone ou alors vous allez sur charleville-mézières.fr déjà pour commencer, mais sinon le numéro de téléphone du CCAS de Charleville, c'est le 03 24 32 45 58, 03 24 32 45 58 pour signaler une personne âgée isolée qui en aurait besoin face à cette chaleur. Et puis je reste dans la même thématique, cette fois-ci à Châlons en Champagne. Les services municipaux appliquent les consignes nationales liées à la vague de chaleur. Donc les écoles, accueil de loisirs et structures accueillant des enfants adapteront leurs activités pour éviter les heures les plus chaudes aujourd'hui. Du coup, les familles sont invitées à fournir gourdes, casquettes et vêtements légers. C'est vrai, il faut y penser. Ce matin, les enfants, les parents peuvent se renseigner directement auprès de leur établissement en cas de modification des horaires ou des activités extérieures, ce qui peut arriver. Pour en savoir plus, vous tapez directement Châlons en Champagne en un seul mot.fr. Ou alors, vous pouvez aussi appeler la mairie de Châlons. C'est le 03 26 69 38 38. 03 26 69 38 38. Et évidemment, nous aussi, on vous accompagne durant cette canicule. Vous allez sur ici.fr, vous choisissez la Champagne-Ardenne et vous trouverez beaucoup d'infos et notamment nos flashs avec Margot Turgy tout au long de ce Ici Matin, 6h52. Et si on tombait pour la France? Eh bien tiens, c'est le programme, ça tombe bien, c'est ce qu'on va faire. Voici Étienne Dao pour se réveiller en ce lundi 22 juin. Bonne fête à tous les Albans. Et puis dans un instant, on se posera une question en cette période d'examen. Vers quelles études se diriger? Question cruciale qu'on se pose avec les ados en général. On a quelques conseils qui nous attendent du côté de l'humour en tube.

0: Ne tombez pas, résistez, je sais il fait chaud, mais on est là pour vous accompagner. Il est déjà 6h56, j'ai fait un petit tour du côté de Facebook où vous êtes là et vous résistez à la chaleur et vous nous envoyez des petits mots et c'est sympa, n'hésitez pas. Ségolène vous a mis une jolie photo ce matin, voilà, tout va bien, elle nous parle quand même des conditions effectivement climatiques, soyez prudents, il fait chaud, pensez à vous hydrater. Et qu'est-ce que je découvre? Un message très sympathique de Pascal ce matin à l'intention de Margot. Vous êtes ravissante, ma petite Margot. Bah, on va lui transmettre le message. Elle revient dans 3 minutes maintenant, Margot. On lui fera savoir, c'est gentil. Et puis alors, les uns et les autres, vous nous envoyez. Du coup, ça vous inspire la chaleur. Hein. Beaucoup de photos, des photos de fleurs essentiellement. C'est plutôt sympa. Et des fleurs qui nous viennent un peu partout. Et puis là, j'ai une petite promenade matinale près de Toges avant les chaleurs. C'est François qui a fait une très belle photo comme ça avec une nappe de brouillard au-dessus du paysage. Et puis, on en a beaucoup, des paysages notamment carrément à Rosières-aux-Salines en Meurthe-et-Moselle, c'est pas à côté, mais ça fait vraiment plaisir. N'hésitez pas, si vous avez envie de discuter avec nous, faites comme moi, hein, vous allez sur Facebook Champagne Ardennes et vous nous mettez un petit mot. Et surtout pour Margot, n'hésitez pas encore à lui faire des coucous, ça lui fera bien plaisir. On revient dans un instant avec l'humour en tube.
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0: En pleine période d'examen, certains jeunes se demandent encore vers quelles études ils vont se diriger. Alors pour les aider, y voir plus clair, Fred Ballard a consulté ses amis humoristes. C'est l'humour en tube.
8: Je pense que c'est important de faire des études qui te plaisent et que tu comprends. Je vous dis ça parce que j'ai fait un master en business consulting. J'ai fait ça 5 ans. Je n'ai aucune idée de ce que ça signifie.
9: Oui, en général, plus l'intitulé du diplôme final est incompréhensible, plus on a de chances de trouver un job qui n'a aucun sens. C'est sûrement pour ça que Paul Mirabel a préféré devenir concepteur fou rire. C'est moins pompeux, mais c'est plus utile.
8: Après, ce qui me rassure, c'est que je pense que les études que tu fais dans la vie définissent pas non plus la personne que tu deviens plus tard. Moi, j'ai un ami qui est ingénieur. Concrètement, son travail, ça consiste à construire des pistes cyclables. Ça veut dire qu'il a fait 7 ans d'études pour te dire « Oui, ben là... » On peut mettre en vélo, ouais.
9: Voilà, bah on espère que les parents qui ont financé les 7 ans d'études de l'ingénieur en piste cyclable ne l'ont pas trop mauvaise quand même. Hein, pour les rassurer, mieux vaut faire 7 ans d'études supérieures que de stagner trop longtemps à l'étage inférieur.
10: Alors, monsieur Biboff, ça fait combien de temps que vous êtes au collège, vous? 8 ans, ah oui. T'es bien, vous relâchez pas. Hein. Ah ben, vous aurez la prime d'ancienneté avant moi. Hein. Vous avez une explication à ça? Le collège est à côté de chez vous, oui. Allez-y, remettez le doigt dans votre nez.
9: Voilà, bah comme quoi, hein, qu'on fasse un master en consulting en 5 ans comme Paul Mirabel ou un master en redoublement en 8 ans comme Alban Ivanov, au final, on arrive au même résultat. On gagne sa vie en faisant marrer la galerie. Il y a pire, hein, comme métier d'avenir.
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0: Bonne journée, bonne semaine, bon courage à tous, il est déjà 7h. Bon réveil à vous, bienvenue dans Ici Matin. Voici votre journal à 7h avec Margot Turgy. Bonjour Margot.
11: Bonjour Yannick, bonjour à tous.
0: Jusqu'à 38 degrés dans la Marne, 36 dans les Ardennes.
11: La canicule s'accentue encore un peu plus aujourd'hui et si nos deux départements sont encore en vigilance orange, contrairement à 49 autres qui vont basculer en rouge à midi, certaines collectivités ont pris la décision de fermer les écoles comme la communauté de communes du pays Retélois où environ 2500 enfants sont scolarisés dans 16 établissements. Nicolas Etic est le vice-président de la collectivité en charge de la vie scolaire et périscolaire.
5: On a dans chaque salle de classe des sondes qui permettent de relever les températures. Donc dans la plupart des classes, on atteint des températures supérieures à 30 degrés l'après-midi. Ça peut même monter jusqu'à 32, 33 degrés. Vu les conditions exceptionnelles qui sont attendues, on s'attend à ce que les températures montent encore plus haut dans les classes. Donc on a pris la décision de fermer les écoles. Ceci afin d'encourager les parents à garder les enfants chez eux dans des conditions qu'on espère meilleures. Certains parents ont des climatisations à la maison ou ont la possibilité peut-être de refroidir les maisons la nuit. L'objectif, c'est vraiment d'avoir le moins d'enfants possible dans les écoles pour passer cette vague de chaleur. Savoir si on prolonge ou pas, on est dans l'attente un petit peu aussi des conditions météo sur la fin de semaine.
11: Et un service de garde sera quand même assuré dans les 16 écoles de la communauté de communes du pays rethelois fermées aujourd'hui et demain. Au total, dans les Ardennes, il n'y aura pas cours dans 25 écoles ce lundi et dans la Marne, aucune n'est concernée par des fermetures, mais 23 vont aménager leurs horaires. Les détails sont sur ici.fr. Dans l'Académie de Reims, la canicule n'a pas entraîné de report du grand oral pour les lycéens. Ils démarrent donc l'épreuve aujourd'hui, mais les élèves avec une pathologie peuvent passer le matin et pas l'après-midi. Cette canicule qui transforme les établissements scolaires en fournaise, la fête de la musique perturbée hier par la chaleur et l'organisation des pouvoirs publics face à cet épisode météo exceptionnel mais appelé à se reproduire. On va en parler avec Romain Royer, le préfet de la Marne, et notre invité dans 45 minutes.
12: Les députés vont la réexaminer pour la troisième fois aujourd'hui.
11: La proposition de loi sur la création d'un droit à l'aide à mourir, c'est-à-dire la possibilité pour certains malades atteints d'une affection grave et incurable de bénéficier du suicide assisté ou de l'euthanasie. Déjà largement approuvée par l'Assemblée nationale en mai 2025 et en février dernier, mais rejetée deux fois par le Sénat, il faut maintenant que le texte soit définitivement adopté. Plaide Francis Cellier, il est délégué dans la Marne de l'ADMD, l'Association pour le droit de mourir dans la dignité.
13: C'est un geste de fraternité que d'accompagner sans violence, sans acharnement, des fins de vie douloureuses, dans la mesure où les personnes ont clairement exprimé qu'elles ne voulaient pas ce qu'on appelle l'acharnement thérapeutique. Il s'agit d'un droit, non d'une obligation, c'est-à-dire qui n'enlève rien à personne. Les soignants, par le biais de la clause de conscience, ou les patients qui ne voudraient pas, même s'ils sont éligibles, recourir à l'aide à mourir, pourront bien sûr le faire. En suivant l'exemple de l'IVG, on a évidemment et heureusement pas obligé toutes les femmes enceintes à avoir. Mais celles qui le peuvent, dans le respect des conditions fixées par la loi, peuvent y recourir. Et c'est préférable que les pratiques d'autrefois. C'est exactement pareil. Il y a une grande hypocrisie sur ce sujet. Il ne faut pas oublier non plus qu'il y a quand même un certain nombre de Français, ceux qui le peuvent, à la fois financièrement et parce qu'ils sont accompagnés, qui sont obligés de s'exiler en Belgique ou en Suisse pour terminer leurs jours sereinement et selon leur volonté.
11: Dans le camp des contre cette proposition de loi, il y a l'association conservatrice Alliance Vita et sa représentante dans la Marne, Marie Paillard.
14: Le sujet, c'est de savoir comment est-ce qu'on accompagne quelqu'un en fin de vie. Est-ce qu'on mélange le fait de tuer une personne, enfin l'euthanasier ou le suicide assisté, est-ce qu'on assimile ça à un soin ou est-ce qu'on le prend pour sa juste valeur, c'est-à-dire mettre fin à la vie d'une personne de façon létale, avec une piqûre létale. Mais la plupart des gens qui sont en soins palliatifs, qui ont des demandes, il faut les écouter, des demandes d'aide à mourir. Quand on prend le soin d'être à côté d'elles, d'expliquer comment va se passer la fin de leur vie, comment est-ce qu'on va pouvoir prendre soin d'eux, comment est-ce qu'on va pouvoir mettre fin à leur souffrance, à les limiter au maximum, même au risque et au péril de mettre fin à leur vie, à ce moment-là, ces demandes de mort souvent s'éloignent. Donc les pourcentages de demandes de mort qui continuent en soins palliatifs sont extrêmement faibles.
11: L'association Alliance Vita organise une manifestation ce soir à 19h, place Royale à Reims. De son côté, le gouvernement a annoncé qu'il donnerait le dernier mot aux députés sur le texte avec l'objectif d'une adoption définitive le 15 juillet. Deux frères devant les assises de la Marne cette semaine, ils sont jugés pour tentative de meurtre après le lynchage d'un homme d'une quarantaine d'années en mai 2023 à Reims. La victime est dans un état quasi végétatif depuis. Un troisième lundi de mobilisation devant le tribunal de Reims. Aujourd'hui, la coalition féministe appelle à se rassembler à 19h pour demander plus de protection pour les enfants après la mort de Liana. Près de trois semaines après la découverte du corps de la petite fille de 11 ans dans le Gers, un rapport d'inspection sur les éventuels dysfonctionnements dans cette affaire doit être rendu au Premier ministre à 11h ce matin.
12: Il est 7h05, les débats risquent d'être vifs à Reims ce soir.
11: Pendant le conseil municipal municipale parce que le groupe Rassemblement National Union des Droites compte défendre la mise en place d'un couvre-feu pour les moins de 16 ans pendant la Coupe du Monde de foot. Mesure remise sur la table après les débordements post-victoire du PSG en Ligue des Champions. C'était il y a 3 semaines, Louison Leroy.
15: Anne-Sophie Frigou en avait fait l'un des principaux arguments de sa campagne axée sur la sécurité, mettre en place un couvre-feu nocturne pour les mineurs âgés de moins de 15 ans dans certains quartiers de Reims où, je cite, les problématiques se concentrent, notamment autour du trafic de drogue. Le candidat maire sortant, réélu depuis, dénonçait une mesure dans l'illégalité la plus totale et de la discrimination à part entière. Mais voilà que le RN recycle sa proposition. Le groupe d'opposition à la mairie de Reims cite l'exemple de Clermont-Ferrand, la ville dirigée par la droite vient d'instaurer un couvre-feu pour les mineurs pendant toute la durée de la Coupe du Monde pour limiter le risque de débordement après les matchs. Mais le contexte là-bas est différent. D'abord, les violences urbaines avaient eu lieu sur 2 week-ends consécutifs et surtout les débordements après le titre du Paris Saint-Germain fin mai avaient été bien plus violents à Clermont-Ferrand avec notamment des incendies et le pillage d'un commerce. Aucun couvre-feu n'est prévu pour l'instant à Reims, indique la mairie qui promet des rondes de police plus régulières à mesure de l'avancée de l'équipe de France dans la compétition.
11: La France qui affronte l'Irak à 23h ce soir, objectif 16e de finale de la Coupe du Monde. Si vous voulez regarder le match dans un bar à Reims, ce sera forcément à l'intérieur. La ville a interdit les diffusions en terrasse. Et sinon, vous pouvez toujours vivre ce match grâce à Ici Champagne Ardenne et l'émission 100% Bleu dès 22h30. Et puis elle est déjà championne du monde. L'Ardennaise Manon Herbulot a décroché l'or par équipe aux Mondiaux Juniors de tir en Allemagne ce week-end sur l'épreuve de carabine 10 mètres. Manon Herbulot, pour rappel, ancienne athlète des JO de Paris 2024.
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12: Et justement, la prudence reste de mise aujourd'hui avec cette situation de canicule durable. Le soleil va régner sans partage, annonce Météo France. Les températures vont grimper très rapidement dès la fin de la matinée. Si vous nous regardez sur Ici Champagne Ardenne TV, vous allez le voir, il y a du soleil partout, du jaune et encore du jaune. Les températures vont grimper. Les maximales annoncées sont de l'ordre de 36 degrés à Charleville, 35 à Sedan, 38 à Rethel, 37 à Vouziers. On nous annonce 39 degrés à Reims et à Épernay, 37 à Chalon, 38 degrés à Vitry, François et 39 degrés dans toutes les autres villes et communes du sud de la région, Saint-Dizier par exemple, Chaumont, Langres ou encore Troyes. Et sachez d'ores et déjà que la soirée restera chaude, on aura encore souvent plus de 30 degrés vers 21h. Une nouvelle nuit typiquement tropicale, on peut le dire comme ça, s'annonce sur de nombreux secteurs.
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12: Bon réveil, soyez les bienvenus parmi nous. Et tout de suite, c'est Bubble Star avec Laurent Voulzy. Beaucoup de choses vous attendent dans cette matinale. On parlera notamment d'une nouvelle invention Ouzbed, d'une entreprise qui marche bien dans notre région. Sa fondatrice, Sophie Barbier, sera mon invitée dans l'écho d'ici à

0: J'aime bien aller au bout de ça, c'est sympa. Bubble Star, c'était Laurent Voulzy, 7h13.
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0: Bon, alors on va faire un petit point sur les Bleus parce que Margot est une spécialiste et moi j'ai bossé du coup. Parce
3: voilà,
0: que, en plus, même en pronostic. C'est vrai que même en prono, maintenant vous approchez des résultats. Donc ce soir, si j'ai bien compris, il y a match. Jusque-là, c'est je suis ça, bon.
3: Exactement.
0: C'est tard en plus. Hein.
3: À 23h, heure française, 17h, heure de Philadelphie.
0: Ok, face à l'Irak. La France a 3 points. Elle est en tête de son groupe. Jusque-là, enfin, à égalité avec la Norvège. Donc c'est face à la Norvège, si j'ai bien bossé, que c'est là que ça va
3: être
0: compliqué. Voilà. Et l'Irak a 0 points.
3: Donc, sur le papier,
0: non, bah, ils vont être plus agressifs. Faire. Parce qu'ils vont se dire, ah, il nous faut des points.
3: Vous savez, oui, que je deviens un bon analyste. Évidemment, ils vont se défendre, mais bien sûr.
0: Ok. Alors, les satisfactions françaises. Vous me dites si j'ai pris des notes. Hein. Kylian Mbappé a fait un doublé, donc il est en grande forme. Ça, c'est sûr. Michael Olise, ça a été l'un des hommes du dernier match. Donc, normalement. Olise ou Olise, oui. Alors là, c'est comme on veut. On peut aussi aller voir le président à l'Olise si on veut. Bon, bref, tu as raison. Olise me précise Charles. Tu vois, je travaille, mais c'est pas encore complètement au point. Bradley Barcola, il a marqué en sortie de banc. Il pourrait être récompensé par une titularisation contre l'Irak.
3: Ça, ça serait bien.
0: Que j'ai trouvé.
3: Bah, s'il veut nous remarquer un but, on est preneur. Hein.
0: Et puis, il y a la phrase de Didier Deschamps. Il y a mon invité qui est impressionné par mon niveau en foot. Alors, moi, je m'adapte. La phrase à retenir de Didier Deschamps, il a dit qu'il pourrait. Alors, on peut peut-être. Attends, je l'imitais bien avant, j'y arrive.
3: Il n'est pas facile à imiter.
0: Au niveau tactique, au niveau technique, il pourrait faire tourner son effectif contre l'Irak sans sacrifier l'ambition de terminer premier du groupe. Donc, prendre des risques, mais
3: c'est
0: pas
3: bon.
0: Trop. Voilà. Et alors, pour vous informer complètement, j'ai fait une recherche ce matin et j'ai trouvé l'hymne de l'Irak. Écoutez ça. Et c'est beau, et la traduction est très belle, c'est comme un poème en fait, c'est très joli les paroles. Voilà, je me suis dit que ça compléterait l'info. Donc, match ce soir, on est prêt à suivre sur ici.fr. Hein.
3: On peut le suivre un peu partout, directement à la radio, dès 22h30 avec l'émission 100% Bleu. Ce sera aussi retransmis en direct sur ici.fr et puis sur notre chaîne YouTube.
0: Et puis comme on est des chauvins, le but c'est quand même de... Ramener la coupe à la maison. On s'en lasse pas. Dans un instant, on reparlera de la Coupe du Monde avec David Ossilio dans le cadre de Mon Œil, mais avec un drame dont il voulait reparler. On en reparle dans un instant, à tout de suite.
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0: C'est l'heure de retrouver David Ossilio. C'est un peu le psychodrame du week-end autour d'un joueur belge de la Coupe du Monde, Jérémy Doku ou Doku du coup. Toi, tu qui sais tout, Charles, tu vas me le dire. Ben, on va le savoir avec David. Jérémy n'a pas joué cette nuit le match contre l'Iran, David.
6: Et ce match que la Belgique d'ailleurs n'a pas gagné, 0 partout. Polémique parce qu'avant qu'on apprenne que Jérémy Doku souffrait d'une infection respiratoire et qu'il était forfait, le joueur de Manchester a dit à la presse qu'il souhaitait rentrer en Belgique pour la naissance de son premier enfant. Heureux événement qui pourrait intervenir entre un éventuel 16e et un quart de finale. Polémique parce qu'une journaliste de L'Équipe a critiqué ce choix avant de présenter ses excuses. Tant mieux, parce que je pense qu'elle a tort. En France, comme en Belgique, ce match-là est déjà joué. Depuis 2021, le congé paternité a doublé, 25 jours contre 11 avant. Et depuis cette réforme, 81% des pères prennent au moins une partie de ce congé. 6 sur 10 vont même jusqu'au bout des 25 jours. Alors c'est vrai, chez les cadres, on le fractionne discrètement pour ne pas trop s'absenter. Chez les indépendants, à peine 1 sur 2 prend l'intégralité du congé. Et dans le sport pro, là c'est pire. Un rugbyman grenoblois a même posé son congé et s'est fait traiter d'égoïste, accusé de prendre son club en otage. Maintenant, c'est vrai, aucune statistique ne peut dire ce que les pères font vraiment de leur congé paternité. Ça, c'est une histoire de couple. Mais j'ai lu des témoignages d'agentes de la Sécurité sociale qui affirment que certains jeunes pères calent leur congé sur le calendrier du mondial. En Espagne, des chercheurs l'ont même mesuré, il y a un pic de demande de congé paternité pendant le mondial. Bon, le plus important, c'est que le congé paternité s'impose partout. On fait des progrès, on avance. La question, c'est plus papa où t'es, c'est plutôt papa, qu'est-ce que t'as fait de tes 25 jours ?

En tout cas, on lui souhaite tous nos voeux de bonheur à ce Jérémy. Et dans un instant, on ira sur un autre psychodrame du quotidien. Perso, je le vis très régulièrement. Comment installer facilement sa couette? Alors ça, c'est un truc, on a la solution, puisque dans l'écho d'ici, on accueille régulièrement des entreprises qui méritent ce focus parce que c'est une réussite. Et là, ce sera le cas. J'accueillerai Sophie Barbier qui viendra nous parler de son entreprise rémoise Ouzbed. Ce sera juste après ça.

0: Donc ça, si j'ai bien compris, c'est l'ambiance ce soir, ou plutôt cette nuit vers 1h du matin, si tout se passe bien. Magic in the Air, c'était ça sur ICI Champagne-Ardenne, et c'est l'heure de maintenant, de l'écoute ici, allons-y. Alors ce matin, on va parler d'une innovation née d'un problème que beaucoup connaissent, je le disais tout à l'heure, changer une housse de couette. Et c'est l'occasion de saluer une vraie réussite avec une innovation qui est signée par mon invité Sophie Barbier. Et cette innovation, elle porte un nom, elle s'appelle...
1: C'est ça.
0: Alors, on a envie de le faire. Ça s'appelle Ousbed, on aime bien.
1: Tout à fait.
0: Bonjour Sophie.
1: Bonjour Yannick.
0: Bienvenue. Donc, votre système, il est breveté. Tout est parti d'un accident de cheval, hein, c'est ça?
1: Oui, tout à fait. J'ai fait une petite cascade involontaire à cheval et j'ai eu du coup le bras immobilisé pendant plusieurs semaines.
0: Et dans ces cas-là, c'est fou l'imagination qu'on a.
1: Voilà.
0: Des souvenirs perso d'une épaule démontée, là, où c'est fou les idées qu'on a, hein, dans ces moments-là.
1: Oui, et puis on se rend compte de choses qu'on percevait pas du tout auparavant. Et c'est vrai que la housse de couette, c'était déjà compliqué, mais avec un bras en moins, je me suis rendu compte que oui, il y avait finalement beaucoup plus de monde qui galérait, beaucoup plus que moi.
0: Oui, parce que là, j'en plaisante, mais c'est vrai qu'il y a beaucoup de gens qui sont embêtés par ce genre de soucis toute l'année.
1: Oui.
0: Et c'est une bonne idée. Ça s'appelle Quick Couette.
1: C'est le système Quick Couette.
0: Qu'est-ce qui change par rapport à une housse de couette normale?
1: En fait, c'est une housse qui est zippée avec des fermetures éclair invisibles qui permet d'être ouverte en portefeuille. Et à l'intérieur, il y a un système de maintien de la couette pour qu'elle reste justement bien dans les coins et qu'on puisse rester bien couvert. Notamment en hiver, en ce moment on n'en a pas trop besoin, mais en hiver ça permet de rester bien au chaud et de ne pas avoir la couette qui part en bas de la housse.
0: Alors ce qui à chaque fois moi m'étonne beaucoup, on est dans l'écho d'ici et on salue les parcours comme ça, vous n'étiez pas prédisposé à vous lancer là-dedans, je crois que votre parcours, j'ai regardé, pharmacie, immobilier, événementiel, puis tout d'un coup vous vous lancez dans cette idée, comment ça se passe?
1: En fait j'ai toujours fonctionné comme ça, j'ai besoin de challenge constant et en fait je me mets pas de limite et quand je suis motivée par quelque chose j'y vais toujours à fond et je vais toujours jusqu'au bout tant que j'ai pas réussi en fait je persévère et voilà ma vie a toujours été faite comme ça.
0: Bon, c'est vraiment ce qu'on appelle dans ce coup-là une résilience quoi. Vous avez fait le choix d'une fabrication française avec des fournisseurs et des ateliers qui sont implantés dans les Vosges.
1: Alors j'ai plusieurs partenaires dans les Vosges dans les Ardennes, mais là ça se restructure un petit peu, donc ça va, voilà, les choses vont évoluer pour permettre aussi de pouvoir produire plus sereinement sur de plus grandes quantités, et donc on va certainement, enfin il y a déjà une partie de la production qui est délocalisée et on va du coup devoir tout délocaliser sur la Tunisie.
0: Votre produit, il s'adresse que aux personnes, j'allais dire, embêtées, en situation de handicap, ou aux grands andouilles comme moi qui sont très doués avec leur couette?
1: Ça s'adresse à tout le monde. En fait, l'idée est partie de la problématique du handicap et des troubles musculo-squelettiques dans l'hôtellerie, etc. Mais finalement, c'est un produit qui s'adresse à tout le monde. C'est un peu le même principe que pour le robinet mitigeur, qui au départ avait été conçu pour les personnes en situation de handicap.
0: Ben, je ne savais pas, d'accord.
1: Voilà. Et donc,
0: c'est
1: finalement un produit.
0: On appelle de l'inclusion en des deux sens.
1: C'est ça.
0: Génial.
1: C'est un produit qu'on a partout maintenant.
0: Vous avez eu un prix au concours Lépine, hein, une médaille de bronze.
1: Oui.
0: Ça change la vie, ça?
1: Ça donne un bon coup de boost, effectivement. Beaucoup de visibilité, beaucoup de, comment on appelle ça, c'est une preuve de
0: notoriété, quoi.
1: De notoriété, de validation par les pairs.
0: De crédibilité.
1: De crédibilité, voilà.
0: C'est donc je comprends. C'est quoi les défis maintenant, puisque vous commencez à être connu, ça marche pas mal?
1: Ça commence à bien marcher, oui.
0: On va vers quoi maintenant?
1: Alors l'idée, c'est de développer le produit dans le réseau que j'appelle physique. Donc pour le moment, on est vendu uniquement sur le web, sur le site ousbed.fr. Et l'idée, donc, c'est de maintenant m'associer avec un business développeur qui va pouvoir développer le marché sur les boutiques physiques, m'aider à accélérer aussi sur la commercialisation auprès des chambres d'hôtes et des gîtes. Et donc, voilà, je me permets de lancer un petit appel. Voilà, je cherche un associé spécialisé dans le développement commercial.
0: Et ben, le message est passé. Vous aviez aussi dit hors antenne, il y a une petite promo là en ce moment,
1: oui,
0: si on tape un code, c'est ça?
1: Ça, oui, si vous tapez champagne pour la journée, donc exceptionnellement pour
0: l'interview.
1: Pour l'interview, ouais, j'ai mis un code champagne en place et on est à 20% de réduction sur les commandes qui seront faites aujourd'hui.
0: Merci Sophie Barbier, fondatrice donc de... Tu peux le refaire de... Housebed, vous l'avez compris, ça s'écrit H-O-U-Z-B-E-D, entreprise rémoise qui transforme, vous l'avez compris, une tâche du quotidien en innovation. Made in France, bonne journée, à bientôt.
1: Merci. À vous aussi, au revoir.
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0: 22 juin, c'est l'heure de faire le point sur l'actualité en France et dans le monde en 90 secondes, et c'est avec Aude Razou.
1: Le mercure monte encore d'un cran. La barre des 43 degrés risque d'être franchie dans l'ouest de la France aujourd'hui. Il faisait déjà plus de 28 degrés ce matin, 5 heures à Biarritz, 27 à Bordeaux et à Cholet, 25 à Paris, 24 à Nantes. C'est historique. 35 millions de Français seront concernés ce midi par une alerte rouge à la canicule dans 49 départements. 40 départements seront en vigilance orange. Conséquence de cette chaleur, 845 écoles et collèges seront fermés aujourd'hui en France selon le ministre de l'Éducation. Chiffre sous-estimé, répond le syndicat des directeurs et directrices d'écoles. Lui estime que tous les établissements des départements en alerte rouge auraient dû être fermés par précaution. Dans l'affaire Liana, le rapport d'inspection très attendu va être remis ce matin 11h à Matignon. Selon nos informations, il met en évidence plusieurs failles dans la chaîne judiciaire et l'inaction de gendarmes et de magistrats malgré les plaintes pour viol contre le suspect Jérôme Barella. France-Irak, on vit tous ensemble ce soir le deuxième match de nos Bleus au Mondial de foot. 100% Bleu, c'est notre émission foot. On prend l'antenne à 22h30, coup d'envoi 23h et vous suivez aussi la rencontre avec nous sur YouTube. Question ce matin, est-ce que vous êtes donneur d'organes? C'est aujourd'hui la journée nationale de réflexion sur le don d'organes. 8 Français sur 10 y sont favorables après leur mort, mais seule la moitié en ont parlé à leurs proches.
0: 7h31, l'info d'ici, tout de suite avec Margot Turgis. On évoque la création d'un droit à l'aide à mourir qui continue de faire débat.
2: Alors que les députés examinent la proposition de loi sur le sujet pour la troisième fois ce lundi, les opposants au texte appellent à manifester partout en France, y compris à Reims, à 19h devant la sous-préfecture. L'occasion pour Suzy Holt de vous demander, dans les rues de la Cité des Sacres, votre avis sur la fin de vie.
3: Sur le parvis de la gare, Kenza, valise rouge à la main, cherche son covoiturage du regard. Quand on la questionne sur la fin de vie, l'étudiante de 19 ans repense immédiatement à son grand-père.
4: D'un œil de petite fille, j'ai vu mon grand-père très malade pendant, je dirais bien, entre 2 et 5 ans. Et je pense qu'il aurait préféré partir parce que être cloué au lit, ne pas pouvoir sortir sans l'aide de ses enfants. Même sa femme était plutôt âgée, donc il fallait attendre que ses filles viennent de d'autres villes pour l'aider à sortir du lit, des aides-soignantes tous les jours, plusieurs fois par jour. Enfin, c'était compliqué, quoi. Donc je pense qu'il aurait préféré.
3: L'histoire de son grand-père l'a fait réfléchir sur ce qu'elle souhaiterait pour elle en fin de vie.
4: Mais je pense que si un jour je suis extrêmement âgée ou même je suis très malade et que je peux plus sortir du lit ou que je peux plus rien faire, oui, je serais en capacité de formuler une demande écrite ou parler si je peux encore le faire. Ouais.
3: Marie, assistante administrative de 48 ans, est-elle aussi favorable à l'aide médicale à mourir?
5: Parce qu'on a le droit de décider et qu'on n'est pas obligé de vouloir imposer à notre famille d'être dans un état qui est végétatif ou autre.
3: Au-delà de l'entourage, ce qui compte surtout pour Eden, 21 ans, c'est de pouvoir mourir dignement.
6: Si la personne en face, elle n'a pas envie de voir, par exemple, sa maladie se propager, quelqu'un qui peut, par exemple, perdre la mémoire ou perdre tout son usage du corps, etc. Enfin, autant que tout le monde garde un bon souvenir de la personne, finalement.
3: Dans les années 2010, tout le monde se souvient de l'affaire Vincent Lambert, cas emblématique sur la fin de vie en France. Cet homme, hospitalisé à Reims, a été plongé pendant 11 ans dans un état végétatif. Après 6 ans de bataille judiciaire, il est mort en juillet 2019. Quentin, 36 ans, est médecin et il pense que la loi française doit évoluer.
7: En réalité, moi j'aime bien l'idée qu'il y ait une possibilité, en tout cas médicalement, une possibilité encadrée d'accéder à la mort. Ça peut sembler un peu dur dit comme ça, mais enfin, je trouve ça vraiment bien qu'il y ait un débat là-dessus et qu'il y ait à terme un statut qui, j'espère, sera un peu plus clair.
3: Une étude de l'IFOP en janvier dernier nous dit que près de 9 Français sur 10 souhaitent que les malades en fin de vie puissent choisir entre le recours à des soins palliatifs et une aide active à mourir encadrée par la loi.
2: Et pour rappel, la proposition de loi sur la création d'un droit à l'aide à mourir prévoit d'accorder à certains malades atteints d'une affection grave et incurable l'accès à l'euthanasie ou au suicide assisté. Le texte prévoit aussi une clause de conscience pour les professionnels de santé qu'ils puissent s'y opposer.
0: Dans une dizaine de minutes, le préfet de la Marne est votre invité, Marco.
2: Pour faire le point sur la canicule et ses conséquences dans notre département.
0: Et puis justement, pardon, la canicule et ses conséquences, on va en reparler aussi à 8h tout à l'heure.
2: Dans le journal, parce que de nombreuses écoles, y compris dans les Ardennes, vont devoir fermer ou aménager leurs horaires aujourd'hui.
0: Alors c'est quoi l'état d'esprit de la météo, Charles? Un petit commentaire.
8: Quel putain de chaleur.
0: C'est clair, soleil roi partout, voilà le mot-clé du jour. Une matinée qui a démarré déjà sous la chaleur avec un ciel parfaitement dégagé sur l'ensemble de nos départements. Les températures poursuivent leur hausse.

0: On sent que la journée sera difficile pour les organismes et on va être prudent. On va y revenir dans un instant. Vous l'avez compris avec notre invité. Le programme, il est limpide. Plein soleil du matin jusqu'au soir. Les fortes chaleurs vont nous concerner un peu partout avec des maximales annoncées à 36 du côté de Charleville, 35 à Sedan. Ce sont les prévisions de Météo France. 38 à Rethel, 39 à Reims et à Épernay, 38 à Vitry-le-François par exemple, ou encore 39 degrés à Saint-Dizier, à Chaumont, à Langres ou encore à Troyes. Et le vent restera discret. Principal phénomène du jour, c'est bien donc cette canicule exceptionnelle qui va continuer cette semaine de s'installer sur notre région.
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0: Et dans un instant, je n'ai pas toutes les cartes en main, mais je sais que nous serons rejoints par Monsieur Nicolas Schmitt pour son histoire du jour, qui apparemment a passé un week-end très sportif sous le soleil. On voit ça avec lui dans un instant, juste après Babacar.

0: Babacar, c'était France Gall, c'est l'heure de la suite. Bah, on y va tout de suite, 7h39.
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0: Je suis un peu désarçonné parce qu'il y a du monde dans le studio.
2: On
0: a notamment Olivier Catio et monsieur Nicolas Schmitt présents. Bonjour à vous deux.
3: Bonjour.
0: Vous rentrez de la fête de la musique là ou bien qu'est-ce qui se passe?
4: Ouais, on est rentré tard.
2: Ouais. On n'a pas beaucoup dormi.
0: Pourquoi?
4: Pourquoi? Parce qu'on était, non, pas la fête de la musique. Non, on dormait comme des bébés d'ailleurs, hein, hier soir pour la fête de la musique, mais parce qu'on avait fait avant le fameux triathlon
2: du lac du Lac-du-Der.
4: Alors on voulait venir voir
0: champagne.
4: Un peu tout ça.
0: Je vous écoute.
4: Eh oui, c'est ça. Alors, déjà, ça a démarré un peu plus tôt que prévu. Donc on a été un petit peu désarçonné quand même, parce que pour l'organisation c'était un peu compliqué, la nuit a été un peu plus courte que prévu, mais on s'en est sorti.
2: On a appris le soir à 21h que l'épreuve était avancée à 8h du matin pour le bien-être des participants étant donné les chaleurs. Donc hier à cette heure-ci on était déjà en train de faire le premier bain d'acclimatation.
4: C'est 24 degrés dans le lac du Der, je tiens à dire, pour ceux qui voudraient un peu de fraîcheur, 24 degrés dans le lac, et donc à 8h-20 hier matin, ça faisait du bien déjà, c'était pas mal.
2: On n'a pas eu trop chaud parce qu'il y avait quand même un voile nuageux, et ça tapait pas, c'était pas le plein soleil, mais super ambiance. Moi j'appréhendais un petit peu le parcours en natation, parce qu'il y a tout le monde qui part, mais en fait c'est un départ en entonnoir, donc ils mettent des barrières sur la plage, et ensuite au compte-gouttes, les gens vont, les participants vont...
0: Juste pour rappeler le contexte, le défi c'est combien?
2: Alors nous, c'était 500 mètres de natation, 20 km de vélo et un peu plus de 5 km de course à pied en passant sur une partie sur la digue, dans la forêt, sur la digue du lac du Der, avec de l'eau de chaque côté.
0: On
2: c'était très beau, il y a des images de drone. Ça
0: on les a, les images.
4: Le professionnel, c'est ça.
0: Bon, vous en êtes sortis vivants quand même.
4: On est loin d'être des professionnels du triathlon. Oui, vivants, bien sûr.
0: Moi, j'ai le plus dur.
4: Le plus dur, pour moi, c'était le...
2: Le réveil.
4: C'est vrai, ouais. Non, le passage des bouées, en fait. J'ai cru que j'allais mourir au passage des bouées parce que tout le monde converge et veut passer la bouée au plus près. Et donc, il y a une accumulation de nageurs.
0: Comme à la piscine. On pousse un peu.
4: Ah oui.
0: Quelle horreur.
2: On touche les pieds, on touche les pieds de celui qui est devant. C'est très convivial.
0: Il y a une question qui me taraude. Quand on sort de l'eau et qu'il faut faire du vélo, si je dis pas de bêtises, c'est ça? Quand on sort de l'eau, on a les pieds mouillés.
2: Oui.
0: C'est comme dans la baignoire, sur les pédales, c'est pas trop compliqué.
2: Non, enfin, on prend du temps pour. D'ailleurs, le record de la transition, c'est Nico qui a pris tout son temps.
4: Ah oui, moi j'ai pris
2: 10 minutes, c'est ça?
4: Pour essuyer les
2: pieds. Faire un petit pipi.
0: Pour sèche-cheveux.
4: J'y allais pas pour faire un temps, j'y allais pour faire l'expérience.
0: Pour faire le beau.
2: Mon vélo, moi, un peu comme sur un parking de supermarché pour retrouver sa voiture. Pourtant, tout est numéroté, mais je sais pas ce que.
0: Parce que là, les images me viennent maintenant. Une fois que vous sortez de l'eau, vous prenez le vélo, vous changez de tenue.
2: Alors, ça dépend des personnes.
4: Pas moi, j'étais pas équipé pour.
2: J'ai nagé avec mes vêtements de course à pied, donc torse nu. J'ai juste enfilé un t-shirt et voilà.
0: Bon, bravo. Vous l'avez fait pour une œuvre ou juste pour le plaisir?
2: Pour le plaisir. C'est un défi à la machine à café cet hiver. Et on a fait
0: applaudissements de
2: Sophie Lallemand.
4: On va dire quand même que oui, il y a
2: Aurélien Martinez,
4: technicien. Donc en gros, il y a animateur, journaliste, technicien d'ici Champagne-Ardenne qu'on constitué cette équipe du triathlon Open Lakes de Champagne.
0: Bon, écoutez, on est ravis de vous avoir récupéré entier, ce qui nous permet dans un instant qu'ils sont beaux, ils ont
4: Charles Lecaille s'amuse,
0: Charles s'éclate. Du coup, ils sont en forme et dans un instant, on retrouvera Olivier, cette fois-ci pour l'équipe formidable. Merci à vous et dans un instant notre invité du jour. Qui sera aujourd'hui le préfet de la Marne. On parlera, Marco, de quoi donc?
5: De la canicule.
0: Tiens donc, de la canicule avec ses effets, évidemment. Il est prêt, il est arrivé. À tout de suite.
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0: Merci de nous écouter, il est déjà 7h43, installez-vous, nous sommes le lundi 22 juin aujourd'hui, c'est le jour des... Ah bon, installez-vous, allez-y, on va y aller en direct, c'est maintenant, il n'y a pas de problème, vous écoutez ici matin. Je vous rappelle que d'ailleurs vous pouvez nous suivre, que ce soit à la radio ou sur le canal 3 de la TNT en direct ou encore sur ici.fr via le flux vidéo. C'est l'heure de retrouver donc notre invité, Margot. Ce matin, plus de 9 Français sur 10 sont concernés par une vigilance orange ou rouge à la canicule selon Météo France. Donc dans la Marne, on reste en orange ce lundi. lundi, mais les températures vont encore largement dépasser les 30 degrés. Comment les pouvoirs publics s'adaptent à la situation? C'est la question. Le préfet de la Marne est votre invité pour nous expliquer.
3: Bonjour Romain Royer.
5: Bonjour.
3: Alors la Marne est encore en vigilance orange aujourd'hui, mais on imagine que vous vous préparez à un potentiel passage en rouge?
5: On se prépare à ce potentiel passage en rouge, en effet. Surtout cette vague de chaleur, ce qu'elle a d'atypique, c'est qu'elle va durer. Et ma principale préoccupation, c'est à la fois l'intensité, celle qu'on vit aujourd'hui, et puis surtout la durée. On est parti sur une semaine qui sera éprouvante pour tout le monde. Les effets de la chaleur sont des effets cumulatifs. Et donc c'est vraiment qu'on se dise, il faut se préparer aujourd'hui, prendre les bons gestes dès aujourd'hui, parce que dans une semaine, on aura été très fatigués, tous, quels que soient nos âges, par cette vague de chaleur.
3: Alors les bons gestes, vous pouvez nous les rappeler ?
5: Il y a les gestes pour soi-même, d'hydratation, de protection, d'adaptation des activités, et se dire qu'il faut pas sortir aux heures les plus chaudes de la journée, qu'il faut limiter les efforts physiques, des gestes simples. Mais surtout, il y a les gestes qu'on peut faire pour les autres. Et moi, ce que je me dis quand je vois arriver cette vague de chaleur, parce qu'on a quand même le sentiment qu'on ne fait que commencer dans cette période difficile, c'est que c'est le moment de prendre soin les uns des autres.
3: Et donc, je parlais des gestes. Appeler un proche, une personne âgée qu'on connaît, ou...
5: On doit faire attention à soi, on doit faire attention à ceux qui ne peuvent pas faire attention à eux, les personnes âgées en premier lieu, évidemment, les enfants aussi. Ça veut dire effectivement être attentif à ses proches, mais aussi à ses voisins, à leur proposer d'aller faire les courses à leur place, à leur proposer de les accueillir si on a une pièce plus fraîche, d'aller plutôt qu'au parc, au cinéma, d'inviter ses voisins âgés au cinéma parce que c'est climatisé, qu'il y a d'excellents films actuellement à l'affiche. On a plein de solutions, simplement pour s'adapter et puis pour aider ceux qui en auront le plus besoin.
3: Est-ce que l'adaptation, elle ne doit pas, là aujourd'hui, effectivement, vous nous citez des adaptations pratiques auxquelles on a accès, mais est-ce qu'il ne faut pas repenser nos modes de vie au global, parce qu'on sait que ces épisodes de canicule vont être amenés de toute façon à se répéter?
5: À l'évidence. Là, on est en situation de crise. Et donc, la posture des services de l'État, c'est d'être en situation de crise. La posture des maires, c'est d'apporter du secours à la population. Derrière, il y a tout ce qui se fait, et qui se fait pas depuis hier, qui se fait depuis plusieurs années, qui conduit notamment les gaz à effet de serre à diminuer, les émissions de gaz à effet de serre à diminuer dans ce pays, et des choses très concrètes. Samedi, j'étais à Épernay, on inaugurait le JAR. Ça remplace, c'est un îlot de fraîcheur. Auparavant, vous aviez un parking automobile bétonné sur toute la surface. Voilà. Aujourd'hui, vous avez un jardin avec un miroir d'eau, avec des gamins qui jouent dans le miroir d'eau, des arbres qui sont encore un peu modestes, hein, mais qui vont prendre leur ampleur dans les années qui viennent. C'est une adaptation très concrète qui a été portée par des élus, qui a été soutenue avec des financements du fonds vert dans des montants très importants, et une réponse qui est très concrète. Mais cette réponse, vous l'avez aussi quand on voit que 30% des voitures qui sont vendues aux particuliers aujourd'hui sont électriques. On s'adapte. Et visiblement, ça a l'air de fonctionner. Ça se voit aussi quand des grands industriels, je pense à Cristal Union, vous dit, bah, moi, je vais investir plusieurs dizaines de millions d'euros pour que le bilan de ma sucrerie, en termes de consommation d'eau, et l'eau, c'est une ressource précieuse dans le cadre du dérèglement climatique, qu'on soit en net zéro et qu'on ne consomme plus l'eau de la nappe.
3: Alors, en attendant, tout ça, c'est lent et ça ne suffit malheureusement pas. On vit sous des températures extrêmement chaudes ces derniers jours. Si jamais on doit basculer en vigilance rouge pour demain dans la Marne, quel levier d'action est-ce que vous avez, vous, en tant que préfet ?
5: On a un certain nombre de dispositifs de renforcement qui sont prévus. La vigilance rouge, elle nous permet simplement de dire on bascule avec les outils de la vigilance rouge. Moi, j'ai plusieurs préoccupations majeures qui sera d'amener, pour l'instant c'est pas le cas, mais d'amener le système hospitalier à être au bon niveau de réponse. Pour l'instant, on ne constate pas d'augmentation significative du passage aux urgences ou des hospitalisations, mais ce sera notre principale préoccupation. D'amener aussi le niveau de réponse des secours, notamment des sapeurs-pompiers, au bon niveau de réponse si c'est nécessaire.
3: Donc ça veut dire plus de moyens ?
5: Ça veut dire plus de moyens, donc on se met en capacité d'amener plus de monde sur le terrain. Et puis j'ai une préoccupation qui est très marnaise et qui est très conjoncturelle, qui sont les récoltes. Et le fait, tous les agriculteurs en ont conscience, que faire des moissons en période d'extrême chaleur et d'ensoleillement très fort, de vent très fort, ça emporte un risque de feu qui est extrêmement élevé et qui amène chacun à être attentif, à avoir les bons gestes pour la moisson.
3: Il y a eu la fête de la musique hier, certains concerts ont été annulés, mais globalement, elle s'est tenue. Est-ce qu'on doit s'attendre dans la semaine, on pense à l'événement notamment en route libre dimanche le 28 juin, est-ce qu'on doit s'attendre à des annulations ou des modifications d'autres événements à venir dans les prochains jours ?
5: Moi, ce que j'ai constaté ce week-end, c'est que tout le monde est responsable. J'ai pas eu à édicter d'interdiction. Des élus, des organisations de manifestations sportives ont dit bah non, notre événement, l'organiser dans ces conditions-là, ça n'est pas raisonnable. Et oui, dans la semaine qui vient, on est dans une période de crise, on a des réponses de crise, et quand on se dira collectivement, que ce soit les organisateurs comme le triathlon du lac du Der ce week-end, les maires ou les services de l'État, on se dira non, ça n'est pas raisonnable et on adaptera le dispositif.
3: Donc le jour. Merci beaucoup Romain Royer. Je rappelle que vous êtes le préfet de la Marne. Et je rappelle aussi le numéro de Canicule Info Service. C'est le 0800 06 66 66. Merci. Bonne journée à vous.
0: Merci à vous deux. Et dans un instant, comme toujours, une équipe formidable. Et aujourd'hui, on va faire un focus sur une équipe d'étudiants qui aide les plus jeunes. Et ça se passe là aussi, par ici. On vous en parle dans un instant. À tout de suite.
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0: 7h52, j'ai été jusqu'au bout. À Lose Control, bienvenue, c'est ici matin, c'est l'heure de l'équipe formidable. Je le disais à l'instant, rebonjour Olivier.
1: Rebonjour.
0: Une équipe formidable aujourd'hui, c'est une équipe d'étudiants qui aide les plus jeunes.
1: Des citoyens engagés qui font notre fierté. Est-ce que vous connaissez les cordées de la réussite ?
0: J'ai entendu parler.
1: Les cordées de la réussite, c'est un levier d'égalité des chances. Un dispositif qui permet aux jeunes de 4e au lycée de bâtir et de concrétiser un projet d'orientation, de lutter contre l'autocensure et de susciter de l'ambition de faire des études auxquelles ces jeunes n'auraient peut-être pas du tout pensé, pensant qu'elles n'étaient réservées qu'à une certaine classe sociale. En 2025, dans toute la France, 152 800 élèves ont bénéficié de ces cordées de la réussite grâce à l'appui de 20 500 étudiants, tuteurs, bénévoles. À Reims, des étudiants en commerce, à Neoma, encadrent des jeunes. C'est le cas aussi d'étudiants de Sciences Po sur le campus de Reims. Nawel Zéphane et Violette Hamoud sont étudiantes en deuxième année à Sciences Po. Elles suivent tous leurs cours en anglais. Elles ont choisi la majeure politique et gouvernement. C'est surtout des cours de droit. Mais parallèlement, elles sont tutrices bénévoles auprès de collégiens pour s'écorder de la réussite.
2: Le but, c'est de promouvoir l'égalité des chances, donc à travers des séances de tutorat dans les collèges de la région, enfin de Reims. Donc toutes les semaines, on a des tuteurs, donc des étudiants qui vont dans les collèges faire une séance, et on a aussi à côté des activités culturelles, un voyage qu'on organise dans l'année.
3: Le but de l'association, c'est vraiment de lutter contre l'autocensure que les élèves peuvent s'infliger parfois et leur donner vraiment accès à toutes les possibilités, découvrir toutes les filières auxquelles ils ont accès et améliorer leurs chances d'accéder aux études supérieures.
1: Et ce qui a marqué ces étudiantes, c'est notamment un concours d'éloquence qui a eu lieu cet hiver.
3: C'est très impressionnant de voir à quel point des élèves de 4e, 3e, avec un peu de tutorat de la part de Sciences Piste, peuvent réaliser des discours que même peut-être nous, on n'aurait pas pu faire. Parler devant une centaine de personnes dans un très grand amphi, c'était très marquant de voir le fruit de notre travail ce jour-là.
1: Il y a la préparation donc de l'horizon professionnel de ces jeunes et vous aider aussi à un accès plus facile à la culture.
2: Exactement, donc là on est en train d'organiser pour une classe de collégiens une visite à la Comédie de Reims et une visite de la cathédrale pour pouvoir permettre à tous des sorties culturelles et la découverte de la région et de la ville.
1: Et chaque année, ces étudiants se relaient pour prendre les rênes des cordées de la réussite et continuer de coacher les plus jeunes. Et parmi les lycéens accompagnés ces dernières années, certains sont aujourd'hui devenus étudiants à Sciences Po et à leur tour sont tuteurs pour aider les plus jeunes.
3: Le dispositif, il a permis qu'il y ait des élèves donc au collège à l'époque qui étaient pris à Sciences Po et qui aient eux ensuite intégré l'asso. Donc ça montre à quel point ce travail il est gratifiant et il donne envie en fait aux élèves qui sont encordés de ensuite eux aussi faire partie de ce dispositif en tant que intervenant et tuteur.
1: Nawel Zéphane et Violette Hamoud, étudiantes à Sciences Po et tutrices aux cordées de la réussite.
0: Alors Olivier, comment faire en sorte que les cordées de la réussite interviennent auprès de nous si on est collégien ou lycéen comme moi ?
1: Il faut le demander tout simplement auprès de la prof principale qui fait remonter à la direction d'établissement, qui fait remonter à l'académie et finalement c'est l'académie qui décide et qui fait le lien pour ces cordées de la réussite. Actuellement en France, près d'un collège et un lycée sur deux est encordé, comme on dit, en zone d'éducation prioritaire. 70% des collèges bénéficient d'une cordée de la réussite. Plus d'infos bien sûr sur la page d'une équipe formidable sur ici.fr.
0: Merci beaucoup, à suivre, restez avec nous dans un instant, notamment, alors vous revenez tout à l'heure pour parler des tonneliers.
1: Voilà, ça c'est avec bien. Un jeune apprenti tonnelier, il a que 20 ans et il veut en faire son métier.
0: Ça ce sera à 8h20, juste après avoir joué ensemble. Et puis Stéphane Bern sera là aussi et lui, il viendra nous parler publicité puisque la pub ne date pas d'hier et avant elle s'affichait à peu près n'importe où, partout. Ça sera dans un instant, à tout de suite.
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0: Allez, un peu d'histoire, c'est l'heure. On va retrouver tout de suite l'ami Stéphane Bern. Bonjour Stéphane.
10: Bonjour Yannick, bonjour la Champagne et bonjour les Ardennes.
0: Et ce matin, avec vous, on va voyager à un autre temps, un temps où la pub, je le disais, s'affichait à peu près partout.
10: Gustave Eiffel rêvait de science, de technique, de modernité. Il a aussi, sans le savoir, inventé le panneau publicitaire de luxe. Depuis plus de 30 ans, la tour Eiffel est devenue un symbole, un repère, une évidence dans le paysage de la capitale. À l'occasion de l'exposition internationale des arts décoratifs, un ingénieur électricien, Fernando Jacopozzi, imagine un spectacle nocturne inédit sur la tour Eiffel.
11: Nous vous devons plus que la lumière.
10: Pour financer le projet, celui qu'on surnomme le magicien de la lumière se tourne vers des industriels. Après avoir essuyé plusieurs refus, il réussit à convaincre André Citroën, fondateur de l'Empire Automobile à son nom, de se lancer dans cette folle aventure.
12: J'aime.
10: Il faudra 2 mois aux ouvriers pour installer les 600 km de câbles électriques et 250 000 ampoules du projet. De quoi faire passer Las Vegas pour une veilleuse pour enfants.
13: Viva Las Vegas.
10: Mais le résultat va être à la hauteur de l'audace. Sur 3 de ses 4 faces, des lettres lumineuses de 30 mètres de haut brillent de 1000 feux pour écrire en pleine nuit le nom Citroën. Irrémédiablement, une telle opération suscite des critiques. Des Français qui critiquent quelque chose, comme c'est étrange.
14: Étonnant, non ?
10: Le soir du premier spectacle, la foule amassée sur le Champ de Mars est conquise. Pendant 40 secondes, la tour s'anime, scintille de 1000 feux et transforme pour de bon Paris en ville lumière.
15: Ville de lumière.
10: Avec un gros logo au milieu. L'éclairage va rester en place pendant près de 10 ans, jusqu'en 1934, quand Citroën est racheté par Michelin et que la société met fin aux publicités dispendieuses. Devant un tel coup, le bibendum s'est dégonflé. Quelque part, la Tour Eiffel a donc été la première influenceuse à faire du placement de produits.
0: Merci Stéphane, et à demain évidemment, à la même heure.
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0: Merci de nous écouter. Aujourd'hui, nous sommes lundi, le 22 juin, il est 8h. C'est l'heure de votre journal en Champagne-Ardenne. Il est présenté par Margot Turgy. La chaleur monte encore d'un cran aujourd'hui en France.
16: Avec 49 départements en vigilance rouge à partir de midi, dont l'Aube, 49, c'est un record historique. Dans la Marne et les Ardennes, on reste en orange, mais face aux températures toujours plus suffocantes, on va faire le point à la fin du journal. Certaines écoles vont rester fermées ce lundi, comme les 16 de la communauté de communes du pays Retélois, où un service de garde est quand même prévu, rassure Nicolas Éthique. Il est vice-président en charge de la vie scolaire et périscolaire au sein de la collectivité.
17: Les écoles seront malgré tout ouvertes. Pour les parents qui n'auraient pas la possibilité de faire garder leurs enfants ou de trouver d'autres solutions, bien évidemment qu'on accueillera leurs enfants à la fois sur le temps périscolaire et sur le temps scolaire. Nos agents resteront mobilisés et les équipes enseignantes aussi. L'objectif, c'est vraiment de favoriser le fait de garder les enfants à la maison. Mais bien évidemment qu'il n'est pas question de bloquer les familles ou de les empêcher d'aller travailler. C'est vraiment de diminuer aussi le nombre d'enfants dans les écoles. C'est compliqué d'emmener 200 ou 300 élèves dans un coin d'ombre de la cour ou dans un parc, ou d'aller dans des salles de classe qui sont plus fraîches que d'autres, alors que là, ça sera beaucoup plus facile avec des petits effectifs pour ceux qui n'auraient pas réussi à trouver d'autres solutions et mettront leurs enfants à l'école.
16: Et au total, selon l'Académie de Reims, 117 écoles et collèges de la Marne et des Ardennes sont concernés aujourd'hui par des fermetures ou des aménagements d'horaires. Les détails sont sur ici.fr. Au niveau national, 845 écoles et collèges sont fermés ce lundi. 1800 vont aménager leurs heures. Au lycée, pas de report du grand oral pour les candidats au bac de l'Académie de Reims. Ça commence donc aujourd'hui. Les élèves qui doivent passer l'après-midi et qui ont des pathologies ont par contre été contactés pour décaler leur épreuve le matin.
0: Et c'est donc dans cette fournaise que les amoureux de la musique l'ont fêté hier.
16: Une fête de la musique perturbée par la canicule, avec des annulations ou des modifications de programme comme à Tessy et Épernay. Mais heureusement, à la cartonnerie de Reims, Elsa Fournier a pu profiter du son sans suer à grosses gouttes.
14: Juste avant d'ouvrir les portes au public, premier réflexe, installer un parasol pour les agents de sécurité. Heureusement, le cœur des festivités est prévu à l'intérieur du bâtiment.
18: On a la chance d'avoir des conseils qui se tiennent uniquement en salle, donc forcément il fait beaucoup plus frais. Moi je m'appelle Guillaume Gontier et je suis responsable du secteur activité ici à la cartonnerie. Ça permet au public effectivement de ne pas subir la chaleur. On a installé une terrasse mais qui servira davantage en fin de soirée quand il fera plus frais. Et effectivement, on a prévu pas mal d'eau pour permettre à tout le monde de s'hydrater.
14: De l'eau, beaucoup d'eau, aussi pour les artistes comme la chanteuse rémoise Ayounera.
19: Bah, on boit encore plus d'eau. Déjà, en tant que chanteur, tu dois boire énormément d'eau parce qu'il faut vraiment hydrater les muqueuses pour pouvoir chanter et que ça accroche pas et que ça te fasse pas mal. Même si c'est quand même difficile, il fait très très chaud, c'est des conditions qui sont quand même un peu mieux que si je jouais en extérieur.
14: Et la chanteuse le reconnaît, elle aurait hésité à participer à la fête de la musique si elle avait dû jouer dehors. Des doutes partagés par Émile, le Rémois de 25 ans est venu assister au concert.
20: Au moment de sortir dehors pour venir jusqu'ici, on s'est dit peut-être qu'on va rentrer. Et finalement, on a affronté la chaleur pour venir jusqu'ici. Après, on verra en fait où est-ce qu'on ira en fonction de nos amis, où ils sont, tout ça.
21: Et est-ce que quand même vous aviez prévu de l'eau? Vous avez prévu
20: de l'eau, une casquette, une serviette, tout ce qu'il faut.
14: Et il fallait bien ça hier pour affronter la météo, autour de 35 degrés à Reims dans l'après-midi.
16: Et pour la fête de la musique, comme pour les autres événements ce week-end, tout le monde a été raisonnable, a salué le préfet de la Marne sur ICI Champagne-Ardenne il y a quelques minutes. Romain Royer prévient quand même que des annulations d'événements pourraient être décidées dans les prochains jours en fonction de l'évolution de la situation.
0: Un douanier de la Marne en Charente-Maritime aujourd'hui.
16: À l'École nationale des douanes de La Rochelle pour commencer à préparer le 14 juillet à Paris. Ce douanier, il s'appelle Jean-Marc Goeck et défilé sur les Champs-Élysées cette année. Ça a une double saveur particulière. Pour lui, il part dans quelques mois à la retraite et ce 14 juillet, il va pouvoir le vivre en famille.
22: J'ai même un membre de ma famille, un de mes cousins, qui lui, enfin, cousin par alliance, qui défile avec moi le 14 juillet. Voilà, lui, il est à la brigade de Chaumont. Et lorsque j'ai fait ma demande pour le défilé, je l'ai appelé en lui demandant s'il était intéressé de faire le défilé avec moi pour finir la carrière voilà, ensemble, en famille. Enfin, lui, il a encore une paire d'années à travailler quand même. Mais voilà, de m'accompagner jusqu'à la fin de ma carrière. Il a accepté et il a eu la chance d'être pris et d'être sélectionné comme moi. Moi, j'étais parti dans l'idée de terminer en famille. Donc déjà, le fait qu'on soit présélectionnés tous les deux, c'était déjà une belle chose. Alors le fait d'être sélectionné, forcément, c'est vrai qu'on a cet instant de plaisir de savoir qu'on va continuer l'aventure ensemble.
16: Et dans l'info d'ici à 8h30, Jean-Marc Goeck va nous raconter ce que ça représente pour lui de terminer quasi 30 ans de carrière par un défilé du 14 juillet à Paris. Une cinquantaine d'autres douaniers seront présents sur les Champs-Élysées.
0: 8h05, l'équipe de France de foot est à 90 minutes de la qualification.
16: Oui, pour les 16e de finale de la Coupe du Monde. Et pour l'obtenir, cette qualification, il faut battre l'Irak. Ce soir à Philadelphie. Le coup d'envoi est à 23h, heure française, un horaire pas forcément évident à gérer pour les parents des petits supporters. Alexandre Berthaud.
23: Le foot, ce n'est pas que pour les adultes. Argumentaire d'Augustin, 9 ans, maillot du Real Madrid sur les épaules, qui veut regarder le match ce soir.
24: C'est bien le foot, moi j'aime bien.
23: T'as le droit de regarder les matchs de la Coupe du Monde à la télé?
24: Ça dépend à quelle heure c'est. Non.
23: Lui c'est Sacha, petit frère bavard.
24: On n'a pas le droit.
23: Vous avez le droit ou vous n'avez pas le droit?
25: Quand c'est des matchs importants.
23: La maman, Flora, c'est quoi les matchs importants?
25: L'équipe de France.
23: Et le premier match, ils l'ont regardé?
25: Non, j'ai été piégée.
23: Et le deuxième, 23h?
25: C'est un peu tard, il y a encore école. On va discuter, il y aura une égo.
23: Plus cool, on va dire, la maman de Liam, c'est un copain d'Augustin.
24: Il va y avoir des Maroc-Brésil, France-Sénégal. Il était très fatigué. Hein.
26: Ah bon?
24: Bah oui, il voit et ta tête. Hein.
23: Effectivement, les spécialistes du sommeil recommandent une heure de coucher régulière pour les enfants.
25: 20h et après on lit un peu.
23: Mais pendant cette Coupe du Monde, Cynthia, son fils Isaac, à 10 ans, fait des exceptions.
25: Dès la fin du match, il va tout de suite se coucher.
24: Là, je pense que je vais regarder le match suivant si je peux.
23: Vous savez à quelle heure il est?
25: Pas du tout.
23: 23h.
25: Ah, alors là, bah, on le regardera en replay.
24: On pourra regarder soit le résumé avec mon père.
23: Problème réglé pour eux. Pour les autres négociations à venir, surtout qu'avec la canicule, certaines écoles sont fermées demain.
16: Alors France-Irak, c'est en tout cas à partir de 23h heure française et ce sera à vivre sur votre radio ici Champagne-Ardenne avec l'émission 100% bleu dès 22h30. N'hésitez pas à nous envoyer d'ailleurs vos messages via WhatsApp au 03 26 48 2000. Normalement, ça devrait fonctionner. Si vous préférez profiter d'une diffusion en plein air, il y a toujours l'écran géant de Charleville-Mézières installé au square du Bois d'Amour ce soir.
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0: Un message très clair. Alors pour moi, c'est dur de passer derrière la voix du monsieur là, parce que disons, sacrée voix. Mais bon, je vais essayer de le faire.
1: Vous avez une très belle voix aussi.
0: Pic de chaleur aujourd'hui. Il va faire très très chaud, caliente. C'est vrai qu'on peut en plaisanter quand même, mais c'est très très chaud. Soyez un minimum prudent. Pensez notamment à boire régulièrement. Merci pour le compliment. Il vient juste d'arriver jusqu'en haut de mon cerveau. Merci Marco. Le ciel restera largement bleu avec simplement quelques voiles nuageux très discrets par endroits et un vent de nord-est qui apportera assez peu de répit, il ne faudra pas trop compter dessus. Les températures, on va les regarder ensemble sur ici Champagne-Ardenne en version TV sur le canal 3 de la TNT. 36 degrés à Charleville, 38 à Rethel, 37 à Vouziers et vous voyez comme moi 39 à Reims, 39 à Épernay. On annonce aussi 38 degrés à Vitry et puis 39 dans le sud de la région, Saint-Dizier, Troyes, Chaumont ou encore à Langres. Pour ce soir, la chaleur restera présente longtemps après le coucher du soleil. La température descendra aux alentours des 18 à 22 degrés jusqu'au petit matin. Demain mardi, pas de changement. Soleil omniprésent. Température encore comprise entre 36 et 38 degrés sur une bonne partie de la région.
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0: Attention, j'ai des places à vous offrir pour Luminiscence qui revient, qui est revenu il y a deux jours. C'est à gagner dans un instant au standard.

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0: Chacun fait ce qui lui plaît. 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
0: Merci de vous réveiller avec nous. Merci encore. Bon anniversaire aujourd'hui à Nicolas Sirkis. Il a 67 ans, mais aussi à quelqu'un qu'on a peut-être un peu oublié. Il a 77 ans, c'est Laroche Valmont.
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0: Hey, Coco, t'as le look. T'as le look, Margot.
3: T'as le look, Coco.
0: Ça a marché, ça, à une époque, c'était un tube de fou.
4: Oui.
0: Laroche Valmont, je ne sais pas s'il a fait autre chose dans sa vie, mais il doit bien vivre avec ça, 77 ans. Et puis c'est l'anniversaire de Jimmy Somerville. Jimmy Somerville, qui a fait pas mal de reprises avec son groupe Les Commune Arts, comme ce titre You Make Me Feel Mighty Real, ou encore Don't Leave Me This Way. Et puisqu'on est dans les anniversaires, bon anniversaire à Cyndi Lauper aujourd'hui.
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0: Cyndi Lauper, talent extraordinaire. Elle a 73 ans. Et puis aujourd'hui, on va le dire quand même, c'est la fête des Albans. Allez, on joue tout de suite.
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0: Voici la question du jour. On va vous faire gagner deux places pour Luminiscence, car Luminiscence fait son grand retour. Ça, c'est la bonne nouvelle du jour. Vous savez, c'est ce spectacle, le nouveau spectacle proposé à Saint-Rémy. Il y avait eu des petits soucis avec le lieu. Tout ça a été remis en ordre. Vous allez pouvoir assister à ce spectacle. D'ailleurs, tiens, on a un peu d'ambiance. Mettons-nous dans l'ambiance. Une projection en trois dimensions, de la musique, vous l'avez compris, une narration immersive avec de la technologie. Vous allez pouvoir admirer ces lumières et comprendre le patrimoine grâce à ce grand spectacle. Deux places pour Luminiscence offertes maintenant avec une question football. Bah ouais, c'était prévu comme ça, on va le faire comme ça. La question, elle est un peu, comment dire, on va parler de l'équipe d'Irak, puisque ce soir à 23h, les Français vont affronter les Irakiens. Le nom de l'équipe, c'est les Lions de Mésopotamie, pour être précis. Voilà, j'enchaîne des choses. Et l'entraîneur de l'Irak, lui, est un monsieur qui s'y connaît bien en football, ancien sélectionneur de l'Australie. Ma question, la voici, écoutez bien. Quel est le prénom de l'entraîneur de l'équipe d'Irak? Quel est le prénom de l'entraîneur de l'équipe d'Irak, ancien entraîneur de l'Australie? Est-ce Graham? Est-ce Johnny? Est-ce Arnold? Méfiez-vous, il y a un piège. Est-ce Graham? Est-ce Johnny? Ou est-ce Arnold? Pour deux places, pour aller voir Luminiscence à Reims, 03 26 48 2000.
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0: C'est lors de votre chronique anti-arnaque avec Aude Razou, c'est pas vrai. Bonjour Aude.
11: Bonjour Yannick, bonjour à tous.
0: On s'intéresse ce matin, pardon, à un coup de fil très pénible et que beaucoup d'entre nous ont reçu.
11: Oui, je suis sûre que ça va vous dire quelque chose. On écoute.
12: Ça concerne votre compteur Linky. On a reçu un récap de consommation trimestrielle. Donc, du coup, ça vous ouvre des droits à l'aide régionale du mois de mai. Et ça va vous permettre de réduire considérablement votre facture d'électricité. Du coup, est-ce qu'on peut voir ça ensemble?
11: Alors, je vous le dis tout de suite, la voix là que vous venez d'entendre, c'est un robot. Oui, un robot. Et comment je le sais? Parce que sur les réseaux sociaux, plein de gens disent avoir reçu exactement le même coup de fil, même voix, même phrase, même ton, même rythme. Et si vous répondez, ce faux monsieur est programmé pour mener la discussion avec vous. Il va vous demander si vous êtes bien propriétaire de votre logement, il va vous parler de pompe à chaleur, d'isolation ou de panneaux solaires. Et il termine le tout en disant que vous allez être rappelé par un conseiller, un vrai cette fois.
0: Mais alors, qui nous appelle en réalité?
11: Mais bonne question, parce que on n'en sait rien du tout, en fait. Le message que je vous ai diffusé, il commence par « Bonjour, c'est Guillaume ». Bonjour Guillaume, mais moi je ne sais pas qui vous êtes. Et surtout, vous ne me dites pas d'emblée pour qui vous appelez. Donc qu'est-ce que je fais? Je raccroche. Et Enedis a fait une mise au point il y a quelques semaines, parce que ces démarcheurs à l'arrivée se font très souvent passer pour Enedis ou pour un partenaire. Sauf que Enedis ne fait jamais de démarchage commercial, ne vous parlera jamais d'une aide régionale et surtout ne vous appellera pas pour vous demander des informations bancaires. Parce que oui, bien sûr, ces gens en veulent à votre argent.
0: Merci beaucoup Audrazo, on vous retrouve demain évidemment à la même heure. Un autre rendez-vous à noter, c'est important, c'est tous les jours, c'est à 9h, c'est le dossier du jour avec l'ami Nicolas Schmitt qui aujourd'hui vous propose de vous intéresser à ce sujet, les vacances avec mon animal de compagnie. On va tout savoir sur comment emmener son chat, son chien, si on n'a pas envie de le confier à quelqu'un, si on n'a pas envie de le mettre dans une pension, il y a des solutions. Et notamment, il vous parlera de la plateforme vacancesentreamis.com avec un S à ami. Donc si vous voulez participer à cette émission tout à l'heure à 9h, il y a une solution, 03 26 48 2000. Vous pouvez témoigner d'expériences que vous avez vécues ou d'idées originales que vous avez eues. Et vous pouvez aussi le faire par SMS, enfin plutôt par WhatsApp en fait, tout simplement, avec le même numéro, 03 26 48 2000. Vous utilisez directement ce numéro sur WhatsApp. Vous pouvez taper un message ou laisser un vocal. Nicolas attend vos réactions. Et nous, on attend Elton John, le voici, ça tombe bien, deux pieds fermes. Et lui aussi, il attend, I'm still standing. Dans un instant, je vous retrouve au standard pour gagner deux places pour Luminescence.

0: Elton John, I'm Still Standing. Merci d'écouter ici matin. Il est 8h22 déjà. On va s'intéresser à l'artisanat, la transmission du savoir-faire ancestral grâce à Olivier Catiot. Bonjour Olivier.
1: Bonjour Yannick.
0: Le tonnelier est à l'honneur ce matin grâce à vous, une fierté française qui intéresse aussi la nouvelle génération.
1: Aujourd'hui, dans Terre de Champagne-Ardenne, je vous emmène à la rencontre d'un métier rare, discret, mais essentiel à l'une des plus grandes fiertés françaises, le vin. En France, ils sont à peine quelques centaines à exercer le métier de tonnelier. Leur mission, fabriquer des tonneaux en bois, principalement en chêne, qui accueilleront les grands vins, mais aussi certains cognacs, armagnacs ou whisky. Chaque planche est sélectionnée, séchée pendant plusieurs années, puis assemblée sans clous ni vis. Vient ensuite une étape décisive, la chauffe. Le feu va révéler les arômes du bois et influencer le goût du vin. Une chauffe légère, moyenne ou forte ne donnera pas du tout le même résultat dans la bouteille. C'est un métier qui demande de la force, de la précision et surtout une immense expérience. Parce que derrière chaque tonneau se cache un véritable savoir-faire artisanal transmis de génération en génération. La France est aujourd'hui une référence mondiale dans ce domaine. Les tonnelleries françaises exportent leurs créations dans les plus grands vignobles de la planète, de la Californie à l'Australie en passant par l'Argentine ou l'Afrique du Sud. Le paradoxe, c'est que lorsque nous dégustons un grand vin, on pense tout de suite au vigneron, mais rarement à celui qui a fabriqué le tonneau. Pourtant, une partie de la magie se joue là, dans l'atelier du tonnelier. Un artisan de l'ombre, mais un artisan indispensable. Alors partons à la rencontre d'Axel Moreau. Il a 20 ans, originaire de Romerie, sur la montagne de Reims. Il apprend le métier de tonnelier en alternance. Bonjour Axel Moreau.
2: Bonjour Olivier.
1: Aujourd'hui, vous êtes en apprentissage tonnelier à la tonnellerie des Cinq Chênes à Fleury-la-Rivière. Comment vous est venue l'idée de vouloir devenir tonnelier ?
2: Tout simplement, moi, je détiens un bac aménagement paysager que j'ai commencé à 16 ans et que je ne savais pas forcément trop ce que je voulais faire à ce moment-là, mais j'avais déjà l'idée de tonnelier dans la tête. Et Joan n'avait pas encore ouvert la tonnellerie. Donc, j'ai décidé de me lancer dans ce bac-là. Et une fois que Joan, un an après que j'ai commencé mon diplôme, a ouvert la tonnellerie, je me suis promis de finir mon diplôme d'aménagement paysager. Et puis par la suite, de me lancer dans un autre diplôme, CAP, de tonnelier.
1: Axel, cette alternance, vous la partagez entre la Champagne, Fleury-la-Rivière et Cognac. L'école est à Cognac, hein ?
2: Oui, c'est ça, l'école est à Cognac. Là-haut, je fais pas trop de cours théorie, mis à part sur la tonnellerie. Et sinon, la plupart, c'est de la pratique là-haut, mais que manuel.
1: Quelles sont les différentes disciplines qui vous sont enseignées à Cognac ?
2: Il y a deux profs qui ont déjà une grande expérience en tonnellerie. On fait tout manuel, donc de l'usinage jusqu'à la fin du tonneau, jusqu'à temps qu'il y ait du vin ou là-haut à Cognac, du spiritueux. Et tout à la main, sans machine, avec les outils historique entre guillemets.
1: Et Cognac, c'est parce que c'est le secteur de France qui produit le plus de tonneaux, c'est ça ?
2: Oui, c'est ça. Et il n'y a pas énormément d'écoles de tonnellerie en France, il n'y en a que trois. Et Cognac, c'est celle qui est le plus réputée.
1: Et entre Cognac et la Champagne, ça serait parti comment ? Alors, en semaine, en jour ?
2: Approximativement, j'y vais une semaine par mois sur Cognac. Donc, le reste du temps, je suis à l'entreprise. Mais sinon, une semaine, je descends à Cognac pour aller à l'école.
1: Vous êtes en entreprise à la tonnellerie des Cinq Chênes à Fleury-la-Rivière. Là, on est vraiment dans le concret. Vous concevez comme un vrai tonnelier.
2: Oui, c'est ça.
1: Comment vous voyez l'avenir ? C'est quoi ? C'est d'être salarié d'une tonnellerie ? C'est d'ouvrir votre tonnellerie ?
2: Pour l'instant, je sais pas encore. Oui, on verra par la suite. Moi, je suis un passionné de vin et de la nature. Donc du coup, j'ai réuni les deux en un et voilà.
1: Axel Moreau, 20 ans, originaire de Romerie, apprenti tonnelier. Merci Axel.
2: Merci Olivier.
0: Et merci à vous deux. Et demain, on retrouvera Olivier pour une autre chronique Terre de Champagne-Ardenne. Allez, on retourne au standard.
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0: On joue avec ce matin Marie-Josée. Bonjour Marie-Josée.
4: Bonjour.
0: Bonjour. Alors Marie-Josée, tout va bien ?
4: Tout va bien, chaudement déjà, mais bon, ça va.
0: Comment vous faites-vous avec la chaleur ?
4: Écoutez, on a la chance d'avoir une maison, une ancienne maison, donc tout est fermé et voilà, ça se passe pas trop mal.
0: Avec
4: on arrive à garder de la fraîcheur.
0: Voilà, avec des gros murs épais, c'est ça ?
4: Voilà, tout
0: à fait. Oui, ça marche bien, ça, je connais bien ce système. Voilà. Très bien. Moi, je vous emmène au frais aussi, finalement. Regardez, je vais vous plonger dans l'église Saint-Remi. Voilà, on est bien là, dans la basilique, on est super. Et je vous emmène voir le spectacle Luminiscence, l'Odyssée céleste.
4: On avait envie d'y aller, c'est très bien.
0: J'ai mis deux places de côté pour vous, mais alors vous m'épatez parce que vous connaissez même le football, en fait.
4: Alors, pour tout vous avouer, j'étais en train de regarder le journal.
0: Ouais.
4: Et je suis tombée en même temps que la question a été posée. Je regardais la composition des équipes de ce soir.
0: Voilà, bien joué. C'était une bonne façon de faire. Bravo. En tout cas, vous avez trouvé la réponse. Alors, je demandais exprès le prénom parce qu'il a un nom et un prénom qui sont deux prénoms. Vous voyez ce que je veux dire, hein ? L'entraîneur de l'équipe d'Irak qui s'appelle...
4: Alors, c'est Graham James Arnold.
0: Ouais, trois. J'aurais dû mettre James comme troisième proposition.
4: Voilà.
0: Graham, Johnny, Arnold, j'avais dit. C'est Graham, la bonne réponse. Bravo à vous. Et ben voilà, c'est gagné.
4: Merci.
0: Donc, on vous met deux places à devoir quitter votre belle maison avec des gros murs pour vous rendre au centre-ville de Reims, du côté de Saint-Rémy, pour aller assister à l'Odyssée Céleste, le spectacle qui vient de reprendre d'ailleurs depuis le 20 juin, pour être précis. Spectacle qui vous attend. Je vous mets deux places de côté. Je vous souhaite une bonne journée. Qu'est-ce que vous allez faire de beau aujourd'hui?
4: Aujourd'hui, pas grand-chose. Je garde mes petits-enfants en plus parce qu'ils n'iront pas à l'école aujourd'hui comme ils sont à Reims normalement. Et voilà, les parents ont préféré nous les laisser.
0: Eh ben, c'est déjà du boulot. Bonne journée à vous, à bientôt. Bonne journée.
4: Merci, au revoir.
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0: Dans un instant, l'info d'ici avec Margot Turgy qui nous reparlera d'une préparation au sujet du défilé du 14 juillet.
8: Oui, on va rencontrer ce matin un douanier rémois. Il est à La Rochelle à partir d'aujourd'hui pour se préparer pour le 14 juillet à Paris. Et ce sera son dernier puisqu'il part à la retraite dans quelques mois.
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0: Et en attendant, on va faire un petit point sur l'actualité, ce qui se passe aujourd'hui en ce 22.

0: Orange, une cellule de crise interministérielle se réunit aujourd'hui. Conséquence de cette chaleur, 845 écoles et collèges seront fermés aujourd'hui en France selon le ministre de l'Éducation. Chiffre sous-estimé, répond le syndicat des directeurs et directrices d'écoles. Lui estime que tous les établissements des départements en alerte rouge auraient dû être fermés par précaution. Dans l'affaire Liana, le rapport d'inspection très attendu va être remis ce matin 11h à Matignon. Selon nos informations, il met en évidence plusieurs failles dans la chaîne judiciaire et l'inaction de gendarmes et de magistrats malgré les plaintes pour viol contre le suspect Jérôme Barella. De nouveaux rassemblements sont prévus aujourd'hui devant plusieurs tribunaux. Les Bleus vont tenter ce soir de valider leur ticket pour les 16e de finale du Mondial de foot. France-Irak, on prend l'antenne à 22h30. 100% bleu, c'est notre émission ici, coup d'envoi à 23h. Et vous suivez aussi la soirée avec nous sur YouTube. La Belgique, en difficulté dans ce Mondial, a fait match nul contre l'Iran cette nuit, 0-0.
1: Merci Margot Turgy. Et en ce premier jour de l'été, Audrazo, pardon.
2: Vous pouvez me dire deux fois merci, mais là c'était Audrazo.
1: Bon, donc je recommence. Je peux la refaire. Merci Audrazo. Voilà. Et en ce premier jour de l'été, Margot Turgy, on va parler du défilé du 14 juillet qui aura lieu à Paris, mais qui se prépare.
3: Oui, pour un douanier et moi, Jean-Marc Goec, il démarre aujourd'hui à La Rochelle, à l'École nationale des douanes, un entraînement pour être fin prêt le jour J, un 14 juillet, pas comme les autres pour ce brigadier Suzy Holt.
4: Jean-Marc, douanier depuis 26 ans, voulait se lancer un dernier défi avant la retraite, participer au défilé du 14 juillet à Paris.
5: J'ai toujours regardé mes collègues le faire en trouvant ça formidable. Après, on a toujours un petit peu le doute, se dire est-ce qu'on va être à la hauteur. C'était l'année ou jamais, je me lançais et puis voilà, on va voir. Pour l'instant, tout fonctionne très bien.
4: Le parcours pour en arriver là est long. Jean-Marc a d'abord répondu à un appel à volontaires, puis il a passé 4 jours à l'école des douanes de La Rochelle avec 80 autres candidats pour les sélections avant d'apprendre la nouvelle.
5: Et puis à la fin de ces 4 jours, on a une réunion. Où ils nous informent de ceux qui sont retenus et puis ceux qui vont quitter l'aventure. Alors c'est un petit mélange de joie puis de tristesse parce que pendant ces 4 jours, ils se forment une bonne osmose entre tout le bataillon, on va dire. C'est un petit peu dommage de voir se quitter si rapidement.
4: Jean-Marc s'entraîne dur à marcher au pas, en cadence, entre 20 et 30 km par jour pour briller à Paris.
5: C'est quand même beaucoup de jeunes, de sportifs, de jeunes qui tiennent la route. Hein. Donc on se dit, papy, il va falloir y aller. Quoi. C'est un effort physique, musculaire. Il y a des courbatures. Le matin, ça pique un peu.
4: Ce défilé, c'est un peu une tradition familiale pour Jean-Marc. Ses deux grands-pères étaient militaires, son oncle a défilé en 1950, et puis son cousin, douanier à Chaumont, défilera avec lui. À Paris, Jean-Marc sera bien entouré.
5: Donc ma sœur, qui m'a permis de rentrer en douane, je la convie sur les Champs-Élysées. Elle a vu le début, je tiens à ce qu'elle voit la fin. Et puis pour les autres membres de ma famille, donc mes deux filles et une de mes nièces, elles seront au ministère, à Bercy.
4: À presque 60 ans, Jean-Marc se réjouit de conclure sa carrière ainsi, avant une retraite bien méritée en janvier prochain.
5: Des projets, j'en ai plein. J'ai prévu justement avec ma sœur, qui était en douane, on a prévu déjà de faire la route de Saint-Jacques-de-Compostelle déjà. C'est se nettoyer un petit peu la tête, faire un peu le vide de tout ça. Je fais du sport, je vais aussi un peu à la chasse. Il y aura de quoi faire, des petits-enfants, j'ai 3 petits-fils, donc je vais pouvoir leur consacrer un peu de temps aussi. Je crois que d'ailleurs que ma fille a hâte que je prenne un peu mon rôle de grand-père à cœur. Puis voilà, puis la vie va se dérouler comme ça. Maintenant, d'ancien jeune, je vais passer à nouveau vieux. Quoi.
4: Ce qui est certain, c'est qu'avec son humour et son sourire, Jean-Marc est prêt à conquérir les Champs-Élysées.
3: Et avant de les conquérir les Champs-Élysées, Jean-Marc Goec doit donc s'entraîner d'abord pendant 2 semaines à La Rochelle avant de terminer les préparatifs en région parisienne. Ça fait seulement 10 ans que les douanes défilent pour les 14 juillet à Paris.
1: Dans le journal de 9h, on parlera des conséquences de cette canicule. Il y en a déjà sur moi, manifestement, canicule qui continue de s'installer.
3: Oui, parmi ces conséquences, il y a les fermetures de certaines écoles dans les Ardennes, des aménagements d'horaires aussi pour d'autres établissements du département, y compris dans la Marne.
1: C'est clair, très très chaud. Margot, j'ai chaud. Voici donc.
3: Non, mais je tiens à dire que cette playlist, j'étais contre, mais vous avez tenu avec Charles qui était à la régie à passer cet extrait.
1: C'est vraiment bien.
3: Moi, 8h35 du matin, je trouvais ça un peu tôt, mais.
1: Il va faire de plus en plus chaud. On est vraiment dans l'ambiance là. Vas-y, sers-moi à boire. Donne-moi un verre d'eau. Je vais peut-être faire écrire des paroles pour une nouvelle chanson. J'y réfléchis. Bon, bref, c'est vrai que ça commence à nous taper sur le système un peu la chaleur ce matin. Il fait très,
3: et on est
1: très
3: que
1: chaud.
3: Lundi, hein,
1: et on est que lundi. Et on est que le matin. Et ça monte. Le soleil est de plus en plus présent. On aura des températures très très hautes. Aucun risque de pluie aujourd'hui. Et quelques rares petits nuages décoratifs en fin de journée. Pensez à

0: vous hydrater avec de l'eau, hein, je le précise.
1: Oui, Yannick, avec de l'eau.
0: Je ne bois pas d'alcool, que de l'eau, que de l'eau. Alors, parfois gazeuse, c'est vraiment ma seule folie, vous savez. Bon, mais un peu de champagne, parce que je suis obligé, parce qu'on est dans la région et que je, voilà, je défends le produit, mais sinon, de l'eau. Les températures, on y va pour aujourd'hui, les maximales, n'est-ce pas, Anthony? Allez, appuie sur le bouton pour qu'on puisse voir sur Ici Champagne-Ardenne, en version TV, les températures. Merci, 36 degrés à Charleville-Mézières, 35 à Sedan, 38 à Rethel, 37 à Vouziers annoncé, 39 à Reims et Épernay, également à Nogent, à Troyes ou encore à Saint-Dizier, Chaumont et Langres. Anthony, qu'on embrasse au passage et qui vous assure cette mise en image tous les matins entre 6h30 et 9h. Ce soir, on restera avec des températures très chaudes, une petite baisse de température mais vraiment lente. Demain mardi, le scénario se répète quasiment à l'identique. Grand soleil, nuit tropicale, journée caniculaire à nouveau demain, donc vigilance qui reste de mise sur toute la Champagne Ardenne.
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0: Et dans un instant, la température va monter encore d'un cran puisque Grégory Duchâtel va venir nous rejoindre pour affronter Margot pour découvrir le mot en patois champenois du jour. Et puis on passera aussi au trésor de Champagne Ardenne juste après.

0: ça va bien avec la chaleur et le pantacourt, je dois le dire, de Grégory Duchâtel, Madonna la Isla Bonita.
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0: Bonjour Grégory. Bonjour Yannick, bonjour Margot.
2: Bonjour Grégory.
0: Toutes et tous. Quand j'ai parlé de ce pantacourt, Anthony a immédiatement ouvert la caméra, mais ça ne sert à rien, c'est caché.
3: Nous sommes des hommes troncs.
0: On m'a dit ça ce week-end. On m'a dit, je vous voyais moins grand parce que vous êtes tout le temps assis. Bon, bref, rien à voir. Allez, on va jouer maintenant avec un mot champenois du jour. Et on part pour Fort Boyard. Ça tombe bien, vous êtes en tenue.
3: Ah bon?
0: Mais oui, vous avez mis tout ce qu'il faut pour aller dans le bateau, vous savez, pour monter jusque là-bas.
3: C'est que Mégane Guimignon, ça, quand même.
0: Ah oui, non, bien sûr, Fort Boyard, c'est vendredi.
3: Voilà.
0: J'ai tout qui se mélange dans ma tête, c'est la chaleur. Ça, c'est qui veut gagner des millions? Mais c'est ce que je disais. Allez, c'est parti. Concentration, concentration. Voici le mot du jour. Vendredi, le père Fourré pourrait venir nous voir, je vous le dis.
3: Très bien, préparez-vous. Attends, avec impatience.
0: Parce que Margot souhaiterait le rencontrer.
2: Bah oui, j'aimerais bien.
3: Vous l'avez jamais vu.
2: Le temps qu'on m'en parle, j'ai pas eu cette chance encore.
0: Esclindre est le mot du jour qu'on trouve dans d'anciens textes champenois et ardennais.
3: Un verbe, donc.
0: Ouais. Non, esclindre, c'est un nom commun, pardon.
3: D'accord. Un esclindre.
0: Un esclindre.
3: Ou une esclindre.
0: Eh ben, j'en sais rien.
3: D'accord.
0: Bon. Voilà, ça vous apprendra. Mm-hmm. Quatre propositions.
3: Oui.
0: Esclindre. Une petite A, une colère. Petit 2, une roue. Petit 3, une écharde. Petit 4, un bar.
3: Un bar? Le poisson ou le...
0: Non, enfin, le bar, là où
3: vous avez bu hier.
2: Parce qu'un esclandre, c'est un comportement bruyant et scandaleux à propos d'un incident fâcheux.
0: Sur Google.
2: Donc est-ce que... Non, mais j'ai pas regardé. Ah, non, j'ai pas regardé celui que vous m'avez proposé.
3: Donc ce serait quoi?
2: Ça m'a fait penser à esclandre et je voulais revérifier bien la
3: définition. Et donc, il n'y a pas ça dans les propositions.
2: Oui, mais alors, le premier, colère. C'était une colère.
0: Ah,
2: je trouve que esclandre, ça...
3: Allez, on part sur la colère.
0: Une écharde ou un bar? Charles, il faudra me faire penser à débrancher l'ordinateur de mes joueurs là.
3: Ah, elle n'a pas triché.
2: Non, j'ai pas triché. J'ai regardé la définition de esclandre.
3: On part sur ça?
2: Pas de esclandre.
3: La colère?
0: Vous êtes sûr que c'est une bonne idée d'aller voir sur...
3: C'est pas bête.
0: Vous êtes sûr que c'est une bonne idée?
3: Ah, peut-être pas.
0: C'est votre dernier mot?
2: Vous n'y arriverez pas, Yannick Abdesselam.
0: Comme vous voulez, moi je ne veux pas vous influencer. C'est votre dernier mot. C'est colère.
2: Écoutez, oui.
0: Allez, c'est parti, vérification.
3: On a essayé.
0: Et voilà, une écharde, c'est une écharde, pardon, une esclindre. C'est une esclindre, je ne sais pas, c'est un terme médiéval qui signifie une petite écharde, un éclat de bois ou de métal qui se plante dans la peau.
3: Voilà. Très douloureux.
0: Esclindre, ça fait mal. Tant pis, on ne triche pas, comme ça on gagne quand même.
3: Mais les trésors, ça fait du bien.
2: J'ai pas triché, encore une fois.
0: Ok, je vous fais confiance.
3: Allez, on avance.
0: On lui enlèvera Google quand même. Allez, les trésors, Champagne Ardenne.
3: On avance.
0: Aujourd'hui, c'est le 22 juin 1814, date mémorable, jour de l'abdication de Napoléon.
3: Oui, et quelques semaines avant, c'est à Reims que l'empereur va remporter sa dernière grande victoire de sa carrière, son dernier coup d'éclat en quelque sorte. Et à cette période, l'Empire vacille, Napoléon est en pleine campagne de France pour reprendre le pouvoir, essayer en tout cas. Les armées russes et prussiennes avancent depuis déjà quelques semaines vers Paris et viennent de s'emparer de la Cité des Sacres. Pour les coaliser, la ville est sécurisée. Mais pour Napoléon, c'est une occasion à saisir. L'empereur va réagir assez vite. Il va surprendre encore les historiens par ses techniques. Dès qu'il apprend la prise de Reims, il rassemble ses troupes, Napoléon, et fonce vers la Champagne. En quelques heures, près de 20 000 soldats français vont converger vers la ville.
0: Il n'y avait pas le TGV à l'époque.
3: Et il n'y avait pas. Ouais. Le 13 mars 1814, nous sommes en fin d'après-midi. Il faisait chaud, je ne sais pas. Mais les Français lancent l'assaut depuis Tinqueux. Les combats éclatent jusque dans les rues, aux portes de Reims. Convaincus que Napoléon est trop éloigné pour intervenir, les ennemis sont pris de court.
0: À la tombée de la nuit, Reims est quand même reprise.
3: Oui, les troupes russes et prussiennes battent en retraite, laissant derrière elles de nombreux prisonniers. La victoire est nette pour Napoléon et ça redonne confiance à son armée. Pourtant en difficulté donc depuis plusieurs mois. Mais sur le plan militaire, on va dire que ce succès rémois ne va pas suffire en fait à inverser le cours de la guerre. Les ennemis restent largement supérieurs en nombre et poursuivent leur marche vers Paris. Napoléon, lui, est contraint donc d'abdiquer. La bataille de Reims conserve quand même une place un peu particulière dans l'histoire. Pour plusieurs raisons, déjà elle symbolise la capacité encore de Napoléon à surprendre ses adversaires jusqu'au dernier jour de l'Empire et de son règne. Une victoire éclair aussi, remportée dans une campagne de France devenue désespérée, mais qui démontre une dernière fois, s'il fallait, le génie tactique de l'empereur. Et ça, C'est l'un des trésors de Champagne-Ardenne.
0: Merci beaucoup, mon petit Vanille Cassis adoré que on retrouve tout à l'heure.
3: Oui, il dit ça parce que je suis en Vanille Cassis.
0: Oui, ça rend très bien à la télé d'ailleurs.
3: Merci.
0: C'est l'été au sort. Je sais que c'est l'été aujourd'hui.
3: Il paraît.
0: Voilà, c'est l'été. Merci, à tout à l'heure à 10h.
3: À tout à l'heure à la radio.
0: Ça marche. À tout à l'heure.
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0: 8h45, bonjour Valère Coréard.
9: Bonjour Yannick.
0: Alors, chaque jour avec vous, un bon plan pour notre pouvoir d'achat. Aujourd'hui, vous vouliez nous parler rupture conventionnelle.
9: Oui, exactement, parce que les règles ont changé récemment sur la façon dont vous pourrez être indemnisé par France Travail. Si jamais vous avez décidé avec votre employeur de procéder à une rupture conventionnelle, alors d'abord, on va se dire les choses. L'objectif pour le gouvernement était de faire des économies. C'est en ce sens qu'il a demandé aux partenaires sociaux de trouver un accord qui a été validé fin mai par le Parlement. Donc, les choses ont plutôt tendance à se durcir. Quoi qu'il en soit, les nouvelles règles seront applicables au 1er septembre prochain.
0: Alors comment, quel sera plutôt le cadre si on signe une rupture conventionnelle avec son employeur désormais ?
9: Alors vous trouverez toutes les infos officielles, et ça c'est important, j'ai bien dit officielles, sur le site servicepublic-entreprendre, à compter du 1er septembre 2026. La durée maximale d'indemnisation des salariés quittant leur poste dans le cadre d'une rupture conventionnelle sera la suivante. Pour les personnes de moins de 55 ans, la durée de l'indemnisation est réduite à 15 mois, c'était 18 mois actuellement. Pour les personnes de 55 ans et plus, la durée de l'indemnisation est réduite à 20,5 mois, contre 22,5 pour les allocataires âgés de 55 à 56 ans et 27 pour les allocataires d'au moins 57 ans. Ça, c'est à l'heure actuelle. Et puis, les résidents d'outre-mer, hors Mayotte, voient leur durée d'indemnisation ramenée à 20 mois pour les personnes de moins de 55 ans et 30 mois pour les personnes de 55 ans et plus. Donc, vous l'avez compris, ça se durcit. Il y a un site internet, c'est le site Service Public Entreprendre. Et à ce sujet, pensez toujours à bien regarder les infos sur les sites officiels. Ce sont eux qui sont les plus précis et qui vous donnent donc une information fiable. Alors, qu'est-ce que vous en pensez, vous, de cette nouvelle règle? Justifiée ou pas? J'ai un mail. Vous m'écrivez par ici leséconomies@radiofrance.com.
0: Merci Valère. Il y a un festival qui a 30 ans et qui va vivre sa dernière édition à Bergères sous Montmirail. C'est le festival Grange. On en parle dans un instant avec mon invité à l'occasion de cette dernière.

0: Ça, c'est un bon point pour la variété française, ce duo que j'accueille avec beaucoup de bonheur personnellement. Il faudrait que pleuve l'amour, c'est Pascal Obispo qui s'est dit « Tiens, si je chantais avec Francis Cabrel ». Bonne idée, 8h51. C'est dans une page de la vie culturelle, je le dis carrément, Champardenaise qui va se tourner cet été après 30 ans d'existence. Le festival Grange va vivre sa dernière édition à Bergère sous Montmirail, festival à part, installé, on va y revenir, dans une ancienne grange au cœur de la vallée du Petit Morin, qui a vu défiler des centaines d'artistes, des milliers de spectateurs. Et son fondateur est là, il s'appelle Jean-Pierre Béal. Bonjour, il est venu malgré la chaleur, Jean-Pierre.
1: Bonjour Yannick.
0: Oui. Bienvenue dans ce studio réfrigéré. Quand vous avez lancé ça il y a 30 ans, vous imaginiez durer aussi longtemps ?
1: Alors, pour plusieurs raisons, non. C'est vrai que c'était pas du tout dans les projets. Hein. C'est quelques copains chanteurs qui sont venus dans cette grange, et puis on s'est dit à un moment donné qu'il y avait une scène, quoi. Il y avait tout ce qu'il fallait pour faire une salle de concert, et ça marche depuis 30 ans, ouais.
0: Alors, on va tout de suite venir là-dessus. Pourquoi ça s'arrête ?
1: Il y a l'âge des...
0: Les artères, vous allez me dire, c'est ça ?
1: Les artères, oui. Et puis, si on n'arrête pas, les gens vont finir par s'habituer, quoi. Donc, il faut qu'on se transforme tout, et il faut que tout change pour que rien ne change.
0: Donc c'est quoi ? C'est une renaissance qu'il y a derrière ou...
1: C'est un festival curieux en zone rurale, dans un village de 120 habitants, qui existe depuis 30 ans, ouais. Et qui invite chaque année une vingtaine de concerts dans cette grange. Donc c'est un peu une dinguerie quand même. Donc là, ça nécessite tellement de travail dans l'année que petit à petit, il y a un peu moins de bénévoles, il y a un peu... Bon. Et donc on va se transformer en concert plus ponctuel, en invitant des coups de cœur. Voilà,
0: ça m'intéresse.
1: Et pas 20 concerts en une semaine, comme c'est le cas cette année.
0: Bon, on reste quand même sur cette édition. Qu'est-ce qu'on a à l'affiche ? Qu'est-ce qu'on met en avant ? Allez-y.
1: Déjà, on a eu deux concerts déjà quand même dans ce qu'on appelle le off, c'est-à-dire des choses qui ne sont pas chansons françaises. On se permet des petites choses comme ça. Et donc la semaine dernière, il y avait 18 musiciens sur scène, une scène de grange quand même. Et on a fait en sorte qu'il y ait plus de gens dans la salle que sur scène quand même. et donc là, le week-end prochain, on aura le dernier concert off, et ça sera du rock. On n'en fait pas vraiment dans ce festival normalement. Et puis le lendemain, le dimanche 28, on attaque vraiment le festival. C'est les premiers concerts de ce festival qu'on retrouvera les 4, 5, 6 septembre. Mais là, d'accord, on ouvrira. Là.
0: Vous avez bien fait de redonner les dates. Qu'est-ce que je mets en avant, moi ? Yves Jamais, Clarica, Les Fouteurs de Joie, Nicolas Jules, allez-y. Hein.
1: Je peux y aller, hein ?
0: Ouais, quelques-uns.
1: Bah, dimanche prochain, donc le 28, on a La Rive Gauche en chantant. Et là, ce sont deux comédiens qui viennent, c'est Yves Pignot et Emmanuel Depoix. Et chacun ont fait une carrière de comédien, etc. Pignot, il a joué dans 100 films, hein, quand même, à peu près, quoi. Et puis 80 pièces de théâtre. Et ils ont monté un truc qui s'appelle donc la visite des cabarets des années 60, la visite de Paris. Et donc c'est un spectacle sur les grands noms et les petits noms de la chanson française de cette époque qui ont marqué la chanson. Voilà. Et c'est une balade que je conseille au frais dans la grange, au frais. Quoi qu'il arrive, ça va être un moment très important, c'est vraiment très chouette.
0: Bon, tout ça c'est sur champmorin.fr, je le dis comme ça on voit la liste de tous les artistes, parce qu'il y a 20 concerts, 53 artistes. Si je reviens un peu dans le passé et je vous dis quel est le truc qui vous a le plus marqué là en 30 ans ?
1: Des choses un peu originales quand même finalement. C'est assez varié dans le programme et c'était un festival nomade, c'est-à-dire que on allait dans 7 lieux différents quand même avec les décors etc pendant une semaine. Hein. Ça c'est une chose. Et dans les choses marquantes, il y a quand même l'ex-président de la SACEM qui est venu chanter dans la grange il y a 2 ans par exemple. C'est pas mal quand même. Claude Lemel.
0: Voilà.
1: Claude Lemel, 4000 chansons au compteur quand même et un peu président de la SACEM pendant un moment et ça a été un moment très sympa. Il y a aussi Boris Bergman,
0: d'accord,
1: l'auteur des Aphrodites, Rain and Tears, ou des chansons de Bachung, par exemple. Donc il y avait plein de choses originales. Il y avait à chaque fois un film muet accompagné en direct dans le cinéma de Montmirail. Il y avait un tas de trucs un peu étonnants.
0: Bon, c'est noté, c'est déjà fini. On a fait 5 minutes ensemble et ça m'a fait plaisir. On est partenaire avec ici Champagne Ardenne de cet événement, donc on en reparlera en long, en large et en travers. Merci d'être venu, Jean-Pierre Béal, et bonne dernière édition, on va dire.
1: Oui, absolument. Allez, merci à vous.
0: Et on enchaîne avec notre docteur Kirzek qui nous rejoint Gérald Kirzek. Aujourd'hui, docteur, vous souhaitez rappeler que donner ses organes, c'est le jour ou jamais, ça sauve des vies. Bonjour.
2: Bonjour à tous, journée nationale de réflexion sur le don d'organes et de la greffe. C'est l'occasion de rappeler à nos proches notre position sur le don. Alors c'est vrai que c'est parfois une question taboue, mais derrière ce geste anonyme se cachent des milliers de vies sauvées chaque année. Alors 80% des Français y sont favorables dans leur tête, mais malheureusement dans la réalité, ils ne sont que 30% à avoir réellement informé leurs proches de leur décision. Un simple petit mot, une conversation de quelques minutes peut pourtant lever un immense poids pour les familles au moment du drame. En France, il y a plus de 22 500 personnes qui sont inscrites sur la liste nationale d'attente pour une greffe, tout organe confondu. Et derrière ces chiffres, il y a des visages, il y a des familles qui espèrent, et le geste du donneur, c'est la réponse à cet espoir. Ça peut sauver des vies. Chaque donneur peut sauver jusqu'à 8 vies en donnant ses organes. Cœur, poumon, foie, rein. Mais ça peut aussi améliorer avec des greffes de cornée, des greffes de peau ou des os. Et pour répondre précisément à la question, dans le cas d'un cancer aussi, la greffe peut être le traitement de référence pour certains types de tumeurs. On prend l'exemple du carcinome hépatocellulaire, le cancer primitif du foie le plus fréquent. La transplantation hépatique offre les meilleures chances de guérison parce qu'on enlève tout l'organe malade et on le remplace par un foie sain, celui du don d'organes. Et c'est pareil avec des patients qui ont des métastases au foie.
0: Concrètement, comment faire pour manifester son consentement, docteur ?
2: Pour donner vos organes après votre décès, sachez qu'en France, vous êtes automatiquement considéré comme donneur si vous ne vous êtes pas opposé de votre vivant. C'est ce qu'on appelle le consentement présumé. Cependant, pour que votre volonté soit respectée, le plus important est d'en parler à vos proches. Leur témoignage sera déterminant au moment venu. Vous pouvez télécharger une carte de donneur sur le site de l'agence de biomédecine ou prendre une chez votre médecin traitant et vous la conserver sur vous, dans votre portefeuille par exemple. Mais encore une fois, rien ne remplace une discussion en famille. C'est vraiment le geste le plus simple et le plus sûr pour lever tous les doutes le jour où votre générosité pourrait sauver plusieurs vies. Allez, d'ici là, portez-vous bien.
0: Merci, voilà, le message est passé concernant cette journée spéciale. Il me reste à vous souhaiter à vous une bonne journée sous le soleil. Attention, hein, soyez prudents, on ne le redira jamais assez. On va vous en reparler dans les infos tout à l'heure. Il va faire chaud. Merci à toute l'équipe, à Charles qui est en face de moi, à Anthony qui est pas loin et qui vous a proposé cette mise en image, à Ségolène au standard. On remet tout ça demain en jeu, j'allais dire, à partir de 6h à la radio, 6h30 en version TV. Bonne journée à tous, bon lundi.
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0: À demain, dès 6h, ça va de soi aujourd'hui. Attention. Du coup, Nicolas Schmitt n'a même pas remis ses vêtements. Il est venu dans la tenue qu'il a utilisée ce week-end au lac du Der. Vous l'avez vu sur ce triathlon faire des exploits. Quel homme, je suis vraiment impressionné. Ça va, vous avez bien remis, Nicolas ?
7: Vous, ça n'a pas l'air d'aller bien ce matin.
0: Il est malin.
7: Oui, oui, oui, ça va très bien. Ça va très bien, merci. Oui, eh ben, on était bien.
0: Pas mal aux jambes, nulle part ?
7: Ah, bah si, si, c'est un peu raide au matin, c'est sûr, bien sûr. Oui, oui. Non, mais ça va, on s'en remet tranquillement et tout s'est très, très bien passé. Belle organisation, je tiens à féliciter les organisateurs parce que c'est vraiment un chouette truc et il y avait une belle, très, très belle ambiance.
0: Bon, dites, j'aurais bien emmené mon chat avec moi là, parce que je pars en vacances la semaine prochaine.
7: Bah bougez pas, écoutez donc le dossier du jour, ouais. Puisqu'on sera avec la fondation.
0: Je pose. Il y a des restes quand même, ouais.
7: C'est pourtant pas avec mes lèvres que j'ai couru, mais donc fondation 30 millions d'amis qui va nous aider à partir en vacances avec nos animaux. Si vous cherchez peut-être un resto, un camping, des hôtels, enfin bref, des pensions aussi, il y a une appli. On va en parler ensemble, on va voir tout ça et surtout partagez avec nous vos bons plans, vos trucs, vos astuces. Comment vous vous organisez? Vous nous appelez au 03 26 48 2000, soit en direct vous intervenez dans l'émission, soit si vous n'avez pas le temps, vous laissez un petit message vocal ou écrit sur le WhatsApp de Ici Champagne-Ardenne, 03 26 48 2000. À demain Yannick.
0: À demain.
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7: Il est 9h, nous sommes le lundi 22 juin, bonjour. Et le journal tout de suite avec Margot Turgy. Bonjour Margot.
8: Bonjour Nicolas, bonjour à tous.
7: Jusqu'à 38 degrés dans la Marne, 36 dans les Ardennes.
8: La canicule s'accentue encore un peu plus aujourd'hui et si nos deux départements sont encore en vigilance orange, contrairement à 49 autres qui vont basculer en rouge à midi, certaines collectivités ont pris la décision de fermer les écoles comme la communauté de communes du pays Retélois où environ 2500 enfants sont scolarisés dans 16 établissements. Nicolas Etique, le vice-président de la collectivité en charge de la vie scolaire et périscolaire.
9: On a dans chaque salle de classe des sondes qui permettent de relever les températures. Donc dans la plupart des classes, on atteint des températures supérieures à 30 degrés l'après-midi. Ça peut même monter jusqu'à 32, 33 degrés. Vu les conditions exceptionnelles qui sont attendues, on s'attend à ce que les températures montent encore plus haut dans les classes. Donc on a pris la décision de fermer les écoles. Ceci afin d'encourager les parents à garder les enfants chez eux dans des conditions qu'on espère meilleures. Certains parents ont des climatisations à la maison ou ont la possibilité peut-être de refroidir les maisons la nuit. L'objectif, c'est vraiment d'avoir le moins d'enfants possible dans les écoles pour passer cette vague de chaleur. Savoir si on prolonge ou pas, on est dans l'attente un petit peu aussi des conditions météo sur la fin de semaine.
8: Un service de garde sera quand même assuré dans les 16 écoles de la communauté de communes du pays retélois fermées aujourd'hui et demain. Au total, dans les Ardennes, il n'y aura pas cours. Dans 25 écoles ce lundi et dans la Marne, aucune n'est concernée par des fermetures, mais 23 vont aménager leurs horaires. Les détails sont sur ici.fr. Dans l'Académie de Reims, la canicule n'a pas entraîné de report du grand oral pour les lycéens. Ils démarrent donc l'épreuve aujourd'hui, mais les élèves avec une pathologie peuvent la passer le matin et pas l'après-midi. Dans ce contexte de vague de chaleur, 13 personnes sont mortes par noyade en France depuis samedi soir. C'est ce qu'a annoncé le porte-parole national de la sécurité civile ce matin.
7: Les députés vont la réexaminer pour la troisième fois aujourd'hui.
8: La proposition de loi sur la création d'un droit à l'aide à mourir, c'est-à-dire la possibilité pour certains malades atteints d'une affection grave et incurable de bénéficier du suicide assisté ou de l'euthanasie, déjà largement approuvée par l'Assemblée nationale en mai 2025 et en février dernier, mais rejetée deux fois par le Sénat. Il faut maintenant que le texte soit définitivement adopté, plaide Francis Cellier. Il est délégué dans la Marne de l'ADMD, l'Association pour le droit de mourir dans la dignité.
10: C'est un geste de fraternité que d'accompagner sans violence, sans acharnement, des fins de vie douloureuses, dans la mesure où les personnes ont clairement exprimé qu'elles ne voulaient pas ce qu'on appelle l'acharnement thérapeutique. Il s'agit d'un droit, non d'une obligation, c'est-à-dire qui n'enlève rien à personne. Les soignants, par le biais de la clause de conscience, ou les patients qui ne voudraient pas, même s'ils sont éligibles, recourir à l'aide à mourir, pourront bien sûr le faire. En souvent l'exemple de l'IVG, on a évidemment et heureusement pas obligé toutes les femmes enceintes à avorter. Mais celles qui le peuvent, dans le respect des conditions fixées par la loi, peuvent y recourir. Et c'est préférable que les pratiques d'autrefois. C'est exactement pareil. Il y a une grande hypocrisie sur ce sujet. Il ne faut pas oublier non plus qu'il y a quand même un certain nombre de Français, ceux qui le peuvent, à la fois financièrement et parce qu'ils sont accompagnés, qui sont obligés de s'exiler en Belgique ou en Suisse pour terminer leur jour sereinement et selon leur volonté.
8: Et dans le camp des contre cette proposition de loi, il y a l'association conservatrice Alliance Vitale et sa représentante dans la Marne, Marie Paillard.
11: Le sujet, c'est de savoir comment est-ce qu'on accompagne quelqu'un en fin de vie. Est-ce qu'on mélange le fait de tuer une personne, enfin l'euthanasier ou le suicide assisté, est-ce qu'on assimile ça à un soin ou est-ce qu'on le prend pour sa juste valeur, c'est-à-dire mettre fin à la vie d'une personne de façon létale, avec une piqûre létale. Mais la plupart des gens qui sont en soins palliatifs, qui ont des demandes, il faut les écouter, les deux demandes d'aide à mourir. Quand on prend le soin d'être à côté d'elles, d'expliquer comment va se passer la fin de leur vie, comment est-ce qu'on va pouvoir prendre soin d'eux, comment est-ce qu'on va pouvoir mettre fin à leur souffrance, à les limiter au maximum, même au risque et au péril de mettre fin à leur vie, à ce moment-là, ces demandes de mort souvent s'éloignent. Donc les pourcentages de demandes de mort qui continuent en soins palliatifs sont extrêmement faibles.
8: L'association Alliance Vita organise une manifestation ce soir à 19h, place Royale à Reims. De son côté, le gouvernement a annoncé qu'il donnerait le dernier mot aux députés sur le texte avec l'objectif d'une adoption définitive le 15 juillet. Deux frères devant les assises de la Marne cette semaine. Ils sont jugés pour tentative de meurtre après le lynchage d'un homme d'une quarantaine d'années en mai 2023 à Reims. La victime est dans un état quasi végétatif depuis.
7: L'équipe de France affronte l'Irak ce soir.
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7: Aujourd'hui, la météo pour ce lundi.
8: Oh, est-ce qu'il faut vraiment en parler, Nicolas?
7: On poursuit sur notre lancée. Encore une fois, l'espérance de vie des glaçons n'aura jamais été aussi courte cette semaine. Avec déjà ce matin 21 degrés relevé là à 9h à Givet. 22 au lac du Der où l'eau est à 24. Je vous le dis si vous voulez vous rafraîchir. 24 degrés actuellement à Charleville, à Rethel, à Sainte-Menoux. 27 degrés déjà ce matin alors qu'il est à Chouilly. Et puis donc cet après-midi, les températures atteindront encore une fois des sommet au niveau des chiffres de vente d'éventail d'ailleurs en ce moment. 34 degrés à Fumet, 37 à Chalon, à Sainte-Menoux, 38 degrés prévus à Troyes, à Cézanne, et il y a même une pointe à 40 degrés attendue aux alentours de 17h d'après Météo France sur la région de Reims, Aube et Marne, Aisne en Haute-Marne et Aisne en vigilance rouge actuellement. La Marne et les Ardennes sont épargnées pour l'heure. On verra comment ça évolue dans les jours qui viennent, mais en tout cas ce niveau de chaleur intense reste, donc soyez vigilants évidemment. Et puis Margot le disait dans le journal, 13 morts depuis samedi avec des noyades, soyez vigilants. Et d'ailleurs les voies navigables de France rappellent qu'il est interdit de se baigner dans les canaux, sauter des ponts sous l'eau, on peut tomber sur des pieux métalliques, il y a des rochers, il y a les courants aussi parfois, et puis des bateaux qui passent également dans le canal. Donc c'est tentant évidemment, mais ne vous laissez pas tenter par ça, c'est très très dangereux. 03 26 48 2000, vous partagez vos infos trafic avec nous. Les conditions de circulation sont pas mauvaises en ce matin sur l'ensemble du réseau de Champagne-Ardenne.
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7: Et tout cela nous empêchera pas de chanter avec Joe Dassin dans les yeux d'Émilie. On a toujours ce qu'il faut pour vous faire fredonner sur ICI.
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0: Ah, ça donne envie de chanter, ça, c'est faisable. De danser, peut-être un petit peu moins avec les chaleurs. On évite de faire monter trop vite la température du corps et pensez bien à vous hydrater. Donc aujourd'hui, même quand on n'a pas soif, c'est important.
1: 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Bienvenue chez vous, Nicolas Schmitt.
0: Excellente journée et bon début de semaine aussi. Ravi de vous retrouver ce matin. J'espère que vous avez réussi à faire entrer un petit peu de frais dans la maison. Sinon, il y a des trucs comme ça, mettre les oreillers dans le frigo. J'ai entendu ça, les oreillers dans le frigo avant d'aller se coucher, il paraît que ça fait du bien. ça apaise si vous avez de la place dans le frigo, évidemment. Bon, c'est pas le sujet du dossier du jour aujourd'hui. Non. On va parler de ce qui se passe l'été, qui est même un paradoxe, parce qu'on aime nos animaux, on les considère comme des membres de la famille, mais des milliers sont encore abandonnés au moment des départs en vacances. Et pourtant, aujourd'hui, de plus en plus de Français, vous peut-être, vous choisissez de partir avec votre compagnon à quatre pattes, et vous trouver des solutions pour lui. Alors, on va voir aujourd'hui comment organiser des vacances sereines avec son animal, où aller, quelles précautions prendre. On en parle ce matin avec la fondation 30 millions d'amis qui lance une nouvelle version de sa plateforme nosvacancesentreamis.com pour accompagner les maîtres. L'objectif, c'est de passer de bonnes vacances sans jamais abandonner son animal. Et vous pouvez d'ailleurs participer à cette émission. Je vous invite à nous rejoindre au 03 26 48 2000, soit en direct, si vous avez le temps, soit via le WhatsApp d'ici Champagne-Ardenne, qui est le même numéro. Vous nous laissez un vocal ou vous nous laissez également un petit message écrit pour nous dire comment vous organisez vos vacances avec votre animal de compagnie. Peut-être que pour vous, c'est inconcevable de laisser votre animal même dans une pension ou à des amis. Comment vous organisez tout cela? Est-ce que vous avez des trucs et des astuces, partagez-les avec nous, 03 26 48 2000.
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0: Et nous sommes donc avec la plus connue des représentantes de 30 millions d'amis, Réa Hutin, la présidente de la Fondation. Bonjour.
2: Bonjour Nicolas.
0: Bienvenue. Bonjour. Sur ici Champagne-Ardenne. Alors je disais que chaque été les abandons repartent à la hausse, c'est vrai, c'est un vrai drame. Vous avez des chiffres à nous donner évidemment, puisque c'est votre fer de bataille, vous. Hein.
2: Oui, c'est un drame chaque année renouvelé. C'est plus de 100 000 animaux qui vont être abandonnés cet été encore. Et justement, on est toujours sur le pont avec la Fondation 30 millions d'amis pour essayer d'amoindrir ce chiffre abominable. Et jusqu'à présent, on faisait des campagnes pour vraiment accuser les gens en disant « Vous les avez abandonnés avec des pubs qui étaient un peu... qui étaient un peu dérangeante, mais cette année, on a voulu vraiment axer sur le bonheur de partir en vacances avec ces animaux. Parce que, selon un sondage IFOP que nous avons réalisé, 63% des Français partent en vacances avec leur animal et choisissent leur lieu de villégiature selon s'ils acceptent ou accueillent bien leurs animaux. Donc c'est pour ça que cette année, avec Nos Vacances Entre Amis, c'est un site 100% digital qui propose des solutions concrètes aux maîtres pour faciliter leurs vacances avec leurs animaux.
0: Et on va en parler, on va détailler.
2: Surtout, voilà, et lutter contre les abandons, c'est ça. Notre but.
0: Et je voulais revenir sur la campagne, là, c'est vrai qu'il change un petit peu d'approche parce que vous ne culpabilisez plus les maîtres d'abandonner leur animal, mais là, finalement, vous placer à la place des animaux. Et d'ailleurs, il y a ce message qui dit tout ce qu'on leur souhaite cet été, c'est de nous supporter.
2: C'est ça. Ils sont souvent beaucoup plus zen que nous. Et c'est vrai que là, on les voit avec leurs pauvres maîtres qui se débattent avec des choses. Et eux, ils sont zen. Donc vraiment, j'espère que cette année, ça va peut-être. Mais ce qui est bien, c'est qu'on accompagne cette publicité avec un service. C'est-à-dire vraiment, oui. ce site est vraiment utile pour tous ceux qui partent en vacances. Ou qui ne partent pas. D'ailleurs, vous avez tous les endroits où vous pouvez faire garder votre animal. Donc,
0: Réa Hutin, vous restez avec nous parce qu'on va en parler, on va détailler justement ce que propose, hein, et puis voir si les mentalités ont changé aussi, hein, chez les Français pour justement partir en vacances avec leur animal. On voit ça dans un instant, juste après Amir, à l'imparfaite, sur ICI.
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0: parfaite pour moi.
1: À l'imparfaite, c'était Amir sur Ici Champagne-Ardenne.
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1: Dossier du jour consacré à la préparation de vos vacances avec vos animaux de compagnie pour aussi quand même avec objectif principal de lutter contre l'abandon estival qui est un vrai fléau. Et on en parle avec la fondation 30 millions d'amis et sa présidente Réa Hutin. Réa, on va peut-être évoquer les habitudes des Français aujourd'hui. Partir avec son animal, c'est plus une exception, hein, mais c'est pas toujours simple. En tout cas, les mentalités semblent changer et ça s'installe aussi hein, chez les Français.
3: Oui, au bout de 30 ans de mobilisation avec l'émission 30 millions d'amis, maintenant avec la fondation, ça y est, on arrive à changer ses habitudes. Mmh. Mais ça change aussi les habitudes des lieux de villégiation.
1: C'est ce que j'allais vous lancer là-dessus, bien sûr, parce que les Français changent, mais aussi il faut que les lieux d'accueil changent également. Absolument. Et là aussi, ils ont compris l'intérêt aussi d'accueillir les propriétaires d'animaux.
3: Ah ben oui, on est des consommateurs comme les autres et on veut être accueillis et non pas juste acceptés. Donc effectivement, ils ont réalisé que nous sommes des vrais clients. Il y a même maintenant des tout-tourisme qui vous renseignent dans les différentes villes sur quoi faire avec votre animal, etc. Donc ils ont réalisé que nous sommes des clients comme les autres et il faut bien nous accueillir. Donc il y a c'est vraiment beaucoup mieux maintenant, beaucoup plus facile et c'est pourquoi on peut trouver plus de 30 000 adresses pet friendly, comme on dit, qui aiment les animaux. Oui. Et vraiment, tout ça, c'est sur notre site, avec les gîtes de France, les campings, l'hôtellerie de plein air. Donc, vous voyez, c'est en collaboration avec tout cela et les plages qui sont interdites ou acceptent, ils interdisent ou acceptent les animaux. Donc, tout ça est maintenant répertorié et on est, je dois dire, beaucoup mieux accueillis.
1: Ouais, quel type de lieu accepte le plus facilement les animaux aujourd'hui?
3: Mais c'est un peu partout, parce que, comme toujours, il y a des gens qui aiment les animaux et ceux qui ne les aiment pas. Ouais. Donc, il y a les villes qui vraiment veulent accueillir les animaux, qui les aiment. D'ailleurs, vous savez, parfois en ville, vous voyez des magasins ou des bistrots qui mettent de l'eau pour l'animal. Je trouve ça tellement formidable. Chacun se mobilise pour, justement, faire en sorte que cette canicule, justement, puisse passer sans problème.
1: Mais donc, au-delà des villes, le type d'établissement qui les accueille le plus, camping, hôtel, restaurant, que sais-je, quels sont ceux qui les acceptent le plus facilement?
3: Ça dépend aussi des personnes qui vont. Il y a des gens qui préfèrent aller à l'hôtel. Il y a des hôtels qui les acceptent. Évidemment, un camping. Le rêve serait d'aller faire du camping tout seul avec son chien dans la montagne, vous voyez. Oui. Mais malheureusement, ça, c'est pas possible. Mmh. Mais effectivement, tous les lieux les acceptent selon le fait qu'ils ont envie de les accepter ou pas.
1: Bon, en tout cas, on trouve tous ces lieux facilement grâce à votre plateforme nosvacancesentreamis.com pour accompagner vous, peut-être, qui avez des animaux. D'ailleurs, je vous invite à partager la façon dont vous organisez tout cela. Est-ce que c'est compliqué pour vous? Comment vous faites vos trucs, vos astuces? Partagez-les avec nous. Ça peut servir aussi à d'autres auditeurs, auditrices qui ont un animal de compagnie et n'imaginent pas ne pas partir avec en vacances. 03 26 48 2000. Vous réagissez en direct ou bien sur le WhatsApp d'Ici Champagne-Ardenne en laissant un message vocal ou en laissant un message écrit, bien sûr, on le partagera à l'antenne. On continue d'évoquer tout cela. Réa Hutin, vous restez avec nous. On vient pour évoquer aussi peut-être quelques conseils pratiques une fois qu'on a trouvé la destination pour préparer son voyage.
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1: Excellente journée avec ici Champagne-Ardenne. Merci d'être avec nous. Chain Reaction, c'est Diana Ross. Avec un petit conseil évidemment en cette journée encore très très chaude, autour de 38 degrés, même 40 attendu en fin d'après-midi à Reims. Buvez beaucoup, protégez-vous bien sûr, et allez au ciné cet après-midi par exemple.

0: Diana Ross avec les Bee Gees en chœur, évidemment, hein, pour Chain Reaction sur Ici Champagne Ardenne.
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0: Et jusqu'à 10h, dans le dossier du jour, on prend soin de vos animaux de compagnie. Surtout, on fait tout pour que vous ne soyez pas tentés de les abandonner et donc couper court à ce fléau de l'abandon des animaux de compagnie pendant l'été, notamment grâce à nosvacancesentreamis.com, cette plateforme que la Fondation 30 millions d'amis a mis en place déjà il y a quelques années, mais voilà, qui a eu un petit lifting, qui s'est amélioré encore, qui apporte toujours quelques fonctionnalités très très utiles pour partir avec son animal en vacances. Réa Hutin, vous êtes la présidente de 30 millions d'amis, vous êtes toujours avec nous. On peut peut-être donner quelques conseils pour tout se passe bien quand on part en vacances avec son animal, les indispensables, tiens, avant de partir.
2: Oui, mais il faut savoir, si vous allez à l'étranger, votre animal doit avoir un passeport. Si vous prenez le train, vous devez connaître la réglementation. C'est selon le poids. S'il est moins de 4 kilos, c'est dans un sac. Sinon, c'est 10 euros. Toute destination confondue, hein, c'est 10 euros pour un chien. Ensuite, c'est toute la prudence sur les aires d'autoroute. Vous savez, en ce moment, c'est la canicule, mais même tout au long de l'été, il y a des drames qui se passent parce que les gens laissent le chien dans la voiture, même pour 10 minutes. En 10 minutes, un chien peut mourir d'un coup de chaleur. Donc, c'est terrible. Ils le mettent à l'ombre, mais le soleil tourne et les gens ne se rendent pas compte. Et voilà, c'est le drame qui arrive. Donc, effectivement, trouver le bon hébergement, se renseigner où est le vétérinaire le plus proche dès qu'on arrive. On ne sait jamais s'il arrive quelque chose. Penser aux tiques, toutes les horribles petites bestioles qui peuvent embêter vos animaux. Donc, vous voyez, tous ces conseils, vraiment, il faut les prendre en compte. Et maintenant, cette année, on a les chenilles processionnaires, ce qui est encore un danger.

0: Mais il y a bien d'autres choses. C'est lorsque essayez de voir lorsqu'il fait vraiment très chaud, il faut mettre la main sur l'asphalte pour voir si vous arrivez pour sentir la chaleur, parce qu'on peut brûler les pattes d'un animal rien qu'en marchant dans la rue quand il fait surtout 35 à 40. Donc c'est vraiment c'est comme un bébé en fait. Il faut s'en occuper.
1: Oui, c'est ça. Et puis on retrouve aussi ces conseils sur votre site 30 millions d'amis. Vous avez des dossiers qui nous permettent de bien partir en vacances et de penser à ce genre de choses également, et tellement d'autres qu'on va découvrir ensemble aussi dans un instant, pour simplifier donc vos vacances, vous les qui nous écoutez, auditrices, auditeurs qui avaient des animaux de compagnie et qui allaient partir avec eux en vacances, où trouver les lieux qui accueillent les animaux, comment bien les préparer ces vacances. On continue d'en parler ensemble avec Réa Hutin, et ce sera juste après Un garçon pas comme les autres, Ziggy bien sûr, par Céline Dion. Mais avant cela, c'est votre flash info service emploi, et le département des Ardennes organise un job dating aide à domicile. Ça s'appelle Ambassadeur du domicile, une journée dédiée au métier de l'aide à domicile. Ce sera ce jeudi 25 juin de 10h à 16h, quai de la Maline à Charleville. Un job dating donc avec les employeurs du secteur. Il y a aussi des rencontres avec des professionnels pour comprendre aussi le métier, et des conseils et accompagnement vers l'emploi. Donc que vous soyez demandeur d'emploi, bénéficiaire du RSA, en reconversion professionnelle ou étudiant, peut-être en filière service à la personne, venez découvrir ces métiers humains utiles et porteurs d'avenir aussi, parce que ça recrute vraiment beaucoup dans le secteur. On a beaucoup besoin d'aide à domicile. Vous vous rendez donc quai de la Maline à Charleville, jeudi de 10h à 16h.
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0: comme les autres, signé Céline Dion, bien sûr.
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0: Partir en vacances avec son animal de compagnie, pas toujours facile. Parfois, ça crée quand même de sérieuses complications. Et on essaye de dénouer tout ça, justement, grâce à la plateforme que propose la fondation 30 millions d'amis, nosvacancesentreamis.com. Réa Hutin, vous êtes toujours avec nous. Présidente de la fondation 30 millions d'amis. Sur votre plateforme, on va essayer de l'explorer un petit peu. Qu'est-ce qu'on trouve concrètement qui peut nous aider, les outils concrets là, pour aider à partir en vacances?
2: Ce qui est bien, c'est une expérience personnalisée selon l'animal, la saison, la destination et le mode de transport. Donc effectivement, vous cochez, vous avez un chat, un chien, un hack, vous voulez aller à la montagne, à la plage, et c'est là où vous retrouverez tous les conseils pratiques. Par exemple, à la montagne, il y a des précautions différentes à prendre que sur la plage, etc. Donc effectivement, c'est ce qu'on appelle le chat-bot et le chien-bot. On répond vraiment personnellement à vos questions, et donc c'est pour ça que c'est vraiment important. Et puis il y a les conseils pratiques, il y a des podcasts
0: vous appelez, attention, oui. Ce ne sont pas des podcasts, ce sont des podcasts, oui, et des pod-dogs.
2: Donc effectivement, il faut vraiment, mais vous savez, il y a aussi des adresses, si on peut vraiment pas partir avec son animal, c'est des adresses de pension où on peut les laisser. Et puis vous savez, il y a une géolocalisation, vous trouvez tout ce qu'il faut autour de chez vous. Et puis les conseils, par exemple, lorsque vous allez laisser votre animal pendant 2 semaines ou 1 semaine dans une pension, il vaut mieux aller voir, visiter, le laisser peut-être un week-end pour être sûr que l'endroit est bien. Donc c'est autant de précautions, savoir que si vous gardez le chien de votre voisin, c'est vous qui en êtes responsable. Donc il faut bien dire à votre assurance que vous gardez cet animal, parce que c'est celui qui garde l'animal qui est responsable. C'est autant de choses indispensables. Et puis effectivement, les réservations, nous avons nos partenaires avec le Petit Futé, mais les gîtes de France aussi, les campings. Donc tout ça, c'est répertorié. C'est ça qui est intéressant. Vous arrivez à retrouver, selon votre lieu de villégiature, l'endroit où vous pouvez aller, où vous serez bien accepté.
0: Oui, on va parler aussi des refuges dans quelques minutes, Réa Hutin, parce que c'est important, vous êtes un partenaire privilégié de nombreux refuges, et il y en a d'ailleurs dans la région, dans la Marne, autour de Reims, et en Champagne-Ardenne de manière plus générale. On va voir aussi comment on peut, quand vraiment c'est pas possible de partir en vacances avec son animal, comment, où le laisser peut-être, et dans quelles conditions, comment préparer tout cela, effectivement. À tout de suite, Réa Hutin, merci beaucoup, on se retrouve juste après Claude Barzotti, le Rital.
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0: le Rital, Claude Barzotti sur Ici Champagne Ardenne. Quel bonheur de retrouver cette chanson et de fredonner avec lui. Toutes vos chansons préférées, il y en aura encore évidemment tout au long de la journée. Michel Sardou arrive également d'ici 10h avec la Java de Broadway ou Coldplay également.
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0: Conseils et bonnes adresses pour voyager sereinement avec son animal, c'est ce que vous propose la plateforme créée par la Fondation 30 millions d'amis, nosvacancesentreamis.com. Il faut savoir, et je le rappelle, que 64% des maîtres de chiens affirment qu'ils partiront avec leur animal pour les vacances. Et pour plus de 6 maîtres sur 10, l'acceptation de leur animal constitue un critère déterminant dans le choix de leur lieu de vacances. On le disait tout à l'heure d'ailleurs, Réa Hutin, vous qui êtes la présidente de 30 millions d'amis, ils ont bien conscience de cela, les hôteliers, les restaurateurs, que effectivement, il faut accueillir les animaux. Il y a des clients derrière.
2: Bien sûr, bien sûr. Je dis un bol d'eau et une caresse pour le chien et un sourire pour le maître. Mmh. Donc c'est vrai que pendant longtemps, on a été très mal accueillis avec nos animaux. Je parle d'il y a 20 ans, 10 ans même. Mmh. Mais là, c'est vrai, c'est vraiment, on est des clients comme les autres et il faut bien nous accueillir. Et de plus en plus, comme vous le voyez avec le sondage, de plus en plus de personnes ne conçoivent même pas de partir en vacances sans leur animal. Donc alors, voilà, c'est un beau changement de mentalité.
0: Malgré l'envie de partir, certains ne peuvent pas, parce que peut-être que le lieu qu'ils ont choisi, ils s'en sont peut-être pas rendus compte, ou peut-être qu'après la réservation, n'accueille pas les animaux. Pour ceux qui ne peuvent pas emmener leur animal, quelle solution fiable existe ?
2: Mais là, évidemment, la meilleure, c'est de trouver quelqu'un à côté de chez vous, de la famille, à titre de revanche, de garder son animal, vous gardez son chien, donc ça, c'est formidable. Mais évidemment, il y a tout un tas de pensions, d'endroits où on peut laisser son animal, mais il faut être vigilant, il faut aller les visiter, il faut vraiment être sûr que l'endroit est bien, parce que parfois, on a des mauvaises surprises. Donc là encore, vous avez toutes les pensions, les moyens de faire garder vos animaux. Il y a des personnes âgées qui viennent habiter chez vous, par exemple, pour garder votre maison et vos animaux. Il y a des dog sitters. Donc, vraiment, toutes les solutions sont possibles parce que pour éviter de l'abandonner, évidemment.
0: Alors, je disais que la Fondation 30 millions d'amis, c'était un partenaire privilégié des refuges en France. Beaucoup d'associations partenaires. Vous en proposez dans la région, dans la Marne
2: Oui, absolument. Absolument. D'ailleurs, on a plus de 150 000 euros qui vont être dédiés au refuge Marne Ardennes. Effectivement, j'ai toute une liste d'endroits formidables, des personnes formidables qui vont être sur le pont pour sauver ces animaux. Ils vont être vraiment débordés cette année encore. Donc, il faut vraiment pouvoir les aider.
0: On va peut-être distinguer quand même le refuge de la pension. C'est pas la même chose.
2: Ah ben non, ça n'a rien à voir. La pension, c'est un endroit payant où on laisse son animal et on le récupère évidemment après. Le refuge, malheureusement, c'est l'endroit où certaines personnes, parce que c'est une conséquence dramatique, la marchandisation des animaux de compagnie, c'est des acquisitions compulsives et du jour au lendemain, on décide que le chien ne nous convient plus du tout. Et heureusement que petit à petit, là encore, c'est un changement de mentalité. Ces gens-là ont le courage d'emmener leur animal dans un refuge pour que nous, on puisse à notre tour lui trouver un nouveau foyer plus aimant. Donc, avant, il y avait ces abandons sauvages dans les bois, on attachait. Encore que récemment, c'est un pauvre Saint-Bernard que les policiers ont trouvé attaché à un arbre. Donc, ça existe encore. Et il faut aussi savoir que ça, c'est puni par 45 000 euros d'amende et 3 ans d'emprisonnement. Malheureusement, c'est des peines qui ne sont pas appliquées, mais c'est quand même pris très au sérieux. Donc, effectivement, le refuge recueille les animaux et essaye de les replacer. Et c'est pour ça qu'en été, ils sont débordés.
0: Réa Hutin, pour conclure en quelques mots, qu'est-ce que vous voulez dire à nos auditeurs, auditrices, pour éviter les achats compulsifs d'animaux et pour leur éviter aussi de devoir se séparer de l'animal près d'un refuge?
2: Mais il faut réfléchir avant. Il faut savoir qu'un animal, ça a un coût aussi tout au long de sa vie, et que c'est en concertation avec les enfants. Les parents doivent savoir que c'est eux qui vont le sortir cet hiver sous la pluie. Donc, effectivement, c'est quelque chose, c'est un engagement qu'on prend vis-à-vis d'un être vivant qui fait partie de la famille.
0: Très bien, merci beaucoup Réa Hutin d'avoir été avec nous aujourd'hui, donc pour nous aider à organiser nos vacances avec notre animal. On l'a vu, c'est possible, et même de plus en plus simple d'ailleurs, le mot d'ordre c'est anticiper, s'informer, puis ne jamais aussi considérer son animal comme une contrainte pour partir en vacances, parce qu'il y a plein de solutions, et toutes les infos sont à retrouver sur nosvacancesentreamis.com. Merci beaucoup Réa Hutin.
2: Merci à vous.
0: On vous souhaite un bel été, merci encore, au revoir. Dans un instant, on va rester dans le domaine des animaux, bien sûr, avec notre vétérinaire Pierre Fabin qui va nous aider à savoir s'il faut ou pas mettre de la crème solaire sur son chat. Eh oui, il y en a qui se posent la question. On voit ça après Coldplay.

0: playlist une fois encore des plus chantantes pour vous accompagner toute la journée sur ici Champagne-Ardenne avec vos chansons préférées Coldplay, Feels Like I'm Falling In Love et puis ce sera Michel Sardou ensuite avec la Java de Broadway. On continue de chanter tous ensemble sur ici Champagne-Ardenne.
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0: Et on continue de se protéger également de ce soleil brûlant avec Pierre Fabin, notre vétérinaire, parce que on va s'intéresser maintenant à nos chats. Dès qu'un rayon de soleil apparaît, c'est vrai qu'ils s'empressent d'aller s'étaler pour une petite sieste bien au chaud. Alors peut-être pas là quand même avec ce soleil vraiment brûlant, mais le soleil, il est pas toujours sans danger, évidemment, sur la peau. Alors Pierre Fabin, vous nous expliquez aujourd'hui dans quel cas il faut les protéger.
3: Alors on a tendance à penser que le pelage des chats les protège de la tête aux pattes. C'est vrai pour les chats noirs, mais faux pour les chats aux poils blancs ou très clairs. Chez les chats clairs, en dessous des poils, la peau est rosée et sans pigmentation et du coup très sensible aux UV. Les zones critiques, c'est celles où les poils sont fins et courts, la pointe des oreilles, le tour de la truffe et le contour des yeux. Chez eux, un coup de soleil, ce n'est pas juste une rougeur, ça peut être le départ d'un cancer de la peau qu'on appelle un carcinome épidermoïde. Ce cancer de la peau est très agressif et va ronger le bord de l'oreille ou du nez, ce qui nécessite parfois une amputation. Et du coup, pour eux, la protection solaire, ce n'est donc pas un caprice, c'est une mesure de survie pour les chats clairs.
0: Alors, puisque le danger est sévère, est-ce qu'on peut faire au plus simple et utiliser le tube de crème solaire qui traîne dans notre sac de plage là pour le tartiner un peu ?
3: Alors, il vaut mieux éviter. Les crèmes pour humains contiennent des produits chimiques qui peuvent être toxiques pour eux, notamment l'oxyde de zinc. Le problème, c'est que votre chat fait sa toilette en permanence. S'il a de la crème sur le nez, son premier réflexe sera de se lécher. Et en ingérant de la crème humaine, il peut s'empoisonner. Ça provoque des vomissements, parfois des problèmes de foie. En dépannage, vous pouvez tout de même prendre un écran total minéral pour bébé, mais vérifiez bien l'étiquette « zéro parfum et zéro zinc ». Appliquez une toute petite couche bien étalée.
0: Alors les chats, on le sait, ils n'aiment pas trop avoir du gras sur le poil. Comment est-ce qu'on fait concrètement pour qu'ils gardent cette crème sur le nez sans la lécher dans la minute qui suit ?
3: Alors l'astuce imparable, c'est la distraction immédiate. Appliquez la crème juste avant de lui donner sa pâtée préférée ou avant de lancer une séance de jeu. Le temps qu'il mange ou qu'il chasse son jouet, le produit aura eu les quelques minutes nécessaires pour pénétrer l'épiderme. Après ça, même s'il passe un coup de langue, le filtre sera en place. Mais la meilleure protection, ça reste l'évitement. Gardez votre chat blanc à l'intérieur entre 11 et 16 heures. Et attention aux vitres, certains UV passent à travers. Si votre chat adore dormir sur la baie vitrée, collez un film anti-UV transparent sur le carreau. C'est invisible, mais ça bloquera les rayons pour des siestes en toute sécurité.
0: Merci beaucoup pour ces conseils, Pierre Fabin. Et à demain matin, même heure sur ICI Champagne-Ardenne. Dans 5 minutes, retour des infos en Champagne-Ardenne. Et Michel Sardou, si je vous l'ai promis, il est là. Ouais, je le fais tourner dans un instant, bougez pas.
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0: La Java de Broadway avec Michel Sardou pour conclure cette émission, ce dossier du jour. On en ouvre un nouveau demain, bien sûr, tous ensemble. Mais avant cela, c'est bienvenue chez vous, le Mac Grégory Duchâtel. Bonjour.
1: Bonjour Nicolas. Il fait frais ici, on est pas mal. Hein. On a de la chance, hein. On est des privilégiés. Merci beaucoup et rendez-vous demain.
0: À demain, salut.
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1: Nous sommes le lundi 22 juin, il est 10h. L'essentiel de l'actualité chez nous en Champagne-Ardenne avec Margot Turgy. Margot, bonjour.
3: Bonjour Grégory, bonjour à tous.
1: La carte de France est divisée en deux aujourd'hui.
3: Oui, moitié rouge, moitié orange pour les vigilances canicules déclenchées par Météo France. Sur les 49 départements en rouge, c'est un record historique. Il y a l'Aube, la Marne et les Ardennes sont en orange, mais les températures vont encore largement dépasser les 30 degrés. Face à cette chaleur étouffante, 49 écoles et 4 collèges de l'Académie de Reims sont fermés. Ça concerne notamment les établissements de primaire à Givet et Sedan cet après-midi. D'autres proposent des horaires aménagés, comme l'école de Mourmelon-le-Grand, où les parents sont autorisés à garder leurs enfants chez eux jusqu'à vendredi. Pour les lycéens, le grand oral du bac démarre bien aujourd'hui dans notre académie. Les élèves avec une pathologie peuvent passer leur épreuve le matin. Face à cette canicule intense et longue, le préfet de la Marne appelle à prendre soin les uns des autres, par exemple faire les courses pour un voisin ou proposer un cinéma. Romain Royer était notre invité ce matin. Et pendant cette période difficile pour tout le monde, votre radio ici Champagne-Ardenne continue de vous accompagner avec une nouvelle émission spéciale de Ma France entre 13h et 14h aujourd'hui. Un troisième lundi de mobilisation devant le tribunal de Reims ce soir. La coalition féministe appelle à se rassembler à 19h pour demander plus de protection pour les enfants après la mort de Liana. Près de 3 semaines après la découverte du corps de la petite fille de 11 ans dans le Gers, un rapport d'inspection sur les éventuels dysfonctionnements dans cette affaire doit être rendu au Premier ministre à 11h tout à l'heure. 8 Français sur 10 y sont favorables. Le don d'organes au cœur d'une journée nationale de réflexion ce lundi. Si on est tous donneurs par principe, l'agence de biomédecine invite à rappeler à nos proches qu'on est donneur, alors que 23 294 personnes étaient en attente d'une greffe au 1er janvier. Un conseil municipal sans doute agité. À Reims, le groupe RN-UDR veut un couvre-feu pour les moins de 16 ans pendant la Coupe du Monde de foot. La mesure sera soumise au vote ce soir. Et puis la Coupe du Monde de foot sur le terrain, c'est un deuxième match face à l'Irak pour les Bleus à 23h. En cas de victoire, le ticket pour les 16e de finale est validé. Sinon, il faudra venir à bout de la Norvège vendredi soir.
1: Le temps chez nous en Champagne-Ardenne, avec toujours cette vigilance orange, hein, Météo France qui concerne la Marne, également les Ardennes, la Haute-Marne, c'est même rouge hein, si vous êtes dans le département de l'Aube. Oui, parce que ça va taper, ça va cogner comme on dit, avec 40 degrés, hein, on va les atteindre cet après-midi à l'ombre, hein, avec un ressenti à Reims vers midi, 13h, autour de 44 degrés. Partout ailleurs, jusqu'à 35 cet après-midi à Charleville-Mézières, également à Sedan, 32 à Rocroix. Et dans la Marne, je vous le dis donc, chaud chaud avec 38-39 degrés à Épernay, 37 à Châlons-en-Champagne et Vitry-le-François, 37 à Fismes, tout comme à Troyes, avec un temps qui va changer, qui devrait tourner à l'orage d'après Météo France, avec quelques rafales de vent aussi attendues. Ça va encore chauffer hein, tout au long de la semaine. Demain, autour de 37 à 38 degrés avec beaucoup de soleil, ça devrait encore briller mercredi et chauffer aussi autour de 37 degrés. Pas d'évolution. Hein, toujours soleil et 38 degrés pour jeudi, avec une évolution qui tarde à venir, hein, puisque ça va encore perdurer pour vendredi, samedi. Là encore, on devrait avoir 40 degrés à l'ombre.
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1: Votre radio, ici Champagne-Ardenne, qui vous accompagne pour débuter cette nouvelle heure en musique. C'est Rose Laurence qui nous chante Africa, le Mag, dans un instant.

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0: Une heure ensemble pour le mag, conseils, astuces et bons plans. Donc, bienvenue chez vous, une équipe formidable avec vous, Olivier Catiou. Bonjour Olivier.
2: Bonjour Grégory, bonjour à tous.
0: Dans 5 minutes, il sera question d'entraide entre jeunes.
2: Oui, avec des étudiants de Neoma ou encore de Sciences Po qui interviennent dans des lycées, dans des collèges pour une opération qui s'appelle les cordées de la réussite. Et ça marche.
0: Bon, c'est pour ça qu'on en parle d'ailleurs. Les réponses à vos questions de la vie quotidienne à 10h25. C'est à votre service avec Lilian Muller. Bonjour Lilian.
3: Bonjour Grégory.
2: Bonjour.
0: Ah, mais pas sorti le t-shirt. Vous êtes resté en chemise.
3: Oui, c'est ça.
2: Short quand même.
0: Ah oui.
3: Oui.
0: Quand même.
3: Découvrir les.
0: Ah oui. Une question d'ailleurs. On va parler de l'été. Comment éviter de se faire arnaquer quand on loue un appartement pour les vacances?
3: Effectivement, appartement ou maison, parfois avec piscine, et on s'aperçoit que la piscine n'existe pas, par exemple.
0: Embêtant.
3: Et combien ça coûte? Eh bien, nous le saurons d'ici quelques minutes.
0: À 10h35 à table avec Gérald de Richard, vous êtes chef à Reims. Bonjour Gérald, et votre recette sera au goût anisé grâce au fenouil.
4: Bonjour Grégory, bonjour à tous. Le fenouil, j'ai envie de dire, c'est un très bon légume. Alors moi, j'ai envie de vous proposer un clafoutis en entrée ou en garniture ou en plat seul le soir.
0: Eh bien, rendez-vous tout à l'heure dans l'émission. Ici, on aime les bonnes idées. À 10h45, nous irons à Troyes, une ville qui accueille avec grand plaisir les chiens. Là-bas, votre toutou pourra vous accompagner en vacances sans difficulté. C'est tendance à 10h50. Muriel Jordan vous présentera une nouvelle version des mots fléchés que vous aimerez sans doute faire cet été. Vous êtes amateur, Lilian?
3: Ah oui, j'aime bien.
0: Les mots fléchés?
2: Ouais, ouais, j'aime bien aussi.
0: Ah oui, bah voilà, bah ça
3: détend.
0: Exactement. Ça occupe et on aura l'occasion donc de vous en parler avant la fin de l'émission.
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0: Mais pour tout de suite, la dernière chanson du monde, c'est ce que vous interprète Florent Pagny sur ici Champagne-Ardenne.

0: entendre d'autres, hein, des chansons avec dans quelques instants Yazoo, Tube 80 avec Dango, il y aura Jean-Jacques Goldman ou encore Tracy Chapman dans les prochaines minutes.
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0: Et dans le MAC, bienvenue chez vous, une équipe formidable. Olivier Catieux, vous souhaitez mettre l'accent sur des étudiants, notamment à Reims, qui aident les plus jeunes.
2: Ouais, des citoyens engagés qui agissent, qui font notre fierté. Est-ce que vous connaissez le collectif des Cordées de la Réussite ?
0: J'ai déjà entendu ce terme.
2: Les Cordées de la Réussite, c'est un levier d'égalité des chances. Un dispositif qui permet aux jeunes de la 4e au lycée de bâtir et de concrétiser un projet d'orientation, de lutter contre l'autocensure et de susciter peut-être l'ambition de faire des études auxquelles ces jeunes n'auraient pas pensaient qu'ils ne pouvaient pas y prétendre en croyant qu'elles étaient réservées à une certaine élite sociale. En 2025, dans toute la France, 152 800 élèves ont été bénéficiaires des Cordées de la Réussite grâce à l'appui de 20 500 étudiants, tuteurs, bénévoles. Alors à Reims, chez nous, des étudiants en commerce, à Neoma, encadrent ces jeunes. C'est le cas aussi d'étudiants de Sciences Po sur le campus de Reims. Nawel Zefan et Violette Hamoud sont étudiantes en deuxième année à Sciences Po. Tous leurs cours sont en anglais, elles ont choisi la majeure politique et gouvernement, avec surtout des cours de droit. Et parallèlement, elles sont tutrices bénévoles auprès de collégiens aux Cordées de la Réussite.
3: Le but, c'est de promouvoir l'égalité des chances, donc à travers des séances de tutorat dans les collèges de la région, enfin de Reims. Donc toutes les semaines, on a des tuteurs, donc des étudiants qui vont dans les collèges faire une séance. Et on a aussi à côté des activités culturelles, un voyage qu'on organise dans l'année.
4: Le but de l'association, c'est vraiment de lutter contre l'autocensure que les élèves peuvent s'infliger parfois et leur donner vraiment accès à toutes les possibilités, découvrir toutes les filières auxquelles ils ont accès et améliorer leurs chances d'accéder aux études supérieures.
2: Et ce qui a marqué les étudiants encadrants de ces Cordées de la Réussite, c'est notamment un concours d'éloquence qui a eu lieu cet hiver à Reims.
4: C'est très impressionnant de voir à quel point des élèves de 4e, 3e, avec un peu de tutorat de la part de Sciences Pistes, peuvent réaliser des discours que même peut-être nous, on n'aurait pas pu faire. Parler devant une centaine de personnes dans un très grand amphi, c'était très marquant de voir le fruit de notre travail ce jour-là.
2: Il y a la préparation donc de l'horizon professionnel de ces jeunes et vous aider aussi à un accès plus facile à la culture.
3: Exactement, donc là on est en train d'organiser pour une classe de collégiens une visite à la Comédie de Reims et une visite de la cathédrale pour pouvoir permettre à tous des sorties culturelles et la découverte de la région et de la ville.
2: Et chaque année, des étudiants se relaient pour prendre les rênes des Cordées de la Réussite et continuer de coacher les plus jeunes. Et parmi les lycéens accompagnés ces dernières années, certains aujourd'hui sont devenus étudiants à Sciences Po et à leur tour sont tuteurs pour les plus jeunes.
4: Le dispositif, il a permis qu'il y ait des élèves donc au collège à l'époque qui étaient pris à Sciences Po et qui aient, eux ensuite intégré l'asso. Donc ça montre à quel point ce travail il est gratifiant et il donne envie en fait aux élèves qui sont encordés de ensuite eux aussi faire partie de ce dispositif en tant que intervenant et tuteur.
2: Nawel Zefan et Violette Hamoud, étudiantes à Sciences Po et tutrices aux Cordées de la Réussite.
0: Et Olivier, si on est collégien ou lycéen, comment faire en sorte que les Cordées de la Réussite interviennent auprès de nous ?
2: Mais il faut en faire la demande, tout simplement. C'est souvent un groupement d'élèves, collégiens ou lycéens, qui expriment cette envie auprès de leur prof principal, qui fait remonter à la direction de l'établissement. Mais au final, c'est l'académie qui tranche et qui fait le lien pour ces Cordées de la Réussite. Actuellement, en France, près d'un collège et d'un lycée sur deux est encordé, comme on dit. En zone d'éducation prioritaire, ce chiffre monte même à 70% des collèges qui bénéficient d'une Cordée de la Réussite. Je vous mets plus d'infos sur la page d'une équipe formidable sur ici.fr.
0: Des étudiants, tuteurs, accompagnent collégiens et lycéens. Rendez-vous demain, Olivier.
2: Avec une autre équipe formidable.
0: Et avec plaisir.
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0: Je vous l'avais promis, ce titre, cette ambiance années 80. Voici Yazoo, Don't Go sur votre radio, ici Champagne-Ardenne.

0: Yazoo avec Don't Go. Vous écoutez ici Champagne Ardenne, c'est le mag. Bienvenue chez vous jusqu'à 11h. Et on aime toujours vous rendre service. Lior Muller nous rejoint dans quelques instants et vous mettra en garde concernant les locations de vacances qui peuvent être un petit peu trop alléchantes. Donc attention au piège. Pour la musique, dans une minute, là, il n'y a pas de piège. C'est que du succès. C'est Jean-Jacques Goldman qui arrive avec Encore un matin.
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0: Votre radio ici Champagne Ardenne qui vous accompagne, notamment en musique.
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0: Notamment en musique, parce qu'il y a aussi des conseils et des astuces dans le MAG avec vous, Lilian Muller. Consommation, droit, santé, mobilier, bricolage, jardinage, posez votre question de la vie quotidienne. Et Lilian, vous allez trouver la bonne personne pour nous répondre. Une question de Stéphanie au 03 26 48 2000. Elle nous a contacté, elle écoute ici Champagne Ardenne depuis Sedan. Elle aimerait louer un appartement pour les vacances d'été. Il n'est pas encore trop tard. On peut peut-être trouver de bonnes affaires, mais attention aux affaires qui sont peut-être un petit peu trop belles pour être vraies, car parfois il y a des mauvaises surprises à l'arrivée. Elle ne sait vraiment plus à quoi faire attention, elle souhaite des conseils.
2: Eh bien, justement, nous allons lui donner. J'ai demandé à Sophie Kwan du magazine 60 millions de consommateurs. Bonjour Sophie.
3: Bonjour.
2: Alors, les locations saisonnières attirent toujours autant de vacanciers. Stéphanie voudrait une piscine, mais vous nous expliquez qu'il faut être très vigilant avant de réserver.
3: Ah oui, vous savez, 6% des Français disent avoir été victimes d'une escroquerie liée à une location de vacances. Donc c'est quand même beaucoup. En général, ils ont été confrontés à un faux profil d'hôte destiné à soutirer les coordonnées bancaires ou à des propriétés fictives. La famille, elle arrive sur place avec les bagages dans le coffre et là, il y a un terrain vague à la place de la maison, c'est la catastrophe. Mais le piège le plus fréquent, ce sont les biens qui ne correspondent pas à l'annonce. On vous promet un appartement à 50 mètres de la mer, il est à 2 km. Une maison au calme, elle est à côté d'une route très passante.
2: Effectivement. Alors quand on regarde une annonce, Sophie, quels sont les détails qui doivent immédiatement nous alerter avant de payer ?
3: Eh bien, plusieurs éléments peuvent vous mettre la puce à l'oreille. Premièrement, un prix trop beau pour être vrai. Une maison à 700 euros la semaine, quand partout ailleurs, c'est plutôt 1500 euros. Un hôte qui a peu d'avis positifs, qui serait très récent. Un hôte qui souhaite discuter avec vous par un autre canal que celui de la plateforme en ligne, par mail par exemple, par WhatsApp, ou qui demande de partager des informations sensibles, comme des coordonnées bancaires. Ça, il faut fuir. Ou encore un autre qui vous demande de régler en dehors de la plateforme. Nous, on conseille vraiment de passer par les grandes plateformes de location saisonnière. C'est vraiment une sécurité parce que ça vous permet d'avoir une assurance, l'assurance de la plateforme en cas de litige.
2: Vous parliez tout à l'heure de terrain vague en arrivant. Justement, on aborde les problèmes à l'arrivée. Logement différent des photos, le ménage douteux, réservation annulée. Quels sont les réflexes à avoir si les vacances commencent mal ?
3: Oui, et là, c'est assez fréquent. Alors, en cas de logement non conforme, il faut d'abord commencer par faire une copie de l'annonce originale, avant même de rappeler le propriétaire, parce qu'il pourrait la modifier, du coup, en fonction de vos remarques. Et puis, prendre des photos et des vidéos du logement pour prouver la non-conformité, y compris l'extérieur, pour montrer que vous êtes dans le bon logement. On peut filmer, par exemple, la route très passante au bout du jardin. Ensuite, vous prévenez le propriétaire et la plateforme par écrit. Ça, c'est important. Et il faut conserver tous les échanges. Enfin, s'il y a une annulation de dernière minute, le propriétaire doit vous rembourser ce que vous avez versé et aussi vous dédommager pour le préjudice subi.
2: On termine, Sophie, avec les meilleures précautions à prendre pour réserver une location de vacances en toute sécurité cet été pour Stéphanie à Sedan.
3: Il est préférable de passer par une plateforme de location pour tous les échanges, y compris, bien sûr, pour le règlement. Elle interviendra en cas de litige et peut même organiser votre relogement s'il y a vraiment problème. Il faut aussi vérifier le plafond de sa garantie villégiature. Qu'est-ce que la garantie villégiature ? C'est une garantie qui est souvent incluse dans les assurances multirisques habitation et qui interviendra si vous cassez quelque chose dans la maison ou l'appartement. En cas d'incendie, elle couvrira le remboursement des dommages occasionnés. Donc c'est vraiment intéressant de vérifier que vous l'avez.
2: Merci beaucoup Sophie. Regardez bien, messieurs, dames, votre assurance carte bancaire. Dans le cas où vous auriez réglé avec votre carte bancaire, là aussi, effectivement, c'est un point important à noter.
0: Bon, après avoir étudié tout ça, on a besoin de vacances. Hein.
2: Ah oui. Ah oui.
0: C'est du stress, les vacances, quand même.
2: Effectivement,
0: hein.
2: Oui.
0: Mais bon, c'est pour éviter de se faire avoir. Merci Lilian.
2: Avec grand plaisir, à demain.
0: Ah bah oui. Moi, je vais dire que aujourd'hui, encore une fois, eh bien, vous avez été exceptionnel.
2: Je vous remercie. Oui, j'en ai autant à votre service.
0: Bon, voici Tracy Chapman qui nous chante Baby Can I Hold You.

0: Un enchantement ce titre. Tracy Chapman, vous écoutez ici Champagne Ardenne, c'était Baby Can I Hold You à 10h32. Ici pratique avec des idées de sortie chez nous en Champagne Ardenne. Notez ce vendredi, le Champagne Charles Eston, fête l'été à Villers-Franqueux, en musique avec à partir de 19h de la country, fiesta latino à 21h et tous les styles de musique à partir de 22h45, bar à champagne, restauration, notamment galettes, pizza, tarte flambée, huîtres ou encore foie gras. On ne se refuse rien à Villers-Franqueux. Vendredi également, Etoge propose les apéros du coteau au champagne Francis Thomas de 19h à 23h. L'entrée est libre, dégustation payante avec modération, musique et planche apéritive à partager. Et puis samedi, le comité des fêtes de Bétheny organisera une soirée blanche au parc de la Couturelle. Animation, musique et buvette de 18h à 23h30. Apportez votre pique-nique et bien sûr, venez habillé en blanc.
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0: Courage, courage, hein, si vous êtes dans un appartement, une maison peut-être, et qu'il fait très très chaud, on est avec vous, on vous accompagne en musique. Dany Briand, Quand je vois tes yeux, ambiance estivale. Hein. Et dans quelques instants, encore une ambiance estivale dans nos assiettes avec du fenouil. Ça c'est vraiment un légume d'été par excellence. Conseils, astuces et recettes pour vous régaler avec Gérald Richard dans quelques instants.

0: Un été en musique avec ici Champagne Ardenne et l'été s'invite aussi dans les assiettes.
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0: À table, ah ça sent bon l'été, hein, quand vient le fenouil, il est bien reconnaissable avec son goût anisé. On va le cuisiner avec vous Gérald de Richard, vous êtes le chef du restaurant La Table Saint-Thomas à Reims. Déjà, comment on le cuit le fenouil ?
2: On les cuit un petit peu avec de l'eau, un peu de beurre, voilà ce que nous on appelle glacé, un papier dessus, on le coupe en quartier parce qu'on peut pas le cuire entier. Mais l'idéal c'est de le couper en quartier, en gros morceaux. On le met dans une casserole pas très haute.
0: Départ au froid,
2: un bon morceau de beurre, du sel, du poivre, on met un papier puis on les cuit tout doucement, on les laisse un peu confire comme ça. Après on va pouvoir soit les recouper, les ajouter dans une salade, soit les servir, les repasser un petit peu à la poêle caramélisée pour les servir en garniture avec un poisson parce que c'est avec le poisson que l'ami va bien marcher. Moi, je m'en sers aussi beaucoup. Je le hache cru. Je le coupe vraiment en trop petits morceaux. Je le fais confire avec un petit peu d'eau, un peu d'huile d'olive. Et je m'en sers en condiment. Quand je fais poêler des haricots verts, par exemple, au lieu de mettre systématiquement de l'ail, du persil, je vais mettre une petite cuillère de fenouil confit qui va venir amener ce petit goût anisé dans les haricots verts.
0: On mange tout dans le fenouil. Il y a des parties qui sont pas consommables.
2: Les tiges, on va éviter de les consommer parce qu'elles sont très filandreuses, hein, puisque après, les tiges, quand elles montent, c'est là qu'on la récupère la nette. Hein, vraiment les goûts. Donc les tiges sont un peu vaut mieux manger que le bulbe. Tu as vraiment la partie blanche et arrondie.
0: On reconnaît bien le fenouil. Hein.
2: Oui, voilà, c'est vraiment un légume pareil qui est atypique dans son physique. Hein. On a un bulbe blanc composé de feuilles qui se chevauchent. Et puis ça finit par quatre tiges qui montent vers le haut et ces tiges vertes on les retient.
0: Avec une préparation en base de clafoutis, c'est ça l'idée ?
2: Oui, voilà. L'idée c'est ça. On est l'été. Alors l'été on pense aux clafoutis, aux cerises, aux abricots. Pourquoi pas avec du fenouil. Donc pâte à clafoutis classique. Sans sucre évidemment, parce que ça va pas être un dessert, mais du lait, de la farine, des œufs, un peu de beurre noisette, du sel, un petit peu de piment d'Espelette. On fait sa pâte à crêpe. On fait sa pâte à crêpe. Le fenouil, on va le précuire comme je l'ai expliqué avant avec de l'eau. Voilà, on le coupe en petits morceaux.
0: Alors plus on coupe, moins il y a de temps de cuisson. Hein.
2: Voilà, c'est ça. C'est comme ça. On va le couper en petits morceaux, comme ça il va cuire plus vite. On réunit tout ça. Enfin, on met notre fenouil dans un petit plat clafoutis.
0: Donc on sale déjà.
2: Alors de toute façon, faut le saler, le poivrer pour le cuire déjà. Hein,
0: déjà.
2: Là, lui, il faut qu'il soit salé, poivré. Ouais. Tous les légumes, moi, je conseille de les saler, les poivrer pour la cuisson, parce que c'est là qu'on va exhauster leur goût. Donc là, on le met soit dans des petits plats individuels qu'on va d'abord légèrement beurrer, fariner, soit un grand plat à partager. On va mettre notre lit de fenouil, de petits morceaux de fenouil. Si on est un peu gourmand et qu'on a ça dans le jardin, on peut y ajouter quelques petites tomates cerises pour la couleur, pour le côté un peu fun. On va verser la pâte à clafoutis. On peut, si on veut, dans cette pâte à clafoutis, y ajouter un peu de parmesan râpé.
0: Ah oui.
2: Dedans, hein, quand on la mélange, il va remplacer le sucre qui va amener le côté un petit peu, voilà, un peu de parmesan râpé ou le fromage râpé que vous avez, un fromage de brebis des fois.
0: Ça va épaissir. Hein.
2: Voilà, ça va épaissir un peu. Je veux un petit fromage de brebis un peu sec, un peu qu'on peut râper.
0: Là, on peut y aller.
2: Voilà, chacun ses goûts. Hein. Ouais. Et puis on va mettre ça au four à 180 degrés pendant une 15-20 minutes. Et on le sort, on le laisse refroidir et puis on va pouvoir le manger soit en plat du soir quand il fait chaud, une petite tranche de jambon de pays, le petit clafoutis et voilà, ou alors le servir dans son petit plat en garniture d'un poisson en individuel à ses invités pour faire un peu d'effet. On s'amuse avec ça aussi.
0: Voilà pour ce fenouil, plein d'idées évidemment. Là, c'était la proposition de Gérald. Merci beaucoup.
2: Merci.
0: Il est 11h20 dans le MAG, bienvenue chez vous. On va se demander dans quelques instants, comment être sûr que nos chiens, nos animaux soient bien acceptés sur nos lieux de vacances. Eh bien, sachez que chez nous, en Champagne-Ardenne, quelques villes ont pris des initiatives. Ça, on aime. Ici, on aime. Et on vous en parle juste après. On va écouter dans une minute Patrick Fury et le chant est libre.
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1: Lutter contre les abandons avant l'été, programmer des vacances avec son chien. Chez nous, en Champagne, des villes sont pionnières grâce au label Toutourisme. Et ici, on aime ça, Olivier Catou.
3: Oui, depuis le centre-ville de Troyes, ici, pas mal de touristes viennent toute l'année, y compris pendant la période estivale. Et c'est vrai que pour les vacances, souvent, quand on a un chien, on se pose la question, quels sont les lieux dans lesquels je peux me rendre avec mon chien? Eh bien, à Troyes, on a la solution. Bonjour Sandrine Martin.
4: Bonjour à tous.
3: De Troyes, la Champagne Tourisme. Quel est ce guide que vous avez fait paraître?
4: Alors ce petit guide, c'est le guide du Toutourisme. Le Toutourisme a été créé en 2007, donc à Troyes, par l'Office du Tourisme de Troyes. Donc pour répondre à une demande très forte, une attente des visiteurs qui voulaient un petit peu recenser les informations à destination des animaux de compagnie. Donc il était aussi créé pour lutter contre les incivilités, puisque faut avouer que on n'aime pas quand on a le nez en l'air marcher sur une déjection canine. Par rapport au guide du Toutourisme, en fait, il répertorie toutes les informations utiles pour un séjour réussi dans une ville. Il permet de prouver en fait qu'on peut voyager avec son animal de compagnie dans les villes.
3: Alors là, nous sommes dans les rues de Troyes. C'est l'été, tout le monde est en t-shirt, l'ambiance est super agréable. Au bout de ma laisse, moi j'ai Pandore. Vous, c'est Vénus, c'est ça?
4: Voilà, Vénus, la petite coquère.
3: Alors, quel est le tout-tout-tour là, que vous me proposez de faire avec les chiens?
4: Alors, le tout-tout-tour, c'est une promenade qui est conçue pour découvrir les richesses de notre ville sous un angle différent. Donc, elles permettent de mesurer l'importance de la présence animale dans les nombreux décors et monuments qui composent notre ville. Donc, la spécificité du tout-tout-tour, en fait, c'est qu'on a réellement différencié les lieux où vous pouvez aller et entrer avec votre animal de compagnie et ceux où vous pouvez aller voir un décor spécifique mais où quelqu'un doit rester dehors avec l'animal de compagnie. Et ça, c'est très très important pour ne pas créer une frustration. Il y a quand même beaucoup de sites à Troyes où on peut aller avec son animal de compagnie, beaucoup de parcs et jardins. Mais vous pouvez aussi avoir des activités un petit peu plus nature, de la cani-randonnée, du cani-paddle. Donc il y a vraiment 8 activités qui sont recensées dans le petit guide cette année. Et dans le guide du Toutourisme, vous avez un QR code qui vous offre 2 numéros gratuits de notre parrain depuis toujours, 30 millions d'amis, puisque nous œuvrons aussi pour la cause animale et notamment nous nous associons aux grandes campagnes contre les abandons. Et nous avons aussi un partenaire qui s'appelle l'APSA et lui qui nous fournit un échantillonnage de croquettes.
3: Donc on vient comme ça avec son chien à l'office de tourisme et on demande le guide du Toutourisme. Bon bah écoutez, on va continuer notre balade dans le centre historique de Troyes avec Pandore et Vénus.
4: Eh bien c'est parti, on y va.
3: Sandrine Martin de Troyes, la Champagne Tourisme et ce guide du Toutourisme.
1: Merci.
4: Merci. Merci à vous.
1: Et ouais, ils ont soif hein, aussi, hein, comme nous, hein, les toutous, Pandore et Vénus. Merci Olivier. Alors, près de chez nous, hein, les villes de Reims, Charleville, autour du lac du Der aussi, sont labellisées Toutourisme. La liste complète de ces communes à retrouver sur le site Toutourisme France. Vous tapez ça sur un moteur de recherche et vous aurez donc accès à la liste de ces villes.
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1: Faire quelques mots fléchés, ce sera peut-être l'une des activités de cet été à la plage ou au bord d'un lac. Sachez que les mots fléchés se modernisent. On va en parler, car c'est tendance avec Muriel Jordan, juste après avoir écouté Bill Medley, Jennifer Warnes, The Time of My Life. Now.

0: se laisse transporter par Ben Mendes, Jennifer Warnes, c'est ce titre The Time of My Life.
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0: Muriel Jordan, vous êtes avec nous. Si vous êtes amateur de mots fléchés, sachez qu'il existe une nouveauté qui risque bien d'accompagner votre été.
2: Oui, voici un jeu de mots fléchés qui sort des cases. Ce sont deux passionnés de mots croisés, Dior et Louise, qui ont lancé Grillé, un joli carnet de mots fléchés qui n'a rien à voir avec celui que possédaient vos parents ou grands-parents. Hein. Parce que celui-ci, il est moderne. Il dépoussière le genre. Ne vous attendez pas à y trouver des définitions un peu désuètes ou carrément démodées. Hein. Comme par exemple, groupe de femmes en 5 lettres, harem. Attendez, faut arrêter. Hein. Moi, j'ai vraiment vu ça dans un cahier multijeux en kiosque dernièrement. Hein. Non, excusez-moi, mais c'est d'un autre temps tout ça. Il faut aérer, faut ouvrir les fenêtres. Et c'est précisément ce que fait ce carnet de mots fléchés grillés. Et forcément, curieuse comme je suis, j'ai eu envie d'en savoir plus. Alors j'ai contacté Dior, l'une des fondatrices de Grillé, qui nous explique pour commencer pourquoi, avec son amie Louise, elles ont eu l'idée de se lancer dans ce projet.
3: L'idée nous est venue à la fin d'un été. Je racontais à Louise que je faisais de plus en plus de mots fléchés à chaque vacances. Et là, Louise m'a dit que c'était avec sa grand-mère, mamie Jo, qu'elle avait découvert les mots fléchés quand elle avait 8 ans. Est-ce qu'elles en faisaient ensemble en attendant Plus belle la vie devant la télé du salon? Alors on s'est mis en tête de remettre les mots fléchés entre toutes les mains comme une solution aux besoins de déconnexion qu'on ressent tous.
2: Et je précise que ce ne sont pas des militantes, hein. Elles ne font passer aucune idée dans leur grille de mots, mais elles y intègrent par exemple des représentations féminines et de la diversité que nous n'avons pas l'habitude de voir beaucoup dans les mots croisés traditionnels, dont les grilles, il faut quand même le rappeler, sont parfois datées, pleines de préjugés, voire homophobes et racistes. Il y a aussi des mots fléchés qui sont parfois un peu trop élitistes, avec des références ultra pointues. Grillé veut justement offrir un carnet intergénérationnel avec, ok, une esthétique soignée et surtout du fond dans la bonne forme.
0: Muriel, ce jeu de mots fléché a été présenté dans l'émission d'M6 qui veut être mon associé en janvier dernier.
2: Oui, et d'ailleurs, elles ont réussi à convaincre un investisseur d'y injecter 50 000 euros. Et elles ont aussi toutes les deux une solide communauté. Le jour du lancement de leur premier carnet en juin 2025, elles ont enregistré 1700 commandes, alors qu'elles n'avaient prévu que 500 cahiers. Mais dis donc, comment vous faites, les filles, pour fabriquer vos cahiers de mots fléchés?
3: On demande à notre communauté leurs mots préférés, ceux qu'ils sont fiers de connaître, ceux qui leur évoquent des souvenirs, ceux dont ils aiment la sonorité, par exemple, mais aussi leurs références culturelles préférées. On en fait un joyeux mélange avec des mots et éléments culturels qu'on a envie de leur faire découvrir. Puis on partage ces listes à des verbicrucistes, donc c'est comme ça qu'on appelle un auteur de grilles de mots fléchés, avec lesquels on vient créer les grilles et les définir tous ensemble pour créer des cahiers qui prennent à la fois le pouls de ce qui se passe dans le monde, tout en restant intergénérationnel.
2: Bref, les mots fléchés, c'est tendance, et en voici un qui, selon moi, coche toutes les cases.
0: Merci Muriel, rendez-vous demain. Julien Clerc arrive, Vili voulait aller danser.
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0: 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Dans un instant, le jeu.
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0: On va partir à la recherche du bouchon d'or. Mais pour tout de suite, il est 11h. L'actualité de ce lundi 22 juin, Céline de Mestre, bonjour.
2: Bonjour Grégory, bonjour à tous.
0: Une cinquantaine de départements de France sont aujourd'hui en vigilance rouge à la canicule.
2: En Champagne-Ardenne, c'est le cas de l'Aube. La Marne et les Ardennes restent pour le moment en orange, mais on attend quand même des pics de chaleur à 40 degrés. 25 écoles ardennaises vont fermer. Les enfants qui ne peuvent pas être gardés à la maison seront quand même accueillis. De nombreux établissements adaptent également leurs horaires avec la possibilité de récupérer les enfants à la mi-journée. Les parents concernés ont tous reçu un message d'information. Vous avez un point complet sur les établissements concernés sur ici.fr. Et pour vous accompagner en cette période de canicule, votre radio Ici se mobilise. Émission spéciale Ma France à partir de 13h. Deux frères sont jugés à partir d'aujourd'hui devant les assises de la Marne à Reims pour tentative de meurtre. Ils sont accusés d'avoir passé à tabac un homme d'une quarantaine d'années en mai 2023, rue de Neuchâtel à Reims. La victime est depuis dans un état quasi végétatif. Les deux frères contestent avoir participé à l'agression. Près de trois semaines après la découverte du corps de Liana dans le Gers, le rapport d'inspection sur les dysfonctionnements de l'affaire doit être remis au Premier ministre dans la journée. Rapport très attendu, notamment par les associations de protection de l'enfance. Elles veulent comprendre pourquoi le principal suspect n'avait jamais été entendu alors qu'il faisait l'objet de plaintes, notamment pour viol sur mineurs. De nouveaux rassemblements pour demander une loi intégrale sont prévus ce soir devant les tribunaux. C'est le cas notamment à Reims à 19h. La Coupe du monde de football s'invite ce soir au conseil municipal de Reims avec un débat annoncé autour d'un éventuel couvre-feu pour les mineurs de moins de 16 ans pendant la période de compétition. Ça a été voté déjà à 3. À Reims, le Rassemblement national le demande. La majorité n'y est pas favorable. La Coupe du monde sur le terrain. Maintenant, c'est le deuxième match des Bleus ce soir face à l'Irak à 23h. Match à vivre en direct et en intégralité dès 22h30 sur Ici Champagne Ardennes. Et puis la promesse d'une ambiance festive et conviviale avec le festival Les Escalpades, 22e édition, qui commence ce soir dans le secteur de Vitry-les-Reims. Des spectacles de rue tous les soirs jusqu'à samedi dans les communes alentours. Spectacle de clowns ce soir à 19h au stade de Béru.
0: Le temps avec donc cette canicule qui se poursuit pour les températures. On est déjà à 30 degrés. Hein. D'après Météo France à Charleville-Mézières, 29 pour Reims, 29 à Châlons en Champagne, 30 degrés déjà aussi à Épernay ou encore à Vitry-le-François. Et près de 31 déjà à Troyes. Ça va encore grimper. On devrait atteindre 40 degrés à l'ombre à Reims, ressenti 44 avec partout dans Champagne-Ardenne, hein, température élevée avec 37 degrés à Vitry-le-François, à Troyes, 37 aussi à Saint-Dizier, 38 pour Épernay et dans les Ardennes il fera chaud aussi entre 32 et 36 degrés, 32 à Rocroi, 35 à Sedan et Charleville-Mézières et 36 à Rethel et à Vouziers avec un temps dans la Marne en tout cas qui devrait tourner à l'orage avec quelques averses devraient tomber sur les trois quarts ouest du département de la Marne pour cet après-midi.
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0: Et place au jeu, dans quelques instants, on va partir à la recherche du bouchon en or, avec encore de beaux cadeaux à vous offrir. Mais le plus beau des cadeaux, c'est sans doute la musique. Voici Daniel Balavoine et Mon fils, ma bataille.

0: Belle fin de matinée avec ici Champagne Ardenne. Après avoir chanté, on va jouer.
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0: Ravi d'être avec vous pour votre grand jeu 11h midi la semaine. Et c'est d'ailleurs la dernière semaine de votre jeu à la recherche du bouchon en or, puisque à partir de lundi prochain, nos émissions d'été, alors rassurez-vous, vous allez toujours pouvoir jouer et écouter justement le bouchon en or, mais dans sa version quiz. Des bouchons vont sauter, des bouchons de couleurs avec des questions et les bonnes réponses bien sûr, et des points à marquer et beaucoup de cadeaux aussi, avec un voyage pour deux au soleil qu'on va vous offrir en à la fin de cette période de mois d'août, début septembre. Voilà, on aura l'occasion bien sûr de vous en reparler de ce jeu, le bouchon en or, entre 11h et midi à partir de lundi, le bouchon en or de l'été. Dernière semaine donc, et en ce lundi, toujours trois énigmes pour vous permettre de trouver trois indices pour vous amener jusqu'à la cachette de notre bouchon en or. Il est forcément chez nous en Champagne Ardenne, à vous de le retrouver. Cadeau si vous trouvez un indice, cadeau si vous trouvez la cachette du bouchon. À remporter notamment ce matin, encore une fois de belles choses, des places pour le spectacle Son et Lumière Luminescence en la Basilique Saint-Remy de Reims. Là vous allez en prendre plein les yeux, plein les oreilles, ça vous raconte l'histoire de Reims et l'histoire de la basilique. Et puis des entrées aussi pour le zoo d'Amnéville, ça c'est en Moselle.
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0: Et qui dit dernière semaine, semaine exceptionnelle, puisque vendredi, parmi tous les gagnants de la semaine, vous allez pouvoir repartir avec un baptême à deux en montgolfière pour observer la Champagne vue du ciel, forcément sous un angle totalement inédit, un vol en montgolfière, valeur de ce cadeau 440 € à partager avec la personne de votre choix, offert par les montgolfières 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
0: Voici un indice à retrouver au 03 26 48 2000. Tu sautes, tu tournes, tu bouges avec énergie. Sur une poutre ou un tapis, bien choisi. Cheval, barre ou anneau sont souvent au rendez-vous. Quel est ce sport qui demande équilibre et souplesse, surtout ? 03 26 48 2000, on cherche donc un sport. Tu sautes, tu tournes, tu bouges avec énergie. Sur une poutre ou un tapis bien choisi. Cheval, barre ou anneau sont souvent au rendez-vous. Quel est ce sport qui demande équilibre et souplesse, surtout ?
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0: La partie commence avec donc cette toute première énigme et le premier indice qui nous sera bien utile pour retrouver en fin d'émission notre bouchon en or. Voici la musique, ici Champagne Ardenne, What's Up, un souvenir des Fallen Blondes.

0: Fun and Blonde avec What's Up.
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0: C'est votre mission avant midi. L'objectif, retrouver ce bouchon en or caché chez nous en Champagne-Ardenne pour vous aider, des indices, des énigmes. Mais les indices, il va falloir aussi les trouver. Hein. Vous allez beaucoup travailler encore. Bonjour Olivier.
2: Bonjour.
0: Depuis Clermont en Argonne, soyez le bienvenu. Comment on garde le frais chez vous, si c'est possible? Vous avez des petites astuces à nous donner?
2: Oh, les ventilateurs.
0: Ah oui, l'incontournable. Bon, il y en a combien chez vous? Il y en a un dans chaque pièce?
2: Oh, il y en a un dans chaque pièce. Ah. Et un dans mon bureau.
0: en plus, ouais, ouais. Bon. Y a pas... Et puis, peut-être les volets, les persiennes, on les baisse, quoi. Ah, voilà.
2: Les volets fermés, tout à fait.
0: Ben oui, on essaie de faire ce qu'on peut. Hein. C'est un petit peu des astuces anciennes, mais parfois, ça peut nous permettre de quand même nous soulager. Et puis, la radio ici, Champagne-Ardenne, pour passer du bon temps, ça, c'est aussi un incontournable. Je vous propose une énigme et à vous de me dire ce que vous en pensez. Tu sautes, tu tournes, tu bouges avec énergie sur une poutre ou un tapis bien choisi, cheval, bar ou anneau sont souvent au rendez-vous. Quel est ce sport qui demande équilibre et souplesse surtout?
2: La gymnastique.
0: Mais ça, c'est une bonne réponse. Ouais. Gymnastique, tout à fait. Les gymnastes qui réalisent des exercices sur différents agrès. Alors en gymnastique féminine, on trouve la poutre, les barres asymétriques, le saut, le sol. Et chez les hommes, on trouve les anneaux, le cheval d'arçon ou encore les barres parallèles. Sacré sport quand même, la gymnastique. Hein. Très physique.
2: Ah, tout à fait.
0: Ah ouais, c'est assez complet. Vous avez déjà pratiqué, Olivier, la gym?
2: Alors, pas la gymnastique, mais la danse classique.
0: Mais pardon, quoi donc?
2: La danse classique.
0: Ah, vous avez fait de la danse classique. Ah oui.
2: Eh oui.
0: Donc
2: eh
0: les
2: j'étais
0: pointes
2: petit rat de, j'étais petit rat de l'opéra.
0: Incroyable ça, dis donc. Oh. Et c'est très dur, c'est très... vous n'êtes pas nombreux, hein. C'est assez élitiste hein, quand même.
2: Ah, en tant que danseur masculin, oui, c'est moins que les danseuses.
0: Ah oui, oui. Ah oui, il y en a moins, oui. Et donc, les pointes, vous alliez jusque-là, quoi?
2: Ah, non.
0: Non?
2: Non, les pointes, c'est pour les danseuses.
0: Et pas les garçons.
2: Les danseurs, c'est sur demi-pointe.
0: Ah, d'accord. Bon. Et vous avez fait ça pendant combien d'années, Olivier?
2: Oh, bah, j'ai commencé à l'âge de 8 ans et j'ai fini ma carrière de danseur professionnel à 32 ans.
0: Eh ben bravo, hein. Chapeau, parce que... Et vous dansez encore?
2: Ah non, maintenant je danse sur les routes.
0: Vous dansez sur les routes, c'est-à-dire?
2: Non, sur les routes, j'ai fait une reconversion totale, et maintenant je suis gendarme.
0: Gendarme, voyez donc. Et il y a des parcours de vie qui sont incroyables, hein, quand même. Olivier,
2: oui.
0: Danseur, petit rat de l'opéra, qui est donc gendarme dans la Marne. Bah, écoutez, fascinant tout ça. Indice important, hein, gymnastique, on va garder gymnase, parce que notre bouchon en or est caché dans un gymnase. Donc ça, c'est déjà un élément important. Vous êtes qualifié pour le grand tirage de vendredi pour essayer de gagner ce vol en montgolfière. Ça aussi, ça va être une expérience assez dingue. 440 € pour survoler la Champagne, en plus dans des conditions quand même exceptionnelles. Peut-être qu'il fait, je sais pas s'il fait un peu plus frais en altitude qu'au sol. J'ai une enveloppe à ouvrir, parce que forcément il y a un cadeau. Et à l'intérieur, c'est deux places, deux entrées pour le zoo d'Amnéville, Olivier.
2: Super, merci.
0: Voilà un cadeau. Bah, c'est un peu sur votre route, hein, finalement, c'est tout droit en fait, hein, pour aller jusqu'en Moselle.
2: Ah, tout à fait, exactement.
0: Clairement en Argonne, hop, vous allez tout droit, direction la Moselle pour bénéficier donc de ce zoo d'Amnéville avec la personne de votre choix. Je vous souhaite une excellente journée, Olivier, c'était très sympa la discussion. Merci à vous, à très très très vite.
2: Merci à vous, bonne journée.
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0: On en apprend des choses, hein. Mais ça c'est grâce à vous bien sûr. Allez, deuxième énigme. Je peux être sur une case pour donner une réponse. Ou sur un panneau pour montrer une défense. Formé de deux traits qui se croisent au milieu, quel est ce signe que l'on voit dans de nombreux lieux? Alors, je peux être une case pour donner une réponse. Sur une case. Je peux être sur une case pour donner une réponse. Ou sur un panneau pour montrer une défense. Formé de deux traits qui se croisent au milieu. Quel est ce signe que l'on voit en de nombreux lieux? religieux notamment. 0326 48 2000, je vous attends avec la bonne réponse.
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0: Voilà ce qu'on appelle une chanson d'actualité. On va en avoir grandement besoin, de l'écran total avec Benjamin Biolay en musique.

0: fait du bien d'entendre un peu les vagues, la mer. Écran total à l'instant avec Benjamin Biolay. Vous écoutez, ici Champagne Ardanne, et vous avez bien raison, on part à la recherche du bouchon en or jusqu'à midi, des énigmes, des indices pour trouver la cachette du bouchon chez nous en Champagne Ardanne, avec un cadeau exceptionnel pour la fin de la semaine. Vous êtes qualifié pour le grand tirage de vendredi pour gagner un baptême en montgolfière à deux, pour survoler notre superbe Champagne, valeur de ce cadeau 440 euros.
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0: Et pour retrouver ce bouchon en or, on a besoin d'indices. Myriam, on a besoin de vous depuis Châlons-en-Champagne. Bonjour.
8: Oui, bonjour.
0: Vous l'aviez le premier indice gymnastique?
8: Non, pas vraiment. Non.
0: Ah oui, bah, et là, on a besoin quand même d'une bonne réponse. J'espère que ce sera le cas.
8: J'espère, oui.
0: Voici cette énigme. Je peux être sur une case pour donner une réponse ou sur un panneau pour montrer une défense. Formé de deux traits qui se croisent au milieu, quel est ce signe que l'on voit en de nombreux lieux? Vous pensez à quoi?
8: Une croix.
0: La croix? Sûr, certaine ou pas?
8: Oui, ouais, je pense que oui, c'est bon.
0: Bah, vous avez raison, il faut être sûr, oui.
8: Bah, super.
0: Oui, c'est bien la croix. Alors, il existe de nombreuses formes de croix avec une signification parfois religieuse, historique, culturelle ou simplement géographique, géométrique. La croix latine, par exemple, ça c'est la plus connue, hein, symbole du christianisme. Mmh. On le retrouve sur de nombreux édifices. La croix de Lorraine aussi, hein, qui possède.
8: En plus, oui, exactement.
0: Ouais, chez nous. Ça. À Colombey, hein, oui. Cette croix de Lorraine qui possède deux traverses horizontales, représentait évidemment à Colombey les deux églises, la terre du général de Gaulle. Si
8: de Gaulle,
0: je... ouais. Eh oui. Alors, cet indice est important puisque notre bouchon en or se trouve dans un lieu qui porte le mot croix. Voilà, notez bien le lieu donc qui porte le mot croix. Vous êtes qualifié pour le baptême de l'air, en quelque sorte, baptême en montgolfière vendredi, hein. Attention. Hein.
8: Ah, c'est super, oui, ça me plairait bien.
0: Oh là là.
8: Justement, j'en parlais récemment, j'aimerais bien faire un tour en montgolfière.
0: Oh là là, et puis donc, là, avec un ciel hyper
8: dégagé. Je vais croiser les doigts, ouais.
0: Oh là là, ce serait bien, survoler la magnifique Champagne, vue du ciel, valeur 440 euros, on espère. En tout cas, vous êtes inscrite pour ce grand tirage. Et puis cadeau aussi.
8: Ah oui. Ah bah oui, en plus.
0: Bah oui, parce qu'il y a une enveloppe. Et dans cette enveloppe, c'est un livre, un roman, Myriam.
9: Ah. Un roman, Le sang des nôtres, un roman chez Albin Michel. Il vient de sortir, c'est signé Emmanuel Grand. Alors je vous résume rapidement l'histoire. On est dans une grande famille d'industriels prestigieuses, reconnues, qui n'ont jamais connu de soucis. Et le patron, qu'est-ce qu'il apprend ? Eh bien que sa belle-fille est de retour, alors que ça fait 5 ans qu'on n'avait plus de nouvelles d'elle. Et le retour de cette belle fille, ça va mettre une sacrée pagaille dans cette famille qui, jusque-là, n'avait rencontré aucun nuage. Et vous allez découvrir ce thriller tranquillement. Un bon thriller pour cet été, hein, pourquoi pas, pour s'occuper.
8: Bah, tout à fait, oui, tout à fait, exactement.
9: Avec le ventilo à côté.
8: On sort moins, donc on peut lire.
9: Voilà, à côté du ventilo. Je vous souhaite une belle journée, Myriam, avec ici Champagne Ardenne.
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9: Allez, on avance dans notre jeu. Encore des cadeaux pour vous. Je suis fabriqué avec des raisins pressés. Je peux vieillir dans une cave bien rangée. Rouge, blanc ou rosé, dans un verre, je peux être dégusté. Avec modération, vous l'imaginez bien. Vous pensez à quoi ? Allez, super simple. Hein. Je suis fabriqué avec des raisins pressés. Je peux vieillir dans une cave bien rangée. Rouge, blanc ou rosé, dans un verre, je peux être dégusté.
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9: Ça, c'est un titre qui sent bon les années 80, les années que l'on aime. Nick Kershaw qui vous accompagne en musique avec The Riddle sur ici Champagne Ardenne.

0: Nick Kershaw, qui c'est Champagne Ardennes, c'était The Riddle. Ici pratique avec des idées de sortie chez nous, sélectionnées par votre radio ici Champagne Ardennes. Ce vendredi, le marché nocturne de l'été sera organisé à Varmerieville de 17h à 22h avec concerts, buvettes et restauration. Un marché artisanal également en bord de Marne ce vendredi à Marulle-le-Port. Artisans et créateurs, on attend aussi des producteurs locaux, de la musique, barbecue et bras zéro. Ambiance sympathique. Ce samedi, c'est la fête de l'été à Berru, à la coopérative vinicole, à partir de 19h. Bar à champagne, food truck, DJ et même feu d'artifice.
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0: Avec un grand classique de Johnny tout de suite, quelque chose de Tennessee.
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0: Votre radio, ici Champagne-Ardenne, qui vous fait chanter, qui vous fait aussi jouer. On part à la recherche du bouchon en or. C'est notre grand jeu chaque jour de la semaine, du lundi au vendredi.
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0: Et déjà, le troisième indice, le dernier pour vous aider à retrouver la cachette du bouchon en or. Bonjour Daniel.
2: Bonjour Grégory.
0: Vous m'appelez de Sisson. Sisson,
2: c'est oui.
0: Dans l'Aisne. Hein. Oui, à peu près trois quarts d'heure hein, de Reims, au nord de Reims.
2: Ouais, oui, c'est ça à peu près. Ouais.
0: Comment s'est passé votre week-end, Daniel?
2: Bon, très bien, très très bien.
0: C'était quoi les activités?
2: Voilà.
0: Ouais. Ah, vous êtes resté à la maison? On n'a pas bougé?
2: Oui. On a fait les courses, on est resté à la maison. Oui.
0: Ah oui, vite, on s'est, on est vite rentré pour pas prendre le chaud. Daniel, voici cette énigme. Je suis fabriqué avec des raisins pressés. Je peux vieillir dans une cave bien rangée, rouge, blanc ou rosé. Dans un verre, je peux être dégusté. À quoi pensez-vous?
2: Au vin.
0: B, oui, c'est le vin. Ça va, c'était pas trop dur, Daniel. C'était.
2: Oh non, c'était pas compliqué.
0: Ouais, pas trop, hein, effectivement. Un événement, alors pourquoi vin? Parce qu'un événement autour des vins est organisé ce week-end dans la commune où se trouve notre bouchon en or. Donc là, c'est aussi un élément important. Je vais vous rappeler les indices dans quelques instants, les trois indices. Vous êtes qualifié pour le grand tirage de vendredi pour gagner ce vol en montgolfière. Vous avez déjà eu l'occasion d'aller dans une montgolfière?
2: Non, mais j'aimerais bien, honnêtement.
0: Ah mais ça fait rêver. Effectivement, on n'est pas le vertige. Mais il paraît qu'on n'a pas le vertige hein, dans une montgolfière. C'est stable.
2: Ah non.
0: Ouais. Bon, eh bien peut-être pour vous, hein, 440 € pour ce magnifique cadeau. Avant cela, bien entendu, l'enveloppe. Et à l'intérieur, eh bien un petit mot qui est inscrit. Jeu de Molki. Vous savez, c'est ce jeu de quilles pour voilà, pour vous accompagner peut-être avec les enfants ou
2: les petits enfants.
0: Bah oui, les petits enfants qui vont peut-être vous accompagner cet été. Voilà, pour les faire jouer. C'est un jeu Molki, un jeu de quilles qui nous vient donc des pays nordiques. Excellente journée, Daniel, avec ici.
2: Merci.
0: 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Les voici ces indices. Gymnastique, oui, parce que notre bouchon en or se trouve dans un gymnase. Croix, parce que il y a donc le mot croix dans le lieu que nous cherchons. Et puis vin, parce que la commune où se cache le bouchon en or, organise un salon des vins ce week-end. Avez-vous la bonne réponse? Je l'espère, au 03 26 48 2000. Il me reste une enveloppe. Je l'ouvre, oui, je suis assez pressé, j'ai envie de voir ce qu'il y a à l'intérieur. Eh bien, c'est exactement ça. Ce sont des invitations pour le spectacle Son et Lumière, Luminescence, un son-lumière vraiment étonnant qui vous raconte l'histoire de Reims, l'histoire de la Basilique Sarmi, elle est riche et elle est grande. Basilique Sarmi de Reims, deux places pour ce Son et Lumière, Luminescence. 03 26 48 2000, dites-moi où se cache le bouchon en or.
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0: Et avec une question que je vous pose, où se trouve le bouchon en or? Il est forcément chez nous en Champagne-Ardenne. Pour vous aider, donc, ces trois indices, gymnastique, gymnase, parce que notre bouchon en or se trouve dans un gymnase, croix, parce que il y a le mot croix dans le lieu que nous cherchons, et puis vin, parce que cette commune organise un salon des vins. Vous mélangez le tout et vous me donnez la bonne réponse au 0326 48 2000. Deux places pour le spectacle Luminescence sur la Basique Sermi de Reims à remporter. Pour la musique, c'est Jimmy Somerville, les Communards, donc This Is Way.

0: Live Mes Essouets avec Jamie Somerville, époque communale.
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0: Nous arrivons à la fin de notre jeu de piste, avec des indices, nous les avons, et puis il nous manque une bonne réponse, je l'espère, la cachette de notre bouchon en or. On prend la direction de Reims, c'est là où nous écoute Michel. Michel, bonjour.
2: Bonjour Grégory.
0: Alors, on a mené l'enquête, on a retrouvé les indices, et oui. Et maintenant, vient le temps de la révélation. Je vais vous donner ces indices. Gymnastique, croix et vin. D'après vous, où se trouve notre bouchon en or ce matin?
2: Alors, je dirais à Tinqueux, au gymnase de la Croix-Cordier.
0: Pourquoi Tinqueux?
2: Parce qu'il y a un salon des vins et spiritueux qui se passe ce week-end.
0: Ça semble pas mal cette affaire. Gymnastique, gymnase, oui, croix cordier, ça passe. Et il y a bien un salon des vins que ce week-end, ouais, bravo Michel. Voilà une chose faite et surtout bien faite. Nous sommes effectivement rue de la Croix-Cordier. Ce tout premier salon des vins est organisé ce week-end par le comité des fêtes. D'ailleurs, l'un de ses membres sera avec nous pour nous donner le programme dans moins de 5 minutes. Vous êtes qualifié pour le grand tirage de vendredi, vous le savez, il y a ce vol en montgolfière.
2: Ça serait super de s'envoyer en l'air.
0: Pour voir la Champagne, bien sûr. Pour observer la Champagne. Avez-vous déjà eu l'occasion d'aller dans une montgolfière, Michel?
2: Oui. Mes filles et ma femme m'avaient offert ce super événement pour mon départ en retraite. Et je crois que c'était avec la même société que
0: vendredi, oui, les montgolfières champenoises.
2: Ouais, tout à fait.
0: Avec l'extraordinaire Emmanuel Lenoir. On salue avec toute son équipe. Et vous en gardez quel souvenir de ce vol, Michel?
2: Si vous voulez, j'étais agréablement surpris parce que j'en avais jamais fait, bien sûr. Mmh. Et je pensais avoir le vertige, comme on dit.
0: Ouais.
2: Et honnêtement, c'est super sensationnel. Il n'y a pas un bruit que le bruit du vent. C'est super bien. On avait fait ça en fin d'après-midi au-dessus des collines du Faux de Verzy. C'était super génial.
0: On
2: avait dégusté une coupe de champagne à l'arrivée. Même, oui.
0: Vous nous racontez tellement bien qu'on a envie d'y être déjà dans cette montgolfière. Eh bien, je vous le souhaite. Vous êtes inscrit en tout cas pour ce grand tirage parmi tous les gagnants de la semaine. Et puis, autre bonne nouvelle, vous gagnez 2 places pour le spectacle Son et Lumière Luminescence sur la Basilique Sarmi de Reims. Voilà pour vous, Michel.
2: Ok.
0: Belle journée à l'écoute de votre radio. Ici Champagne-Ardenne. Salut. Ciao.
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0: Voici Charlotte Cardin. Tant pis pour elle.

0: C'était Charlotte Cardin, vous écoutez ici Champagne Ardenne. Dans une minute, nous sommes à Tinqueux.
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0: Le bouchon en or, vous l'avez retrouvé, les biens à Tinqueux, au gymnase Croix-Cordier. C'est ici que sera organisé ce week-end un salon. Bonjour Denis Ricard.
7: Bonjour.
0: Vous êtes membre du comité des fêtes de Tinqueux avec cette bonne nouvelle. C'est une création, ce salon des vins, première édition. Pourquoi avoir voulu votre propre salon des vins, Tinqueux ?
7: C'est parce que c'est en discutant avec quelques membres du comité des fêtes, on aime bien être devant une bonne assiette et puis une bonne bouteille de vin. Donc voilà, on a dit qu'un, ce serait sympa de faire un salon des vins. Et puis voilà, c'est parti comme ça.
0: Alors ça, c'est sur le papier. Après, il faut mettre tout ça en ordre de marche, en ordre de bataille, évidemment. Et ça, c'est jamais très très simple. Vous aviez des contacts par rapport à des exposants. Comment vous avez fait la sélection des vins ?
7: Non. On a pris contact avec des gens de différentes régions. Viticole, ça a marché. On en a 21 qui vont être présents. Alors du Côte-du-Rhône, du Beaujolais, du Languedoc, du Chablis, il y a du Champagne aussi, un vin italien, du Bordeaux aussi. Alors de différentes régions du Bordeaux, du Côte-de-Provence aussi.
0: Oui, un petit peu pour tout. Alors donc du blanc, du rouge, du rosé.
7: Voilà. Il y en a pour tout le monde.
0: Pour une première édition, ça ne peut que grandir, hein, vous allez me dire.
7: Mais ça peut que grandir. On voulait pas démarrer non plus avec beaucoup d'exposants parce qu'il faut qu'on fasse une belle organisation. Donc en ayant une vingtaine d'exposants, ça permet de jauger un peu notre organisation. Et puis derrière tout ça, il y aura quelques vendeurs qui, par exemple, un marchand de saucissons, de la charcuterie, du fromage, tout ça qui seront aussi, qui feront partie aussi de la manifestation.
0: Alors le principe, hein, c'est un droit d'entrée de 5 euros, et qu'est-ce que ça comprend ?
7: Oui, un verre dégustation, une capsule spéciale pour l'événement, une capsule de champagne, et puis un billet de tombola. Toutes les deux heures, on fera gagner une bouteille de vin à une personne qui sera sur le salon.
0: Donc samedi, 10h-19h, dimanche, 10h-18h, à la salle des fêtes Guy Allais pour ce salon des vins de Tinqueux, première édition, à consommer avec modération, concernant bien entendu
7: sûr.
0: Le vin.
7: Bien
0: voilà.
7: Sûr.
0: Merci beaucoup, Denis Ricard, bien. Membre du comité des fêtes de Tinqueux. Très belle journée à vous.
7: Merci, belle journée, au revoir.
0: Et de Tinqueux à l'Italie, il n'y a qu'une chanson finalement. Voici Lily Cube, juste avant le journal à midi.

0: petit tour agréable en Italie avec Lily Cube. 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
0: C'est l'heure du journal en ce lundi 22 juin. Essentiel de l'actualité, Céline Demestre, et on le dit, on le répète, la prudence est de mise cet après-midi.
2: On évite de sortir si on peut, on limite les efforts physiques et on garde la main sur la bouteille d'eau. Les températures vont encore grimper dans la Marne et les Ardennes, jusqu'à 40 degrés à l'ombre, avec de nombreux aménagements dans les établissements scolaires, où les parents qu'ils peuvent sont invités à garder les enfants à la maison. En Champagne-Ardenne, on reste pour l'instant en vigilance orange à la canicule, à l'exception de l'Aube, qui est en rouge comme une cinquantaine d'autres départements de France, dans une grande moitié ouest. Et ces températures extrêmes, on va malheureusement devoir s'y habituer. C'est Aurélien Ribes, climatologue et chercheur au CNRS, qui prévient.
3: Il n'y a aujourd'hui aucun doute sur la tendance climatique de l'évolution et du réchauffement, et donc de l'intensification et de la multiplication de ces épisodes. Même si de tels niveaux de chaleur peuvent encore aujourd'hui nous surprendre, parce que finalement on découvre le climat dans lequel on vit aujourd'hui, on n'y est pas habitué, ce climat change, il va continuer à changer, et même si l'été 2026 est très chaud et présente un certain nombre d'épisodes de chaleur comme ceux en cours, c'est probablement un des étés les plus frais qu'on aura l'occasion de vivre en fait, pour le reste de notre vie. Donc on aura davantage d'épisodes de ce type, des étés plus chauds, des intensités de canicule plus élevées que ce à quoi on est habitué, auxquelles il faudra évidemment se préparer, et qui surviendront également à des saisons auxquelles on n'est pas forcément habitué. Donc mai, juin, ça peut être aussi septembre.
2: Cette canicule, nous allons y revenir largement dans Ma France, émission spéciale à partir de 13h. Le magistrat qui devait donner une conférence à la bibliothèque universitaire de Reims cet après-midi à 14h ne viendra pas. Youssef Badr fait l'objet de menaces de mort depuis la décision qu'il a rendue jeudi. Le fondateur du média identitaire Frontières a été condamné pour avoir publié les noms et villes d'exercice de plusieurs avocats présentés comme des coupables cachés du chaos migratoire. Dans ce contexte, les organisateurs de la conférence, des chercheurs et des étudiants en droit, préfèrent reporter l'événement. C'est un rapport très attendu qui doit être remis aujourd'hui au Premier ministre, le rapport d'inspection sur les dysfonctionnements dans l'affaire Liana. Trois semaines après la découverte du corps de la petite fille dans le Gers, les rassemblements pour demander une loi intégrale pour mieux protéger les enfants se poursuivent, avec de nouveaux rassemblements prévus à 19h ce soir devant les tribunaux. C'est le cas notamment à Reims.
0: Le Rassemblement national revient à la charge à Reims avec sa proposition de couvre-feu pour les mineurs de moins de 16 ans.
2: Pour le temps de la Coupe du Monde de football, la question va être soumise au Conseil municipal ce soir. C'est une proposition du groupe RN-UDR qui entend lutter contre les débordements comme ceux qui avaient eu lieu après le sacre du PSG en Ligue des Champions fin mai. Mais c'est surtout, Louison Leroy, le retour d'une promesse de campagne de l'ancienne candidate Rassemblement National aux élections municipales, Anne-Sophie Frigou, l'actuelle chef de file du groupe RN-UDR.
4: Anne-Sophie Frigou en avait fait l'un des principaux arguments de sa campagne axée sur la sécurité, mettre en place un couvre-feu nocturne pour les mineurs âgés de moins de 15 ans dans certains quartiers de Reims où, je cite, les problématiques se concentrent, notamment autour du trafic de drogue. Le candidat maire sortant, réélu depuis, dénonçait une mesure dans l'illégalité la plus totale et de la discrimination à part entière. Mais voilà que le RN recycle sa proposition. Le groupe d'opposition à la mairie de Reims cite l'exemple de Clermont-Ferrand, la ville dirigée par la droite vient d'instaurer un couvre-feu pour les mineurs pendant toute la durée de la Coupe du Monde pour limiter le risque de débordement après les matchs. Mais le contexte là-bas est différent. D'abord, les violences urbaines avaient eu lieu sur deux week-ends consécutifs. Et surtout, les débordements après le titre du Paris Saint-Germain fin mai avaient été bien plus violents à Clermont-Ferrand, avec notamment des incendies et le pillage d'un commerce. Aucun couvre-feu n'est prévu pour l'instant à Reims, indique la mairie, qui promet des rondes de police plus régulières à mesure de l'avancée de l'équipe de France dans la compétition.
2: Et le deuxième match de l'équipe de France, c'est ce soir face à l'Irak à 23h. Rendez-vous dès 22h30 pour l'avant-match sur Ici Champagne-Ardenne.
0: Restez donc prudent cet après-midi avec ces températures encore élevées. 38 degrés attendus à Reims, 38 à l'ombre cet après-midi, avec un ressenti de 43 degrés. Et des rafales aussi, ça devrait tourner à l'orage dans le courant de cet après-midi. Des rafales qui pourraient souffler autour de 60 km/h avec quelques averses attendu très localisé. Une belle journée s'annonce pour demain, en tout cas Côté soleil, les températures seront toujours très élevées, 37 à 38 degrés chez nous en Champagne-Ardenne. Et on devrait garder ce même type de temps tout au long de la semaine. Et la baisse n'est pas encore envisagée avant dimanche, lundi 29 juin. Donc on en a encore pendant quelques jours. Merci d'être à l'écoute de votre radio ici Champagne-Ardenne à midi 5. C'est votre duo du midi que vous retrouvez tout de suite. Valérie, Eric.
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6: Bonjour la France qui a chaud. Bonjour la France de la canicule, hein. Vous l'avez bien compris, on boit, on se met au frais et on essaye d'aller mieux. Alors, je vous rappelle que, évidemment, la semaine dernière, c'est encore moi qui ai gagné.
7: Oui, alors, ça suffit. J'ai décidé, j'en débarque.
6: Qu'est-ce que t'as décidé?
7: Bonjour, rien, de toute façon, c'est pour les chefs. Bonjour à tous, est-ce que je vais gagner comme
6: je sais pas, j'en sais rien en tout cas. Je sais pas, cette semaine, c'est très sympa ce qu'on vous fait gagner, vraiment. Oui, cette semaine, mes petits canards, on vous fait gagner 2 places VIP pour assister au concert de Katy Perry.
7: Ah oui, quand même. C'est bien ça.
6: Et oui, ce sera le dimanche 12 juillet au Zénith de Nancy. Donc vous aurez évidemment un accès prioritaire au site, un accueil personnalisé, un espace privatif pour vous retrouver avant et après le spectacle, un cocktail, des boissons. Et évidemment, vous aurez une nuit dans une suite pour 2 personnes avec 2 petits déjeuners au Cottage Nancy Brabois. Et c'est magnifique, hein, donc comment vous dire, c'est pas tout. Eh non, tous les participants à l'émission, c'est-à-dire les gagnants comme les perdants, cette semaine on vous offre 2 places de ciné pour aller voir Les Parfaits Arnaques en famille. C'est un film en partenariat avec votre radio ici, avec Audrey Fleurot et Ramzy Bedia. Voilà. Maintenant, ça c'était pour tout le monde. Le premier prix c'est Katy Perry, le deuxième prix c'est quoi mon canard?
7: Oui, parce que si on perd pas, effectivement, il y a toujours un autre cadeau.
6: Bien sûr.
7: Katy Perry, le Zénith de Nancy.
6: Oui.
7: What else? Pour qu'une soirée de l'ambassadeur soit absolument parfaite.
6: Ouais.
7: L'ambassadeur Joe Malongo sera là, dans les loges, aux côtés de Katy Perry et à vos côtés. 32 dosettes, 6 verres en verre, la machine Nespresso. Encore une fois, what's Malongo else?
6: Eh bien ça. Allez, on accueille tout de suite nos 2 candidats du jour, Jean-Pierre et Florence Jungle. Comment ça va les amis?
7: Bonjour.
8: Bonjour, tout va bien?
9: Bonjour.
6: Super. Alors, Jean-Pierre, tu joues avec ici Touraine.
8: Absolument.
6: Tu as 71 ans, tu habites à La Riche.
8: Oui.
6: Donc, t'es un Richard, t'es un Richaud, t'es un Richois, t'es quoi?
7: Ça m'intéresse, ça.
8: Un Richois.
6: Un Richois. Alors, est-ce qu'il fait chaud à La Riche? Comment ça se passe, la température à La Riche?
8: Il fait très, très, très chaud, mais on a les ventilateurs et des bouteilles d'eau.
6: Ah, c'est bien, mon petit Jean-Pierre. Alors, tu es en couple avec Dominique.
8: Absolument, bravo.
6: Bravo, t'as vu, je sais plein de trucs sur toi. Tu as un fils qui s'appelle Jérôme.
8: Oui.
6: C'est magnifique. Et t'as des petits-enfants?
8: Oui, j'ai des petits-enfants.
6: Ah, t'as combien de petits-enfants, s'il te plaît?
8: Alors, j'en ai 4.
6: Oup, oup, oup. Alors, eh ben dis donc. Et tu les as souvent? Tu les gardes souvent?
8: Mais écoutez, encore hier, on en a eu un, parce que hier, on en a eu un. Voilà. Enfin, on en a eu une, pardon, excusez-moi, une.
6: Mais non, tu connais les noms de tes petits-enfants? Comment ça se passe?
8: Ah oui, oui, je les connais.
6: Ah,
8: je,
6: oui.
8: Connais le nom des, je connais le nom des 4. Il y a Azalis, il y a Louise, il y a Aurore et Victor.
6: Ah, voilà, voilà. Bon, ok, d'accord. Alors, tu es retraité, mais tu étais éducateur technique, tu travailles avec des jeunes pour les métiers du bâtiment. Qu'est-ce que ça veut
8: dire? Absolument, c'est bien ça.
6: Tu les formais?
8: Le métier du bâtiment, c'est... Pardon, parce que je formais des jeunes, j'étais dans un établissement spécialisé, où je formais des jeunes, en fin de compte, en plomberie, en électricité, en peinture. Et donc, voilà.
6: Tu es une bête de bricoleur, quoi.
8: Non, je suis peut-être pas une bête, mais je me débrouille, on va dire ça comme ça.
6: Bon, alors, est-ce que tu vas te débrouiller en points? Est-ce que tu vas me marquer le premier point? On va le savoir tout de suite avec la première question, vrai ou faux, et cette petite chanson.
9: dans l'affaire, la Ferrari. C'est pas
6: Alors, je te pose une question très simple. Les Ferrari sont rouges, majoritairement bien sûr, hein, parce que c'était la couleur préférée d'Enzo Ferrari. Est-ce que les Ferrari sont rouges parce que c'était la couleur préférée d'Enzo Ferrari? Vrai ou faux, top chrono, 5 secondes.
8: Je dirais oui.
6: Pas du tout. Ça n'a rien à voir avec les goûts d'Enzo Ferrari, parce que dans les compétitions automobiles, au début du XXe siècle, chaque pays avait sa couleur officielle, et le rouge, c'était pour l'Italie. Voilà, donc pas de points, mais maintenant t'as appris un truc génial.
7: Florence est avec nous aujourd'hui le lundi, avec ici Pete Savoie, qui habite à Chapéry. C'est en Haute-Savoie. Bonjour Florence, comment ça va?
10: Bonjour, ça va bien, merci, vous?
7: Bah ça va, chaudement j'imagine, comment ça se passe du côté de chez toi?
10: Ah, il fait très chaud aussi, hein. Les bouteilles d'eau, brumisateur, ventilateur, on met la totale. Hein.
7: Bien sûr. Et t'es à la maison, là? T'es où? Comment tu... T'es où, là?
10: Ah, là, je suis en voiture, en fait, parce que je reviens d'un mariage. On est parti un peu plus tôt que prévu.
7: Ok, ok.
10: Donc, mais on est sur la route du Tarn.
7: Bon, bah, sois prudente quand tu dis « on », ça veut dire que t'es avec, bah, j'imagine, Jean-Sébastien, ton chéri?
10: Tout à fait, c'est ça, c'est lui qui conduit.
7: Exactement, c'est avec lui que tu as eu 3 enfants?
10: Non. C'est pas avec lui, c'est 4 ans qu'on est ensemble.
7: Ok, parce qu'effectivement t'as 3 enfants, il y a Dylan, il y a Charline et il y a Isana. Et là vous êtes ensemble, donc depuis 4 ans, on reparlera d'ailleurs de cette rencontre avec Jean-Sébastien. Qu'est-ce que tu fais Florence dans la vie, je t'ai pas demandé?
10: Moi je suis aide à la personne, je m'occupe des personnes âgées et puis garde à domicile des enfants aussi.
7: Ok, donc encore plus important surtout en cette période de canicule pour les personnes âgées. Avant, rien à voir, tu voulais être dans la police, dis donc.
10: Oui. Enfin, j'étais dans la police quelques années.
7: Voilà, c'est même pas que tu voulais, c'est que t'as été dans la police, police nationale.
10: Non, j'ai été.
7: Tu faisais quoi? Qu'est-ce que tu faisais dans la police?
10: J'étais gardien de la paix, en fait.
7: Gardien de la paix. Et petite, tu voulais être puéricultrice. Donc voilà, entre rêve et réalité. Mais aujourd'hui, bah, finalement, t'es pas loin. T'es dans un métier d'aidant à la personne, puisqu'on l'a dit, tu aides à domicile. Sois la bienvenue, Florence. Voilà. On va tenter de jouer, de t'offrir un premier point. Tu connais Katy Perry? T'as envie d'aller voir Katy en concert?
10: Ah oui, ça serait super, ça nous ferait un super week-end en amoureux, alors on va croiser les doigts.
7: Allez, du côté de Nancy au Zénith, on va évidemment tout faire pour que tu gagnes. Voici une question, elle vaut un point. À l'occasion des épreuves du baccalauréat, en ce moment, hein, voilà, même s'il y a des décalages, les centres d'examen ont reçu des détecteurs, dont contre la triche. Les centres contre la triche. Est-ce que selon toi c'est vrai ou faux? Top chrono, 5 secondes.
10: Moi, je dirais que c'est vrai.
7: Il y aurait des détecteurs d'ondes contre la triche. Eh ben, t'as raison, oui. C'est vrai, ça me paraît fou. Mais pour lutter contre la triche, il y a effectivement des centres d'examen qui sont équipés de détecteurs. Alors, ils sont capables de repérer les téléphones portables, les appareils de communication. C'est une manière comme une autre de déjouer tout ce qui est technologique et qui pourrait effectivement aider les étudiants. Ils sont forts, hein.
6: Ils sont forts, ouais.
7: Ouais, ils sont forts.
6: Allez, ça fait un point pour Florence, pas de point pour Jean-Pierre. Et là, tout de suite, là, j'ai vraiment 10 ans quand c'est sorti. Hein. Je me rappelle, je la chantais tout le temps. Alain Souffchon, j'ai 10 ans.
7: Oui.
6: Je sais que c'est pas vrai, mais j'ai 10 ans. Et voilà, 1974, je dis.

0: Bah, c'est ce que je me dis tous les jours, de toute façon.
1: Tarte ta gueule à la récré.
0: Je vais gagner. Tarte ta gueule à la récré.
1: Allez,
0: Alain Souffon.
1: Bah oui, jingle.
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0: Il est midi 16.
1: Nous sommes au taquet avec Jean-Pierre et Florence. Alors, Jean-Pierre qui habite à La Riche. Jean-Pierre, on l'a vu, hein, il était éducateur pour les jeunes, pour les métiers du bâtiment. Donc, du coup, il bricole beaucoup. Tu fais tout. Allez, l'électricité, le carrelage, la menuiserie, tu fais tout chez toi.
3: J'en fais plus beaucoup maintenant, je suis plus aussi jeune, on va dire ça comme ça. Mais il bricole encore un peu.
1: Ah, quand même, et dis donc, t'as construit quand même le studio de ton fils.
3: Et j'ai fait ma maison.
1: Oh là là, bah dis donc, quand même, c'est pas mal.
3: Oui, c'est pas mal.
1: Bah, sois pas modeste, s'il te plaît, c'est très bien.
3: D'accord.
1: Alors, t'as l'air hyper sympa comme ça, mais il paraît qu'on est hyper maniaque.
3: C'est une réalité.
1: Alors Jean-Pierre, il paraît qu'on n'aime pas quand tout traîne, hein. On range tout, tout doit être rangé, on n'a pas le droit de manger dans la bagnole, la bagnole elle doit être propre, comment ça se passe au quotidien?
3: Ben, ça se passe, maintenant, ça se passe mieux qu'avant.
1: C'est-à-dire?
3: Au début, c'était compliqué. Bon, maintenant, ça va un petit peu mieux. Pas beaucoup mieux, même.
1: C'est-à-dire? Tu fais des efforts, ça veut dire?
3: Ah ben, je fais des efforts, et puis il y a surtout ma conjointe qui en fait beaucoup.
1: Ah ouais, mais elle doit en avoir marre d'avoir un mec aussi maniaque, non? Elle te le doit te dire.
3: Faut que je lui demande.
0: On connaît la réponse.
1: On connaît la réponse, t'inquiète.
0: On la connaît bien.
1: Mais pourquoi... Pourquoi t'es si maniaque? C'est quoi le problème?
0: C'est un homme.
3: Voilà. J'ai toujours été, quelque part, même quand j'étais gamin, pour dire un petit peu... J'avais une mobilette, en fin de compte, que j'ai gardée, je ne sais plus, 3-4 ans. Mais au bout de 4 ans, elle était encore neuve. Je l'ai revendue, c'est bien sûr d'occasion. À part les kilomètres au compteur, mais au niveau de l'état, c'est pas une blague. Hein. Il n'y avait pas une griffe.
1: Ouais, mais tu ranges tout.
0: Ça vient de l'adolescence. Ça vient de la mobilette. Ça vient de là. Voilà.
1: Et voilà.
3: Là, peut-être auparavant, parce qu'avant la mobilette, il y avait le vélo. C'était déjà pareil avec le vélo.
1: Bah, t'es soigneux. Qu'est-ce que tu veux que je te dise? Voilà, c'est pour ça que t'habites à La Riche. Alors. T'es riche. Tu es riche de toutes ces choses que tu conserves. Mon chaton, t'as pas de point. Et Florence, elle a déjà un point. Alors, tu vas me marquer ce deuxième point.
3: Enfin,
1: ce premier point. Tiens, je mets une petite chanson. Alors, on va parler d'oiseaux. Écoute bien cette question. Un albatros, tu vois ce que c'est qu'un albatros?
3: Je vois ce que c'est un albatros.
1: Alors, il paraît qu'un albatros, ça peut voler des mois, voire des années sans toucher terre. Est-ce que c'est vrai ou faux? Top chrono 5 secondes. Est-ce que Alors?
3: Oui, je dirais oui.
1: Eh ben, t'as bien raison. Parce qu'ils peuvent totalement rester des mois en vol grâce au vent marin, au vol plané. Il y a certains jeunes albatros qui passent vraiment des mois, voire des années sans revenir à terre. Bon, ils se posent parfois sur l'eau et puis ils chopent un poisson, mais c'est vrai. Premier point pour Jean-Pierre.
0: C'est Bernard et Bianca qui volaient sur un albatros, je me souviens.
1: Absolument.
0: Ouais, c'est ça, hein, c'est je me souviens bien. Florence, avec ici Pays de Savoie, qui a déjà un point. Ah, Florence, en Haute-Savoie, qui est en voiture, qui revient d'un mariage un petit peu plus tôt. Pourquoi? C'était pas bien le mariage? Ou c'était prévu comme ça?
4: Non, ah bon. C'était bien en fait, mais c'est parce que j'ai un rendez-vous chez le dentiste ce soir et voilà. Il a été avancé le rendez-vous.
0: On est au cœur de vos vies.
1: Un rendez-vous chez le dentiste.
0: C'est sympa, ça, le dentiste.
1: J'ai tellement d'empathie pour toi.
0: C'est une petite vérification ou on est sur. Il va y avoir un peu de bricolage?
4: Non, c'est juste retirer un fil. Hein.
0: Ah bon, ça va, un petit fil, bon, ça va aller. Alors, quelques éléments de ta vie, tu bricoles pas trop, bon, tu sais quand même monter un petit meuble, mais t'es pas plus manuel que ça, hein, Florence,
4: pas particulièrement
0: ce que tu aimes faire. En revanche, tu adores cuisiner, mais tu adores cuisiner quand tu es dans un état particulier. Lequel?
4: Quand je suis énervée.
0: C'est ta méthode à toi pour te détendre, quoi. T'es vénère, tu vas cuisiner.
4: Voilà, c'est ça, il faut que je me défoule.
0: Alors tu fais quoi comme plat bien énervé?
4: Quand je suis énervée, je peux faire des ratas, je peux faire un ragoût, un bœuf carotte. Tout ce qui passe dans le frigo, en fait, il faut que je prépare.
0: Ah oui, c'est pas mal, ça, du pain perdu, des plats du Nord. Mais pourquoi tu fais de la carbonade flamande et des plats du Nord alors que t'es en Haute-Savoie?
4: Bah, c'est en fait, à la base, j'étais de Lille.
0: Ah, voilà.
4: C'est Carbonate, c'est notre région, aussi, en fait.
0: Ah ok, je comprends. Tiramisu, pudding, cookie, pain perdu, salade de fruits. Joli, joli, tout ça, c'est les bonnes choses que tu sais faire. Florence, sauras-tu marquer un point de plus? On va le savoir tout de suite en écoutant l'idole de ma jeunesse. Dorothée, avec ses petites chaussettes rouges et jaunes à petits points. On va parler de chaussettes. Écoute bien cette question, Florence, pour un point. Albert Einstein portait toujours des chaussettes dépareillées. Est-ce que c'est vrai ou faux? Selon toi, 5 secondes, top chrono. Albert Einstein portait toujours des chaussettes dépareillées.
4: Ah, moi je dirais vrai.
0: C'est faux. Albert Einstein ne portait pratiquement en fait jamais de chaussettes parce qu'il trouvait tout simplement ça inutile et ça datait de l'enfance. Donc pas du tout, Florence.
1: Ah oui, non, il portait pas de chaussettes, ça, ça le rendait fou.
0: Bah oui.
1: Alors Jean-Pierre 1, Florence 1, tout égalité parfaite. Et là, tout de suite, eh ben, vous écoutez ici et vous vous dites, mon Dieu, mais qu'est-ce qu'on va écouter?
0: Mais oui.
1: Que va-t-elle nous faire écouter? Eh ben, c'était la fête de la musique hier, j'espère que vous avez bien fêté la musique. Amir, la fête, vous écoutez ici, on vous kiffe, à tout de suite.

0: 2020, Amir, la fête, peut-être ce soir avec la victoire de la France face à l'Irak en Coupe du Monde. On a hâte.
1: Jingle, Fred.
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0: 23h le match.
1: Oui, bah c'est super, 23h, je serai déjà au fond de mon lit avec mon ventilo dans la tronche. Alors, nous sommes avec Jean-Pierre qui joue avec ici Touraine et Florence qui joue avec ici Savoie. Et oui, parce que
0: c'est quoi ?
1: C'est la France.
0: Oui.
1: La Touraine.
0: Oui.
1: La Savoie.
0: Bien sûr.
1: Et tout le monde a chaud. Voilà, alors Jean-Pierre, il paraît comme ça qu'on a rencontré Dominique grâce à un site de rencontre.
3: Oui.
1: Que le premier rendez-vous, c'était à Paris, parce que vous avez
3: dit... Oui, également, voilà. Ouais.
1: Que vous avez été voir au cinéma, vous avez décidé, pour le premier encart, de faire un petit cinoche.
3: C'est vrai, c'est ça.
1: Et qu'est-ce qui s'est passé? On est des petits ados, on s'est roulé des pelles pendant tout le film.
3: Pas tout le film, quand même pas. Mais trois quarts, oui, on va dire ça comme ça, oui.
1: Oui, voilà, c'était quoi, le film?
3: En fait, je m'en souviens même plus. On a fait connaissance.
1: Oui, voilà, soupe de langue dans le cinéma. Tu te rappelles même pas ce que c'était le film, quoi.
3: Plus vraiment, non.
1: Oui.
3: Voilà. Non, je crois qu'il parlait des fourmis, il me semble.
1: Ah, un truc sur les fourmis. Bon, écoute, c'est super. C'était il y a combien de temps?
3: Pardon?
1: C'était il y a combien de temps? Ça fait combien de temps que vous êtes ensemble?
3: Ça fait 15 ans.
1: Oh là là, 15 ans, l'âge barre.
0: L'âge de raison.
1: De raison à 15 ans.
0: Oui. Oh, c'est bien déjà.
1: 15 ans, t'es un ado. Hein. Si t'es raisonné à 15 ans, consulte. Hein. Voilà. Alors, mon chat, c'est le moment du quiz musical.
0: Ah oui.
1: Ok. Il y a deux titres qui sont enchaînés. Il y a deux artistes complètement différents qui s'enchaînent. Et il y a un international et un français. Écoute, c'est parti. Écoute bien.

0: Ouais. C'est qui les deux artistes, mon chat? 10 secondes.
1: Alors, je dis Alan Stevens.
0: Ouais. Et mon JP, il est là, mon JP. Bien sûr que c'est ça. Primartolode, Alan Stevens. La vallée, la la la la. Et The Doors. Eh oui, avec le Jim Morrison.
2: Bien sûr.
0: Oh là là, qu'est-ce qu'il est fort, mon JP.
2: Oh, il est fort.
0: Et à 3, voilà.
2: Bah oui, Florence. Ah, Florence, alors on est en train de me dire qu'on a perdu Florence. Alors me voilà bien, je vais vous rappeler que Florence a un point, qu'elle a la possibilité peut-être, voilà, d'égaliser, et on est en train de la rappeler.
0: Alors, bah, justement, ça tombe bien, je vais en profiter, parce que on aimerait que vous appeliez le 0810 055 056, si vous avez envie de jouer avec nous, participer à Au Taquet, gagner des cadeaux absolument incroyables.
2: Incroyable.
0: Surtout rire aux vannes. 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J'en profite pour dire qu'aujourd'hui on a Jacques qui est notre stagiaire en seconde.
3: Bonjour.
0: Comment ça va, Jacques?
3: Ça va très bien.
0: Bon, bah bon, super.
2: J'ai récupéré Florence. Hein,
0: c'est bon, on peut laisser dire Jacques bonjour ou pas?
2: Bonjour Jacques, il a dit bonjour Jacques.
3: Bonjour.
0: Voilà.
2: Bonjour. Elle est sourde, on lui prend un rendez-vous chez l'ORL.
0: Oh là là.
2: Florence, tu as dit bonjour à Jacques?
4: Oui, je suis désolée, ça a coupé d'un seul coup.
2: Ouais.
0: Et voilà.
2: Florence, je te présente Jacques.
4: Enchantée Jacques.
3: Bonjour Florence.
2: Et ben voilà, tout le monde se connaît, c'est beau, taquet. C'est un peu le tour des manèges de 2026. Je crois, pourquoi pas, non, après tout. Qu'est-ce qu'il y a?
0: Bah, j'en sais rien, pose ta question.
2: C'est gênant. Elle adore les lotos de village, notre Florence. Et d'ailleurs, elle gagne souvent. Et ça me rassure un peu, parce que t'as visiblement un peu de chance. Qu'est-ce que t'as gagné déjà?
4: Pardon, j'ai pas compris.
2: D'accord, ça va être pratique cette affaire. Je te demandais ce que t'avais gagné, mais je vois que t'as gagné des voyages, un paddle, que t'as gagné une tondeuse. Enfin voilà, tu n'arrêtes pas de gagner des beaux cadeaux. On va tenter de t'offrir, nous, des places pour le concert.
0: Des concerts,
2: de Katy Perry.
0: Allez.
2: Avec ton quiz musical, allons-y. Deux artistes mixés, à toi de reconnaître de qui il s'agit. Un point par bonne réponse, on y va.
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2: Allez,
0: et je prends un homard. Il avait du poil aux pattes. Félicie
2: ainsi. Qui chante?
4: Alors, c'est Père Nandel.
2: Oui. Oui.
4: Et le renard est là de la.
2: Tu l'as bien, hein. J'entends le loup, on a la belette. Les juments de Michel. Qui ça? De quoi?
4: Mano?
2: Ah non, c'est pas Mano. Non. Mano l'a repris, mais c'est Triana. Je vous avais fait une espèce de.
0: C'est pas Mano qui l'a repris, c'est Nolwenn. La jument de Michel aussi.
2: Et qu'est-ce qu'ils ont repris, Mano? Ils ont repris.
0: Dans la vallée, le truc d'avant.
2: Ah oui, c'est Trimartolo. Oui.
0: Ah là, attends, il y a Fred qui vient de m'insulter. Il vient de me dire ferme bien ta bouche physiquement parce que Mano l'a repris. Voilà. Allez, voilà. Ça fait 3 pour Jean-Pierre. Allez, ça fait 3 Jean-Pierre.
2: J'avais raison.
0: 2 Florence.
2: J'avais raison.
0: Et là, tout de suite, c'est la réclame, mais pas que.
2: Raison.
0: C'est l'actualité dans vos régions, grâce aux 44 locales de votre radio ici.
2: C'est le meilleur.
0: À tout de suite.
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14: Vigilance orange, canicule pour la Marne, les Ardennes et l'Aube. Attention, quelques averses sont possibles également cet après-midi et pourront évoluer en orage, nous dit Météo France. Il faudra attendre la fin de la journée pour retrouver un temps sec. Les températures maximales, bien sûr, elles sont très hautes, très chaudes, 36 à 38 degrés. 36 actuellement à Vitry-le-François, à Champagne, Montmirail et Sedan, 37 degrés à Reims, Carignan et Fismes, 37 à Donchery, à Besançon et Courtisolles, 38 à Châlons-en-Champagne. À suivre pour les deux prochains jours, demain mardi, c'est une belle journée qui s'annonce. Les quelques nuages du petit matin céderont rapidement.

0: nous sommes lundi, qu'on démarre une nouvelle semaine, qu'Éric Bastien va tenter de, de qualifier au moins un candidat.
1: Je vais y arriver.
0: Ouais, bien sûr. Le premier prix, c'est 2 places VIP pour assister au concert de Katy Perry le dimanche 12 juillet au Zénith de Nancy, avec un accès prioritaire, évidemment des places premium, un parking réservé, 100 euros de carburant pour y aller, une nuit dans une suite pour 2 personnes. Le deuxième prix, c'est la machine à café Malongo, 32 dosettes, 6 verres en verre. Et pour tout le monde cette semaine, les perdants comme les gagnants, on offre 2 places de ciné pour aller voir le film Les Parfaits Arnaques en famille avec Audrey Fleureau et Ramzy Bédia.
1: Magnifique.
0: Voilà.
1: Quoi? Et la cafine, la machine Malongo, là.
0: Je l'ai dit juste avant.
1: Ah, vous l'avez dit aussi, voilà.
0: En fait, t'es tellement pressé.
1: La chaleur, la canicule, vous savez.
0: Voilà.
1: Allez, hop, on est pressé. Jingle.
0: Il est tellement pressé de me mettre Mano. Il en a rien à foutre de ce que je peux dire. Il écoute pas, de toute façon, il est vieux et sourd. Voilà. Allez, vas-y, fais-toi plaisir.
1: J'ai rien dit.
0: Mettez-moi Mano. Vas-y.
1: Voilà. Alors, il y a Triane, il y a eu Mano. J'avais raison. Voilà.
0: Mais il y a Nolwenn.
1: Mais on s'en fout, on n'a pas parlé d'elle.
0: Oh, et ça va. Voilà, bon, allez, c'est bon. Je savais pas qu'ils avaient chanté ça à Mano. Je suis désolée. Voilà. Allez, pour une fois qu'il m'a claqué mon bec, il est content. Allez, Jean-Pierre, t'as 3. Florence, t'as 2. Jean-Pierre, on l'a dit, hein, c'est un gros bricoleur, etc. En revanche, il est nul en cuisine. Du coup, il a mélangé ces deux trucs. Il est nul en cuisine, mais bon en bricolage. Donc, une fois, il a mis le feu à la cuisine. Parce que... Bah, il a mis la friteuse sur le gaz pour faire des frites. Et puis, qu'est-ce qui s'est passé?
2: Eh ben, il s'est passé que je l'oubliais.
0: Mmh. Et du coup
2: et du coup, ça, la friteuse s'est enflammée. Et du coup, ça a mis le feu à la cuisine.
0: Voilà. Et du coup
2: Bah, du coup, il a fallu le refaire.
0: Eh ben, voilà. Donc, t'es nul en cuisine, tu fais des frites, ça brûle la cuisine, tu refais la cuisine, tout le monde est content. Et du coup, comme ça, ta femme voit que t'es nul en cuisine et tu continues à ne rien faire, c'est ça?
2: Exactement.
0: Ah là, je sais, j'ai bien compris ton petit truc, j'ai bien compris ton petit truc. Alors, je vais maintenant essayer de te faire gagner 3 points de plus. C'est simple, c'est la question à choix multiple. Je te pose une question, je te fais des propositions de réponses. Et t'auras 10 secondes pour me donner ton choix. Tiens, je te mets une petite chanson.
3: Coulommiers, Époisses, Bleu d'Auvergne, Beaufort, Livaro, Reblochon.
0: Oui, c'est une chanson sur le fromage.
1: Bien sûr.
0: Voilà, alors écoute bien. Quel chef d'État français a déclaré « Comment voulez-vous gouverner un pays où il existe 246 variétés de fromage ?» Qui a dit « Comment voulez-vous gouverner un pays où il existe 246 variétés de fromage ?» Pompidou, Chirac, De Gaulle, Éric Bastien. Top chrono, 10 secondes. « Comment voulez-vous gouverner un pays où il existe 246 variétés de fromage ?» Pompidou, Chirac, De Gaulle, Bastien.
2: Je dirais De Gaulle à tout hasard.
0: Bah t'as bien raison, bien sûr que c'est De Gaulle. C'est totalement De Gaulle. Puisque déjà le mec avait beaucoup d'humour. Et effectivement, c'est totalement lui, t'as 6.
1: Bien, alors, Florence. Tout à l'heure, Florence, bon, on n'a pas eu la jument de Michaud, hein, Triane, mais...
0: Michaud,
1: oui, voilà, Michaud. On a bien retenu que Mano l'avait fait, ça, c'est l'information la plus importante.
0: Oh là là là là.
1: Florence qui adore faire des lotos, ça je vous l'ai dit, Florence qui est bénévole l'hiver auprès du Secours Populaire, c'est quand même bien, voilà, c'est bien de le signaler. Florence qui est râleuse, fait partie des petits défauts que tu as. Alors, ça se caractérise assez fortement ou c'est plutôt râleuse soft?
4: Râleuse soft, on va dire.
1: Soft, voilà, petite râleuse, tranquille. Si tu pouvais déjeuner, là, à 13h dans quelques minutes, avec un homme, de qui s'agirait-il? Et alors, d'autant que, a priori, si j'ai bien compris, ce serait même l'homme de tes rêves. C'est l'homme...
4: Des garous,
1: voilà. Ouais. Qu'on n'est pas juste sur un déjeuner, c'est... Physiquement, c'est lui, quoi.
4: Ah,
1: t'inquiète. Mais ce que je veux dire, c'est que Jean-Sébastien ressemble à quoi, du coup, par rapport à Garou?
4: Il a que les yeux clairs comme lui, c'est tout, mais il a des grandes oreilles aussi comme Garou.
0: Bah écoute, c'est déjà un début,
1: effectivement. Tu l'as vu 2 fois en concert. Oh, j'imagine que t'en as gardé un beau souvenir. Voilà.
4: Ah ouais, franchement, c'était très émouvant, j'ai adoré, il était très beau sur scène, donc...
1: Oui, l'homme de tes rêves. Alors, l'homme de ta vie, et parlons avec romantisme de cette belle rencontre, c'est quand même Jean-Sébastien. Vous êtes rencontrés il y a plusieurs années, grâce à ton meilleur ami, c'est ça?
4: Oui, c'est ça, grâce à mon meilleur ami qui nous a fait faire connaissance, en fait. Il m'avait déjà présenté il y a des années en arrière, mais il était en couple.

0: Ah voilà, il était pas, il était pris quoi. Du coup, t'as attendu, t'as patienté.
1: Voilà, j'ai attendu. Puis un jour, mon meilleur ami m'a dit, mais tu sais, Jean-Sébastien, ça fait 2 ans qu'il est célibataire. Ah bon, et c'est maintenant que tu me le dis.
0: Ah ouais, donc tu l'avais pas oublié.
1: Pour qu'il invite à son anniversaire et puis on a fait connaissance et puis voilà, depuis on s'est plus quitté.
0: Oui, donc pendant des années, t'as continué de penser à lui, t'es pas passé à autre chose, tu l'avais bien en tête quand même.
1: C'est
0: voilà,
1: ça.
0: Tu voulais aller au bout avec ce garçon. 4 ans que vous vivez ensemble. Bon, une belle histoire. Il t'a demandé, je sais pas, un mariage ou non, vous restez comme ça, cool.
1: Non, pas encore. Il aimerait bien qu'on vive ensemble parce que lui, il est sur Lyon, mais pas encore de mariage.
0: Ah,
1: le jour peut-être qu'on habitera ensemble.
0: Ok, c'est facile quand on est un peu à distance comme ça. C'est plus sympa finalement. Tu trouves comment cette vie à distance?
1: Il y a les avantages et les inconvénients. En fait, peut-être qu'on se dispute moins.
0: Ah, d'accord.
1: Peut-être. Et après, on passe vraiment tout le temps des bons moments, quoi. Je veux dire, c'est vrai que c'est appréciable.
0: Bah oui.
1: Et après, c'est triste aussi quand on se sépare et après, on est content de se retrouver.
0: C'est tout mignon, ça. Allez, on va tenter, Florence, de marquer 3 points. Alors, c'est une question avec plusieurs propositions. Écoute bien, petit indice. Générique Top Gear. Parle de
2: top
0: voiture.
2: Quoi, Top Gear.
0: Top Gear.
2: Voilà.
0: Top merci. Gear. Alors, et qu'est-ce que ça veut dire d'ailleurs, Top Gear?
2: Tu sais quoi?
0: C'est top à quoi? Gear, c'est quoi Gear?
2: Top à la vachette.
0: Ouais, top à
2: Allez,
0: la vachette.
2: Pose ta question, va.
0: Gear, on dit que c'est une vitesse. Ah, d'accord. Okay. Heureusement, j'apprends plein de trucs. Bah, tu le savais, toi, Jacques? Jacques, tu savais que Gear, c'était une vitesse?
2: Non.
0: Ouais, voilà, merci.
2: D'accord, ok.
0: Merci,
2: donc, même les jeunes ne savent plus parler anglais.
0: C'est terrible. Quel pays correspond à la lettre A sur une plaque d'immatriculation? Quel pays correspond à la lettre A sur une plaque de voiture? Est-ce que c'est l'Autriche? Est-ce que c'est l'Albanie, l'Algérie ou bien évidemment notre dami d'Hollande, même si ça ne commence pas par un A? Top chrono, l'Autriche, l'Albanie, l'Algérie, le dami d'Hollande.
1: Au hasard, l'Albanie,
0: la lettre A, ce serait la plaque d'immatriculation de l'Albanie. C'est l'Autriche. Bien qu'en allemand, le mot Autriche se traduit par, oulala, Österreich. Les plaques autrichiennes comportent la lettre A qui signifie en anglais Austria. Voilà, au lieu de la lettre O, afin d'éviter toute confusion avec le chiffre 0. Désolé.
2: Bien, allez, ça veut dire que ça fait 6 pour Jean-Pierre, 2 oui, pour Florence.
0: Il s'emballe, Jean-Pierre.
2: Oui, bah, il est bon, c'est tout. Oui. Voilà, et maintenant, ah là là, nous allons partir sur les routes avec Francis Cabrel, ma place dans le trafic. Vous écoutez ici, on vous aime, à tout de suite mes petits canards.

0: Écoute, je ne connaissais pas cette chanson de Francis Cabrel, Ma place dans le trafic, 1981. Je t'ai pas
1: né. Oh là là, allez, jingle.
0: Mais c'est vrai.
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0: un tout petit peu.
2: On est au taquet.
0: Un tout petit peu, mais quoi.
1: Mais t'oublies l'âge que t'as, en fait.
0: J'essaye de l'oublier.
1: Ouais, voilà.
0: Ouais, mieux, hein.
1: Alors, nous sommes avec Jean-Pierre et Florence. Jean-Pierre est en tête avec 6 points. Florence a 2 points. Jean-Pierre joue avec Issy Touraine. Il habite à La Riche. Il est retraité. Il bricole beaucoup. Il va au cinéma rouler des pelles à sa chérie. Alors, comme ça, si on était un animal, on aimerait être comme dans la chanson. T'aimerais bien être un oiseau?
3: Ah bah oui, complètement.
1: Mais quoi, quoi?
3: Voir un peu ce qui se passe en dessous, je trouve ça génial.
1: Mais quoi, puis, comme oiseau? Attends. Quoi comme oiseau?
3: Ah bah un oiseau assez gros, je sais pas, un oiseau qui... Bah tout à l'heure, on a parlé de...
0: L'albatros.
3: L'albatros. Je trouve qu'un albatros, c'est un bel oiseau. J'aime bien cet oiseau.
1: C'est pas mal, ouais. Et t'aimerais bien, tu voyagerais en l'air, comme ça tu regarderais les pays d'en haut?
3: Oui, aussi, puis le fait de savoir que l'albatros, il peut rester comme ça des jours et des semaines et des mois en vol, je trouve ça génial.
1: Ah bah oui, ça c'est génial, c'est sûr. Mais bon, c'est pas pratique hein, quand même. Au bout d'un moment, il doit se fatiguer ce pauvre oiseau quand même.
3: Non mais on s'arrête quand on veut hein, dans ces cas-là.
1: Bah oui, mais toi t'adores voyager d'ailleurs, hein, parce que t'as beaucoup voyagé, Italie, Espagne, Portugal, Suède, Turquie, Vietnam, Cambodge, dis donc, t'as beaucoup voyagé.
3: J'ai un petit peu voyagé, oui. Mais il en reste encore, hein. J'ai pas tout fait.
1: Alors, c'est quoi ton prochain voyage que t'aimerais faire?
3: Ben, à l'Amérique du Sud.
1: Ah, bien. T'aimerais bien aller où, par exemple? Chili, Argentine?
3: Le Pérou.
1: Ah, le Pérou.
3: Le Pérou.
1: Ah oui, le Pérou.
0: C'est cool, le Pérou.
1: Et alors, Dominique, elle a envie aussi d'aller au Pérou?
3: Ah oui, tous les deux, hein. Tous les deux.
1: Ah, tous les deux. Bon, alors, mais c'est bien, les amis. Vous êtes formidables, dites donc. Alors, tu aussi... Attends, il aime les activités à sensation. Il fait du parapente, il veut se tourner, tu fais même de la plongée. Mais alors, excuse-moi, tu fais de la plongée, mais tu sais pas nager.
3: Comment non, tu... c'est une erreur, je fais pas de plongée, hein, du tout.
1: Ah, tu fais pas de plongée?
3: Mais, ah, parce non.
1: Ah bah, bravo. Ah,
3: coup,
1: bah,
3: écoutez,
0: bien une bonne fiche, encore.
3: Bien aimé en faire. J'aurais bien aimé en faire.
1: Ah, mais comme tu ne sais pas nager, tu ne peux pas faire de la plongée. Très bien. Eh ben, tu vas aller apprendre à nager avec Dominique, comme ça tu feras de la plongée. Voilà. Hop.
3: D'accord.
1: Eh oui.
0: Il est d'accord à tout, lui.
1: Mais oui, il est de bonne humeur, il est super. Alors, tiens, on va passer maintenant au fait que tu vas marquer 5 points de plus. On va absolument jouer ensemble. Tu vas gagner. Et je te mets Edith Piaf.
4: Il portait des culottes, des bottes de moto, un blouson de cuir noir avec un aigle sur le dos.
1: Ça. Alors, comment on appelle un blouson en cuir zippé en biais?
5: Oui, bonjour, vous êtes bien sur la messagerie Florence, désolée.
1: Ouais, alors, souvent associé à une image rebelle, comment appelle-t-on le blouson de cuir zippé en biais, souvent associé à une image de rocker rebelle, etc. Top chrono, 10 secondes.
5: Bombardier, non?
1: Ah non, le bombardier, c'est... Le bombardier, c'est pour les aviateurs, c'est le perfecto, mon chat.
5: Oui, je l'ai dit après, mais bon.
1: Ah là. Mais oui, on prend... Et oui, mais comme on prend en compte toutes vos premières réponses, voilà. Alors, bon, bah pas deux points, mais tu restes en tête avec 6.
0: Et Florence est de retour. On a un peu de mal à joindre Florence. Ça a coupé, mais elle est de retour. Ça va, Florence? T'es bien installée?
6: On est passé d'autoroute et c'est pire que sur l'autoroute.
0: Ben oui. T'es sur quelle autoroute d'ailleurs? Là, t'es où exactement en France?
6: Ah, on arrive à Châteauneuf-Briançon.
0: D'accord. Très bien. On va se faire un petit point comme ça, hein, jusqu'à 13h, sur l'évolution de ton parcours. Bah, tu rentres à la maison, j'imagine, du côté de Chapéry, en Haute-Savoie.
6: C'est ça, tout à fait, ouais, on rentre à la maison là.
0: Ok. Petite anecdote, tiens, on va penser au camarade Arthur. À l'époque où il était sur Fun Radio, bon, il en a fait des bêtises hein, sur Fun Radio, il proposait de faire croire à quelqu'un qu'on connaît, qu'on gagne, que la personne avait gagné un poney. Voilà, et alors tout, c'est une idée d'Arthur. Et alors toi, t'as participé, Florence, et t'as dû faire croire ça à ta maman, à l'antenne, et qu'est-ce qui s'est passé?
6: Ah ben c'était trop rigolo en fait, parce que le jour-là, maman, elle avait pas le moral, et puis ben... J'ai téléphoné pour dire que moi, je voulais lui faire croire que j'avais gagné un poney.
0: Bien sûr.
6: Oui. Et en fait, et ben, maman, elle a pété un câble, elle parlait en patois, en plus, comme elle est lilloise. Et elle disait, j'en veux pas de ta poney, elle l'a envoyé bouder. Et au début, c'était pas présenté, après, il disait que c'était le vétérinaire. Et elle lui disait, bah, mets-le à la baraque. Non, mais c'était trop cool. Et il lui avait même chanté une chanson. Si elle voulait pas du poney, elle devait chanter. Puis elle chantait, j'en veux pas du poney. Non, non, non.
0: Ah ouais! Il est content, Arthur, ça devait être un bon moment, ça.
6: Et alors... Ah ouais, franchement, et puis il lui offrait souvent des semaines pendant plusieurs mois. Hein.
0: Ouais, parce
6: pour
0: qu'en
6: dire
0: fait,
6: que le poney il allait bientôt arriver.
0: Voilà, il s'est moqué gentiment d'elle de façon récurrente pendant plusieurs semaines et il appelait ta maman régulièrement. Et comme ça passe pas très bien, je termine à raconter. Effectivement, Arthur, qu'on adore, qui est super sympa, il envoyait des fleurs très souvent pour son anniversaire ou assez régulièrement. C'est classe de sa part. C'est une belle histoire, ça. C'est une belle histoire.
6: C'est génial.
0: Allez, Florence, on va jouer parce que j'ai trop peur que ça coupe. On va y aller tout de suite. Ça sera mieux comme ça avec un petit extrait.
2: Il va y avoir du sport, mais moi je reste tranquille.
0: Bien sûr qu'il va y avoir du sport. Il a 6, si je ne me trompe pas. Il a 6. Voilà, donc ça veut dire que si tu marques les 5 points, tu passes devant. Tu es en tête avec 7, donc il va y avoir du sport. Question. Quelle est la deuxième épreuve d'un triathlon, Florence? Top chrono, 10 secondes. Quelle est la deuxième épreuve d'un triathlon?
6: La deuxième épreuve d'un triathlon?
0: Oui. Vite.
6: Le vélo?
0: Oui, oui, c'est le vélo. Natation, vélo, cyclisme et ensuite course à pied, bravo! Ah, tu repasses en tête, Florence, on avait dit qu'il y aurait du sport.
1: Alors, Jean-Pierre 6, Florence 7, pas mal. Il va falloir bien vous départager sur le bingo. Mais tout de suite, ah là là, c'est le foot en ce moment, hein, vous rappelez.
0: Bien sûr.
1: Ce soir, il y a la France. Alors, Jacques, qui est là, nous disait qu'il y avait des orages, donc c'était décalé.
0: Un spécialiste, Jacques, bien sûr.
1: Oui, bien sûr. Alors, c'est à quelle heure le match de la France ce soir?
7: À 23h.
1: Voilà.
0: Mais pourquoi?
1: Parce qu'il y a des orages, je viens de le dire.
7: C'est des orages.
0: Ah, d'accord.
1: Je viens de le dire. Écoute ce que disent les gens.
0: Vous savez quel temps il fait aux États-Unis?
1: Oui, les orages.
0: Vous
1: voilà.
0: Savez quelle température il fait?
1: Bon, allez, Dai Dai, Shakira et Burna Boy. Vous écoutez ici, on est à fond.
0: Les orages.
1: Dai Dai.
0: 30 degrés.

0: Let's go.
1: Ah ouais, die die, l'hymne du mondial avec les Bleus, France-Irak, ce soir 23h. Un match à retrouver en direct et en intégralité sur ici et ici.fr.
0: Regardez, je suis en train de me ventiler avec
1: un petit
0: éventail. J'espère que je vous envoie de la fraîcheur, la France. C'est la réclame, les petits gars. À tout de suite.
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0: Je rappelle que nous sommes ici avec Jean-Pierre et Florence. Jean-Pierre à 6, Florence à 7. C'est le bingo qui va vous départager, mes petits canards. Vous en êtes conscients?
7: Oui.
0: Alors, mon petit Jean-Pierre, tu as plein de choses que tu écoutes, que tu aimes, pour t'encourager. Une chanson gay. Et franchement, allons-y.
8: Je suis malade.
1: Ma chanson préférée, ça.
0: Ouais, voilà.
7: Je suis malade.
0: C'est...
1: Pour tous les hypochondriacs.
0: Serge Lama, c'est une chanson pour toi, ça.
1: Exactement.
0: Bon, tu adores Il était une fois dans l'Ouest. Je peux pas m'empêcher de mettre un peu la musique.
1: Ah, mettre ça vendredi, tiens.
0: Ah là là, mais moi j'adore. Ça, j'ai vu le film.
7: Ennio Morricone.
0: Mais oui, Ennio Morricone, c'est magnifique. Avec le petit qui joue de l'harmonica pour sauver son frère. Il essaye de sauver son frère, c'est vrai.
1: Mais il le sauve pas.
0: Bah non, au bout d'un moment, l'autre fait 80 kilos, il est en train d'être pendu, il meurt.
1: Ah, mais il se venge à la fin.
0: Non, sauf qu'il se venge, c'est Charles Bronson.
1: Ouais.
0: Alors, mon petit JP, écoute bien ce bingo. Il est très simple. À mon top chrono, tu auras 10 secondes pour me citer un maximum de villes en M, comme Maman, Michel, Maniaque. Un maximum de villes qui commencent par la lettre M, comme Maman, Michel ou Maniaque. Attention, top chrono, 10 secondes. Jean-Pierre?
7: Oui.
0: Bah, des villes comme... Alors?
7: Oui.
0: Michel?
7: Excusez-moi, j'ai pas entendu la question.
0: Ah merde, qu'est-ce qu'on fait? Bon, alors, je te...
1: renvoyez le chrono exceptionnellement.
0: Alors, on renvoie le chrono exceptionnellement. Max de ville qui commence par la lettre M, comme Maman. Un max de ville. Attention, allez. Top chrono.
7: On y va.
0: Vas-y.
7: Maître Mably. Qu'est-ce qu'il y a? Macon.
0: Et je regarde.
1: Stop.
0: Bah, tu m'en as donné 3. Il y avait Marseille, Menton, Melun, Montcuq, Montpellier, Mulhouse, Meaux, Maubeuge, Mont-de-Marsan, Montauban, Milly-la-Forêt. Tu m'en as donné 3.
1: Ah, là, là, là, là, là. Florence, est-ce qu'on profiterait pas de ça? Oh, bah si.
0: Oh, ouais.
1: On va pas se gêner. Mais attendez, rien n'est fait. Rien n'est fait.
7: Ouais, ça va être dur.
1: Ouais, rappelons que là, t'es en tête depuis pas longtemps, Florence, avec 7. Il a 6. On est au cœur du bingo. Il faut marquer le plus de points parmi vous deux. Et c'est celui-là qui encaisse les 10 points. Il a fait 3. Tu fais 4. T'encaisses 10. Voilà, c'est pas plus compliqué que ça. Et comme je sais que t'es hyper chanceuse, je l'ai dit tout à l'heure, je voudrais rappeler que dans un casino à Annecy, qu'est-ce que t'as gagné? C'est énorme, hein.
7: J'ai gagné une voiture décapotable.
1: Voiture décapotable dans un casino. C'est énorme. Mais c'est énorme, oui. Cadeau. C'est génial.
7: C'est un gros cadeau.
1: Bah oui.
7: Ah
1: oui.
7: Ouais, j'étais très heureuse.
1: Bon, écoute, je te sens très chanceuse. On va t'encourager encore une fois avec Garou, que tu adores. On en a parlé tout à l'heure. L'homme de tes rêves. Florence, voici ton bingo. On reste sur de la géographie et sur des villes françaises.
7: D'accord.
1: On va te demander un maximum de villes en France qui commencent par une lettre. Je vais te donner cette lettre et le chrono, il part tout de suite après. La lettre, c'est la lettre T. T comme Thierry ou comme Thérèse. C'est clair? Top chrono, 10 secondes.
7: Alors, Toulouse, Tarnas, Toulon. Tours.
1: Elle y est.
0: Non, c'est bon, 4. Elle en a donné 4.
1: Alors, on est sur du chouïa, mais du chouïa plus, qui fait que tu l'emportes pour un point.
0: Et voilà.
1: Bravo, Florence.
0: JP, je suis désolée, mon chat, mais elle a... Elle a remporté sur le fil. Donc c'est Florence qu'on retrouvera pour la finale vendredi pour gagner soit les places de Katy Perry, soit la cafetière. Toi Jean-Pierre, tu repars avec deux places de cinéma pour le film Ici, Les Parfaits Arnaques en famille. Je remercie Céline à la Réal, Gwen au Savoir, Fred à la Technique, Marian au Standard. Éric Bastien, je sais pas à quoi.
1: Hein. Je salue Mano, bien sûr.
0: Allez, on salue Mano et Nolwenn et Tutti Quanti. Merci Jacques d'avoir participé à cette émission. Bon stage à toi. La France, je t'embrasse très fort. Fais attention à toi et hydrate-toi bien. À demain. Bisous.
1: Bonjour Wendy Bouchard.
9: Bonjour chers amis.
0: Ça va ma petite Wendy Chouchou?
9: Oh, ça va très bien. On est tout près de vous, comme vous l'avez distillé dans ces messages contre la canicule. Cette France qui souffre, nos plus isolés aussi, que l'on se doit de protéger, d'épauler. Nous sommes avec tous nos invités mobilisés. La ministre de la Santé, Stéphanie Rist, nous en parlera. C'est l'une de nos invités, Thomas à France.
0: Bonne émission chérie, à demain.
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1: Allez, prenez soin de vous. Allez les Bleus ce soir à 23h. Valérie, quelle heure est-il?
0: Il est 13h, c'est l'heure de boire de l'eau. Je vous aime. À demain.
1: Bonne journée à vous tous. Voici Ma France et c'est avec Wendy Bouchard.
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9: Bonjour à tous, merci d'être fidèles à Ma France dans une séquence météo particulièrement difficile. La moitié de notre pays a basculé en vigilance rouge pour forte chaleur. 49 départements en haut niveau d'alerte avec des températures allant jusqu'à 42 degrés à l'ombre aujourd'hui. C'est dur, c'est surtout dangereux et mortel si vous prenez des risques et la solidarité est indispensable à l'égard des plus fragiles qui peuvent aussi mourir chez eux. On est donc à votre service dans l'information sanitaire, dans les bonnes conduites, aussi solidaires et fraternelles. La ministre de la Santé, Stéphanie Rist, vient évoquer cette grande séquence avec nous. Je reçois également des spécialistes de la météo et du climat, des élus qui sont au cœur justement de cette adversité, des médecins, des urgentistes, des pompiers, des représentants de l'éducation nationale. Et puis nos reporters et nos journalistes jusqu'à 14h restent nos guides, comme au quotidien dans Ma France, de Besançon au Gers, de l'Ouest au Berry, de la région parisienne à la Provence. Nous sommes en édition spéciale jusqu'à 14h. Soyez les bienvenus. Mais d'abord, Marine Logénie, on vous écoute avec l'information de la matinée autour de cette question. Qui a failli, Marine, dans l'affaire Liana?
10: Oui, les réponses sont dans un rapport explosif remis en fin de matinée au Premier ministre et qui vient tout juste d'être dévoilé, Wendy, lors d'une conférence de presse depuis Matignon. Cette mission d'inspection, elle doit faire la lumière sur les dysfonctionnements, les erreurs individuelles dans le traitement du principal suspect, Jérôme Barella, déjà visé par des plaintes, notamment une en août 2025, une mère de famille qui a déposé plainte contre lui pour le viol de sa fille de 11 ans, qui a été traité comme une procédure ordinaire, hein, selon Stéphane Noël, le chef de l'IGJ, l'inspection générale de la justice. Il indique que 30 entretiens ont été menés et que l'urgence n'a donc pas été prise en compte. Cette enquête n'a pas été traitée comme une procédure prioritaire, pas suffisamment dirigée par la brigade de gendarmerie de Lectoure, ni le substitut d'Auch. C'est ce qu'on retient de cette conférence de presse, Wendy. La plainte d'août 2025 n'en a pas été traitée comme une procédure prioritaire dans le Gers. Vous avez tous les détails sur ici.fr.
9: Bien sûr, merci beaucoup Marine Logénie, puis on vous retrouvera avec cette information à 14h.
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9: Plus de 90% d'entre nous vont avoir très chaud. 35 millions d'habitants concernés par cette vigilance rouge dans 49 départements, avec une nuit, vous l'avez constaté, qui a été très chaude, autour de 26 degrés par endroit. Une canicule préoccupante qui succède à celle du mois de mai, très précoce et qui a déjà bien éprouvé les organismes. Merci d'être avec nous, Madame la Ministre de la Santé. Bonjour.
11: Merci à vous.
9: Merci.
11: Bonjour.
9: Stéphanie Rist, pour parler aussi à nos auditeurs, pour les guider. Après un week-end qui a été meurtrier, Madame la Ministre, 13 noyades avec de très jeunes victimes, en majorité des adolescents, en Ile-de-France, en Indre-et-Loire notamment, souvent dans des lacs, dans des rivières où, par esprit festif et parce qu'ils souhaitaient se rafraîchir, se sont baignés dans des lieux parfois non autorisés. Ça fait vraiment partie de vos inquiétudes du moment?
11: Oui, alors ça faisait partie de nos inquiétudes avant le week-end. On a essayé de passer ce message de vigilance vis-à-vis des baignades, vigilance pour les parents, surveiller les enfants évidemment, mais aussi, je crois qu'il y a des grands-parents qui nous écoutent, des jeunes, des parents, rappeler que vraiment dans ces moments de chaleur, il y a un double risque. Il y a le risque du choc thermique, l'insolation, comme on appelle. On a chaud à l'extérieur et on arrive dans l'eau, on fait un malaise, le cœur s'arrête. Et puis, il y a aussi le risque que parfois on boit un peu d'alcool avant d'aller se baigner, on est plus fatigué, nos corps sont plus fatigués et du coup on va avoir plus de mal à nager et on va on prend un vrai risque. Donc interdiction de se baigner là où c'est pas autorisé. Vraiment, s'il vous plaît, passez ce message parce que je crois qu'il faut qu'on ait une conscience tous du risque. C'est très triste ce week-end sur ce sujet.
9: C'est une responsabilité collective, vous le dites, et puis tous les organismes des plus jeunes aux plus âgés sont éprouvés. C'est pas anodin ce que nous traversons, il faut le dire. Bricoler dans son jardin, même à l'ombre, sous 40 degrés, c'est pas anodin, par exemple.
11: Merci de le rappeler. On est face à des chaleurs qui sont très hautes, la nuit et la journée. On est sur une durée de cette canicule qui est déjà très longue et qui va se poursuivre. Et on sait que les corps se fatiguent au fur et à mesure. C'est une quantité de chaleur accumulée qui fait que la température de votre corps a du mal à redescendre. Et il y a une fatigabilité, une fatigue qui s'installe et le cœur aussi devient fatigué. Mmh. Donc, surtout, retenir bien les mesures de prévention que vous connaissez tous. Boire de l'eau. Pas d'activité physique, au moins dans les départements qui sont en couleur rouge, et puis éviter les heures les plus chaudes, évidemment, pour faire du sport. On l'a dit, les baignades. Continuer aussi à avoir une alimentation régulière. Beaucoup de gens me disent bon, moi je mange pas parce qu'il fait trop chaud. Il faut absolument continuer à s'alimenter en plus petite quantité, mais s'alimenter.
9: Et on parlera des plus âgés qui n'ont pas forcément ces réflexes-là, Madame la Ministre. C'est à la fois la ministre et la médecin qui vous parlent, chers auditeurs, d'ici. Donc entendez bien aussi ces consignes de vigilance. Je voudrais qu'on entende dans les Pyrénées Atlantiques un certain nombre de Français dans une zone en vigilance rouge où certains travailleurs souffrent particulièrement, peut-être un peu plus que d'autres, de la chaleur. On a des ouvriers sur des chantiers en dépit des horaires aménagés. Les aides-soignants aussi qui témoignent de cette souffrance dans les EHPAD, comme Séverine, pour ici Pays Basque.
12: La chaleur donc déshydrate, ça peut créer des troubles cognitifs, donc des pertes de mémoire, des malaises, on peut aller jusqu'au décès. On les hydrate régulièrement, toutes les heures, puis il faut les habiller le moins possible, les laisser à l'ombre. Notre direction a fait quelques achats là, cette semaine justement pour équiper les chambres qui étaient sans ventilateur et voilà, on s'adapte au jour le jour comme ça et c'est valable le jour comme la nuit.
13: J'ai 4 enfants là, au domicile en ce moment et voilà, on ferme tout le matin, on va se promener tôt le matin et après on reste à la maison, on fait des jeux, des activités, on revoit l'organisation. Déjà, on mange des salades frais, on boit beaucoup d'eau. Même au niveau des activités, les enfants, ils sont fatigués, ils sont un peu grognons.
14: En extérieur, nous, maçons, on est quand même soumis aux intempéries. En adaptant les horaires de à 6h, 14h, bon, au moins, on peut travailler dehors. On essaye de trouver quelques chantiers aussi à l'ombre. On s'adapte, quoi. Moi, c'est shorts, chaussures, t-shirts, c'est bon,
9: voilà,
14: une casquette, et on y va, quoi.
9: Travailleurs au micro d'ici, Pays Basque, Stéphanie Risse, qui est avec nous, ministre de la Santé. J'aurais qu'on revienne à Séverine, qui travaille dans les EHPAD et qui disait les conseils de précaution. Mais pour les personnes qui sont en résidence, qui sont à domicile, on a vu 3 morts en Gironde entre 83 et 95 ans. Ce sont des personnes seules qui n'ont peut-être pas le réflexe ni de s'hydrater, ni d'appeler le SAMU ou les pompiers s'ils ne sont pas bien face à cette chaleur.
11: Il est très important et vraiment, là aussi, c'est une responsabilité collective que nous avons de solidarité, vous l'aviez dit tout à l'heure, et merci pour ça. Nous avons à nous occuper des personnes fragiles et qui sont isolées. Mmh. Alors, nous avons à le faire quand c'est notre famille, nos amis, mais nous avons à le faire aussi quand ce sont nos voisins, passer, dire un petit bonjour, être sûr que tout va bien, apporter un peu d'eau. Mais il faut savoir aussi, et je voudrais le redire ici, toutes les familles qui ont des personnes âgées isolés, qui sont loin d'elles, peuvent les inscrire sur le registre des communes, des villes. Il suffit d'appeler la mairie et de dire, voilà, je suis une personne isolée, je voudrais que vous soyez au courant, ou j'ai ma maman qui est isolée, donc, et les mairies, avec leur centre d'action sociale, prennent des nouvelles, vont voir les personnes âgées isolées. Ça, ces registres-là ont été mis après la canicule de 2003. On a beaucoup appris avec la canicule de 2003. Donc, n'hésitez pas à inscrire vos parents ou vous-même sur les registres de la ville.
15: Ça veut dire que ces personnes décédées en Gironde ne l'étaient peut-être pas, ou il y a une enquête là-dessus, sur ce sujet, Stéphanie Rist ?
11: C'est pas une obligation de s'inscrire sur ces registres, c'est vraiment un conseil, qui est, et puis c'est un service qui est proposé par les centres d'action des villes, et ça marche vraiment bien. J'ai des exemples de communes
15: quand
11: qui, tout le week-end, ont appelé les personnes isolées, ont eu des réponses, et là où il n'y a pas eu de réponse, sont allées voir, sont allées cogner à la porte pour être sûres que les personnes allaient bien. Donc n'hésitez pas à inscrire les personnes isolées sur ces registres communaux.
15: On va avoir un maire avec nous dans quelques instants, le maire de Tours, Emmanuel Denis, ville qui a battu encore un record de chaleur cette nuit, et j'évoquais les appels au SAMU. Est-ce qu'on a une idée de le SAMU dit aujourd'hui d'un bond de 30 à 40% du nombre d'appels ces derniers jours? C'est conforme aux informations que vous avez, Stéphanie Rist?
11: Oui, les chiffres que j'ai sont entre 20 et 30% selon les régions. En tout cas, il est évident qu'il y a un nombre supérieur d'appels qui sont liés à la chaleur. Il s'agit de malaise. Il ne s'agit pas forcément de gens qui sont hospitalisés.
15: D'accord.
11: Beaucoup de malaise ou de sensations. Donc, beaucoup de conseils aussi peuvent être donnés. SOS médecins aussi. Les médecins en ville ont augmenté leur nombre de passages, leur nombre de consultations. On reste vigilant parce qu'on sait aussi que l'effet de la canicule arrive 5 à 10 jours après le début de la canicule.
15: C'est ça.
11: Donc, cette semaine est vraiment la semaine où il faut être très très prudent dans les jours qui viennent, et puis en fonction de si ça continue ou pas, il faudra de toute façon être vigilant sur les personnes les plus fragiles notamment.
15: Vous disiez il y a quelques heures appeler à ne pas gonfler l'activité des urgences. Alors on sera dans quelques minutes avec Mathias Vargon, urgentiste en Seine-Saint-Denis, mais comment on fait pour ne pas gonfler cette activité, Madame la Ministre?
11: On a une responsabilité individuelle à adapter nos comportements vis-à-vis de la chaleur. Déjà, pour soi-même, ne pas se retrouver aux urgences ou même de façon plus grave, avoir des conséquences plus graves. Et quand on a pris la mesure avec le Premier ministre de l'arrêter d'interdire l'alcool sur la voie publique pendant la fête de la musique, typiquement, c'était une mesure aussi pour ne pas surcharger nos services d'urgence. Ça veut pas dire, et c'est vraiment important pour les gens qui nous écoutent, si vous vous sentez pas bien, il faut quand même appeler le 15. C'est pas grave,
15: voilà. On se rend pas aux urgences. C'est ça que vous voulez dire aussi, on n'engorge pas nécessairement.
11: Il est préférable d'appeler le 15 d'abord, qui va vous orienter, vous envoyer éventuellement un médecin par SOS médecin ou vous envoyer aux urgences, vous faire venir une ambulance. Appelez le 15 si vous vous sentez pas bien. Ne vous dites pas que vous allez surcharger le système, parce que les coups de chaud, faut les prendre aussi très tôt. Donc si vous vous sentez pas bien, n'hésitez pas.
15: Madame Stéphanie Rist, vous êtes avec nous, ministre de la Santé dans ma France. Je voudrais que vous écoutiez le maire de Périgueux. Il s'agit de Michel Cadet, et il regrettait sur ICI que le gouvernement préfère laisser la latitude pour agir au niveau des écoles, aux élus et aux préfets. Écoutez-le.
16: J'aurais aimé des mesures nationales qui soient plus claires en zone rouge, interdire des choses, par exemple la fête de la musique, ou évidemment on renvoie
17: des choses plus radicales pour
16: plus radicales pour que ça soit plus facile à être opposable. Là, on dit aux maires débrouillez-vous sur le terrain. Certaines écoles ferment, d'autres pas. Donc on est dans un flou.
15: Est-ce que c'est pas un peu facile, en effet, tout en ayant une vision nationale, de dire c'est au local de gérer la situation, Stéphanie Rist?
11: Je crois au contraire que c'est indispensable. Pourquoi annuler une fête de la musique si le concert se fait dans une salle climatisée? Pourquoi fermer une école qui a été refaite et dont les conditions ne sont pas un problème de sécurité? Et je crois que c'est vraiment les élus, les maires, avec ils sont pas seuls, puisqu'il y a le préfet, le rectorat concernant l'éducation, et puis avec les agences régionales de santé, c'est une discussion qui doit se faire à plusieurs pour décider en commun de se dire là c'est pas on n'est pas en sécurité, il faut fermer cette école ou pas.
15: Mais on a un discours parfois comme parents un peu complexe à entendre. En gros, on nous dit fait 33 degrés dans les classes, dans les salles d'école, si vous pouvez garder vos enfants c'est mieux, sinon on les accueille, mais ils vont subir cette chaleur de toute façon, ces enfants. Est-ce que vous comprenez finalement cette dimension laisser aussi aux principaux intéressés, les directeurs et le recteur.
11: Moi, je crois que c'est vraiment indispensable, en fait. Je suis vraiment en désaccord de dire qu'il faut que c'est une mesure nationale. Vous avez des gens qui ont chez eux encore plus de difficultés vis-à-vis de la chaleur qu'à l'école. Et c'est vraiment important. Donc, soit il y a un problème de sécurité dans l'école parce que, par exemple, l'école est en travaux, c'est des algéco, il fait 50 degrés. Évidemment, c'est un problème de sécurité. Il faut fermer. Ensuite, laisser la possibilité aux parents, parce qu'ils ont la possibilité de garder leur enfant et qu'en plus, ils sont dans un environnement qui est moins chaud que l'école, bah oui. Mais il y a aussi des familles qui n'ont pas cette possibilité-là. Donc, je crois qu'il faut faire au mieux, de façon très, avec du bon sens, en fait. Et ça, le bon sens, pour moi, il est vraiment local.
15: Le bon sens représenté, entre autres, et en l'occurrence par le maire de Tours, Emmanuel Denis, qui nous rejoint dans cet échange. Et après, je vous libère, parce que vous avez fort à faire, Madame la Ministre. Mais bonjour, Monsieur le maire.
17: Bonjour.
15: Je voudrais quand même que vous réagissiez avec Stéphanie Rist bien à la position, à la politique que vous avez eue, vous, vis-à-vis de vos écoles et des enfants de votre commune.
17: Oui, ben nous, on a décidé, en concertation avec l'Éducation nationale, d'adapter les horaires. Puisqu'on a des écoles qui nécessiteraient des gros investissements, et là, on peut parler des difficultés qu'on a à financer ces gros investissements et de la responsabilité de l'État qui, aujourd'hui, qui un jour développe le budget vert et puis le lendemain le divise par deux. Bon, en tous les cas, nous, on a pris nos responsabilités. Notre priorité a été la rénovation des écoles, 150 millions sur le mandat passé, mais il y a encore beaucoup de travail à faire et donc on n'est pas capable à 40 degrés d'assurer des conditions qui soient des bonnes conditions. Et là, on rejoint un problème de santé publique et donc on va avoir le même propos avec Madame la Ministre, je crois. À 40 degrés, on peut pas laisser les enfants dans des écoles ni des enseignants. Et donc, on a décidé de fermer les écoles l'après-midi.
15: Oui.
17: On commence un peu plus tôt le matin. On fait 8h midi au lieu de 8h30, 11h30. Un repas froid et on demande aux parents de récupérer les enfants. Donc, on adapte, on essaye de s'adapter. Mais à long terme, il va falloir vraiment des politiques qui soient cohérentes et dans le long terme, hein, parce qu'on est vraiment dans une inertie. Je ne parle pas d'inaction, mais au moins d'inertie sur ces sujets qu'on connaissait. Et aujourd'hui, on nous annonce des baisses de subventions. Je discutais encore de cela avec le préfet il y a 3 jours. Il essaye de trouver des solutions pour nous aider à continuer à rénover lourdement nos écoles. Et je crois qu'il y a deux types de subventions et d'investissements à faire. Les investissements lourds, quand on reconstruit une école ou quand on la rénove fortement. Et puis les investissements de bon sens, les investissements low-tech, avec une peinture blanche sur le toit, avec des brasseurs d'air dans les classes, avec des ouvrants sécurisés pour qu'on puisse aérer chaque nuit. Hein, il suffit de mettre des grilles sur une fenêtre. Ça, c'est des petits investissements que l'on devrait aussi nous aider à faire pour permettre de s'adapter à ces périodes très compliquées.
15: Merci pour cette illustration de la manière dont vous vivez les choses à Tours. Record de température battu dans votre ville, comme à Poitiers d'ailleurs, Emmanuel Denis. Un mot de conclusion là-dessus, Stéphanie Rist, sur l'adaptation urgente. Et on en parle suffisamment.
11: Oui, aucun politique, je crois, ne dit pas qu'il faut pas adapter notre pays. Moi, j'appartiens à une majorité qui a doublé le budget de la mission écologie et j'espère que ce débat aura lieu pour la présidentielle et notamment de comment on finance cette transition écologique. Ça me paraît aussi important à chaque fois de rappeler aux politiques de expliquer comment ils financent cette transition.
15: Merci beaucoup, Madame Stéphanie Rist, ministre de la Santé. On retrouve les consignes d'usage toute la journée sur les antennes d'ici et puis également sur ici.fr et je retiens aussi ce discours de responsabilité collective que vous livrez ici dans Ma France. Merci beaucoup Madame la Ministre. Un dernier mot avec vous Emmanuel Denis parce que vous parliez à Tours de la manière dont vous avez équipé ou adapté en tout cas les écoles. Votre ville envisage sérieusement cette transition climatique ?
17: Oui, il y a en fait deux niveaux de réponse. Hein. Le niveau long terme où là, c'est des gros investissements de rénovation et de reconstruction de certaines écoles. On a des écoles type Payron que l'on ne peut pas rénover. Donc on reconstruit et là, on prend les concepts de l'architecture bioclimatique, ou eh bien avec des solutions de bon sens, avec des isolants de très haute performance, avec une orientation comme il faut des surfaces vitrées. Voilà, on arrive à maintenir des températures qui sont tout à fait acceptables, même pendant les périodes de canicule, sans climatisation. Et c'est important de le dire, c'est possible de construire sans climatisation aujourd'hui et d'avoir 15 degrés de moins qu'à l'extérieur quand il fait 40 et qu'on est en canicule.
15: Bah, on retient votre discours aussi en local à Tours, Emmanuel Denis, le maire de Tours. Nous sommes en édition spéciale.
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15: Jusqu'à 14h au cœur de cet épisode de chaleur intense, 42, 43 degrés attendus en de nombreux points du territoire. Et nous sommes avec notre consoeur Chloé Nabédian qui, après des années à la météo à France 2, continue de scruter le ciel, la nature qui émerveille, oui, mais la nature qui souffre profondément aussi en ce moment. Bonjour Chloé.
18: Bonjour Wendy, bonjour à tous.
15: Et merci vous aussi de nous éclairer sur cet épisode d'une intensité exceptionnelle. Je voudrais d'abord vous faire réagir parce que vous étiez à l'écoute des propos du maire de Tours, disant bah là la climatisation n'est pas forcément la politique de demain. L'adaptation justement, cette urgence de s'adapter dans les communes. Alors on parle pas nécessairement que des îlots de fraîcheur dans les écoles, mais ça c'est un point très important sur lequel vous travaillez notamment pour la Fondation pour la Nature et l'Homme.
18: Oui, c'est un point extrêmement important et même crucial. Aujourd'hui, on parle beaucoup d'atténuation des émissions de gaz à effet de serre qui sont absolument indispensables, mais on parle très peu finalement d'adaptation. Le premier plan d'adaptation imaginé par le gouvernement ne remonte qu'à 2024. C'était il y a 2 ans et on voit aujourd'hui que pratiquement rien n'a été mis en place. Et je suis tout à fait d'accord avec ce qu'a dit le maire de Tours. Aujourd'hui, on est totalement en capacité de construire différemment et de permettre à des bâtiments et à des nouveaux bâtiments de pouvoir déjà avoir une climatisation naturelle. D'ailleurs, dans les très vieilles bâtisses, dans les vieilles maisons, on arrive d'ailleurs à conserver le froid. Donc avant, les anciens construisaient aussi pour pouvoir se prémunir soit du froid l'hiver, soit du chaud l'été. Mais là, avec la situation qui est en train d'arriver aujourd'hui, on ne peut plus faire l'impasse sur l'adaptation. Et moi, je trouve que là, aujourd'hui, le gouvernement, l'État ne sont pas du tout à la hauteur des enjeux. Il faudrait qu'il y ait des milliards qui soient mis sur la table pour permettre à la France de s'adapter.
15: On va parler de ces habitants, mais de cette nature aussi qui souffre profondément. Nous serons avec les pompiers sur les risques d'incendie et puis sur la faune, la flore, avec un représentant de la LPO qui nous dira comment nous pouvons aider cette nature. Vous nous éclairez donc sur cet épisode caniculaire en ce 22 juin 2026, Chloé Nabédian, qui pourrait entrer dans les annales. Ce pourrait être la journée la plus chaude jamais mesurée en France, on en est là.
18: Oui, on en est là. Alors, c'est déjà un événement historique, hein, puisqu'on n'a jamais eu une canicule avec une vigilance aussi étendue. Quasiment toute la France est en vigilance orange ou rouge. On n'a que 7 petits départements en jaune seulement. Et ça va probablement évoluer d'ailleurs à 16 heures avec d'autres départements qui pourraient basculer en rouge et en orange par rapport à la situation qui s'aggrave en fait un peu de jour en jour. Oui. C'est vrai que la semaine dernière, à chaque fois, on pensait que le pic c'était lundi, puis mardi, puis mercredi. Et là, on voit à chaque fois que ça s'étend et que ça dure dans le temps. Et c'est bien ça le problème, c'est que pendant plusieurs jours consécutifs, on pourrait dépasser les 40 degrés dans de très nombreuses villes en France. Et le pire, c'est surtout la nuit, des nuits qui sont absolument tropicales, où on atteint des 27-28 degrés.
15: Un plateau entre lundi et jeudi, on n'est pas encore dans le pic, hein, c'est ce que vous disiez, avec peut-être une baisse quand même attendue des températures à partir de vendredi, Chloé.
18: On attend effectivement une baisse qui pourrait s'amorcer par l'ouest vendredi. Il y aura encore beaucoup de départements en vigilance, hein, puisque pour l'est de la France, ça ne pourrait partir que dimanche, voire lundi prochain. Oui. Et les prévisions ne sont pas encore certaines à 100% pour la sortie de l'épisode. Donc on reste toujours très vigilant avec des valeurs qui vont rester quand même très élevées.
15: Vous étiez venu déjà nous parler, notamment de votre podcast formidable qui est une ode à la nature, Amazing Chloé, de cette canicule. C'était une canicule très précoce au mois de mai. On est dans la répétition, mais dans une canicule très intense. Et on commence vraiment beaucoup là à la comparer à la canicule meurtrière de 2003. Est-ce que cette comparaison se tient en tout cas par l'intensité justement des températures ?
18: Elle se tient par l'intensité, par la durée surtout. C'est vrai que l'épisode de 2003 a duré pratiquement 2 semaines. Oui. Là, on voit que sur la durée, même si la canicule a été enclenchée il y a quelques jours seulement, les températures sont déjà très élevées, très chaudes depuis plus d'une semaine. Et là, on voit que la canicule va s'éterniser au moins jusqu'à ce week-end. Donc, en termes de durée, c'est particulièrement marquant. En termes d'intensité aussi, on se rapproche vraiment des valeurs de 2003. Mais une chose à pas oublier, c'est qu'en 2003, c'était au mois d'août. On était en plein été. Là, on est à peine le 21-22 juin que déjà on a des températures dignes d'une canicule d'il y a 20 ans en plein mois d'août. Ouais. Et c'est là où ça doit interpeller, c'est-à-dire que ça confirme vraiment déjà les prévisions par rapport au changement climatique, à l'impact qu'on peut avoir sur la météo en France avec ces étés caniculaires qui pourraient donc démarrer dès le mois de mai, continuer jusqu'en septembre. Et ce qu'on vit aujourd'hui pourrait être un été assez classique finalement d'ici la fin du siècle. Et là, on pourra avoir des pointes non plus à 40, mais plutôt à 50 degrés. Ouais. Donc, il faut vraiment aujourd'hui en avoir conscience, absolument inciter. Et comme il y a les présidentielles qui arrivent, c'est là où on a notre rôle, nous, en tant que citoyens, d'imposer en fait que l'État prenne conscience de ça et agisse pour le bien des citoyens. Ce n'est pas un sujet politique, c'est un sujet de société, de santé, de protection des citoyens avant tout, et aussi pour la biodiversité qui nous entoure. Là, on sait tous qu'il y aura un effet sèche-cheveux au niveau de la végétation entre aujourd'hui et mercredi, puisqu'on a le vent qui va se lever, une humidité extrêmement faible et des températures qui vont dépasser les 30 degrés, et on pourrait avoir aussi la végétation qui brûle et qui fait une sécheresse ultra rapide d'un seul coup et qui pourrait totalement brûler.
15: C'est ça, ultra rapide et ultra précoce. Hein, c'est vrai que je ne sais pas où vous êtes là physiquement, mais vous connaissez bien le sud-ouest, notamment dans le Tarn. On a aujourd'hui des prairies qui ressemblent à l'état qu'elles devraient avoir à la fin du mois d'août. Hein, cet effet sèche-cheveux que vous évoquiez avec ce vent extrêmement, extrêmement chaud, qui ne concerne pas d'ailleurs que la France. Toute l'Europe de l'Ouest vit avec ces chaleurs extrêmes. Les Royaumes-Unis en vigilance canicule rouge, ainsi que le Portugal, que l'Italie, bien sûr. Merci beaucoup, chère Chloé Nabédian, de nous avoir informé. Je renvoie nos auditeurs qui aiment cette nature, qui veulent l'aider, et on verra des conseils très très clairs avec la LPO tout à l'heure. Je renvoie à votre podcast Amazing Chloé sur les réseaux sociaux. Justement, vous mettez en lumière cette belle, si belle nature que nous devons protéger. Merci beaucoup, Chloé.
18: Merci à vous.
15: On se retrouve dans un instant, mais voici le foot.
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15: Et oui, car nous n'oublions pas notre journal du Mondial avec la voix, l'une des voix du foot et du Mondial. Pour ici, c'est Bruno Salomon. Bonjour Bruno.
19: Bonjour Wendy.
15: Finalement, il va être aussi question de météo, mais de possibles orages. Oui. C'est intéressant à suivre du côté de Philadelphie, où la France joue ce soir face à l'Irak. Bien sûr, on va en parler, mais on va déjà attaquer avec les résultats d'hier soir et de la nuit pour les retardataires.
19: Ouais, effectivement, dans le groupe G, avec l'Iran qui a tenu tête à la Belgique 0-0 et l'Égypte qui a battu la Nouvelle-Zélande 3-1. Les Égyptiens, le Mossala, son premier de la poule, est quasiment qualifié. Dans la poule H, emmené par son très bon Yamal, hein, il faut le dire, l'Espagne a balayé l'Arabie Saoudite 4-0. Et dans l'autre match, je me permets de faire une petite pause.
15: Allez-y.
19: Voilà, on va aller se poser tranquillement. Je vous emmène au Cap-Vert. Et on va prendre les embruns un petit peu du Cap-Vert. Praia, allez-y. 90 000 personnes, une plage chauffée à blanc. Et là, tout d'un coup, 21e minute de jeu, le Cap-Vert marque le premier but de son histoire en Coupe du Monde. Kevin Lenini pour ce but, et ensuite derrière ce match face à l'Uruguay, 2-2, magnifique ambiance. Et l'excellente nouvelle pour le Cap-Vert, c'est qu'après avoir tenu l'Espagne 0-0 et avoir accroché l'Uruguay 2-2, ils se sont offerts avec deux petits points en poche. Les Cap-Verdiens, ils s'offrent la possibilité de croire à une qualification pour les 16e de finale si jamais ils venaient à battre dans le dernier match l'Arabie Saoudite.
15: Avec nous sommes aux States, aux États-Unis, où l'hymne américain résonne. C'est le call d'Amérique qui arrive dans notre journal du Mondial, Bruno.
19: Avec Nicolas Perronnet, l'homme qui nous fait vivre cette Coupe du Monde, l'intérieur pour ici, Nicolas, que vous allez retrouver pour le match ce soir, France-Irak, avec Charlotte Lorgeret et Pierre Clément à 23h. Mais comme d'habitude, comme toutes les journées qu'il passe là-bas du côté des États-Unis ou du Canada, eh bien, Nicolas nous donne un petit peu de ses nouvelles. Et Nicolas, il a pensé à nous avec cette spéciale, bien évidemment, chaleur, où l'on prend un peu des nouvelles de tout le monde. Bah lui, il avait envie de nous envoyer un peu de fraîcheur, Nicolas.
20: Ah, salut Bruno, salut Wendy.
15: Salut.
20: Je sais que c'est insupportable, en tout cas j'imagine, la chaleur en ce moment en France. Alors je vous envoie un peu de fraîcheur. J'ai trouvé le spot pour voir les matchs du Mondial ici. Franchement, s'il y avait un concours des fanzones les plus folles, celle-ci, imaginez un écran géant, des transats, tout ça surplombant les chutes du Niagara. Bah oui, ça existe ici à la frontière entre le Canada et les États-Unis. C'est le Niagara Park qui gère le le site qui a eu l'idée de faire ça. Comme ça, bah, vous regardez le match. Dès qu'il y a un arrêt de jeu, vous tournez la tête à gauche et puis bah, vous regardez les chutes. Et puis, si vous voulez vous monter sur un bateau, vous allez vous faire tremper en bas en vous approchant des chutes. Allez, je vous envoie un peu de cette fraîcheur. Je sais que vous en avez besoin. Bon courage, les amis, et allez les Bleus.
15: Ah, ça nous fait du bien cette pause fraîcheur aux chutes du Niagara.
3: Moi,
15: c'est quelque chose.
3: Je voyais, moi, j'étais bien.
15: Mon Nieb, on part quand même à Philadelphie, Bruno.
3: Ouais, effectivement, il faut quand même aller à Philadelphie, puisque là-bas, bah, c'est les orages qui pourraient nous tomber sur la tête. En portant, hein, je vous le rappelle, votre radio va ce soir vous proposer le match France-Irak à 23h jusqu'à 1h du matin. Ça, c'est l'horaire normal si tout se passe bien, car les Bleus pourraient donc devoir composer avec les risques d'orages qui planent en fin d'après-midi sur la principale métropole de l'État de Pennsylvanie, comme le veut le protocole en vigueur lors de cette Coupe du Monde. La rencontre sera interrompue s'il y a des orages à moins de 13 km autour du stade pendant au minimum une demi-heure. Petite anecdote, pendant la Coupe du Monde des clubs la saison dernière, le match Chelsea-Benfica a été arrêté 2 heures. Ça peut peut-être vous emmener loin dans la nuit ce soir, cette petite histoire. Voilà pour le point météo. Côté football, une victoire et les Bleus auront le billet pour les 16e de finale en poche avec face à cette équipe d'Irak qui est une équipe assez faible sur le papier. Mais attention, bien évidemment, une rencontre où la star Kylian Mbappé va fêter par ailleurs à 27 ans sa 100e sélection. Et en toute humilité, bah, Kylian, il est toujours content.
21: C'est toujours un plaisir de pouvoir avoir l'opportunité de jouer en sélection. Il n'y a pas plus grand que l'équipe nationale. Maintenant, une 100e, c'est un chiffre historique. Encore plus quand c'est en Coupe du Monde, qu'on a l'opportunité de jouer ce match-là. Donc, c'est sûr que ça va être spécial pour moi. Maintenant, l'importance et l'enjeu du match va primer. Surtout, on doit gagner pour se qualifier. C'est clair dans mon esprit. Le plus important pour moi, comme je l'ai dit, c'est d'amener mon équipe le plus loin possible, de gagner la Coupe du Monde.
3: France-Irak, 23h, ce sera à vivre sur ICI avec Pierre Clément, Charlotte Langeret et Nicolas Perronnet.
15: Qu'est-ce qui nous attend ce soir?
3: Ah, ça va aller très très très vite, France-Irak, on vous l'a dit. Il y aura Norvège-Sénégal aussi à 2h du matin et on termine avec le groupe J. Jordanie-Algérie, 5h du matin, Argentine-Autriche, 19h.
15: Merci cher Bruno pour le journal du Mondial. On se retrouve dans ma France pour notre édition spéciale canicule pour vous informer, pour vous aider, pour vous recommander de l'aide, des visites aux plus vulnérables pour que vous traversiez au mieux ces vagues de chaleur. On va parler des écoles, comment les cours sont assurés, de la situation dans les urgences, des risques d'incendie et de la manière dont vous pouvez aider la nature qui est mise, vous le savez, à rude épreuve ces jours-ci. Ma France avec ICI et nos reporters mobilisés et notre information en direct également sur ICI.fr pour vous éclairer. En édition spéciale, on se retrouve donc dans quelques instants, chers auditeurs, après ceci.
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15: Pour vous aider, alors que 49 départements sont en vigilance rouge, des records de chaleur ont été battus au petit matin avec des nuits jusqu'à 26, 27 degrés à Poitiers ou à Tours. Faisons attention aux autres, faisons attention à nous. En cet épisode intense, la ministre de la Santé, Stéphanie Ries, nous disait il y a quelques instants qu'un organisme, même jeune, en bonne santé, est éprouvé par ces nuits et ces jours compliqués à répétition. Elle évoquait ce chiffre d'appel au SAMU, aux urgences, en augmentation de 20 à 30%, et j'interrogerai dans quelques instants un médecin mobilisé aux urgences à Saint-Denis, Mathias Vargon. Mais j'évoquais ces jeunes qui se baignent de manière peu informée informées, souvent inconscientes et qui risquent leur vie. 13 victimes ce week-end de noyade. Beaucoup d'adolescents, dans le Doubs par exemple, ils avaient 11 et 13 ans. Ils sont morts, noyés, au niveau du parc Mico à Besançon, dans un coin réputé dangereux où la baignade était interdite. Un étang que les Byzantins connaissent bien, Alexandre Rubin.
0: Cet habitant de Besançon préfère rester anonyme, il est encore sous le choc.
1: Ça fait toujours chier des gamins qui se noient.
0: Il vient sur les bords du Doubs presque tous les jours pour rafraîchir son chien.
1: Je pêche aliment, je nettoie un peu, je fais de la dépollution. Au vu de ce que je trouve, j'irai pas mettre les pieds dans l'eau. Il y a de la ferraille, des trous d'eau, des courants assez dangereux, et puis il y a beaucoup de munitions dans le Doubs. Obus, balles, mines.
0: Samedi matin, il était là lorsqu'il a vu un groupe de jeunes se baigner.
1: Après, je sais pas si c'est eux ou pas, mais bon, on les a prévenus qu'il fallait pas, mais bon, c'est des gamins, ils s'en foutent.
0: L'un de ses amis que nous appellerons Julien s'est déjà baigné, lui, dans le Doubs, souvent même.
2: Je le fais tous les week-ends.
0: Malgré l'interdiction.
2: C'est un plaisir, ça permet de nager en pleine nature, et après, il faut être conscient des risques et pas nager là où il y a des rapides ou quoi que ce soit, en fait.
0: Selon lui, il manque

0: services d'urgence. On vous parlait d'une hausse de 20% des appels d'urgence. On va revenir sur ce qui se passe justement dans les activités hospitalières. Et je n'oublie pas la manière dont les équipes pédagogiques, les professeurs, les premiers évidemment, avec leurs élèves, traversent cette période de canicule, jusqu'à 42 degrés à l'ombre, selon Météo France, dans certaines régions les plus rouges. Dans l'éducation nationale, 845 écoles et collèges sont fermés, 1800 aménagent leurs horaires, voilà ce qu'a précisé le ministre de l'Éducation nationale, Édouard Geffray. Et nous sommes avec vous, qui êtes professeur, Jean-Rémy Girard, et président du syndicat Le SNALC. Bonjour Jean-Rémy Girard.
1: Bonjour Wendy Bouchard.
0: On entendait tout à l'heure la ministre de la Santé applaudir finalement la politique très locale de l'adaptation des ouvertures, des fermetures, des aménagements d'écoles face à cet épisode. Est-ce que pour vous, il fallait un protocole plus clair sur ces consignes et ces dispositifs adaptés dans les écoles ?
1: Oui, bien sûr qu'il fallait un protocole plus clair. C'est déjà ce qu'on demandait l'an dernier, quand on a eu une vague de chaleur exactement à la même époque. En fait, plus il y a de prises de décision locales, plus ça repose sur les épaules d'un prof, d'un préfet, d'un maire, oui, etc., plus il y a de chances qu'on ait des trous dans la raquette et qu'éventuellement, il y a un endroit où on fasse pas du tout ce qu'il faut faire. Enfin, aujourd'hui, à 90% du territoire, il fait très très chaud. Il n'y a pas non plus des différences remarquables, j'allais dire, entre une ville et une autre, une école et une autre.
0: Ouais, elle évoquait des écoles qui sont plus ventilées que d'autres, qui sont plus fraîches que d'autres, mais vous considérez-vous qu'on fait prendre un risque, on fait courir un risque à la fois aux élèves accueillis et aux équipes pédagogiques ? Jean-Rémy, on vous a perdu, il y a un télescopage de ligne manifestement. Ouais, allez-y Jean-Rémy, pardonnez-moi.
1: Oui, voilà, est-ce que vous m'entendez ?
0: Très bien.
1: Oui, je disais, s'il y a des écoles qui sont climatisées, il en existe, mais très très très très peu. Là, effectivement, on peut tout à fait faire venir les élèves, mais la plupart du temps, faut arrêter de croire que parce que l'orientation est nord-ouest plutôt que sud-est, ça va faire une grande différence. Une fois encore, les gens qui prennent les décisions ne sont pas dans les écoles, il faut quand même s'en rappeler.
0: Avec des classes à 33 degrés, dont la température grimpe encore, évidemment, quand elles sont pleines. On va prendre l'exemple d'Aix-en-Provence, sur ici, où les enfants passent leur journée à subir ces fortes chaleurs. C'est un reportage de Thomas Bonnet.
2: Pas facile d'aller à l'école depuis plusieurs jours pour Aglaé, 11 ans.
3: Quand on rentre dans la classe, on a très chaud, on a moins envie d'aller à l'école.
2: Et pourtant, l'école Salier, au centre-ville d'Aix, est équipée de ventilateurs pour lutter contre la chaleur.
3: Mais il y a du vent que sur la moitié de la classe, du coup, on a quand même très chaud, il fait très chaud.
2: Les conditions d'apprentissage sont donc délicates pour la petite fille et sa copine Eleanor.
3: C'est plus difficile de se concentrer puisque tu penses que qu'il fasse chaud et du coup t'oublies un peu ce qu'il faut savoir.
2: Alors que faire quand on est parent ? Utsima essaye de donner des conseils à sa fille pour résister à la chaleur.
4: C'est vrai qu'on s'assure en début de journée que les enfants partent bien avec une gourde qui soit une gourde d'eau fraîche et on leur rappelle de remplir cette gourde aussi souvent que possible durant la journée. Mais mis à part ça, peu d'autres conseils à donner.
2: Ces derniers jours d'école avant les grandes vacances s'annoncent irrespirables en classe. Les températures vont rester caniculaires au moins jusqu'à la fin de la semaine.
0: Et vous aussi, comme professeur Jean-Rémy Girard, vous qui êtes président du SNALC, syndicat pour les écoles primaires, mais aussi les collèges et les lycées, vous subissez. Est-ce que vous considérez qu'en primaire, justement, les profs aujourd'hui font office de garderie, pour être clair ?
1: Alors, oui, bien sûr. D'ailleurs, de toute façon, on fait office de garderie dans de nombreux endroits où, finalement, on dit que aux parents de ne pas amener leurs enfants, s'ils peuvent ne pas les amener. Et ce qui est problématique, c'est qu'on n'a même pas dans chaque école une salle fraîche pour pouvoir accueillir les enfants. Il faudrait déjà commencer par ça, par une salle fraîche, juste pour faire l'accueil. Enfin, là, aujourd'hui, on n'est pas à savoir si on va arriver à faire cours ou pas. On ne va pas faire cours quasiment de la semaine dans la plupart des écoles de France. Il faut quand même qu'on s'en rende compte.
0: Oui, là, on parle des élèves en école primaire. On n'oublie pas les lycéens, les oraux du bac qui devaient se dérouler de manière nationale normalement dès aujourd'hui ne le seront pas. Elles sont aménagées, ces épreuves, pour les académies de Bordeaux, de Lyon, de Montpellier, de Nantes et de Poitiers, où ces oraux seront remportés et reportés de quelques jours. Mais quid, par exemple, de l'académie de Normandie où il fait très chaud, de Paris, Versailles, qui n'est pas concerné. Que dites-vous de cette politique-là encore, Jean-Rémy Girard ?
1: Alors, il y a des calendriers académiques sur les épreuves orales, donc ça n'a pas forcément commencé en Ile-de-France aujourd'hui, donc c'est pour ça qu'il n'y a pas forcément d'annonce.
0: D'accord.
1: Maintenant, c'est très important, effectivement, non seulement de repousser, comme on a dit au

0: départ l'après-midi. Mais il faut quand même rappeler que nous, dans nos lycées, hein, qui sont les centres d'examen, on n'a pas la possibilité d'ouvrir les fenêtres la nuit. C'est-à-dire, le seul moyen qu'on a de faire descendre la température, il n'est pas à notre disposition. Donc, la question va quand même se poser très rapidement sur la chaleur qu'il va faire également le matin, parce que c'est pas forcément sûr qu'on va pouvoir maintenir des températures juste correctes pour les candidats. Je pense aussi au diplôme national du brevet, bien avec l'épreuve de français. Vendredi matin, non, vendredi matin. Ouais. Moi, je suis pas sûr qu'on pourra la faire passer dans de bonnes conditions. On a alerté le ministre samedi dernier. On va voir s'il y a des décisions qui sont prises ou pas là-dessus, en fonction de l'évolution des prévisions météorologiques. Ouais. Parce que si jamais ça reste sur un plateau dans pas mal d'endroits, c'est pas certain que vendredi on soit dans des salles qui permettent de faire passer l'épreuve. Il faudra peut-être la reporter dans ces cas-là. Ah, ce qu'on a déjà fait, il faut le rappeler, en 2019.
1: Vous êtes en situation de vigie. Voilà, on évoquait la canicule de 2003, mais il y en a eu une aussi sévère en 2019. Jean-Rémy Girard, professeur de français et président du SNALC, pour la manière dont les professeurs notamment s'organisent dans ces fortes chaleurs.
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1: Et nous sommes avec Mathias Vargon, chef de service des urgences et du SMUR de l'hôpital de La Fontaine à Saint-Denis. Bonjour, bonjour Mathias Vargon.
3: Bonjour.
1: Nous recevions il y a quelques instants la ministre de la Santé, Stéphanie Rist, qui évoquait une hausse moyenne des appels aux urgences entre 20 et 30% pour ces appels d'urgence. Est-ce que c'est à peu près les proportions que vous chiffrez pour votre département Seine-Saint-Denis ?
3: Alors, c'est les appels au SAMU.
1: Les SAMU, absolument.
3: Les urgences, on ne reçoit pas les appels, on reçoit des patients. Pour l'instant, il n'y a pas une énorme augmentation d'activité. On s'attend à ce que l'activité augmente à partir d'aujourd'hui ou de demain, une fois que les gens auront passé plusieurs nuits de canicule, en fait.
1: Oui, avec ces chaleurs accumulées qui affaiblissent, et ça, on l'évoquait aussi, les organismes du plus petit, du plus jeune au plus âgé. Là, pour le coup, on est tous à peu près égaux face à cette intensité caniculaire, Mathias Vargon.
3: Pas complètement quand même, hein. C'est les patients les plus âgés et ceux qui sont polypathologiques, et puis les patients les plus jeunes qui vont le plus souffrir de la chaleur, si tant est qu'on fait pas de bêtises, quoi. Évidemment, ceux qui vont courir maintenant à sourcils dehors. Oui, mais c'est les patients qui ont des pathologies et qui prennent beaucoup de médicaments aussi, qui peuvent être plus à même de souffrir de cette canicule et de venir aux urgences.
1: Quels sont les risques les plus importants en ce moment pour les organismes que vous voyez d'ailleurs avec les patients que vous accueillez ? Est-ce que ce sont les coups de chaud ? Est-ce que ce sont les maladies cardiovasculaires, Mathias Vargon ?
3: Alors, des coups de chaleur, on n'en a pas tant que ça, pas pour l'instant. Mais oui, les maladies cardiovasculaires, l'aggravation des maladies ou les conséquences des médicaments que les gens prennent. Oui, ça a un gros impact, la canicule, sur ces organismes qui, en plus, sont fatigués, avec des gens qui ne dorment pas la nuit, qui sont fatigués, qui doivent quand même sortir faire les courses. Donc, on a des patients, et on l'a déjà eu il y a 3 semaines lors du premier épisode.
1: Oui.
3: On a des gens qui viennent un peu en bout de course, en fait, avec une décompensation de leur pathologie habituelle.
1: Oui, bien sûr. C'est une vague rouge qui nous rappelle la tragédie de 2003. 15 000 morts emportés par cette canicule terrible. Les spécialistes météo le disent, on compare par l'intensité ce que nous vivons à ce passif terrible. Mais est-ce que vous diriez, vous, au cœur du réacteur hospitalier, que les autorités ont changé vraiment drastiquement de politique depuis ce drame ?
3: Alors, pas tout à fait. En fait, pour ce qui est des personnes âgées, notamment celles qui sont institutionnalisées, dorénavant, on fait attention à leur hydratation ou à leur hyperhydratation. Il y a des salles rafraîchissantes normalement dans les EHPAD. Donc, j'espère qu'on ne va pas se retrouver dans la situation dans laquelle on était en 2003. Et en plus, en 2003, c'est tombé aux alentours du 15 août pour aggraver le tout.
1: Oui.
3: Par contre, les hôpitaux, eux, sont pas mieux équipés, pas beaucoup mieux équipés qu'en 2003 pour tout ce qui est rafraîchissement et climatisation.
1: Ça, c'est terrible. C'est-à-dire que, par exemple, votre hôpital de La Fontaine, est-ce qu'il y a une climatisation suffisante à la fois pour vous, soignants, y compris pour les patients dans les chambres ? On en est très loin.
3: Alors, on en est assez loin, mais c'est valable chez moi comme c'est valable dans d'autres établissements. Oui. En fait, on a cru, comme beaucoup de gens, que la climatisation n'était pas nécessaire. On a rafraîchi ces établissements, mais ce rafraîchissement au-dessus d'une certaine température, il ne change pas grand-chose puisqu'il fait baisser la température que de quelques degrés. Et puis même notre équipement de climatisation, il n'est pas toujours fait pour résister à des températures extrêmes. C'est fait pour résister bien à 42 degrés, pas oui. à 40 degrés.
1: Merci.
3: Donc, on ne sait pas jusqu'où on va.
1: Oui, mais écoutez, merci beaucoup. Bon courage pour affronter avec toutes vos équipes ce qui pourrait vous attendre dans les jours qui viennent. Mathias Vargon, chef de service des urgences et du SMUR pour l'hôpital de La Fontaine en Saint-Denis. Nous sommes à Saint-Denis, nous sommes en édition spéciale jusqu'à 14h. Il est 13h44. Emma France est aussi auprès de vous pour vous donner des conseils de prudence dans les transports, car hier, le patron de la SNCF, Jean Castex, invitait les voyageurs les plus vulnérables, on en parlait à l'instant avec Mathias Vargon, à éviter de prendre le train, parce qu'il ne peut pas écarter des incidents sur le réseau qui est mis sous tension par les fortes chaleurs, d'où des suppressions de trains pour beaucoup préventives. Mais qu'est-ce que ça donne? Bonjour Valentin Bertrand.
4: Bonjour Wendy, bonjour à tous.
1: Qui vous trouvez pour ici, Valentin, à la gare Saint-Lazare, à Paris?
4: Ah oui, il fait chaud à cette heure-ci, très chaud même. Je regarde mon thermomètre, il indique 42,8 degrés. Ouf, dans ces conditions, l'attente semble interminable pour Tess.
5: Attendre sur un quai en petite banlieue, encore une fois, quand on n'a pas d'ombre et pas de place pour s'asseoir, c'est un peu compliqué, même avec un petit éventail. Et on a envie de prendre ce train parce qu'on a besoin d'aller travailler, donc c'est un peu compliqué. Après, il y a la clim dans le train, donc on ne peut pas se plaindre de tout.
4: Encore faut-il que le train soit au rendez-vous. Celui de Sandrine a été annulé.
6: C'est très compliqué physiquement. J'ai mon train qui est supprimé, donc j'attends pour avoir le prochain train. Là, à Saint-Lazare, j'en ai pour 2 heures de trajet.
4: À peine arrivé, tous se demandent déjà comment rentrer ce soir. Consultant en informatique, Racine compte lui faire des heures supplémentaires.
7: Je vais essayer de rester un petit peu plus tard et je ferai autre chose entre-temps. Et rentrer vers 19h, j'irai tranquillement.
4: Et pour soulager un peu ces voyageurs en sueur, 2 palettes de bouteilles d'eau sont en train d'être distribuées, notamment ce matin par la présidente de la région Île-de-France.
8: Merci beaucoup, madame.
9: Oui, bien sûr.
4: Valérie Pécresse qui le reconnaît, les voies ferrées atteignent là leur limite.
10: Le réseau de transport, en cas de très grosse chaleur, il est mis à rude épreuve. Un rail ne supporte pas une chaleur au-dessus de 50 degrés. Or, à la fin de la journée, aujourd'hui, eh bien, les rails seront en surchauffe. Il y aura des trains qui ne pourront pas circuler. Nous faisons tout pour que le service soit le plus complet possible.
4: Et il est déjà acté qu'environ 10% des trains ne pourront pas circuler aujourd'hui.
1: Merci beaucoup Valentin Bertrand. Si vous pouvez ajourner vos voyages, vous l'avez bien compris, on n'est pas à l'abri d'un risque sur le réseau face à ces fortes chaleurs en période de canicule. J'ajoute aussi que plusieurs régions sont concernées par une dégradation de la qualité de l'air dans le nord, le centre, l'est et le sud. Les villes de Rennes, de Saint-Brieuc, de La Rochelle, d'Auch, de Pau, de Tarbes, mais aussi les Paris et la région parisienne sont aussi largement concernées. 13h46.
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1: Alors que nous ne sommes pas les seuls à souffrir de cet épisode qui touche une partie de l'Europe de l'Ouest, le Portugal, l'Espagne, l'Italie, la Belgique, les Pays-Bas, l'Allemagne et la Grande-Bretagne qui sont aussi terrassés par ces températures. Valentin les évoquait, 42, 43 degrés à l'ombre aujourd'hui, mais aussi mardi, mercredi ou jeudi. On n'attendrait pas une baisse drastique des températures au moins avant vendredi. Et nous sommes avec un représentant de la Fédération nationale des sapeurs-pompiers de France, le lieutenant-colonel Jérôme Bonafous est avec nous pour nous éclairer là aussi sur les dangers de la nature. Bonjour colonel Bonafous.
11: Bonjour.
1: Nous parlions des noyades tout à l'heure, risque terrible, mais vous n'oubliez pas les feux de forêt qui sont aussi dans ce contexte l'une de vos immenses inquiétudes, Jérôme Bonafous.
11: Oui, exactement, parce que bon, comme vous l'avez dit depuis quelques jours sur vos antennes, on est confronté à un épisode de canicule inédit à cette période et qui, avec malheureusement les fortes pluies qu'on a eues au printemps dernier, ont fait pousser ce qu'on appelle la biomasse.
1: Oui.
11: Ce qui fait que donc c'est l'herbe qui est en partie basse de la végétation, qui est en train de se dessécher énormément et qui, en cas de risque, enfin, de départ de feu, donc nous crée des problèmes et puis peut générer de gros incendies.
1: C'est pour ça que donc, vous travaillez. Oui. On rappelle, Jérôme Bonafous, que 90% des feux sont d'origine humaine et j'imagine que c'est la raison pour laquelle vous travaillez étroitement avec les élus locaux, avec les préfets justement, pour un certain nombre de recommandations ou d'interdictions d'usage dans ces zones.
11: Exactement, hein. À titre d'exemple, en ce moment, donc vu les températures qu'il y a dans le sud, puisque moi je travaille dans le département de l'Hérault.
1: Très bien.
11: Les travaux, notamment de moissonnage, sont interdits à partir de 11h, puisqu'on sait que à partir de 11h jusqu'à après-midi, 16h, 17h, c'est là où le risque d'éclosion est le plus important. et qu'en pensant à ces engins, en faisant des travaux agricoles, on peut donc faire des étincelles et générer un départ de feu.
1: Bien sûr. Vous évoquez l'Hérault, où vous êtes dans le Gers. Les arrêtés préfectoraux recommandent, par exemple, d'équiper les moissonneuses et les tracteurs d'extincteurs et de vérifier régulièrement si les machines ne sont pas en surchauffe. Hein. Le travail est rendu difficile par tout cela pour vous. Et la prévention, c'est une histoire collective. Cet appel à la responsabilité collective, elle ressort depuis ce début d'émission avec la ministre de la Santé. C'est aussi ce que vous dites sur nos antennes, lieutenant-colonel Bonafous.
11: Tout à fait. Hein. Nous, ça commence déjà en début d'année, puisque faut savoir qu'un feu, pour qu'il se développe, il faut qu'entre guillemets, il a mangé, c'est-à-dire qu'il faut qu'il ait du potentiel calorifique, donc des herbes qui brûlent. C'est vrai que le débroussaillement est extrêmement important, puisque on a bien vu sur tous les grands feux qui ont touché le sud de la France que lorsqu'on était sur des zones qui étaient débroussaillées, donc le feu se propageait au moins vite. Après, il y a des gestes, toujours pareil, basiques, mais qu'on rappelle à chaque fois, hein, c'est de ne pas jeter son mégot par la fenêtre, hein, même si malheureusement les véhicules ne sont plus équipés de cendriers, et puis surtout ne pas faire des barbecues, et puis faire attention, et surtout, ce qui est très important, surtout à cette période avec la canicule, c'est que dès qu'on voit une fumée, faut pas hésiter à faire le 112,
1: c'est ça.
11: Ou 18, et voilà.
1: Oui, il vaut mieux prévenir, il vaut mieux que vous...
11: secours pour rien, plutôt que attendre que le feu se soit installé.
1: Et ben ça, c'est un très, très belle consigne aussi que vous faites partager aux auditeurs. Merci Lionel Colonel Bonafous pour la Fédération Nationale des Sapeurs-Pompiers de France. La nature, on l'évoquait, merci beaucoup. Les animaux souffrent aussi, nos animaux domestiques évidemment, qu'il faut rafraîchir, hydrater avec de la nourriture humide en particulier. Les animaux de ferme sont aussi concernés. Dans les élevages, les vaches par exemple ont beaucoup de mal. Et dans le Périgord, Florent Claudel, qui est éleveur laitier de vaches Primolstein, a allumé des brumisateurs et le ventilateur pour les soulager. Mais il fait tellement chaud que ça ne suffit pas, Jeanne de Butler.
8: Les vaches sont regroupées dans un coin du hangar sous le brumisateur. Un ventilateur géant projette de l'eau sur leur dos.
12: Quand je les vois comme ça, je suis inquiet parce que elles devraient être couchées, se lever, manger. Et quand elles sont debout à piétiner, à attendre, elles souffrent. Donc tout le monde essaye de faire au mieux parce que honnêtement, une vache, c'est comme un être humain. C'est pareil.
8: Au fond, il y en a une qui respire fort, la bouche ouverte.
12: En fait, plus elle respire, plus ça se ventile toute seule, en fait. Et entre elles, et après, elles se mettent par groupe aussi pour trouver le courant d'air idéal pour être un peu plus au frais, quoi.
8: Florent rajoute de l'eau dans les abreuvoirs. Depuis le début des grosses chaleurs, il fait des allers-retours pour les surveiller.
12: Une vache, elle est bien entre moins 5 et 20 degrés, quoi. Bon, après, 30, en Nouvelle-Aquitaine, on est habitué, mais quand on tape les 40 pendant 15 jours ou 3 semaines, ben, voilà, je dirais que 5-6 jours ça va aller, mais après à force non, c'est compliqué pour elles, quoi.
8: Comme les humains, les vaches mangent moins et elles produisent moins de lait.
12: Ça y joue surtout, on a perdu entre 2 et 3 litres de lait par vache, hein. Il y a presque 100 vaches à traite, donc ça va vite, hein.
8: Ce qui l'inquiète surtout, ce sont les nuits de plus en plus chaudes. Comme les humains, c'est à ce moment-là qu'elles récupèrent.
1: Et cette nature qui souffre, on l'observe aussi et on la plaint. Cédric Marteau, vous qui êtes directeur général de la LPO, la Ligue de Protection des Oiseaux. Bonjour Cédric.
13: Bonjour Wendy Bouchard.
1: Oui, on la plaint, mais on peut agir pour aider les animaux et la faune sauvage en particulier. Et je voudrais vous faire réagir à ce qu'un certain nombre d'auditeurs nous témoignent, c'est que les après-midi, notamment dans les zones les plus champêtres, sont très silencieux. On n'entend plus, on ne voit plus les oiseaux en ce moment.
13: Alors effectivement, là, les oiseaux qui sont en plus en période de reproduction, c'est-à-dire en période de plus grande fragilité, doivent faire face à la chaleur. Donc les adultes se cachent et malheureusement, les poussins tentent de survivre. Les plus impactés sont les hirondelles, les martinets. Ils nichent directement sous les toits, dans les granges. On a entendu cet agriculteur qui témoignait. Et malheureusement, les jeunes ont tellement chaud sous les toits que souvent, ils se jettent complètement du nid, hors du nid, alors qu'ils ne sont évidemment pas encore volants. Ça, c'est vraiment le premier constat que l'on observe sur ces jeunes oiseaux. Le deuxième effet, évidemment, c'est d'autres espèces comme les grenouilles, les crapauds, les batraciens qui voient leur milieu complètement s'évaporer, c'est-à-dire les nappes d'eau, les petites mares qui sont complètement asséchées et donc qui n'arriveront pas à finir leur cycle de reproduction. C'est le cas des têtards et d'un grand nombre de poissons également.
1: Je reviens sur votre exemple des martinets alors, ou des hirondelles. Si on en croise des petits, des blessés, il y a les centres de faune sauvage qui récupèrent aux alentours de votre commune ces animaux. Mais quand on en croise, qui ont souvent le bec ouvert, comment on peut les aider, ces oiseaux, en ces périodes caniculaires?
13: Alors vraiment, en ce moment, on met de l'eau. Vraiment, c'est très très simple, on peut tous le faire. Ça peut être dans un square en ville, ça peut être évidemment dans nos jardins, ça peut être sur un balcon, une coupelle d'eau, et vous allez pouvoir observer ces oiseaux qui cherchent ces points d'eau et vont venir se rafraîchir. On change l'eau plusieurs fois par jour si on en a les moyens. Sinon, c'est pas très très grave. L'important, c'est mettre des points d'eau. On peut tous le faire et c'est vraiment très très très utile. C'est-à-dire que l'on voit que ces oiseaux qui sont prostrés dans nos haies, dans les arbres, oui, etc. Ben, dès qu'on voit un point d'eau, ils vont évidemment s'approcher pour s'hydrater. Ils sont comme nous, ils ont vraiment besoin de boire, donc il faut absolument le faire.
1: Et même chose dans un jardin pour la faune sauvage et plus terrestre. Hein, laisser de l'eau, ça a son importance pour abreuver les hérissons, les renards. Et là encore, c'est la technique très simple de la coupelle, Cédric Marteau.
13: Oui, exactement. Ça sera très surprenant si vous pouvez les observer. Vous verrez toute une faune qui va se déplacer. C'est les abeilles, c'est évidemment tout le cortège d'insectes, c'est le hérisson, vous l'avez cité, mais aussi ça peut être des animaux qu'on ne croit pas avoir dans son jardin. Oui. Ça peut être le renard, ça peut être le blaireau, qui cherchent ces points d'eau et qui vont venir. Évidemment, la coupelle, c'est le minimum. Si on peut créer un petit réservoir d'eau, une petite bâche, plus grand, un couvercle, vous voyez, un couvercle de poubelle, ces grandes poubelles de 100 litres noirs, on les retourne, on les remplit d'eau et immédiatement, ça fait son effet fraîcheur pour sauver la faune sauvage.
1: Et ça évite aux animaux sauvages de se noyer de surcroît. Est-ce qu'on les nourrit, les animaux, en dehors de les abreuver, Cédric?
13: Non, on ne les nourrit pas. Les animaux, aujourd'hui, n'ont pas besoin du tout de nourriture. On a beaucoup de larves, beaucoup de protéines disponibles. Donc, il n'y a pas de nourriture. On n'est pas en période d'hiver. Pas de nourriture. Si on trouve des poussins, et notamment martinets et hirondelles, qui sont ceux qui, aujourd'hui, viennent gonfler vraiment tous les centres de soins, on les ramasse, on les met dans des cartons au frais et on va sur le site de la LPO. Il y a tous les centres de soins proches de chez vous qui peuvent être contactés et une organisation va se mettre en place pour venir les récupérer, les alimenter. Ça, c'est les professionnels des centres de soins qui le font. Mmh. Les hydrater, et ce sont pas des oiseaux malades, ce sont juste des oiseaux qui ont des coups de chaud, comme ça peut nous arriver évidemment, et donc ils vont repartir. Le taux de survie est très très fort, il faut le faire.
1: Autre chose, il arrive qu'on retrouve des oiseaux par terre où ils se sont assommés, où ils ont eu chaud, ce n'est pas nécessairement un oiseau mort.
13: Non, ce ne sont pas forcément des oiseaux morts, c'est des oiseaux en difficulté, oui, qui ont besoin de s'hydrater. Alors on le voit, si on voit que c'est vraiment un petit coup de chaud qu'on a à faire, par exemple à un merle, on peut le mettre dans un carton, tente de lui mettre un peu d'eau, et puis on voit s'il repart. Des fois, ça peut être vraiment des toutes petites choses. Si ce sont des oiseaux qui ne sont pas complètement emplumés, c'est-à-dire des poussins, là, il faut absolument les diriger vers les centres de soins.
1: Oui. Je sors un peu de votre zone de compétence. C'est pas votre compétence, mais en tout cas de ce que fait la LPO. Parce que je ne voudrais pas oublier les animaux qui sont dans les refuges. Faire un appel aussi aux bénévoles qui peuvent donner quelques minutes de leur temps, même en grande chaleur, justement, pour aller aider les refuges qui sont en ce moment surchauffés dans des locaux où les chenilles sont parfois très mal exposées. C'est important ça, Cédric Marteau, parce qu'on parle de responsabilité collective de tout à l'heure, mais de ne pas oublier ces animaux qui souffrent dans les écuries ou dans les chenilles aussi.
13: Oui, exactement. Il y a évidemment, c'est tout le vivant aujourd'hui qui est en souffrance, et donc on peut vraiment donner la main. Je pense que c'est aussi un acte de contact avec la nature, et puis notre sensibilité, c'est aussi ce que nous devons faire en termes d'éthique. On a toujours proche de chez nous un moyen de donner la main. Et je crois que dans cette période de difficulté que l'on rencontre et qui risque de se répéter, il convient de s'habituer à aller aider aussi bien la faune domestique que la faune sauvage.
1: Alors justement, un dernier petit mot en cet épisode de canicule intense et ces canicules à répétition. Quel message porteriez-vous aux politiques qui sont à l'écoute, Cédric Marteau, pour le compte de la LPO?
13: Je pense que c'est l'urgence à agir. Je pense qu'aujourd'hui, on ne peut plus se cacher en imaginant que probablement on va trouver des solutions et que ça ne va pas nous arriver. On est complètement dans la crise climatique. Il y a urgence, il y a encore des correctifs à apporter. Hein. Il y a des haies à planter, les haies permettre de stocker plus d'eau pendant l'été, par exemple. C'est des choses très, très simples. Il y a évidemment la création de mares. Toutes les communes peuvent le faire. Il y a la transformation du modèle agricole. On ne peut plus travailler sur un schéma d'irrigation. On manque d'eau industrielle, d'eau agricole, d'eau potable. Et on en manque d'eau de manière commune, aussi bien nous en tant qu'humains, mais évidemment avec le cortège du vivant. Et donc, il faut revoir l'ensemble de ces politiques. Des solutions sont sur la table. Des chercheurs travaillent sur ces thématiques. Il faut vraiment avancer et on espère être réunis rapidement pour reprendre le chemin de la transition.
1: Merci beaucoup Cédric Marteau, directeur général de la LPO. Et merci à vous de nous avoir suivis. Toutes les informations qui continuent en direct sur ici.fr et à 14h dans quelques instants autour de cet épisode d'une intensité exceptionnelle ce 22 juin qui pourrait rentrer dans les annales comme la journée la plus chaude.
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1: Vous écoutez ici, il est 14h. Merci de votre fidélité et de votre écoute. Voici toute l'info, elle vous est présentée à 14h par Marine Legénie.
16: La plainte d'août 2025 n'a pas été traitée comme une procédure prioritaire dans le GERS. C'est la principale information du rapport dévoilé en fin de matinée sur l'affaire Liana. Qu'effet la lumière donc sur les dysfonctionnements et les erreurs individuelles dans le traitement du principal suspect, Jérôme Barella, déjà visé par des plaintes, notamment celle-ci donc, déposée par une mère de famille pour le viol de sa fille de 11 ans. L'urgence n'a pas été prise en compte, ni par la brigade de gendarmerie de Lectoure, ni par le substitut d'Auch. Détails sur ici.fr. La canicule, on vient de l'entendre avec cette émission spéciale Ma France, avec cette nuit des records en absolu battus dans certaines villes, des températures nocturnes jamais mesurées, tout moins confondues, 24 degrés 8 à Tours, 24 degrés 6 à Poitiers ou encore 23 degrés 2 à Saint-Nazaire. Près de 50 départements sont en vigilance rouge, 40 en orange, 90% de la population française est exposée à ces chaleurs extrêmes. Dans ces conditions, la Fédération française de sauvetage et de secourisme lance un appel. Baignez-vous ou c'est aménagé, sinon n'y allez pas. Il y a eu 13 noyades mortelles ce week-end. Côté transport, un train sur 10 est supprimé en Île-de-France de manière préventive. De manière générale, la SNCF recommande aux plus vulnérables d'éviter les voyages. Une nouvelle cellule interministérielle de crise se tient dans la journée. Et puis la Coupe du Monde de foot, les Bleus vont tenter ce soir à 23h heure française de se qualifier pour les 16e de finale. L'équipe de France affronte l'Irak. Ce sera à Philadelphie.
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17: Vigilance orange, canicule pour la Marne, les Ardennes et l'Aube. Attention, quelques averses sont possibles également cet après-midi et pourront évoluer en orage, nous dit Météo France. Il faudra attendre la fin de la journée pour retrouver un temps sec. Les températures maximales, bien sûr, elles sont très hautes, très chaudes, 36 à 38 degrés. 36 actuellement à Vitry-le-François, à Ichampagne, Montmirail et Sedan, 37 degrés à Reims, Carignan et Fismes, 37 à Donchery, à Besançon et Courtisolles, 38 à Châlons-en-Champagne. À suivre pour les deux prochains jours, demain mardi, c'est une belle journée qui s'annonce. Les quelques nuages du petit matin céderont rapidement la place à de larges éclaircies et l'après-midi promet d'être bien ensoleillé. En revanche, toujours des températures très fortes, très hautes, 37 à 38 degrés. Puis pour mercredi, la journée sera ensoleillée là aussi. Quelques nuages très discrets tout au plus et du vent également, un petit peu, qui devrait faire un petit peu de bien pour cette chaleur. Pareil, 36 à 37 degrés pour les températures maximales prévues mercredi.
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17: Bienvenue chez moi, enfin bienvenue chez vous, c'est ici Champagne Ardenne et c'est Florent Pagny tout de suite pour démarrer cette nouvelle heure.

0: Champagne-Ardenne et Florent Pagny.
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0: Ne touchez à rien, ça continue. Marvin Gaye dans un instant, Sexual Healing. Il y aura aussi Niagara, l'amour à la plage cette saison. Et puis Zaz, tout de suite, voici Mon Sourire.

0: 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Et rendez-vous dans les prochaines minutes avec Daniel Lavoie, avec Manon Lisa et puis Renaud. Ce sont trois chansons françaises à la suite.
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0: Daniel Lavoie, c'était Il s'aime. De l'emploi avec la SNSM, le club natation de Charleville-Mézières qui recrute son futur entraîneur pour accompagner le développement de ses différentes sections, les écoles de natation, la section apprentissage, la section handisport, section perfectionnement adolescent et maître perfectionnement, section compétition également. C'est un poste polyvalent à pourvoir à partir du 1er septembre. Pour postuler, rendez-vous directement en contactant la SNM de Charleville-Mézières. Rendez-vous, dépêchez-vous, il reste encore quelques jours pour tenter votre chance et être recruté. N'oubliez pas d'envoyer votre CV.
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0: Hey Shape of You, voici tout de suite Ed Sheeran avec Ici Champagne Ardenne.

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1: Ici Champagne Ardenne, c'était Ed Sheeran, Shape of You.
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1: Avec à suivre, Tears for Fears, Sowing the Seeds of Love. J'adore, tiens, ce sera mon coup de cœur aujourd'hui. Toto avec Africa, ce sera mon coup de cœur aujourd'hui. Et puis Françoise Hardy avec Message personnel. À tout de suite.
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0: Ici Champagne Urbaine et les Tears for Fears, Sowing the Seed of Love. Rendez-vous d'ici quelques minutes avec l'actualité, de retour à 15h. D'ici là, FR David arrive avec Worlds. On écoutera le dernier titre de Louane, c'était Conduire, et puis Bernard Lavilliers dans un instant pour Noir et Blanc. 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

0: Merci Champagne Ardenne et FR David, c'était Words.
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0: Très heureux de vous accueillir, soyez les bienvenus, c'est ici Champagne Ardenne, 15h. Toute l'actualité en France et dans le monde, le 90 secondes, Marine Le Génie.
2: Entre 20 et 30% d'appels en plus au SAMU en moyenne. Chiffre donné par la ministre de la Santé tout à l'heure, Stéphanie Rist, invitée de Ma France en pleine vague de chaleur. Une canicule qui monte d'un cran avec 49 départements en rouge, 40 en orange, 90% des Français concernés. Dans ces conditions, la Fédération de sauvetage et de secourisme lance un appel. Baignez-vous où c'est aménagé, sinon n'y allez pas. Il y a eu 13 noyades mortelles ce week-end. Côté transport, la SNCF, elle recommande aux plus vulnérables d'éviter de voyager. La qualité de l'air est mauvaise jusqu'à au moins demain dans toute l'Île-de-France, selon Air Paris. Près de 850 écoles et collèges sont fermés dans toute la France. Les oraux du bac sont reportés dans 5 académies, Bordeaux, Lyon, Montpellier, Poitiers, Nantes. Dossier complet sur ici.fr, où vous retrouvez également nos astuces pour mieux supporter cette chaleur. La chaîne de protection a failli en raison d'une succession d'erreurs de négligence, d'inaction. Déclaration de Sébastien Lecornu sur le rapport remis ce matin sur son bureau à Matignon sur l'affaire Liana et les erreurs individuelles qui ont conduit au drame, notamment le traitement d'une plainte déposée par une mère de famille pour le viol de sa fille de 11 ans contre Jérôme Barella, le principal suspect. L'urgence n'a pas été prise en compte ni par la brigade de gendarmerie de Lectour ni par le substitut d'Auch. Détail du rapport sur ici.fr. La Coupe du Monde de foot et les Bleus qui jouent une qualification en 16e ce soir, 23h heure française. L'équipe de France affronte l'Irak.
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0: Vigilance orange, canicule pour la Marne, les Ardennes et l'Aube. Attention, quelques averses sont possibles également cet après-midi et pourront évoluer en orage, nous dit Météo France. Il faudra attendre la fin de la journée pour retrouver un temps sec. Les températures maximales, bien sûr, elles sont très hautes, très chaudes, 36 à 38 degrés. 36 actuellement à Vitry-le-François, à Champagne, Montmirail et Sedan, 37 degrés à Reims, Carignan et Fismes, 37 à Donchery, à Besançon et Courtisolles, 38 à Châlons-en-Champagne. À suivre pour les deux prochains jours, demain mardi, c'est une belle journée qui s'annonce. Les quelques nuages du petit matin céderont rapidement la place à de larges éclaircies et l'après-midi promet d'être bien ensoleillé. En revanche, toujours des températures très fortes, très hautes, 37 à 38 degrés. Puis pour mercredi, la journée sera ensoleillée là aussi, quelques nuages très discrets tout au plus et du vent également un petit peu qui devrait faire un petit peu de bien pour cette chaleur. Pareil, 36 à 37 degrés pour les températures maximales prévues mercredi.
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0: Vous venez d'arriver, c'est peut-être la toute première fois que vous écoutez ici Champagne Ardenne, comme le dit Jeanne Masse pour démarrer cette nouvelle heure.

0: Ardennes et Jeanne Masse, c'est des toutes premières fois.
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0: Et dans l'ordre, ABBA pour Gimme, Gimme, Gimme, Glenn Medeiros, Nothing's Gonna Change My Love For You, et puis Daniel Balavoine à suivre également, Je ne suis pas un héros.

0: sont au nombre de trois. Ce sont trois chansons françaises à la suite qui vous attendent d'ici quelques minutes à l'écoute d'ici Champagne-Ardenne. Dans le prochain quart d'heure, nous aurons Téléphone avec Cendrillon. Il y aura aussi Stilto, un morceau que vous avez découvert sur votre radio ici Champagne-Ardenne. Faut que tu m'aimes. Et puis Alain Bachung en 92. Ce sera Osée Joséphine dans un instant.
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0: 11. 11, c'est le chiffre plus pour le nombre d'oasis solidaires recensées dans la Marne et les Ardennes. Les températures approchent parfois les 40 degrés par endroit. Ça va continuer dans les prochains jours. Ces lieux, justement, proposent aux personnes âgées de venir se mettre au frais gratuitement pendant l'épisode de forte chaleur. Alors, bibliothèques, musées, centres commerciaux, entreprises ou encore EHPAD, tous mettent à disposition un espace climatisé ou tempéré avec la possibilité de s'asseoir et de s'hydrater. Ce dispositif est porté par les petits frères des pauvres afin de lutter contre l'isolement et les risques liés aux fortes chaleurs. Un geste simple, essentiel, alors que les épisodes caniculaires deviennent de plus en plus fréquents dans notre région. La carte interactive de ces oasis solidaires et l'article de Louison Leroy à retrouver sur notre site ici.fr/champagne-ardennes.
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0: On se met au frais, on s'hydrate et on écoute de la bonne musique avec le duo incontournable culte John Travolta et Olivia Newton-John pour Summer Night, s'extrait de la bande originale de Grease.

0: Bon après-midi avec Ici Champagne Ardenne.
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0: Et avec UB40 et Chrissy Hynde dans un instant, I Got You Babe, nous aurons Jane Birkin, Fuir le bonheur de peu qu'il se sauve, et puis Christophe Maé tout de suite, La Lune.

0: Le festival des escalpades du pôle Ben Bourgogne revient cette année dans la région. C'est à partir d'aujourd'hui et jusqu'à samedi. C'est entièrement gratuit. C'est un moment festif destiné à tous les publics. Rendez-vous pour en savoir plus tout à l'heure, entre 17h et 19h, puisque ce seront les invités de Sébastien Giton dans le 17-19. C'est ici que ça se passe. Et avant 16h, Alain Chamfort arrive, Le Temps qui court, M Pokora quand même, et puis Coldplay. Dans un instant, Viva la Vida, tout de suite.
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0: Ici Champagne Ardenne, bienvenue, c'était Alain Chamfort, le temps qui court.
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0: Et soyez les bienvenus, très heureux de vous accueillir, ici Champagne Ardenne, 16h. Toute l'actualité en français dans le monde à 16h, voici le 90 secondes avec Marine Legénie.
2: Enfant retrouvé mort dans une voiture à Carpentras, dans le Vaucluse, en pleine vague de chaleur. C'est le parquet qui l'annonce cet après-midi. Âgés de 2 et 4 ans, ils ont été retrouvés en arrêt cardio-respiratoire sur le parking de la résidence. Pas plus de détails pour l'instant. Près de 50 départements en vigilance rouge aujourd'hui, 40 en orange à la canicule. L'immense majorité des bacheliers passeront leurs oraux à l'horaire prévu. Le ministre de l'Éducation vient de faire un point. Édouard Geffray précise que 1350 écoles et collèges sont fermés. Plus de 4000 ont aménagé les horaires. 90% de la population française est exposée à des chaleurs extrêmes et exceptionnelles en ce moment. À noter que côté transport, un train sur 10 est supprimé en Île-de-France de manière préventive. Dossier complet à retrouver sur ici.fr. L'affaire Liana, avec des défaillances mises en lumière par un rapport rendu ce matin à Sébastien Lecornu. La plainte pour viol sur une enfant de 11 ans déposée en août 2025 contre Jérôme Barella n'a pas été traitée comme une procédure prioritaire dans le GERS, conclut la mission d'inspection demandée par les ministres de la Justice et de l'Intérieur. Un autre rapport intermédiaire doit être rendu le 10 juillet et le rapport définitif le 5 septembre. La Coupe du Monde de football, les Bleus vont tenter ce soir à 23h heure française de se qualifier pour les 16e. L'équipe de France, qui a parfaitement entamé son mondial face au Sénégal après une victoire 3 buts à 1, affronte l'Irak à Philadelphie. Match à suivre comme à chaque fois sur ici et ici.fr.
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0: Vigilance orange, canicule pour la Marne, les Ardennes et l'Aube. Attention, quelques averses sont possibles également cet après-midi et pourront évoluer en orage, nous dit Météo France. Il faudra attendre la fin de la journée pour retrouver un temps sec. Les températures maximales, bien sûr, elles sont très hautes, très chaudes, 36 à 38 degrés. 36 actuellement à Vitry-le-François, à Champagne, Montmirail et Sedan, 37 degrés à Reims, Carignan et Fismes, 37 à Donchery, à Besançon et Courtisolles, 38 à Châlons-en-Champagne. À suivre pour les deux prochains jours, demain mardi, c'est une belle journée qui s'annonce. Les quelques nuages du petit matin céderont rapidement la place à de larges éclaircies et l'après-midi promet d'être bien ensoleillé. En revanche, toujours des températures très fortes, très hautes, 37 à 38 degrés. Puis pour mercredi, la journée sera ensoleillée là aussi, quelques nuages très discrets tout au plus et du vent également un petit peu qui devrait faire un petit peu de bien pour cette chaleur. Pareil, 36 à 37 degrés pour les températures maximales prévues mercredi.
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0: Un morceau qui va forcément vous donner envie de danser. Bon, attention, hein, mettez-vous à l'ombre et hydratez-vous pour danser parce que ça donne soif. Michael Sambello, tout de suite, voici Maniac.

0: Ici Champagne-Ardenne et Oria, c'était Soirée mondaine. Une partie de l'équipe d'Ici Champagne-Ardenne a réalisé ce week-end un triathlon et il nous racontait ce triathlon, cette épreuve au micro de Yannick Cusy. C'était ce matin dans le 6-9 Ici Matin. Champagne-Ardenne.
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2: Je suis un peu désarçonné parce qu'il y a du monde dans le studio.
1: Comment ça,
2: notamment Olivier Catio et monsieur Nicolas Schmitt présent. Bonjour à vous deux.
3: Bonjour.
2: Vous rentrez de la fête de la musique là ou bien qu'est-ce qui se passe?
4: Ouais, on est rentré tard cette
5: nuit. On n'a pas beaucoup dormi.
2: Pourquoi?
4: On dormait comme des bébés d'ailleurs hier soir pour la fête de la musique, mais parce qu'on avait fait avant le fameux triathlon du lac du Der. Alors on voulait venir voir
2: Champagne.
4: Tout ça.
2: Je vous écoute.
4: Eh oui, c'est ben déjà ça a démarré un peu plus tôt que prévu. Donc la nuit a été un peu plus courte que prévu.
5: On a appris le soir à 21h que l'épreuve était avancée à 8h du matin pour le bien-être des participants étant donné les chaleurs. Donc hier à cette heure-ci, on était déjà en train de faire le premier bain d'acclimatation.
4: 24 degrés dans le lac du Der, je tiens à dire pour ceux qui voudraient un peu de fraîcheur, 24 degrés dans le lac et donc à 8h-20 hier matin, ça faisait du bien déjà.
5: On n'a pas eu trop chaud parce qu'il y avait quand même un voile nuageux et ça tapait pas, c'était pas le plein soleil. Mais super ambiance. Moi, j'appréhendais un petit peu le parcours en natation parce qu'il y a tout le monde qui part, mais en fait, c'est un départ en entonnoir.
2: Juste pour rappeler le contexte, le défi, c'est combien?
5: Alors nous, c'était 500 mètres de natation, 20 km de vélo et un peu plus de 5 km de course à pied en passant sur une partie sur la digue, sur la digue du lac du Der, avec de l'eau de chaque côté.
2: On est impressionné.
5: Il y a des images de drones, ça.
2: On les a, les images.
4: Le professionnel, c'est ça.
2: Vous en êtes sorti vivant quand même.
4: On est loin d'être des professionnels du triathlon. Oui, vivant, bien sûr.
2: Moi, le plus dur.
4: Le plus dur, pour moi, c'était le
5: réveil.
4: C'est vrai. Non, le passage des bouées, en fait. J'ai cru que j'allais mourir au passage des bouées parce que tout le monde converge et veut passer la bouée au plus près. Et donc, il y a une accumulation de nageurs.
2: Comme à la piscine. On pousse un peu.
4: Ah oui.
2: Quelle horreur.
5: On touche les pieds, on touche les pieds de celui qui est devant. C'est très convivial.
2: Il y a une question qui me taraude. Quand on sort de l'eau et qu'il faut faire du vélo, si je dis pas de bêtises, c'est ça? Quand on sort de l'eau, on a les pieds mouillés.
5: Oui.
2: C'est comme dans la baignoire, sur les pédales, c'est pas trop compliqué.
5: On prend du temps pour. D'ailleurs, le record de la transition, c'est Nico qui a pris tout son temps.
4: Ah oui, moi j'ai pris
5: 10 minutes, c'est ça?
4: Pour essuyer mes
5: pieds. Faire un petit pipi.
2: Pour ses cheveux.
5: J'ai mal à retrouver mon vélo. Moi. Un peu comme sur un parking de supermarché pour retrouver sa voiture. Pourtant, tout est numéroté, mais je sais pas ce que.
2: Bon, bravo. Vous l'avez fait pour une œuvre ou juste pour le plaisir?
5: Pour le plaisir. C'est un défi à la machine à café cet hiver. Et on l'a fait.
2: Applaudissements de
5: Sophie Lannemann.
4: On va dire quand même que oui, il y a
5: Aurélien, technicien.
4: Donc en gros, il y a animateur, journaliste, technicien d'ici Champagne-Ardenne qui ont constitué cette équipe du triathlon Open Lakes de Champagne.
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0: Et avec The Police dans les prochaines minutes, Can't Stand Losing You et puis Cool Summer. Voici tout de suite le groupe Bananarama. 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

0: Ici Champagne Ardenne avec Police, Can't Stand Losing You. Restez avec nous, trois chansons françaises à la suite, c'est le programme qui vous attend dans les prochaines minutes. Avec, entre autres, écoutez bien, Diane Tell, la légende de Jimmy, il y aura Jérémy Frérot, avec Frérot, et puis Gérard Blanc, pour une autre histoire, Jérémy Frérot qui est de retour hein, avec ce titre. C'est extrait d'un nouvel album qui arrive à la rentrée, ce sera pour le mois de septembre. On écoute ça avec beaucoup d'impatience, ce sera dans le prochain quart d'heure avec Ici Champagne Ardenne.
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0: Les piscines ouvertes plus longtemps face à la chaleur. Voilà une bonne nouvelle. La ville de Reims qui a adapté les horaires de plusieurs équipements. Les piscines municipales, notamment Talleyrand et Château d'Eau, qui élargissent leurs plages d'ouverture. Les médiathèques et certains bâtiments publics climatisés peuvent également servir de lieu de fraîcheur pour les personnes qui ne disposent pas d'un logement suffisamment tempéré. Les autorités rappellent qu'il faut éviter les sorties entre midi et 16h dans les prochains jours. Boire régulièrement, même si vous n'avez pas soif. Ça, c'est important. Info pratique sur reims.fr. Dans les Ardennes, activation renforcée du plan canicule. Dans les Ardennes, plusieurs CCAS rappellent l'existence des registres de veille canicule à Charleville-Mézières, Sedan, Rethel ou Givet. Les personnes âgées, isolées ou fragiles peuvent être inscrites afin d'être contactées régulièrement en cas de forte chaleur. Les infos pratiques sur CCAS de Charleville-Mézières ou sur charleville-mézières.fr.
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0: Et on se fait du bien, forcément, avec la musique d'ici Champagne-Ardenne en cet après-midi et ce début de semaine. Voici Queen, I Want It All. 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

0: Ici Champagne Ardenne avec Slimane en duo avec Claudio Capéo, c'était Chez Toi. En pleine période d'examen, certains jeunes se demandent encore vers quelles études ils vont se diriger. Alors pour les aider à y voir plus clair, Fred Ballard a consulté ses amis humoristes, c'est l'humour en tube.
1: Je pense que c'est important de faire des

0: Des études qui te plaisent et que tu comprends. Je vous dis ça parce que j'ai fait un master en business consulting. J'ai fait ça 5 ans. Je n'ai aucune idée de ce que ça signifie.
1: Ah bah oui, en général, plus l'intitulé du diplôme final est incompréhensible, plus on a de chances de trouver un job qui n'a aucun sens. C'est sûrement pour ça que Paul Mirabel a préféré devenir concepteur fou rire. C'est moins pompeux, mais c'est plus utile.
0: Après, ce qui me rassure, c'est que je pense que les études que tu fais dans la vie définissent pas non plus la personne que tu deviens plus tard. Moi, j'ai un ami qui est ingénieur. Concrètement, son travail, ça consiste à construire des pistes cyclables. Ça veut dire qu'il a fait 7 ans d'études pour te dire « Oui, ben là, là, on peut mettre un vélo, ouais. »
1: Voilà, bah on espère que les parents qui ont financé les 7 ans d'études de l'ingénieur en piste cyclable ne l'ont pas trop mauvaise quand même. Hein, pour les rassurer, mieux vaut faire 7 ans d'études supérieures que de stagner trop longtemps à l'étage inférieur.
2: Alors, monsieur Biboff, ça fait combien de temps que vous êtes au collège, vous ? 8 ans, ah oui. C'est bien, vous relâchez pas. Hein. Ah ben, vous aurez la prime d'ancienneté avant moi. Hein. Vous avez une explication à ça ? Le collège est à côté de chez vous, oui ? Allez-y, remettez le doigt dans votre nez.
1: Voilà, bah comme quoi, hein, qu'on fasse un master en consulting en 5 ans comme Paul Mirabel ou un master en redoublement en 8 ans comme Alban Ivanov, au final, on arrive au même résultat. On gagne sa vie en faisant marrer la galerie. Il y a pire hein, comme métier d'avenir.
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4: Et c'est Blondie qui arrive dans les prochaines minutes avec Heart of Glass. Et puis François Valéry arrive aussi avec Aimons-nous vivants tout de suite. Bel après-midi avec Ici.

0: Heart of Glass, c'était Blondie. Et demain, soyez au rendez-vous, on parlera des flâneries musicales de Reims avec Hélène Segret, les flâneries musicales qui ont été inaugurées la semaine dernière, c'était le 18 juin dernier. Eh bien, vous allez pouvoir en entendre parler avec un joli programme qui nous attend tout au long de ces prochaines semaines. Rendez-vous donc demain matin entre 6h et 9h dans Ici Matin, Champagne-Ardenne. La suite avant 17h et le retour de l'info. Kim Carnes, Pet Davis Eyes et puis Amir à l'imparfaite.
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3: Allez, on écoute maintenant le témoignage que Nathalie nous a laissé sur le WhatsApp d'Ici Champagne-Ardenne.
4: Bonjour toute l'équipe d'Ici Champagne-Ardenne. Je voulais apporter mon témoignage dans l'émission en tant que donneuse de sang, c'est vraiment essentiel.
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1: Lundi 22 juin, bel après-midi, il est 17h. Les infos à 17h, Soline Demestre. Bonjour Soline.
2: Bonjour Sébastien, bonjour à tous.
1: La canicule continue à s'étendre en France.
2: Avec 54 départements qui seront en vigilance rouge demain, ce n'est toujours pas le cas de la Marne et des Ardennes, mais ça n'empêche pas qu'il fasse très chaud, on est en orange, on a passé les 40 degrés par endroit cet après-midi. Certaines écoles ont adapté leurs horaires dès aujourd'hui, avec la possibilité pour les parents de venir chercher leurs enfants à la mi-journée. Ce sera le cas aussi à partir de demain pour les écoles de Vitry-le-François. Et conséquence de ces fortes chaleurs, les annulations d'événements continue. À Châlons-en-Champagne, par exemple, la Scola Rando, qui devait réunir demain un millier d'élèves de primaire pour de la randonnée urbaine, est annulée. La Marche des Réconciliations, qui célèbre l'inscription de la Champagne à l'UNESCO, n'aura pas lieu dimanche. Elle est reportée sine die. Même chose pour la Rando Rail, ce parcours du combattant organisé par l'armée au Grand Jard, qui devait, elle, avoir lieu samedi à Reims. C'est la journée sport et handicap de demain au Creps qui est annulée. L'association pour le droit de mourir dans la dignité en appelle au maire de Reims. Sur son compte X, l'ancien président de la DMD, Jean-Luc Romero, aujourd'hui administrateur, s'alarme de l'avis négatif émis par la ville de Reims à la venue de l'ADM des Tours, prévue le 12 juillet prochain. Une tournée de sensibilisation aux droits des patients et aux directives anticipées qui existent depuis 11 ans. Une décision incompréhensible pour Jean-Luc Romero, alors que le texte sur la fin de vie est en discussion à l'Assemblée, d'autant plus que le maire de Reims, Arnaud Robinet, est numéro 2 du parti Horizon, dont le chef de file, Édouard Philippe, est candidat à la prochaine présidentielle.
3: Ça m'interroge parce que Édouard Philippe est un homme raisonnable. On sait qu'il n'a jamais été très favorable au droit de mourir dans la dignité, mais il a autour de lui un certain nombre de parlementaires qui y sont. Et puis je vous le dis, cette tournée, ce n'est pas pour se battre pour la loi. C'est venir parler des droits des Français, de parler des directives anticipées et donc de s'inscrire dans les lois qui existent aujourd'hui, qui permettent aux Français quand même des acteurs de santé dans leur fin de vie de pouvoir écrire des directives anticipées. Donc vous voyez qu'en plus ce n'est même pas une manifestation politique, c'est extrêmement choquant et en 11 ans d'ADM des Tours, même si aujourd'hui je ne suis plus le président de cette association, mais j'ai été là à la création et pendant nombre d'années, il y a eu très très très très peu de villes qui s'étaient opposées à cela, et c'est étonnant qu'une ville comme Reims puisse malheureusement jusqu'à aujourd'hui, donc j'espère qu'ils vont changer d'avis parce que c'est incompréhensible.
2: Et Arnaud Robinet, lui, préside ce soir le conseil municipal avec au programme des débats, entre autres, la question d'un éventuel couvre-feu pour les mineurs de moins de 16 ans pendant la Coupe du Monde de football, proposition portée par le groupe d'opposition RN-UDR. L'urgence n'a pas été prise en compte, conclusion de la mission d'inspection déclenchée à la suite de l'affaire Liana. Le rapport remis aujourd'hui au Premier ministre pointe de nombreux dysfonctionnements dans le travail des enquêteurs. On peut y lire notamment que la procédure n'a pas été orientée vers le bon service de gendarmerie, des faits qualifiés par Sébastien Le Cornu d'une extrême gravité. De nouveaux rassemblements sont prévus ce soir à 19h devant les tribunaux de France, dont celui de Reims, pour demander toujours une loi intégrale. Si vous voulez faire les prochaines vendanges en Champagne, les recrutements sont ouverts. La cellule vendange de France Travail est maintenant rouverte. Deux lignes téléphoniques dédiées, l'une aux candidats, l'autre aux viticulteurs. France Travail se charge ensuite de faire la mise en relation. Et puis c'est le deuxième match pour l'équipe de France ce soir au Mondial de football face à l'Irak à 23h. Match à vivre sur Ici Champagne-Ardenne. 17h03 sur Ici Champagne-Ardenne, toujours, et le temps, on le répète, Sébastien, il fait toujours aussi chaud.
1: Oui, alors on est en vigilance orange canicule sur la Marne, les Ardennes, la Haute-Marne, mais on est en vigilance rouge dans l'Aube, hein, il faut le rappeler. Donc voilà, attention, prenez vos précautions quand même, vigilance rouge, est-ce que ça va le devenir aussi sur le reste de la région? Ça, on guette, effectivement, on verra. On avait le préfet ce matin à l'antenne qui disait que ça faisait peut-être partie des possibilités. Évidemment, on vous tiendra informé. Pour le moment, on a chaud, évidemment. Alors les relevés de Météo France, là, qui datent d'un un petit peu, allez, 50 minutes à peu près pour être précis, on a un peu plus de 34 degrés à Charleville, du côté de Sedan également, on a un bon 33 pour Rethel, ça c'est pour les Ardennes dans la Marne, on a en ce moment 35 à Reims, un peu plus à Châlons-en-Champagne, à Épernay, à Sainte-Menoux, Vitry-le-François 37,2 degrés au moment où on se parle, même chose à 3 donc dans l'Aube, vigilance rouge à la canicule. Pour les jours à venir, malheureusement ça ne s'améliore pas puisque les températures continuent à grimper, demain Météo France annonce 36-37, mercredi et jeudi 37 à 38 degrés et visiblement selon les prévisions de Météo France à ce jour, vendredi et samedi prochain nous serons autour de 38 à 40 degrés en Champagne-Ardenne. Avec tout ça, l'indice de qualité de l'air, ben, il est mauvais. Forcément, ça se dégrade. Mauvais indice, ça c'est quand même peu commun. À Reims, à Charleville-Mézières, et cet après-midi, il est dégradé du côté de Châlons, Champagne et de Troyes. Et puis, deux mots de circulation, l'infomobilité en temps réel. Trafic fluide sur notre belle région, vous restez vigilants bien sûr. On notera que dans le centre de Reims, dans les secteurs habituels, vous êtes déjà un petit peu nombreux. Patience et bonne route.
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1: Merci beaucoup Soline. À tout à l'heure, 18h pour le journal ici Champagne-Ardenne. Petite barbichette, petite lunette, gros piano, queue de pie, ça vous cause ?
5: Jean Schultes.
1: Bravo, Jean Schultes avec ce tube. Confidence pour confidence sur ici Champagne-Ardenne. Montez le volume de la radio, ça va vous rafraîchir.

0: Confidence pour Confidence. On était en 1981, ce tube de Jean Schultes.
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0: Salut tout le monde, ravi de vous retrouver en ce début de semaine. Quelle chaleur, mes pauvres. Ce week-end déjà, puis ça va continuer encore plusieurs jours. Votre radio est à vos côtés, évidemment. D'abord pour prendre soin de vous, pour vous informer, à travers nos bulletins météo, nos informations, évidemment. Et dès que la situation l'exige, on sera là pour vous accompagner, pour communiquer également avec vous. Que tout cela ne nous empêche pas, d'abord, de nous rafraîchir, mais aussi de nous divertir, de se faire plaisir. Dans un instant, on se balade à Troyes avec Olivier Catio dans Ici on aime. Alors, on va faire du tout tourisme. Ouais, du toutou, comme moi, foif, voilà, vous avez compris. Tout tourisme avec des chiens qui font pas caca sur le trottoir. Et ça, moi, je dis, c'est très, très bien. Nous aurons aussi l'actualité musicale du jour avec Émilie Mazoyer, 17h25. Aujourd'hui, au menu, entre autres, Nicolas Sirkis, le chanteur du groupe Indochine, Les Enfoirés, ou encore Jennifer. 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
0: En vous souhaitant bon courage avec cette chaleur sur ici Champagne-Ardenne. Maintenant, musique avec Escroc, c'est Marine qu'on écoute.

0: Marine qui chante Escroc sur Ici Champagne Ardenne.
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0: Figurez-vous que chez nous, en Champagne Ardenne, des villes sont pionnières sur le label Tout Tourisme. Et ça, on aime beaucoup, Olivier Catio.
3: Oui, depuis le centre-ville de Troyes, ici, pas mal de touristes viennent toute l'année, y compris pendant la période estivale. Et c'est vrai que pour les vacances, souvent, quand on a un chien, on se pose la question, quels sont les lieux dans lesquels je peux me rendre avec mon chien? Eh bien, à Troyes, on a la solution. Bonjour Sandrine Martin.
4: Bonjour à tous.
3: De Troyes, la Champagne Tourisme, quel est ce guide que vous avez fait paraître?
4: Alors, ce petit guide, c'est le guide du Tout Tourisme. Le Tout Tourisme a été créé en 2007, donc à Troyes, par l'Office du Tourisme de Troyes. Donc, pour répondre à une demande très forte, une attente des visiteurs qui voulaient un petit peu recenser les informations à destination des animaux de compagnie. Donc, il était aussi créé pour lutter contre les incivilités, puisque faut avouer que on n'aime pas, quand on a le nez en l'air, marcher sur une déjection canine. Par rapport au guide du Tout Tourisme, en fait, il répertorie toutes les informations utiles pour un séjour réussi dans une ville. Il permet de prouver en fait qu'on peut voyager avec son animal de compagnie dans les villes.
3: Alors, quel est le tout autour là que vous me proposez de faire avec les chiens?
4: Alors, le tout autour, c'est une promenade qui est conçue pour découvrir les richesses de notre ville sous un angle différent. Donc, elles permettent de mesurer l'importance de la présence animale dans les nombreux décors et monuments qui composent notre ville. Donc, la spécificité du tout autour, en fait, c'est qu'on a réellement différencié les lieux où vous pouvez aller et entrer avec votre animal de compagnie et ceux où vous pouvez aller voir un décor spécifique mais où quelqu'un doit rester dehors avec l'animal de compagnie. Et ça, c'est très très important pour ne pas créer une frustration. Il y a quand même beaucoup de sites à Troyes où on peut aller avec son animal de compagnie, beaucoup de parcs et jardins. Mais vous pouvez aussi avoir des activités un petit peu plus nature, de la cani-randonnée, du cani-paddle. Donc il y a vraiment 8 activités qui sont recensées dans le petit guide cette année. Et dans le guide du Tout Tourisme, vous avez un QR code qui vous propose qui vous offre 2 numéros gratuits de notre parrain depuis toujours 30 millions d'amis, puisque nous œuvrons aussi pour la cause animale et notamment nous nous associons aux grandes campagnes contre les abandons. Et nous avons aussi un partenaire qui s'appelle l'APSA et lui qui nous fournit un échantillonnage de croquettes.
3: Donc on vient comme ça avec son chien à l'office de tourisme et on demande le guide du Tout Tourisme.
0: Et si on souhaite en savoir plus, il y a même un site internet, figurez-vous, c'est bien fait. Hein. Le site, c'est simple, c'est touttourismefrance.com.
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0: Il est 17h16, c'est Ici Champagne-Ardenne, musique maintenant, avec ce tube de Frédéric Goldman & Jones, voici juste après.

0: Bel après-midi avec ici Champagne Ardenne en musique, Frédéric Goldman and Jones pour juste après, dans un instant, Lewis Capaldi et son tube Wish You the Best. Et puis on retrouvera Émilie Mazoyer dans des si belles actualités musicales du jour. Émilie qui nous annonce que Jennifer se met, la chanteuse Jennifer se met en mode Dalida.
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1: Lewis Capaldi sur ici Champagne Ardenne qui chante Wish You the Best. 17h25, à propos de The Best, bah la voici, la voilà, c'est Émilie Mazoyer.
2: Salut tout le monde. Émilie au rapport pour votre dose quotidienne d'actualité musicale. C'est l'anniversaire d'un chanteur-auteur aventurier aujourd'hui. Allez, on plante le décor.

Nicolas Sirkis, né à Antony dans les Hauts-de-Seine le 22 juin 1959, comme Stéphane Sirkis, son regretté frère jumeau mort bien trop jeune à la fin des années 90, avec qui il a vécu les débuts et les premiers succès d'Indochine. En soufflant ses 67 bougies, aujourd'hui Nicolas pensera à lui, c'est sûr, et à l'avenir d'Indochine, qui a reçu il y a quelques semaines un triple disque de platine pour l'album Babel Babel et bouclé une tournée record, 1 200 000 tickets vendus, 110 concerts complets, en route vers le futur, comme il le chante si bien. C'est le retour du chanteur israélien Asaf Avidan, découvert il y a bientôt 15 ans avec... Asaf Avidan a sorti à l'automne dernier un très bel album, Unfurl, et après une dizaine de festivals chez nous cet été, il vous donne rendez-vous en novembre à Tours, Lille et Paris. À noter que les concerts parisiens à la scène musicale seront accompagnés par l'Orchestre L'Amoureux. C'est un orchestre symphonique connu pour avoir déjà joué avec les Rita Mitsouko, du classique Passage donc, ça promet. Jennifer en mode Dalida, eh ben pourquoi pas ?

0: Jennifer a travaillé avec Orlando, le frère de Dalida, sur un album de reprise qu'elle souhaite festif et disco et qu'elle présentera dans tous les Zéniths en 2027 lors de son DJ Tour. La billetterie a ouvert ce matin. Loin de Paris et sans Patrick Bruel, les Enfoirés version 2027 restent mobilisés pour soutenir le travail remarquable et indispensable des Restos du Cœur. Les premières infos sur le nouveau spectacle viennent de tomber. La bande des Enfoirés s'installera au Zénith de Strasbourg pour 7 spectacles du 12 au 18 janvier prochain. Et n'oubliez pas, on compte sur vous.
1: Merci beaucoup Émilie. À tout à l'heure, 20h décibel l'émission. Ce soir, Émilie Mazoyer reçoit Fredz. Oui, on dit bien Fredz. C'est un jeune talent québécois qui a notamment fait les premières parties de Charlotte Cardin. Et il vient ce soir présenter une nouvelle chanson qui s'appelle Mademoiselle, avant-goût d'un cinquième album qui sortira d'ailleurs en 2027. Fredz, l'invité d'Émilie Mazoyer tout à l'heure, à partir de 20h sur ici Champagne-Ardenne. Et ce qui est bien, c'est que c'est avant le match des Bleus, hein, puisque le match des Bleus c'est à 23h et c'est dès 22h30 d'ailleurs sur ici Champagne-Ardenne. Évidemment, les plus grands événements sont à vivre sur votre radio locale. Voici Laurent Boulzy tout de suite avec Rock Collection.

0: Collection sur ici Champagne-Ardenne, Laurent Voulzy, 17h32. La météo avec des relevés. On parle bien de relevés de Météo France qui datent il y a une demi-heure hein, seulement. 33 degrés en ce moment à Charleville-Mézières. Même chose à Rethel, il fait 34 degrés 6 à Sedan ainsi qu'à Reims. On a un bon 35 du côté de Châlons-Champagne. Même chose à Sainte-Ménéhould, on a 34 degrés 5 à Épernay. 36 degrés 8 maintenant à Vitry-le-François et 37 degrés 3 du côté de Troyes. Ce sont donc les températures actuelles relevées par Météo France et ces températures maximales qui, vous le savez malheureusement, vont continuer à grimper au fil des jours cette semaine. Demain, mardi 36-37 hein, sur la Champagne-Ardenne, ce qui est quand même beaucoup. Vous en conviendrez. 37-38 pour mercredi et jeudi. Vendredi et samedi, on parle de 38 à 40 degrés. Nous avons avec ces conditions météo un indice de qualité de l'air qui est mauvais aujourd'hui à Reims. À Charleville-Mézières, il est dégradé du côté de Troyes et de Châlons-Champagne. À propos de Troyes, je rappelle que le département de l'Aube est placé en vigilance rouge canicule alors que pour le reste de la Champagne-Ardenne, on est en vigilance orange. Et puis deux mots de circulation sur la Champagne-Ardenne. Le trafic globalement est fluide. Vous êtes évidemment vigilant, prudent. Et notez que sur l'A344, la voie Tétinger, entre Reims-Saint-Rémy et Reims-Cormontreuil, il y a un petit peu de monde à cette heure-ci, en raison notamment des travaux sur les échangeurs Reims-Saint-Rémy. Faites attention à vous et aux autres sur la route.
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0: Le nouveau Charlotte Cardin arrive dans un instant dans la radio. Ça s'appelle The Way We Touch West en anglais. C'est très dansant et pour le moment en musique, une des plus belles chansons françaises de tous les temps. Voici Renaud Mistral Gagnant.
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0: C'est bien, hein. C'est le nouveau titre de Charlotte Cardin sur Ici Champagne Ardenne. Ça s'appelle The Way We Touch.
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0: Vous allez jouer maintenant pour gagner vos deux invitations au concert du groupe The Kids Harmony. Ils sont des jeunes, ils sont à peu près 200 sur scène. Ce sera au cabaret Le Cas à Reims ce dimanche à 17h. Hein. C'est climatisé, donc ça c'est bien. Donc The Kids Harmony qui reprennent des grands standards de la chanson pop, alors chanson française mais aussi anglo-saxonne, tout ce que vous aimez, voilà. Et c'est impressionnant parce qu'ils chantent très très bien et il y a une espèce de joie communicative à travers ces 200 jeunes là sur scène, plus quelques solistes hein, évidemment. Tout ça est au profit de l'association Les Petits Princes pour la bonne cause, pour permettre de réaliser les rêves les plus fous de ces jeunes, souvent de ces enfants qui sont touchés par la maladie. Alors deux places à vous, si vous me dites quel artiste a fait sensation cette année avec sa tournée mondiale Eras Tour, qui est devenue la plus lucrative de l'histoire de la musique. Est-ce que c'est Beyoncé? Est-ce que c'est Taylor Swift ou encore Ed Sheeran? Autrement dit, hein, cette question, pour la formuler très simplement, qui a fait le plus de thunes avec sa tournée à travers le monde cette année, la tournée qui s'appelle Eras Tour? Est-ce que c'est Beyoncé, Taylor Swift, Ed Sheeran? À vos téléphones, bonne chance, 03 26 48 2000.
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0: Voici maintenant Bulle de Champagne et cette semaine on est à Bar-sur-Seine à la rencontre de la maison Devaux. Cette entreprise détenue par la coopérative Union Champagne a été créée il y a 180 ans du côté des Pernets avant de s'installer dans l'Aube. Elle est aujourd'hui, selon le directeur général Pascal Dubois, bien ancrée dans son territoire.
2: Aujourd'hui, il y a plusieurs marques célèbres

0: dans la Côte des Bars, mais je crois que Devaux est tout particulièrement reconnu comme étant une identité de la Côte des Bars, et en tout cas une marque un peu étendard pour défendre et parler de la Côte des Bars un peu plus. On a développé toujours les gammes, la qualité, la typicité des assemblages avec mon chef de cave Michel Parizeau. Donc voilà, c'est un travail qui continue mais qui se développe très bien puisque aujourd'hui la maison arrive à être connue dans de nombreux marchés internationaux.
1: Justement, un mot sur les cuvées de la maison Devaux. On entend souvent parler du D de Devaux qui est l'étendard.
0: Effectivement, donc on a deux gammes. Donc bien sûr la gamme collection D, qui est composée de 5 références, est vraiment le haut de gamme de la maison avec tout un travail de sélection parcellaire, d'assemblage. Qui met en avant les plus beaux vins de la maison et surtout un style, une fraîcheur qui est vraiment définie, qui définit vraiment le dé de Devaux.
1: D'accord, et vous parlez de double gamme, donc il y a autre chose.
0: Et donc une deuxième gamme qu'on appelle les terroirs de cœur qui vont regrouper vraiment une mise en avant plus particulièrement de la typicité des cépages, donc le pinot noir, le chardonnay, donc le blanc de noir, blanc de blanc, mais également certains parcellaires qui vont être certifiés bio pour le cœur de nature, hein, et bien sûr un rosé également dans cette gamme.
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2: George Michael et son tube Face juste après les Innocents qui chantent Color.
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1: Face par George Michael.
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1: Il est 6h moins 10. Je posais la question suivante. Quel artiste a fait sensation avec sa tournée mondiale Eras Tour? Tournée devenue la plus lucrative de l'histoire de la musique. On parle même plus en millions d'euros, là, mais en milliards. Un truc de dingue. Beyoncé, Taylor Swift ou Ed Sheeran? Eh ben, évidemment, c'était Taylor Swift. Et c'est Louis de Film qui a joué, qui a gagné. Bravo Louis, qui gagne donc ses deux invitations pour le concert du groupe The Kids Harmony ce dimanche 28 juin 17h. Rendez-vous au cabaret Le Cas dimanche après-midi donc pour ce concert. 200 choristes de 10 à 17 ans qui vont chanter accompagnés de jeunes prodiges. On aura encore d'autres places pour ce concert à vous offrir évidemment cette semaine. Vous restez à l'écoute d'ici Champagne Ardennes Musique dans un instant, juste avant le journal de 18h qui arrive dans 10 petites minutes.
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1: Et dans 8 minutes précises, le journal de 18h pour y arriver en musique. Nouveauté dans un instant, Tout s'en va. Dernière chanson date de Gaëtan Roussel, le chanteur de Louise Attaque. Et puis là, vous l'entendez, ouais, ça donne envie de bouger à droite, à gauche. Et vas-y, tape du pied. Earth, Wind & Fire dans la radio avec Boogie Wonderland.

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0: Roussel, nouvelle chanson sur Ici Champagne Ardenne, tout s'en va.
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0: Merci de votre fidélité à votre radio locale. Il est 18h. Le journal avec Soline Demestre. Plus de 1300 écoles en France sont restées fermées aujourd'hui.
2: À cause de la canicule, plus d'une cinquantaine de départements en vigilance rouge et une quarantaine en orange, dont la Marne et les Ardennes. Écoles fermées notamment dans le pays rethélois, dans les Ardennes, même si un accueil minimum reste assuré pour les enfants sans autre solution. De nombreux autres établissements ont commencé à adapter leurs horaires, avec la possibilité pour les parents de mettre les enfants à l'école seulement le matin, comme à l'école Clermarais, à Reims, où quelques bacs remplis d'eau ont été disposés dans la cour. Malgré tout, de nombreux parents sont venus récupérer leurs enfants à 11h30 ce matin.
3: Je vais le garder à la maison. Puis il n'y a pas trop d'élèves dans la classe.
4: Vous avez peur qu'ils s'ennuient un peu?
3: Ouais, non, je pense pas. Mais c'est la maman qui a décidé de le garder au frais à la maison, tout simplement.
5: Quand je les reprends, il fait trop chaud. Le matin, il fait quand même meilleur. Donc je pense que l'après-midi, c'est un peu compliqué pour eux. Dans une classe, à plusieurs, même à l'extérieur, on peut pas trop les exposer au soleil.
6: On va les mettre à l'école. Il y a quand même le travail qui m'attend. Et avec la petite à la maison, c'est pas évident de travailler. Si, si, l'école, c'est très bien aussi l'école, je trouve. Et ça sera mieux occupé là que chez nous avec les tablettes.
7: Je vais les garder au frais avec tous les volets fermés, ça c'est sûr. J'avais prévenu déjà les maîtresses. Mon fils ne supporte pas la chaleur. Donc ils avaient une sortie la semaine dernière, il faisait très chaud, il s'est senti pas bien, il a vomi. Donc là, je ne vais pas les laisser l'après-midi dans l'école.
8: Puis on est en télétravail aujourd'hui, on a l'occasion de le garder à la maison au frais, donc on le récupère. D'autant plus qu'en petite section, l'après-midi, ils sont à la sieste, donc il ne manque rien quoi, au niveau de l'école. À partir du moment où le planning s'adapte, on l'a récupéré. Après, ça ne sera pas garanti toute la semaine, malheureusement.
2: Des propos recueillis par Melvin Herman. Demain, le nombre d'écoles concernées continue à augmenter selon l'Académie de Reims. 26 écoles seront fermées dans les Ardennes, 2 dans la Marne. Plus de 80 écoles ardennaises feront, elles, l'objet d'aménagements. Une trentaine dans la Marne et ce sera le cas notamment à Vitry-le-François où les écoles fonctionnaient normalement aujourd'hui. Et avec ces chaleurs extrêmes, les organisateurs d'événements prennent les devants. On ne compte plus les annulations. Demain à Reims, la journée sport et handicap prévue au Creps n'aura pas lieu. Même chose pour le rendez-vous solidaire du Centre d'Action Sociale qui devait se tenir au Stade de l'Aune. Elle est reportée à une date encore inconnue. Annulation aussi demain de la Scola Rando à Châlons-en-Champagne qui devait réunir un millier d'élèves de primaire autour de la randonnée urbaine. Toujours à Châlons, dimanche, la marche des réconciliations créée après l'inscription de la Champagne à l'UNESCO est reporté sine die, tout comme la Rando Rail, ce parcours du combattant organisé par l'armée qui était, elle, prévue samedi. L'association pour le droit de mourir dans la dignité espère que la ville de Reims va faire marche arrière. Elle vient d'apprendre que la municipalité avait émis un avis négatif à la venue de l'ADM des Tours le 12 juillet prochain. L'association va de ville en ville pour sensibiliser le grand public aux directives anticipées et aux droits des patients. Ça existe depuis 11 ans. Sur son compte X, Jean-Luc Romero, ancien président de l'ADMD, aujourd'hui administrateur, interpelle Édouard Philippe, candidat à la prochaine présidentielle, soutenu par le maire de Reims, Arnaud Robinet. Il y a bien eu des dysfonctionnements dans le travail d'enquête en amont de la mort de la petite Liana. C'est la conclusion du rapport d'inspection remis aujourd'hui au Premier ministre. 3 semaines après la mort de la petite fille, le principal suspect, pourtant mis en cause pour viol sur mineur, n'avait jusqu'alors jamais été auditionné. La plainte d'une autre adolescente l'été précédent n'a notamment pas été suivie comme elle aurait dû, selon le rapport. Les associations de protection de l'enfance continuent à demander une loi intégrale pour mieux protéger les enfants. Ils vont le demander encore une fois ce soir à 19h devant les tribunaux de Reims et ce sera le cas devant les tribunaux de France et ce sera le cas devant celui de Reims. La cellule Vendange de France Travail reprend du service. Elle a rouvert aujourd'hui ses 2 lignes dédiées au recrutement pour les prochaines vendanges en Champagne qui devraient commencer en août. Une ligne pour les candidats et une autre pour les viticulteurs. Vous trouvez les numéros directement sur le site de France Travail. Et puis après leur victoire 3-1 face au Sénégal la semaine dernière en Coupe du Monde de football. Les Bleus, deuxième de leur groupe, jouent ce soir face à l'Irak, quatrième et dernier pour le moment. C'est à 23h et ce sera à vivre en direct et en intégralité à partir de 22h30 sur votre radio ici. 18h04 sur ICI Champagne-Ardenne, toujours très très chaud dans la Marne et les Ardennes, Sébastien.
0: Et oui, avec alors sur la Champagne-Ardenne aussi, puisqu'il ne faut pas oublier le département de l'Aube qui est en vigilance rouge.
2: Exactement.
0: Ça c'est important. Voilà, vigilance orange dans la Marne, les Ardennes et dans la Haute-Marne, donc pour la Champagne-Ardenne, voilà. Ça ce sont les vigilances de Météo France, vigilance parce qu'il fait très chaud la journée et pas suffisamment frêle la nuit, hein. C'est bien là le problème. Et ça va encore durer plusieurs jours. Oui, figurez-vous que demain, Météo France annonce la couleur, ça reste très très chaud, 36-37 degrés, mercredi, jeudi, jusqu'à 38 degrés, et à partir de vendredi, et probablement encore samedi, nous aurons des maximales qui continuent de s'emballer, 38 à 40 degrés. Avec ce temps caniculaire, y compris donc en région Grand Est, eh bien, l'indice de qualité de l'air chez nous, il est mauvais, ça arrive rarement, et voilà, c'est mauvais à Reims, à Charleville-Mézières également, pour le moment, c'est dégradé du côté de Châlons-en-Champagne et à Troyes.
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0: Merci beaucoup Soline. L'info revient tout à l'heure à 19h. Alors ce soir, il y a match, hein, forcément, les Bleus, 23h. On va écouter une chanson que les footeux aiment bien, il paraît.
2: Gala.
0: Avec Free From Desire. Je pense qu'on va chanter ce soir après le match.
2: Danser.
0: Hein, oui, on va danser et chanter. Moi, j'y crois à la victoire. Allez les Bleus.

0: Spécial dédicace aux Bleus, le match ce soir 22h30, enfin le match 23h, mais dès 22h30 à vivre sur ici Champagne-Ardenne. C'était Gala avec Freed from Desire.
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0: Soyez les bienvenus si vous nous rejoignez avant 19h. Nos rendez-vous comme terre de Champagne-Ardenne avec Olivier Catio qui nous présente aujourd'hui un jeune homme qui s'appelle Axel, qui a 20 ans et qui est apprenti tonnelier. À 7h-20, Patrice Gascoin dont les coulisses nous emmènent ce soir sur TF1 pour Ici tout commence. Et puis dans un instant, on va vous parler de la nouvelle édition d'un festival qui va se dérouler tout près de Reims, dans plusieurs communes. Ça s'appelle les Escalpades. Alors ça devait commencer ce soir, malheureusement pour la soirée là de ce lundi, c'est annulé en raison de la canicule, mais enfin on a bon espoir que la programmation soit maintenue pour les prochains jours. On va tout vous dire dans un instant. Et dans un instant, c'est juste après Benjamin Biolay, sa nouvelle chanson qui s'appelle Écran Total.

0: jolie finale, hein. Nouvelle chanson de Benjamin Biolay qui s'appelle Écran Total. Une chanson de saison, quoi. C'est une chanson estivale.
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0: Les Escalpades, nouvelle édition qui devait débuter ce soir du côté de Berru et malheureusement c'est annulé ce soir, mais pas pour le moment, pour le reste de la semaine, en raison de cet épisode caniculaire. On va en parler avec notre invitée Cécile Fitzig. Bonjour Cécile.
2: Bonjour Sébastien.
0: C'est l'escale de Vitry-les-Reims qui organise ce beau rendez-vous, les Escalpades. Alors chaque année, voilà, dans plusieurs communes, on est sur le pôle Benne-Bourgogne. Ça comprend combien de communes?
2: On est sur 8 communes au nord de Reims, du coup, sur la route des Ardennes, Vitry-les-Reims et jusqu'à Benne-le-Roi pour la plus loin.
0: Alors, le concept du festival, c'est qu'à chaque jour, un spectacle différent et une commune différente, hein.
2: Oui, l'idée, c'est vraiment de délocaliser la programmation culturelle de l'escale proposée par Espace Loisirs. Donc, c'est un projet qui se porte avec les élus des communes, avec, du coup, 6 communes à chaque fois sélectionnées. Donc, on a un petit roulement. Certaines communes n'ont pas de spectacle certains soirs. Mais avec, voilà, vraiment cette idée de se dire qu'on va dans les villages et proposer des spectacles gratuits dans chaque village.
0: Oui, gratuit, ça, c'est important. On est sur, alors, les arts de rue, en fait, hein, on va le dire comme ça, voilà. Spectacle qu'on a l'habitude de voir quand on va souvent en vacances à l'étranger, dans le sud de la France. On voit souvent des spectacles des arts de la rue. Ben là, ça se passe chez nous, quoi.
2: Voilà, c'est ça. On ramène les vacances juste à côté de chez nous avant l'été.
0: Alors, demain, mardi, puisqu'aujourd'hui, malheureusement, c'est annulé, on avait frigo, en plus, c'est ballot. Ce soir, c'était bien ça, frigo.
2: Oui, c'est ça. C'était
0: ça, nous aurait rafraîchi. Mais bon, ce sera pas possible pour frigo, tant pis. Demain, c'est les oubliés, du coup.
2: Oui, c'est ça. La compagnie B-Side qui nous propose un spectacle très poétique sur les portraits de femmes oubliées de l'histoire. Donc c'est pour ça que ça s'appelle Les Oubliées. Un spectacle pour les adultes qui nous porte à une réflexion et pour les plus jeunes qui est aussi épatant par les figures acrobatiques réalisées par les jeunes comédiennes.
0: Parce que voilà, ce sont des circassiens, des circassiennes d'ailleurs en l'occurrence. Je vois que ça fait du trapèze, de la corde, du cerceau, des acrobaties. De la danse, alors tout ça c'est très joyeux, mais c'est un sujet important et grave finalement, puisque ce sont ces femmes oubliées, quoi.
2: Oui, c'est ça, c'est remettre, comme on peut le faire un peu aujourd'hui dans l'histoire, les femmes qu'on a pu oublier au cours de l'histoire.
0: Alors ça, c'est demain soir, 19h au Stade Corel. Là, on va vous donner tout le programme de ce festival, les Escalpades, sachant que on verra ce que ça donne. Peut-être oui. Ce soir, on aura peut-être plus d'informations dans la nuit ou demain matin, on verra si le festival est maintenu. On croise les doigts, parce qu'on espère quand même, c'est beaucoup de travail pour toutes les équipes, et puis il y a des compagnies professionnelles qui viennent, c'est important aussi qu'ils travaillent. Alors mercredi, 19h, cette fois-ci, on est au stade de Nogent-l'Abbesse.
2: Oui, alors mercredi, on est sur un spectacle encore d'acrobatie, mais là, beaucoup plus enfantin, qui s'appelle Mon Royaume. Alors enfantin, mais malgré tout, très drôle pour les adultes, pour l'avoir vu, avec une compagnie assez connue dans les arts de la rue, qui s'appelle Les Petits Bras. Et donc là, les comédiens vont essayer de s'arracher la couronne pour pouvoir devenir le roi du royaume, justement.
0: Ça, c'est donc mercredi au stade de Nogent-l'Abbesse. Alors, les informations sur les réseaux sociaux, sur le site de l'escale à Vitry-les-Reims, vous tapez Escalpade 2026 et vous trouvez, je me trompe pas, je dis bien Escalpade, c'est bien le nom.
2: Oui, hein. C'est bien, voilà. Un petit jeu de mots avec l'escale,
0: voilà.
2: C'est ça.
0: Allez, Cécile Fitzig, de l'escale de Vitry-les-Reims est avec nous. On va continuer à en parler dans un instant sur ici Champagne-Ardenne. Le temps d'écouter France Gall. Avec des branches. Alors surtout, débranchez pas la radio, c'est important. Débranchez pas le ventilo, ni la clim. Non, laissez tout ça à fond. Bon courage à vous qui souffrez de la chaleur. Et merci d'avoir choisi ici Champagne-Ardenne. À tout de suite.

0: France Gall avec des branches sur ici Champagne-Ardenne.
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0: Le festival Les Escalpades, c'est dans le secteur Benne-Bourgogne, on est vraiment tout près de Reims. Chaque année, plusieurs compagnies qui investissent à chaque fois, à chaque jour, une commune différente de ce pôle Benne-Bourgogne. Tout ça, c'est initié par l'escale à Vitry-les-Reims. Cécile Fitzik, qui travaille à l'escale, vient nous annoncer le programme. Ce soir, je le redis, malheureusement, c'est annulé parce que canicule. Demain, pour le moment, c'est maintenu, on l'a dit. Mercredi également. Jeudi, on a rendez-vous sur le parking de la salle des fêtes de Benne-Noroy pour Mission Président.
2: Et oui, un jeu de loi qui va nous apprendre un petit peu toutes les missions qu'un président doit remplir. Donc on est sur ce qu'on appelle un spectacle déambulatoire, mais on ne bouge pas beaucoup. Mais on va forcément se déplacer de stand en stand pour voir ce comédien réussir ou pas les missions pour devenir président de la République.
0: Ah ben, on lui souhaite le meilleur. On rappelle que tous ces spectacles, ce sont des arts de rue, du cirque, etc. Alors vendredi, tiens, la salle des fêtes de Pomac, là, c'est un spectacle de rue, mais musical.
2: Oui, tout à fait. Donc là, on est avec des comédiens qui sont musiciens et qui veulent finalement devenir des acteurs, d'où le nom du spectacle Clap, comme le clap de cinéma qu'on retrouve dans les tournages. Donc là aussi, on est sur quelque chose de festif. C'est ce qu'on essaye aussi de faire. La programmation, elle se veut vraiment accessible à toutes les tranches d'âge et toujours joyeuse dans la plupart du temps, en tout cas pour se donner de la bonne humeur pour la soirée.
0: Et samedi, 18h, à proximité, vraiment tout près de l'escale de Vitry-les-Reims, c'est le syndrome du bourdon, un spectacle, me dit-on, qui nous met entre danse, musique aussi, non, c'est ça?
2: Oui, c'est ça, en fait, c'est deux comédiens, c'est une petite trentaine de minutes, et l'idée c'est de nous faire voyager un petit peu sur le petit vol du bourdon. Donc la comédienne va virevolter avec son compagnon qui va du coup l'emmener au travers de la prairie.
0: Ça c'est le premier rendez-vous, parce que c'est à 18h, mais après à 18h, on a un autre rendez-vous, toujours sur place, alors avec un vendeur de chevaux.
2: Oui, à 19h, on retrouve Joe, le vendeur de chevaux, qui du coup a réussi à vendre tous ses chevaux, sauf un, récalcitrant, dont il n'arrive pas à se débarrasser, donc il va essayer de nous le vendre au festival des Escalpades samedi soir.
0: Ah, c'est un spectacle, hein, je rappelle mes amis, c'est pas quelqu'un qui vient vraiment vendre un cheval. Mais voilà, ça c'est pour c'est pour clôturer donc ce rendez-vous les Escalpades. Enfin, je dis ça, non, il y a encore un autre rendez-vous, à partir
2: de 20h. On termine avec de la musique.
0: Voilà, un pique-nique musical.
2: C'est ça, en fait, on a deux spectacles pour commencer la soirée et ensuite on propose aux gens de continuer la soirée avec le groupe Radio Graceland, donc avec deux musiciens locaux de Reims qui nous proposent des reprises françaises, anglo-saxonnes, de tubes des années 80, de tubes plus récents, donc musiciens, guitaristes, accordéonistes et chanteurs.
0: Voilà, tout ça est totalement gratuit, hein, c'est en accès libre, c'est pris en charge par la communauté de communes, c'est chouette, c'est pour le public, pour faire vivre la culture dans ces communes. On redit que la date de ce soir est malheureusement annulée. Pour le reste de tout ce qu'on vient de vous dire, pour le reste de la semaine, on espère fort que ce sera maintenu, même si on sait que malheureusement la canicule n'est pas décidée à partir.
2: On s'adapte aux températures et on invite vraiment les auditeurs à se rendre sur notre site internet www.escale-vitry.fr ou bien sur nos réseaux sociaux Escale Vitry, Facebook, Instagram. On a aussi un channel WhatsApp pour pouvoir avoir les informations en temps réel.
0: Si you y a speak des in English, my dear. Un channel WhatsApp. Ah oui, d'accord. Une chaîne WhatsApp.
2: C'est ça.
0: Ok, you speak English, but if you want. Merci beaucoup Cécile Fitzik.
2: Merci Sébastien.
0: On espère de tout cœur que le festival va pouvoir se poursuivre donc avec l'escale de Vitry-les-Reims. Bon festival, merci Cécile.
2: Merci.
0: 18h24, c'est ici que ça se passe. Jusqu'à 19h, nos rendez-vous habituels. Reportage en terre de Champagne-Ardenne avec Olivier Catiou, un petit peu avant 19h. On fera connaissance avec une jeune personne qui apprend dans les métiers de l'agriculture. Et puis, on va faire un point météo de nouveau en Champagne-Ardenne après la chanson qui arrive juste après ça.
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0: Just Might, Bruno Mars qui était au Stade de France pour son concert. Gros carton, bah oui, évidemment. Allez, 18h29, la météo, comment vous dire les choses? Chaud, plus chaud, de jour en jour, oui, c'est ce que promet Météo France. Demain, 36, 37, mercredi, jeudi, 37, 38, je parle des températures maximales. Vendredi, samedi, 38, 40 degrés. Nous sommes en Champagne-Ardenne, alors coupé en deux quasiment, en tout cas, on a sur la Marne, les Ardennes et la Haute-Marne, une vigilance orange canicule. En revanche, sur le département de l'Aube, c'est une vigilance rouge canicule. Est-ce que toute la Champagne-Ardenne passera en vigilance rouge canicule, ça reste à confirmer, mais ça n'est pas exclu, en tout cas dans les jours à venir, avec ces températures qui sont encore en hausse. Et la conséquence en termes de qualité de l'air, c'est que lundi, c'est tout simplement mauvais. Aujourd'hui, à Reims, à Charleville-Mézières, il est dégradé du côté de Châlons-Champagne et de Troyes. Soyez prudents, évidemment, pensez à vous hydrater, préservez-vous le plus possible. N'hésitez pas à aller dans les centres commerciaux, les cinémas, les lieux culturels qui sont climatisés, aller faire un tour au magasin, voilà, pour prendre un peu l'air un petit peu dans cette journée chaude, les nuits aussi qui sont encore chaudes, puisqu'on a des températures qui le plus souvent sont autour de 19 à 23, peut-être 24 degrés parfois, notamment sur la montagne de Reims, dont la nuit c'est un peu plus chaud, et c'est la raison pour laquelle on est en vigilance ou orange ou rouge. Bon courage et merci d'avoir choisi ici Champagne-Ardenne.
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0: Quoi qu'on dise par Benabar, il chante dans un instant. C'est d'abord Jean-Louis Aubert dans la radio. Voici Temps à nouveau.
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0: Ici Champagne Ardennes avec Benabar, sa dernière chanson en date, quoi qu'on dise. Les colistes, les Patrice Gascoigne, qui a beaucoup de chance, Patrice. Il est allé rencontrer la chef la plus étoilée au monde, une grande chef qui intègre un feuilleton de TF1.
1: C'est un feuilleton de TF1 qui a le goût, l'odeur, la texture d'une émission de cuisine.
2: Je trouve que vous en êtes très bien sorti en remplaçant le fenouil par de la poire. Quant au poivre long, il amène une belle complexité boisée. Alors c'est différent de la fraîcheur anisée attendue, mais tout aussi intéressant. Félicitations. Je vous mets 17.
1: Merci, chef Clotilde Armand, chef de fiction, bien sûr, puisqu'il s'agit d'un personnage incarné par la comédienne Elsa Lunghini dans le feuilleton quotidien de TF1, Ici tout commence. Mais figurez-vous que cette grande école culinaire fictive, le fameux Institut Auguste Armand, a vu débarquer une vraie chef depuis la semaine dernière, et pas n'importe laquelle, Anne-Sophie Pic, la chef la plus étoilée au monde, que l'on a déjà vue notamment dans Top Chef sur M6. Jusqu'à vendredi, elle joue son propre rôle dans Ici tout commence. La voilà en charge des examens de fin d'année de l'Institut Auguste Armand. Inutile de vous dire que cela met la pression aux élèves. Anne-Sophie Pic, je lui ai passé un petit coup de téléphone pour lui demander pourquoi elle avait accepté cette nouvelle expérience. Jouer devant les caméras. Anne-Sophie Pic.
3: Alors tout d'abord, j'ai répondu à une invitation pour participer à quelques épisodes. Et puis d'autre part, c'est vrai que c'est le challenge et finalement la curiosité et le défi que constituait cette proposition. Moi qui suis fan de cinéma, je trouvais intéressant d'aller dans un domaine finalement que je connais très peu.
1: Mais étiez-vous déjà téléspectatrice de Ici tout commence, Anne-Sophie Pic?
3: Alors oui, c'est exact que depuis le début 2020, j'ai suivi le feuilleton et je continue à le suivre. En fait, j'ai regardé cette série aussi parce que Catherine Marchal, elle avait choisi ma veste de cuisine et qu'elle suivait quelque part un peu mon parcours pour s'en inspirer. Et aussi, troisième raison, mon fils commençait à se projeter à l'Institut Life, anciennement Institut Paul Bocuse, et que donc cette série était assez dans l'esprit de ce qu'est l'Institut Life aujourd'hui, une école quelque part de commerce, mais pour nos métiers de cuisine et d'hôtellerie.
1: Anne-Sophie Pic, une vraie grande chef qui joue dans une école de cuisine fictive. C'est tous les jours jusqu'à vendredi à 18h30 dans Ici tout commence sur TF1. À demain, car ici, tout commence par des coulisses télé.
0: À demain, merci beaucoup Patrice Gascoigne.
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0: Le métier de tonnelier en Champagne, quoi de plus normal, métier ancestral qui séduit les nouvelles générations. Il s'appelle Axel, il a 20 ans, c'est un apprenti tonnelier. Son portrait, dressé par Olivier Catio, c'est dans 3 minutes après ce tube des Australiens In Excess. Voici Need You Tonight sur Ici Champagne-Ardenne.

0: In Excess avec Need You Tonight sur ICI Champagne-Ardenne.
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0: Artisanat, transmission d'un savoir-faire ancestral, le métier de tonnelier est à l'honneur aujourd'hui dans notre reportage en terre de Champagne-Ardenne. Tonnelier, c'est une fierté française qui intéresse aussi la nouvelle génération, Olivier Catio.
2: Aujourd'hui, dans Terre de Champagne-Ardenne, je vous emmène à la rencontre d'un métier rare, discret, mais essentiel à l'une des plus grandes fiertés françaises, le vin. En France, ils sont à peine quelques centaines à exercer le métier de tonnelier. Leur mission, fabriquer des tonneaux en bois, principalement en chêne, qui accueilleront les grands vins, mais aussi certains cognacs, armagnacs ou whisky. Chaque planche est sélectionnée, séchée pendant plusieurs années, puis assemblée sans clous ni vis. Vient ensuite une étape décisive, la chauffe. Le feu va révéler les arômes du bois et influencer le goût du vin. Une chauffe légère, moyenne ou forte ne donnera pas du tout le même résultat dans la bouteille. C'est un métier qui demande de la force, de la précision et surtout une immense expérience. Parce que derrière chaque tonneau se cache un véritable savoir-faire artisanal transmis de génération en génération. La France est aujourd'hui une référence mondiale dans ce domaine. Les tonnelleries françaises exportent leurs créations dans les plus grands vignobles de la planète, de la Californie à l'Australie en passant par l'Argentine ou l'Afrique du Sud. Le paradoxe, c'est que lorsque nous dégustons un grand vin, on pense tout de suite au vigneron, mais rarement à celui qui a fabriqué le tonneau. Pourtant, une partie de la magie se joue là, dans l'atelier du tonnelier. Un artisan de l'ombre, mais un artisan indispensable. Alors partons à la rencontre d'Axel Moreau. Il a 20 ans, originaire de Romerie, sur la montagne de Reims. Il apprend le métier de tonnelier en alternance. Bonjour Axel Moreau.
3: Bonjour Olivier.
2: Aujourd'hui, vous êtes en apprentissage tonnelier à la tonnellerie des Cinq Chênes à Fleury-la-Rivière. Comment vous est venue l'idée de vouloir devenir tonnelier ?
3: Tout simplement, moi, je détiens un bac aménagement paysager que j'ai commencé à 16 ans et que je savais pas forcément trop ce que je voulais faire à ce moment-là, mais j'avais déjà l'idée de tonnelier dans la tête. Et Joanne n'avait pas encore ouvert la tonnellerie. Donc, j'ai décidé de me lancer dans ce bac-là. Et une fois que Joanne, un an après que j'ai commencé mon diplôme, a ouvert la tonnellerie, je me suis promis de finir mon diplôme d'aménagement paysager. Et puis par la suite, de me lancer dans un autre diplôme, un CAP de tonnelier.
2: Axel, cette alternance, vous la partagez entre la Champagne, Fleury-la-Rivière et Cognac. L'école est à Cognac, hein ?
3: Oui, c'est ça, l'école est à Cognac. Là-haut, je fais pas trop de cours théorie, mis à part sur la tonnellerie. Et sinon, la plupart, c'est de la pratique là-haut, mais que manuel.
2: Quelles sont les différentes disciplines qui vous sont enseignées à Cognac ?
3: Il y a deux profs. Quand j'ai une grande expérience en tonnellerie, on fait tout manuel, donc de l'usinage jusqu'à la fin du tonneau, jusqu'à temps qu'il y ait du vin ou là-haut à Cognac du spiritueux, et tout à la main, sans machine, avec les outils historiques entre guillemets.
2: Et Cognac, c'est parce que c'est le secteur de France qui produit le plus de tonneaux, c'est ça ?
3: Oui, c'est ça, et il y a pas énormément d'écoles de tonnellerie en France, il y en a que trois. Et Cognac, c'est celle qui est le plus réputée.
2: Et entre Cognac et la Champagne, ça serait parti comment alors, en semaine, en jour ?
3: Approximativement, j'y vais une semaine par mois sur Cognac. Donc le reste du temps, je suis à l'entreprise, mais sinon une semaine, je descends à Cognac pour aller à l'école.
2: Vous êtes en entreprise à la tonnellerie des Cinq Chênes à Fleury-la-Rivière. Là, on est vraiment dans le concret. Vous concevez comme un vrai tonnelier.
3: Oui, c'est ça.
2: Comment vous voyez l'avenir ? C'est quoi ? C'est d'être salarié d'une tonnellerie ? C'est d'ouvrir votre tonnellerie ?
3: Pour l'instant, je sais pas encore. Oui, on verra par la suite. Moi, je suis un passionné de vin et de la nature. Donc du coup, j'ai réuni les deux en un et voilà.
2: Axel Moreau, 20 ans, originaire de Romerie, apprenti tonnelier. Merci Axel.
3: Merci Olivier.
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0: Deux tubes qui s'enchaînent maintenant dans la radio. Zazie chante peu importe sa nouvelle chanson, mais déjà un tube. Avec Eurythmics tout de suite, Sweet Dreams.
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0: Eh oui, peu importe, c'est la nouvelle chanson de Zazie sur Ici, Champagne-Ardennes. Dans 6 minutes, le journal de 19h et en musique, on écoute Lucie avec Pascal Obispo après ça.
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1: Et vive l'amour, merci Pascal, et vive les Bleus, hein, surtout ce soir. Le match à 23h, c'est à vivre en direct sur ici, Champagne-Ardenne, l'avant-match dès 22h30. Passez une belle soirée dans un instant, 100% années 80.
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1: On vous souhaite une douce soirée avec ici Champagne-Ardenne, et allez les Bleus, je ne l'ai pas dit ça, non? 19h. C'est le journal présenté par Marine Logeny.
3: La température moyenne aujourd'hui a atteint 29,2 degrés, ce qui fait de ce lundi la troisième journée la plus chaude jamais mesurée en France. 5 départements supplémentaires vont basculer en vigilance rouge canicule demain, soit un nouveau record de 54 départements en rouge, 35 en orange. Et derrière les chiffres du jour, ce drame à Carpentras dans le Vaucluse, 2 enfants sont morts, retrouvés inanimés dans une voiture en pleine chaleur. Ça s'est passé en début d'après-midi à Delbossard.
4: C'est la mère qui a alerté les pompiers un peu après 13h. Ces deux garçons de 2 et 4 ans étaient inanimés dans la voiture, stationnée devant le pavillon d'une impasse du quartier du Bois de Lubac. La piste de la canicule est privilégiée, indique la procureure de la République de Carpentras. Le département est en vigilance orange depuis midi. Il faisait environ 35 degrés aujourd'hui à la mi-journée. Les circonstances exactes pour l'heure restent floues. L'enquête confiée à la police devra déterminer si la mère a oublié ses enfants dans la voiture en rentrant des courses ce matin, ou si les deux enfants sont d'eux-mêmes retournés dans cette voiture après être revenus des courses. Le maire de Carpentras, dans un communiqué, adresse ses condoléances à la famille. Il se dit abasourdi par ce drame.
3: Adèle Bossard, ici Vaucluse. 90% de la population française est exposée à ces chaleurs extrêmes. Sébastien Lecornu va présider une nouvelle cellule interministériel de crise à Beauvau demain matin. Pour faire face, les écoles, les collèges ferment leurs portes. Plus de 1350 aujourd'hui, selon les derniers chiffres du ministère de l'Éducation. Et en Touraine, à jouer les tours, le matin, les écoles étaient ouvertes pour tous et l'après-midi uniquement pour les enfants dont les parents travaillent ou ceux qui vivent dans des appartements mal isolés. Malgré cette mesure, beaucoup ont préféré garder les enfants à la maison, Yvan Planteil.
5: Sur les 255 élèves de cette école de Jouer-les-Tours, moins d'une dizaine est restée cet après-midi. Nathalie habite en face et comme la majorité des parents, elle préfère avoir sa fille Mélina avec elle.
6: Là, je bois et je me renverse de l'eau sur moi.
7: Moi, en étant à la maison avec elle, je la force à boire régulièrement. Je la rafraîchis. Si elle accepte d'aller à la douche, elle va faire une petite douche.
5: Son appartement est une bouilloire thermique. Chaque pièce a son ventilateur, les volets sont fermés. Et il fait pourtant une trentaine de degrés dans le salon. Nathalie a donc finalement prolongé son arrêt maladie pour être auprès de sa fille.
7: Oui, il faut qu'on travaille, il n'y a pas de problème. Mais aussi un enfant qui est en classe, dans une classe où il fait 41 degrés, il fait trop chaud. Donc je ne vois pas ce que ma fille va faire à l'école.
5: Et on aimerait bien rénover nos 14 écoles, rétorque le maire de Jouer-les-Tours. Mais Frédéric Ogis pointe des procédures trop lourdes et trop longues.
8: On a lancé des audits, mais il faut 2 ans. Parce que sinon, vous vous retrouvez dans une situation où, comme vous n'avez pas su tout le protocole, on vous dit vous avez droit à des subventions. Sauf qu'on va investir 1 million par école. Vous voyez, qu'il y ait quelques subventions, ça va aider le budget communal pour aller plus vite.
5: Et la ville avait bien installé des ventilateurs l'été dernier dans ses classes. Ils ont tous disparu l'année suivante, regrette le maire.
3: Yvan Planteil, vous retrouvez un dossier complet sur cet épisode caniculaire sur ici.fr et l'appli ici. L'urgence n'a pas été prise en compte dans l'affaire précédant la mort de Liana. C'est la principale conclusion du premier rapport d'inspection de la gendarmerie et de la justice remis aujourd'hui, qui se concentre sur le traitement de la plainte de Rosa, 10 ans, accusant Jérôme Barella d'une cinquantaine de viols. Le parquet d'Auch et la gendarmerie de Lectoure dans le Gers sont pointés du doigt. 19h03, vous écoutez ici dans un peu moins de 4 heures maintenant. Les Bleus jouent pour une qualification en 16e de finale de la Coupe du Monde de foot. Ce soir, 23h, heure française contre l'Irak. Nicolas Perronnet, vous êtes à Philadelphie aux États-Unis pour ici. L'équipe de France a parfaitement entamé son mondial face au Sénégal. C'est le choc des extrêmes ce soir, Nicolas.
9: Oui, choc des extrêmes entre les Bleus qui font partie des grands favoris, on sait, de cette compétition. Et puis cette équipe d'Irak qui a arraché le tout dernier billet, le 48e, pour vivre ici aux États-Unis la deuxième Coupe du Monde de son histoire, 40 ans après. Alors aucun joueur connu, aucune star dans cette sélection irakienne qui a largement perdu son premier match face à la Norvège 4-1. Donc oui, a priori du tout cuit pour les Bleus qui seront, vous l'avez dit, qualifiés en cas de victoire pour les 16e de finale. Il faudra sans doute avant tout quand même braver les éléments ce soir pour atteindre ce premier objectif, car Philadelphie est menacée par la météo. Il y a une alerte en cours ici et les médias locaux sont assez alarmistes sur les conditions dans lesquelles vont se jouer cette rencontre, avec donc de fortes pluies sans doute et un risque d'interruption du match, puisque les règles fédérales américaines imposent que ce soit le cas si un éclair frappe dans un rayon de 8 miles, donc environ 13 kilomètres. Le protocole impose dans ce cas-là que la rencontre soit interrompue durant 30 minutes.
3: Et on espère que les éclairs seront dans le jeu des Bleus. Merci beaucoup Nicolas Perronnet, avec les moyens techniques de Geoffroy Marianne devant le stade de Philadelphie. On vous retrouve donc, si tout va bien, 23h pour commenter cette rencontre sur ici et ici.fr ainsi que sur notre chaîne YouTube.
1: La météo en Champagne-Ardenne cette nuit. Les températures le plus souvent entre 16 et 19 degrés, mais sur la montagne de Reims notamment, ce sera bien plus chaud, autour de 23 degrés, ce qui va pas franchement rafraîchir votre nuit. Malheureusement, demain mardi, une journée très ensoleillée, c'est vrai, mais des températures maximales qui ne baissent pas du tout, 36, 37 degrés pour le plus chaud dans la journée, avec, il faut le rappeler, un bulletin de vigilance rouge, canicule pour le département de l'Aube. Nous sommes en vigilance jaune sur la Haute-Marne, sur la Marne et sur les Ardennes pour les jours à venir. Mercredi, jeudi, 37-38 et puis vendredi, samedi, 38 à 40 degrés selon les dernières prévisions de Météo France. Bon courage avec cette chaleur, restez à l'écoute ici Champagne-Ardenne avec vous et tout de suite Laurent Petit-Guillaume.
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10: Bonsoir à tous, très heureux de vous retrouver comme chaque soir pour repartir dans les années 80. Ah, pour moi, c'était mes débuts à la radio, l'époque des radios libres. Et peut-être qu'on a partagé pendant cette période-là quelques-uns des tubes choisis ce soir. Ça commence comme ça.

0: YouTube, c'était New Year's Day.
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0: Ah, dans les années 80, on peut dire qu'on a eu la chance de découvrir ce groupe irlandais et très rapidement de devenir fan, notamment grâce à ce titre sorti en janvier 83, extrait de l'album War, sur lequel figurait Sunday, Bloody Sunday, et qui va installer U2 dans l'univers du rock engagé. New Year's Day, c'est une chanson inspirée par le mouvement polonais Solidarność. Et depuis, bon, bah, on est resté fan de U2, on attend le prochain album à la rentrée. Pour patienter, on change de registre, on garde un petit accent anglais. Jane Birkin, quoi ?
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0: C'était Noé Wyller, Toi femme publique. Un tube, un seul pour Noé Wyller. Numéro 1 du top 50 en 85 et beaucoup de passages radio à l'époque pour cet artiste qui a commencé sa carrière dans les années 70 et qui a même été en première partie de Juliette Gréco à l'Olympia. Eh ouais. La suite de 100% années 80, c'est avec un groupe qui lui aussi nous a offert de nombreux tubes dans les années 80. Just Around the Corner, Cock Robin arrive dans un instant.
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1: Ici Champagne Ardennes, c'est 100% années 80 jusqu'à 20h. Et tout de suite, quelques infos près de chez vous.
2: La canicule en Champagne-Ardennes, oui, nous sommes en vigilance rouge sur le département de l'Aube, en vigilance orange canicule pour le reste, c'est-à-dire la Marne, les Ardennes et la Haute-Marne. Des températures cette nuit qui ne seront pas assez fraîches, 23 degrés en moyenne sur la montagne de Reims. Ailleurs en Champagne-Ardennes, du nord au sud, on prévoit plutôt entre 16 et 19 degrés. Demain mardi, c'est encore une belle journée, dans le ciel c'est vrai, mais des températures qui ne baissent pas, puisque les maximales prévues par Météo France seront de l'ordre de 36 à 37 degrés. Bon courage, bonne nuit et bonne soirée. Tout de suite, on retrouve Laurent Petit-Guillaume, 100% années 80.
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0: Le duo Jermaine Jackson et Piazzadora, When the Rains Begin to Fall.
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0: Ah, quand on replonge dans les clips des années 80, comme celui du duo Jermaine Jackson et Piazzadora, on se dit que c'est la décennie des couleurs bien pétantes, des coiffures bien pétards, il y a du volume et du flashy sans limite. Autre exemple, le duo Modern Talking, dans le genre brushing monumental, ils sont les rois. Et ça marche avec leur musique. Durant l'été 86, c'est Brother Louie qui les installe au top du top. Ils y resteront d'ailleurs jusqu'en septembre. Et ici, on s'en prive pas, surtout pas.
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0: Baltimora avec Tarzan Boy. Encore un coup des Italiens dans les années 80. L'Italo Disco frappe régulièrement très fort. Ce Tarzan Boy du groupe éphémère Baltimora va rencontrer durant l'été 85 un énorme succès international. Et pour danser, c'est vrai, c'était idéal. Bientôt 20h, l'heure de Décibel. Ce soir, Émilie Mazoyer reçoit le chanteur belge Fredz. Mais en attendant, c'est Bonnie Tyler qui arrive avec Total Eclipse of the Heart juste après ça.
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1: Oui, il est 20h et c'est Décibel, toute l'actualité musicale avec ce soir. Tenez-vous bien, un artiste québécois qui n'a chanté ni dans Notre-Dame, ni dans Starmania, mais oui, ça existe et vous allez adorer ça.
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0: Il s'appelle Fred, il a 24 ans. Big Flo et Oli sont fans. Charlotte Cardin l'a invité à faire les premières parties de sa tournée. Et il va sortir l'année prochaine son 5e album. Il est grand temps qu'on fasse connaissance. Fred, et ce soir pour la première fois dans Décibels.
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0: Salut à toutes, salut à tous et bienvenue dans ce premier Décibels de la semaine. On est le 22 juin, c'est la dernière semaine d'école pour Décibels, mais croyez-moi, on va vous gâter, on va avoir une semaine folle qu'on terminera à Rochefort en direct du festival Sœurs Jumelles avec tout un tas d'invités. Et puis ce soir, donc on est avec Fred, que vous allez rencontrer, un Québécois que vous allez adorer. Ce soir également, c'est l'anniversaire de Nicolas Sirkis, le chanteur d'Indochine. Donc un petit Indo, évidemment, à la fin de l'émission. Notre coup de cœur du jour, c'est la toute nouvelle chanson de Kali, qui reviendra en septembre avec un nouvel album, et il vient d'en dévoiler un premier extrait. Et puis on va jouer au blind test aussi avec les chansons qui parlent d'histoires, de belles histoires ou d'histoires tristes. Ça, vous verrez bien. En tout cas, si c'est un thème qui vous inspire, vous pouvez déjà appeler Sadika au standard pour jouer avec nous. Le numéro, le 0810 055 056. Et bonsoir Fred.
3: Bonsoir Émilie.
0: Bienvenue dans Décibels. Fred, votre vrai prénom c'est Frédéric, donc on vous appelle Fred dans la vie. Mm-hmm. Mais Fred, avec le Z à la fin, c'est un peu la version de vous, super-héros qui monte sur scène. C'est ça l'idée?
3: C'est exactement ça, tu l'as très bien résumé. Je vois vraiment comme deux Fred, mais Fred en tout cas a des pouvoirs que j'ai clairement pas.
0: Ah, bon, moi je sens plein de pouvoirs là dans ce studio, je sens que c'est Fred qui est là aussi, mais Fred qui me sourit gentiment. Alors pour être totalement transparent, Fred, ça fait un moment qu'on en parle dans Décibels, qu'on se dit on aime beaucoup ce garçon, parce que sur le troisième album, en 2024, Demain il fera beau, dessus il y avait cette chanson assez dingue qu'on a beaucoup chantée dans les couloirs de la radio.
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Il était grand temps qu'on invite Fred dans Décibel. Donc ça, c'était le troisième album. L'année dernière, 2025, le quatrième album est sorti. On s'enverra des fleurs. Et dessus, il y avait Extraordinaire.

0: C'est bien, juste avec ces deux extraits, le stade est extraordinaire. On peut commencer à essayer de dessiner le portrait artistique de Fredz, quelque part entre le rap, j'ai l'impression que c'est votre une de vos bases musicales, mais aussi la pop, mais aussi le piano, mais aussi la guitare. Dans quelle case je peux vous ranger?
1: Ah, ça c'est une grande question, ouais, Emily. Je pense que c'est vraiment à la frontière, comme vous l'avez dit, du rap et de la pop.
0: Ouais.
1: Parce que j'ai commencé avec vraiment en écoutant beaucoup de rap. Et en étant persuadé que je pouvais pas chanter, parce que j'avais peur de mal chanter. J'avais l'impression que je chantais
0: comme Orelsan. Il a dit pareil, lui. Il a mis du temps à oser chanter, même sur ses propres refrains, tout ça. Ouais.
1: Ben exactement, même chose. J'étais complexé par ma voix. Donc pour moi, je voulais m'exprimer. Donc c'était en rap que j'allais le faire. Et puis ensuite, ça m'a pris 2-3 années pour me convaincre que premièrement, l'autotune, ça marche bien.
0: Oui, c'est vrai. Et tout le monde sent ça, il n'y a pas de raison.
1: Voilà, et que malgré tout, quand même, je pense que j'arrive à chanter.
0: Alors, votre parcours artistique, il est super intéressant parce que vous commencez vraiment tout seul, devant un ordinateur, avec des tutos, des vidéos sur YouTube. Vous avez d'abord appris la guitare, c'est ça, quand vous aviez 15 ans. Donc, c'était à moins de 10 ans.
1: Ouais, c'est ça. Ça fait 7 ans que j'ai sorti ma première chanson.
0: Ouais.
1: 10 ans à peu près que je joue de la guitare.
0: Ouais.
1: Et que j'ai peut-être même désappris la guitare parce que j'ai mis ça de côté pour me concentrer sur les paroles.
0: Ouais. Et qu'est-ce qui vous attirait au départ? C'était vraiment pour être tout seul dans votre chambre, gratter de la guitare, etc. Ou est-ce que déjà vous vous êtes dit, ok, la musique, ça va être mon moyen d'expression à moi, ado à l'époque, qui a des trucs à dire?
1: Ouais, en fait, c'est venu après une séparation amoureuse.
0: Oh. Ah oui.
1: Qui a été très douloureuse et qui m'a donné envie de m'exprimer. Puis ça a été vraiment la case départ pour moi de la musique. Donc de raconter mes peines d'amour, ça a déjà commencé par ça, vraiment des chansons qui parlent beaucoup de peines d'amour, notamment le stade.
0: Oui. Personne n'est à ce stade, Fredz, ne vous en faites pas.
1: Non, okay, merci.
0: Et alors, ce qui est drôle, c'est que donc une peine de cœur fait éclore finalement un talent musical, donc ça c'est plutôt chouette, et une pandémie vous fait sortir de votre timidité et commencer à partager vos chansons, puisque c'est pendant le Covid que vous avez commencé à partager sur Instagram des chansons, vos premières chansons, des freestyles, on dit, dans votre métier. Là encore, c'est fou, c'est-à-dire en fait, vous, il vous faut de l'adversité, il vous faut un malheur pour passer des étapes, c'est marrant.
1: Ouais, je pense. Ben, en tout cas, j'avais beaucoup de temps à tuer durant la pandémie.
0: Oui, c'est vrai.
1: Donc,
0: mais il y en a qui ont fait des banana bread. Pourquoi vous avez des freestyles sur Instagram?
1: Ben, ouais, je pense que je l'ai fait au bon moment parce que j'avais pas peur du regard des autres, vu qu'on était tous un peu... on savait plus vraiment c'était quoi le regard des autres. Pendant 2-3 ans, on se voyait plus. Donc, j'en ai profité, j'ai sorti mes chansons, j'avais du temps... Puis en fait, j'ai rapidement pris goût juste au fait de sortir des projets créatifs et d'avoir des retours.
0: Ouais. Alors aujourd'hui, on est ensemble parce que vous commencez à préparer la sortie de votre 5e album déjà. Il arrivera au premier trimestre 2027. Et dessus, il y a cette chanson « Mademoiselle ».« Mademoiselle ».

0: Alors, c'est assez dingue quand même, 5 albums en 6-7 ans. Vous travaillez tout seul très rapidement, vous avez une équipe qui est aussi rapide que vous. Comment vous fabriquez votre musique?
1: Je commence par me confiner chez moi. Okay. Pour me remettre dans l'état d'esprit de la pandémie.
0: Ouais.
1: Parce que c'est là où tout commence.
0: On recrée le... Ouais, ok, très bien. On remet un masque.
1: Pas ça, Dieu merci. Et puis ensuite, en vrai, je dois être dans mes affaires. Je dois être chez moi, je dois être dans un safe place. J'écris beaucoup, beaucoup, tout le temps, constamment. J'écris d'abord sur des suites d'accords qui me viennent ou que je trouve sur YouTube, tout simplement. Et puis, dans un second temps, on s'enferme avec les compositeurs. Puis là, on va vraiment créer la chanson. Mais les paroles vont déjà être écrites, et voilà.
0: Et donc, chez vous, tout part du texte. Donc ça, c'est... Ouais, ça, c'est intéressant, parce que c'est pas tout le monde. Et j'imagine, comme beaucoup d'habitants du Québec, je pense à Charlotte Cardin, mais à plein d'autres, vous êtes autant à l'aise en français qu'en anglais. Sans doute, en tout cas vous comprenez bien. Pourquoi est-ce que c'est finalement du côté des Français? On a cité Orelsan tout à l'heure, je sais que vous citez aussi volontiers Nekfeu comme une de vos influences et tout. Pourquoi est-ce que vous avez regardé du côté de la France quand, en étant au Québec, vous avez une scène rap américaine énorme et foisonnante? Qu'est-ce qui a fait que vous avez regardé plutôt vers chez nous?
1: J'ai toujours été persuadé que le français, c'était la plus belle langue. Puis que c'était la langue qui pouvait exprimer le plus de choses et avec le plus de nuances possible. Ça, c'est la réponse longue. La réponse courte, c'est que je suis nul en anglais.
0: J'aime bien les deux réponses, en fait.
1: Voilà.
0: J'aime bien les deux. Non, mais voilà. Mais en même temps, ça va dans ce sens-là que l'importance du texte pour vous. Parce que moi, quand j'avais 14 ans, je parlais pas anglais, mais ça m'empêchait pas de beugler du Wu-Tang Clan ou du Jay-Z. C'était pas un souci. Donc oui, vous, le texte est si important qu'en fait, il faut que vous compreniez les paroles pour apprécier une chanson.
1: Il faut que je maîtrise le moindre détail parce que les meilleurs textes, c'est vraiment dans la subtilité, c'est dans les figures de style, les métaphores que je me vois pas trouver en anglais.
0: Ouais.
1: Simplement.
0: Je comprends. Alors, pour celles et ceux qui n'ont pas encore rencontré Fred, je vous propose d'écouter la chanson grâce à laquelle on est tous tombés amoureux de sa plume, oui, et de son chant également, de son rap, bien sûr. C'est la chanson Le Stade. C'est son premier tube en France et c'était il y a 2 ans déjà, tiré de l'album Demain, il fera beau, Fred, et dans Décibels.

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1: Fred's, le stade. C'était il y a 2 ans, vous m'avez dit au début de la chanson, pendant qu'on l'écoutait. Vous avez l'impression que c'était hier.
2: C'est fou.
1: Tout va très vite pour vous, c'est ça que ça veut dire peut-être?
2: Ouais, je pense que le temps passe tellement vite. Et c'est entre autres parce que j'ai des souvenirs de fou grâce à la musique et des expériences que j'aurais pas pu imaginer.
1: Et ouais, et là on y est en plein. Alors, pour essayer de comprendre le phénomène Fred's, il faut que je vous donne un chiffre, les amis. C'est 250 millions de dollars sur son compte. Non, 250...
2: J'aimerais
1: bien. 250 millions de streams. Ça veut dire que toutes les chansons que vous avez sorties, si on cumule le nombre d'écoutes, elles ont été écoutées 250 millions de fois. Est-ce que ça veut dire quelque chose pour vous en tant qu'artiste? Est-ce que vous arrivez à l'envisager, ce chiffre, ou est-ce qu'il est trop gros?
2: Oh my God, je sais pas. Je peux pas.
1: Non.
2: J'arrive pas à imaginer. Par contre, 100 personnes dans une salle, je sais très bien c'est quoi. Et 100 personnes qui chantent mes paroles, pour moi, ça veut dire beaucoup plus que 250 millions de quoi que ce soit.
1: Ouais. Mais quand même, 250 millions de streams, c'est pas rien. Non, mais et ça prouve que voilà, ça y est, on vous a remarqué, on vous a adopté dans votre vulnérabilité aussi, parce que c'est ça qui est chouette. En tout cas, en ce qui concerne la France, que ce soit le stade qui nous ait fait craquer pour vous, c'est intéressant parce que on est quand même un gros pays de machos, et le fait que ce soit des paroles où vous vous montrez vulnérable, pas non plus en victime, mais vous montrez vos failles et votre cœur brisé, et qu'on vous adopte là-dessus, ben voilà, c'est pas tout le monde. Donc bravo.
2: Merci beaucoup.
1: Bravo d'avoir fait ça. Alors il faut qu'on parle de votre communauté. C'est incroyable. Les gens qui vous suivent, les fameux 250 millions d'écoutes, bah, ils en sont évidemment une grande partie. Vous avez un rapport très, très proche avec les gens qui écoutent votre musique, qui vous suivent sur les réseaux. Est-ce que vous pouvez essayer de m'expliquer ce que vous vivez avec ces gens-là, c'est-à-dire votre premier cercle?
2: Je leur parle presque plus qu'à ma famille. Puis c'est pour ça que j'aime bien dire que c'est comme une deuxième famille. Parce que déjà, ils sont là depuis longtemps. Je réponds à tous mes messages. Les réseaux sociaux, c'est vraiment grâce à ça que j'arrive à tisser un lien serré. Donc, que ce soit via les messages, les commentaires, n'importe quoi. Je suis vraiment proche de mon public.
1: Ça prend beaucoup de temps.
2: C'est un choix que j'ai fait aussi de prendre ce temps-là. Que j'aurais pu passer à faire de la musique ou mais on dirait que le feedback puis le retour qu'ils me donnent, c'est très important pour moi. Puis c'est comme ça que je construis. C'est aussi pour ça que j'ai déjà sorti 4 albums, c'est parce que j'ai besoin du feedback constant du public.
1: Et c'est-à-dire que leur feedback, leur retour, ça peut vous influencer sur une chanson sur laquelle vous êtes en train de travailler, par exemple. Vous pouvez même être inspiré par ce que vous dit votre public.
2: 100%. Il y a des chansons que j'ai terminées, que j'avais jamais pensé terminer parce que le public me le demandait. Et à l'inverse, des chansons que j'ai pas terminées parce que le public présentait pas vraiment d'engouement. Donc c'est dans les deux sens.
1: Incroyable. Alors, public, vous qui nous écoutez, il faut aller voir Fred's en concert. Il y a déjà des concerts en France, là, dans les jours qui viennent. Cette semaine, vous êtes au Festival Lucé, en fait, à Musique et Terrasse aussi, à Verdun, à la Ferrière Béchet, ça sera le 27 juin. Le Festival Auchan en Corrèze, le 10 juillet, puis les Arènes de Nîmes, le Festival de Carcassonne, ou encore le Son by Toulon, au mois de juillet. Vous avez plein de dates évidemment au Québec. Je vais pas citer toutes les dates, mais voilà, si vous passez par Saint-Zotique, Gatineau ou La Malbaie, les amis, ou Mont-Tremblant au Québec, vous pourrez aller applaudir Fred's. Non, il y a surtout une grosse tournée française qui se prépare pour l'automne. Ça va être votre première grosse tournée chez nous. Est-ce que les gens avec qui vous discutez, justement, ce premier cercle de public qui est très fidèle, il y a beaucoup de Français ou c'est plutôt des Québécois?
2: Ah, c'est 100% des Français.
1: C'est pas vrai.
2: Oui.
1: Mais fou. Enfin, mais j'adore. Expliquez-moi.
2: En fait, c'est pas ma première tournée en France. Heureusement, ça va être ma 5e.
1: Ah pardon.
2: Ouais, mais c'est pas de souci.
1: Mais Parce que là, c'est une sacrée tournée quand même. Vous passez partout. Enfin, le bikini à Toulouse, le transbo à Lyon, etc. Ou encore l'espace Julien à Marseille. Mm-hmm. Eh ben, j'étais passée à côté, pardon. C'est votre... Ah oui, en fait, à chaque fois que vous sortez un disque, vous tournez en France.
2: Exactement.
1: D'accord.
2: Ça, depuis la fin de la pandémie.
1: Ok.
2: Mais là, par contre, c'est la plus grosse.
1: Ouais.
2: Étant donné qu'il y a le plus de dates et c'est des plus grandes salles. J'ai vraiment hâte parce que c'est vraiment un public qui est européen et donc que je connais pas tant que ça, ouais. Vu que moi je suis québécois. Donc j'adore tracer les différences entre le public québécois et le public français. Il y en a beaucoup.
1: C'est vrai. Vous pouvez m'en donner quelques-unes que je comprenne. Il paraît que les Français, nous, on tape dans les mains toujours pas comme il faut, sur le mauvais temps. Est-ce que ça, vous l'avez remarqué?
2: Ah, j'ai pas remarqué ça.
1: Faites gaffe à ça. Il paraît qu'on tape sur le mauvais temps, ça énerve les musiciens.
2: Bon, je vais porter une attention à ça, mais non, mais c'est un public qui est plus intense. Vous êtes un public qui est beaucoup plus investi dans le spectacle, mais ce qui fait aussi que je dois le travailler plus, le spectacle. Il doit être parfait pour que le public le reçoive bien, selon moi en tout cas. Donc, il y a ça, il y a aussi l'âge. Au Québec, j'ai un public qui est très, très large, qui touche tous les âges. Et là, ici en France, c'est peut-être plus des gens de mon âge.
1: Ouais.
2: Mais là, ça se diversifie doucement, peut-être aussi grâce à Décibel.
1: Ah bah oui, là, oui. Hey, les quadras sont avec Fred. Et Quinca et plus. Mais oui, en tout cas, donc votre cercle le plus fidèle de public, c'est des Français qui ont plutôt votre âge, 24-25 ans.
2: Ouais, c'est ça. Puis c'est aussi eux qui sont là depuis le début.
1: Ils sont là depuis 2020, depuis vos premiers freestyles et tout?
2: Ouais, depuis le tout début. Avant même d'être connu par le Québec, c'était d'abord un public français.
1: Ça, c'est merveilleux quand même. Voilà une histoire qui n'aurait pas pu exister avant Internet. Donc on dit souvent que la dématérialisation de la musique et les réseaux, c'est néfaste. Mais là, vous, dans votre cas, c'est du pain béni, c'est génial.
2: Ben, tout à fait. En fait, sans ça, j'y serais jamais arrivé à être sur un autre marché, à être dans un autre pays. Et puis, c'est pas quelque chose que j'ai choisi aussi. Ironiquement, c'était pas nécessairement un rêve de percer ailleurs qu'au Québec. Moi, je voulais juste être écouté. Mais ça donne que le public français a été plus vif.
1: C'est ça. Mais alors, qui a choisi? Est-ce que c'est les Français qui vous ont choisi? Est-ce que c'est l'algorithme qui a choisi de montrer vos contenus aux Français? Enfin, c'est quand même très mystérieux, ça.
2: Ben, je pense qu'il y a l'accent, déjà, que moi j'ai choisi, mais un accent qui m'est... Est-ce que tu l'entends, mon accent québécois?
1: Alors, en parlant un tout petit peu, parce qu'il y a pas d'équivalent dans le monde entier, mais dans les chansons, pas du tout.
2: Non.
1: Je les entends pas. Non, je l'entends pas. Il y a un accent dans les chansons ou pas?
2: Ben, beaucoup de gens me disent que non.
1: J'ai pas l'impression.
2: Non, il y a pas d'accent. En fait, les gens sont surpris que je sois québécois.
1: Oui, c'est ça, ça s'entend pas. Oui, dans les chansons, ça s'entend pas. Mais dans les chansons de Céline Dion non plus, ça s'entend pas.
2: Effectivement.
1: Et pourtant, quand elle parle, elle a un accent quand même très prononcé québécois.
2: Ouais.
1: Mais quand elle chante, on n'entend pas.
2: Ouais. Ben, t'as raison. Donc, je pense que déjà ça a permis au public de juste pas se poser la question,
1: ouais,
2: puis de tout comprendre. Puis ensuite, l'algorithme, c'est puissant et mystérieux. Peut-être qu'il y a ça qui est pour beaucoup.
1: Je sais pas. En tout cas, merci, que ce soit l'algorithme ou l'accent ou que ne sais-je, qui nous a amené Fred jusqu'à nous. On va écouter une chanson qui s'appelle Mademoiselle parce qu'elle annonce la suite, hein,
2: oui.
1: Le cinquième album qui arrivera au début 2027. Donc ça tombe très bien puisque Fred aura joué dans tous ces endroits merveilleux que je vous ai cités au mois d'octobre à Chartres, à Mulhouse. Pardon, à La Roche-sur-Yon, Caen, Toulouse, Lyon, Marseille, Montpellier. Toujours au mois d'octobre prochain, Lille, Nancy, Auxerre. Et puis, deux belles dates à Paris, au Bataclan. Il y jouera forcément cette chanson, donc. Elle s'appelle Mademoiselle. Fred's est dans Décibels.

0: Mademoiselle Fred, alors comme tout à l'heure, on a appris que le stade, c'était un vrai cœur brisé. Est-ce que Mademoiselle, c'est une vraie rencontre, Fred?
1: C'est que la vérité. Hein.
0: Tout est vrai, tout le temps, c'est vrai, ça, c'est une règle dans vos chansons?
1: C'est une règle que j'ai jamais menti dans une chanson.
0: Alors, sans aller jusqu'au mensonge, mais on peut inventer, on peut être inspiré, on peut se dire, tiens, je vais écrire l'histoire d'un mec qui rencontre une fille. Ou... Non, il faut que ça vous soit arrivé à vous.
1: Ouais, il faut que ça me soit arrivé, puis c'est pour ça que j'écris toutes mes chansons, parce que j'arriverai pas à inventer un truc.
0: Mais alors, si dans vos chansons, il y a des gens de la vraie vie, du coup, quand les chansons, elles sortent, ces gens, ils se reconnaissent, ils vous appellent? Ça, c'est une vraie question,
1: je me pose
0: la question. Ou est-ce que quand même, vous les grimez un peu pour qu'on les reconnaisse pas?
1: Non, c'est un de mes problèmes. Je dois gérer... Je dois gérer certaines relations après mes sorties, mais écoute,
0: j'adore l'idée, c'est-à-dire qu'en fait, il sait qu'il va sortir un album début 2027, donc il a déjà une liste de numéros de téléphone à bloquer.
1: Non, mais généralement, c'est le même.
0: Bon, ah bah ça va alors.
1: Oui, ça va.
0: Tout va bien. Mais on embrasse cette personne. Et je vous propose, les amis, de revenir dans 2 secondes avec Fred, parce qu'on a envie d'en savoir un peu plus. Et puis on va écouter Extraordinaire aussi, parce que je sais que vous l'aimez cette chanson. À tout de suite.
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0: Et merci d'avoir choisi ici pour passer votre lundi soir. L'anniversaire de Nicolas Sirkis, le chanteur d'Indochine, la toute nouvelle chanson de Kali, un blind test autour des histoires et Julien Doré au cinéma. Ça fait partie de l'actu musicale du jour. Mais je file, j'ai un Québécois sur le feu. Freds, c'est lui qui chante Le Stade.
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0: Vous aviez 22 ans quand cette chanson est sortie, Freds, vous en avez 24. Aujourd'hui, vous préparez la sortie de votre 5e album qui va arriver. J'ai évoqué tout à l'heure très rapidement Big Flo et Oli, mais je sais que c'était important comme contact avec vous et comme contact avec des artistes français. Vous avez beaucoup échangé avec Big Flo et Oli?
1: Oui, en fait, depuis le début, ils me suivent, ils me donnent des conseils. Ils ont même vu mon spectacle plusieurs fois, ils m'ont conseillé des trucs. Donc, je leur dois beaucoup, vraiment beaucoup.
0: C'est drôle parce qu'en fait, vos inspirations, que ce soit Stromae en Belgique, Aurel San en France, donc vos inspirations sont européennes. Votre public est majoritairement européen. Enfin, il se passe vraiment un truc avec l'Europe en général, la France en particulier. Vous allez bien finir par venir habiter chez nous.
1: Émilie, je ne peux pas.
0: Pourquoi?
1: Je ne peux pas.
0: Pourquoi, Fred? Je veux savoir.
1: Parce que j'aime trop le Québec.
0: Ah oui.
1: Je suis un vrai Québécois. Moi, j'aime les gens du Québec et j'adore l'Europe. Il y a quelque chose de très enivrant. Mais quand je dois me reposer, c'est vraiment chez moi que je peux le faire.
0: Et s'inspirer aussi, sans doute.
1: Et m'inspirer, ouais. Il y a de l'espace. On peut respirer.
0: C'est comment? Tiens, d'ailleurs, nous, on ne peut pas imaginer. J'imagine que vous habitez vers Montréal.
1: J'habite à Montréal.
0: Ouais. À Montréal, ouais. Ok. Un musicien, on imagine, nous, en France, voilà, les musiciens parisiens, bon, bah, qui se retrouvent, j'en sais rien, des salles de répète, des bars, etc. Voilà. On sait qu'il y a beaucoup de musiciens français qui sont partis pour trouver des studios de répète ou des espaces plus grands. Ils sont partis vivre en Belgique ou même en Allemagne, etc. C'est comment la vie de musicien à Montréal? Est-ce qu'il y a justement des espaces mm-hmm. dédiés pour vous rencontrer, pour rencontrer des compositeurs, des producteurs? Et comment cette petite scène?
1: Ben, on est très soudés parce qu'il n'y a pas beaucoup d'artistes québécois, mais on se connaît tous et c'est comme une école, tout le monde se connaît, tout le monde se rencontre, on fait beaucoup de collaborations. Mais ça, je pense qu'en France aussi, vous en faites beaucoup.
0: Alors, j'ai remarqué, moi, surtout les filles entre elles, oui, qui se, vraiment, qui se serrent les coudes. Toute cette nouvelle génération d'artistes, les Yoa, les Marguerite, etc. Elles travaillent beaucoup ensemble, Clara Luciani, Angèle, etc., qu'on aurait adoré mettre en concurrence et qui, en fait, ont beaucoup travaillé ensemble. Mm-hmm. Mais après, chez les gars, alors, si, après, dans le rap, évidemment, il y a la culture du feat.
1: Ouais.
0: On invite un artiste sur son album. Vous allez le faire là sur le cinquième album? Vous avez envie d'inviter des artistes?
1: J'aimerais ça, mais je dis ça à chaque album. Ouais. Je me dis que je vais inclure des feats, mais à chaque fois je trouve ça tellement difficile parce que une chanson c'est tellement personnel. Mes chansons souvent parlent de ma vulnérabilité, parlent de mes sentiments, puis j'ai beaucoup de mal avec partager ça. Avec quelqu'un d'autre, en dehors du public.
0: Ou si peut-être on vous invitait, alors sur l'album de quelqu'un d'autre, vous viendriez faire un couplet que vous auriez écrit.
1: Avec grand plaisir. Mais je suis quand même très sélectif.
0: Ok, donc tentez votre chance, mais misez pas tout sur Fred.
1: c'est pas ce que je voulais dire, mais...
0: Non, mais c'est intéressant. Mais en même temps, oui, enfin, il faut être exigeant. Sinon,
1: Ouais, c'est ça. Je suis tellement exigeant envers moi-même aussi qu'on dirait que... Comme je peux pas l'obliger à quelqu'un d'autre, tu sais, d'être exigeant. Donc, je préfère être très sélectif, on va dire.
0: Ouais. Et les thèmes, alors, puisqu'on l'a dit, voilà, c'est quelque chose de très personnel, les chansons. Un cinquième album. Il y a donc toutes les choses qui vous arrivent dans la vie, vous l'avez dit, et qui se retrouvent systématiquement dans vos chansons. Est-ce que l'état du monde, l'actualité, forcément, vous êtes un jeune homme de 24 ans, vous voyez bien qu'on traverse une période compliquée. Est-ce que c'est quelque chose qui va rentrer dans vos textes, ou alors est-ce qu'au contraire, vous ne voulez pas que l'actualité dramatique du monde vienne de contaminer votre musique?
1: Je pense que je veux pas ça. Puis c'est aussi un reproche que je me fais, mais mes chansons se veulent très personnelles, puis c'est pour ça aussi, je pense, qu'il plaise à des gens de différents âges, différents milieux. C'est que le point commun, c'est avant tout les émotions et les sentiments. Donc, je préfère garder ça sans référence temporelle et voilà, vraiment parler de ce que je ressens. Par contre, il y a beaucoup de mouvements dans ma vie amoureuse et ça continue de m'inspirer bien assez. Pas besoin d'actualité.
0: J'adore. Je sens qu'il va être croustillant ce cinquième album.
1: Je vous le promets.
0: Alors oui, on n'a pas encore de date exacte, mais on sait que ce sera au début de l'année 2027. Donc vous aurez déjà fait un paquet de dates là à l'automne 2026 chez nous. Ça veut dire que vous allez profiter de cette tournée pour dévoiler les nouvelles chansons?
1: Je vais le faire, oui. Je vais clairement découvrir. Mais aussi, je vais avoir sorti quelques chansons d'ici là. Mais je vais en tester, c'est certain.
0: En tout cas, le format album, vous voulez continuer à faire ça, sortir 12, 13, 14 chansons d'un coup. Parce qu'en vrai, si tout le monde vous suit comme ça depuis 2020, vous pourriez trouver d'autres formats, faire des EP, etc. Mais là, vous, le format album, il vous paraît toujours pertinent.
1: C'est un kiff, en fait. C'est clairement un kiff d'artiste, je pense. Et c'est aussi un point de rencontre pour mon public et une date où on célèbre quelque chose de peut-être plus gros qu'un EP ou une chanson. Donc, je continue d'en sortir, même si je sais que c'est peut-être pas la technique. Mais écoute, moi, je pense que ça fait du bien à mon public et ça marque aussi une temporalité avec des airs.
0: Ouais. Oui, c'est ça, et des étapes qu'on passe.
1: Et des étapes, voilà. Ouais. Et tu vois, là, je sens déjà que je suis en train de changer doucement d'étape, donc il est temps que je sorte l'album.
0: Il est temps que l'album sorte. Il va s'appeler comment, on sait déjà ou pas?
1: Absolument pas. bon. Et c'est la dernière étape que je trouve à chaque fois. Le titre, c'est quasiment un ou deux jours avant la livraison.
0: Ok, bon, alors en pleine recherche.
1: Si vous avez des idées, n'hésitez pas.
0: N'hésitez pas, vous avez compris, Fred, de toute façon, il lira votre message sur les réseaux. Donc proposez des titres, et puis vous avez eu, voilà, Mademoiselle, qui vous donnait peut-être un avant-goût de ce à quoi cet album va ressembler. Là, on va écouter Extraordinaire, une chanson, alors pour le coup, voilà, on parlait de chansons personnelles et de vulnérabilité, etc. Si vous n'êtes pas extraordinaire, Fred, est-ce que vous admettez là, aujourd'hui, du haut de vos 24 ans, avec votre cinquième album dans les starting blocks et un public au Québec, un public en France, que votre destin, il est l'air d'être parti quand même pour être extraordinaire?
1: Ah, c'est gentil. Je pense que je m'en rends pas trop compte parce que sinon, j'ai peur que ça se produise pas.
0: Bon.
1: Mais je suis très reconnaissant parce que c'est un truc de fou ce qui se passe.
0: Ok. Alors on dit rien, on veut pas. On veut pas gâcher. Merci d'être venu nous voir, Fred.
1: Merci à toi, Émilie.
0: À bientôt.
1: À bientôt.

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C'est un des chouchous de l'émission, Julien Doré. Vous le savez, il a fait une tournée absolument incroyable, hein, la tournée des Pestacles, que son fils a failli appeler le Prout Tour. Donc finalement, Pestacles, on s'en sort pas si mal. Plus d'un million de spectateurs sont allés le voir. Alors, Julien, pour dire au revoir à ce Pestacles, sortira au cinéma dans 10 jours, le dernier Pestacles. 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Julien Doré, le dernier Pestacles. Les billetteries sont ouvertes et Kiss Me Forever, parce qu'on adore les bisous.

0: Kiss Me Forever, c'était sur Bichon, le deuxième album de Julien Doré. Alors attention au coup de pelle, il est sorti il y a 15 ans. Je n'en reviens pas. 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
0: Et on va jouer au blind test. Hein. Le thème de ce soir, ce sont les histoires. Bah oui, qu'elles soient d'amour ou d'amitié, les grandes histoires, les petites histoires, les histoires joyeuses ou tristes. Et les histoires en chanson, c'est elle qui nous donne le thème du blind test de ce soir. Et pour jouer avec nous, il y a Benoît. Bonsoir Benoît.
2: Bonsoir.
0: Bienvenue dans Décibel, ça va ?
2: Oui, ça va très bien, merci.
0: Bon, bienvenue. Et puis, David aussi qui est avec nous. Salut David.
3: Salut Émilie.
0: Comment ça va ?
3: Ben moi, ça va. Ben, j'ai pris un coup de pelle, 15 ans là, avec Julien Doré. Et, écoute, ça va, quoi.
0: Désolé, c'est 2011. J'ai recompté tous mes doigts trois fois et ça fait 15 ans. Il n'y a rien à faire, cette live.
3: Oui, ça passe.
0: Oui, c'est ça. Sauf sur lui, hein, parce que vraiment, il y a toujours la même tête qu'il y a 15 ans, quoi. Mais c'est comme ça.
3: Oui, c'est agaçant. C'est comme pareil William, en fait. Voilà, les enfants, je crois.
0: Pharrell Williams, il y a un truc, lui.

0: Non, mais c'est une sorcellerie.
1: Avec l'extraterrestre.
0: Oui, voilà. C'est... Bah voilà, on est d'accord. Voilà, on n'est pas dans la même catégorie humaine.
1: Non.
0: Alors, les cadeaux de ce soir, il y a une jolie sélection de livres musicaux des éditions Point et du Cherche Midi, notamment sur la carrière d'Eddie Barclay et sur la chanteuse et autrice, très important, Anne Sylvestre. Donc voilà, messieurs, vous allez être gâtés ce soir, puisque je le rappelle,
1: génial.
0: Tout le monde gagne au blind test. Hein. Il n'y a pas de perdant dans cette émission. Très important. Alors, les histoires en chansons. Benoît et David, je vous rappelle comment on procède. On va vous envoyer des chansons et il va falloir retrouver le plus rapidement possible le nom de l'interprète de la chanson et surtout bien donner votre prénom avant de donner la réponse. Sinon, oui. L'arbitre ne pourra pas valider le point. Je vous le dis, c'est
1: bien.
0: Important. Benoît et David, première chanson qui raconte une histoire. Mais dites-moi, qui donc chante ça?
1: David.
0: David et Benoît ont dit leur prénom en même temps. Ah là là, attendez. Alors vous allez me donner la réponse en même temps aussi. On va tenter une cascade. Un, deux, trois.
2: Michel.
1: C'est une belle histoire de Michel Seguin.
0: Oui.

0: Michel Fugain et son Big Bazar, une belle histoire. David et Benoît, vous êtes très forts, vous avez trouvé la réponse en même temps. Alors, bon, en même temps, comme tout le monde gagne, hein, j'ai pas une pression de ouf pour vous départager. Je remarque quand même que vous êtes très fort.
1: Mais je suis un sale gosse, moi je veux gagner.
0: Ah bon, d'accord. Eh ben David, accroche-toi alors, parce que Benoît, il n'est pas là pour acheter du terrain.
2: Ouais, moi j'ai pas à perdre non plus.
0: Allez, on continue. Une deuxième chanson. Alors, elle est très connue. Elle est très connue. Ça a été un immense succès, mais je ne sais pas si immédiatement dans votre cerveau, l'info sera disponible avec le nom et le prénom du chanteur.
1: Gérard Blanc.
0: Oh, bravo. Oui.

0: il faut m'expliquer. David.
1: Ça ne fait pas chanter là. Ben oui.
0: Explique-moi, c'est pas possible. En une seconde.
1: Mais c'est l'intro, mais moi, c'est. Ben parce que j'ai. Écoute, elle était dans un film il n'y a pas très longtemps et il y a Gaëtan Roussel qui l'a repris. Ah. Et je me disais que c'est vrai que cette chanson-là, voilà, c'est. Enfin, enfin, moi, je la trouve bien, quoi. Enfin,
0: elle est
1: voilà,
0: merveilleuse.
1: On la passe pas assez, donc. Ben
0: oui.
1: Ouais.
0: Elle est très très belle. Voilà. Et donc, c'est bien Gérard Blanc ben ouais. qui la chante. Et Gérard Blanc, qu'on avait connu dans Martin Circus, quand même.
1: Exactement.
0: Voilà. Je m'éclate.
1: Oui, sur l'album Sentiment d'Océan, d'ailleurs.
0: Non, mais elle est merveilleuse, cette chanson. Vraiment. Et bravo, David. Quelle mémoire. Benoît, on avait Gérard Blanc ou pas aussi?
2: Ah, ça remontait tout doucement. Donc, ouais, non, ça serait pas arrivé aussi.
1: Ah, tout doucement, ça, c'est Bibi. Ça
0: c'est Bibi. Tout doucement. Allez, on continue. Alors, après la belle histoire de Michel Fugain et une autre histoire de Gérard Blanc, attention, celle-là, vu le niveau de mes participants ce soir, je pense qu'elle va tomber très, très vite. On cherche
1: la pression,
0: l'interprète David Benoît. On y va.
1: Ah,
0: Benoît, oui.

0: David et Benoît, en fait, ils ont été synchro pendant tout le blind test. C'est un truc merveilleux. Vous devriez partir en vacances ensemble, vous faire un road trip et chanter par cœur toutes les chansons. C'est pas possible.
1: Pourquoi pas?
0: Franchement, vous êtes trop forts tous les deux, Benoît, David. Bravo, bravo, je vous félicite.
2: Merci beaucoup. Et
1: ben merci
2: David.
1: À toi, Amélie. Merci, Benoît.
0: Merci. Ben,
1: merci, Benoît. Merci, Amélie. Ouais.
0: Et surtout, merci à vous d'être venu jouer avec nous, parce que c'est vraiment un bonheur, cette séquence Blind Test, tous les soirs. Benoît, David, je vous repasse Sadika au standard pour vos cadeaux. Et je vous propose une histoire incroyable, une histoire en chanson, peut-être d'ailleurs... Allez, je me lance, je me mouille, et je vous dis que, selon moi... C'est peut-être la plus belle intro de tous les temps de la chanson française. On est en 1957 et c'est Dalida qui chante l'histoire d'un amour.

0: quelle beauté cette chanson Histoire d'un amour d'Alida en 57 qui adapte une chanson de 1955 qu'on doit au musicien panaméen Carlos Eleta Almaran, pardon pour mon accent, vous le savez, j'ai fait allemand en LV2 et lui était panaméen. Et dédicace à Francis Blanche qui signe les paroles en français de cette merveille que nous venons d'écouter.
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0: Kali est de retour, oui mes amis, 23 ans après son premier album, L'Amour Parfait, il sortira son 10e album au mois de septembre. Le premier extrait vient de sortir et il s'appelle Encore. L'album de Kali, lui, s'appellera Kali Suri. C'est son vrai nom de famille à lui.

0: nouvel album au mois de septembre, une tournée des festivals d'été qui a déjà démarré et puis sa tournée à lui, un petit peu partout en France, démarrera le 6 novembre prochain. De toute façon, on l'invitera fin septembre dans Décibel pour la sortie de son album. Il va tout vous raconter.
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0: Aujourd'hui, c'est l'anniversaire de Nicolas Sirkis, le chanteur d'Indochine. 1,5 million de spectateurs pour leur dernière tournée. C'est absolument incroyable, le groupe de tous les records. Nicolas Sirkis a 67 ans aujourd'hui. Quelle chanson choisir pour fêter ça? Eh bien, une chanson d'Alice et June, 10e album d'Indochine, qui fête ses 20 ans. Ouais, les 20 ans d'Alice et June. Et les 67 ans de Nicolas Sirkis et une des intros à la guitare les plus chouettes du rock français. Bravo, Oli de Satt et vive Indochine. Bon anniversaire, Nicolas!

0: Incroyable, mon Dieu, ces guitares, ça fait du bien. Alice et June, Indochine, merci les amis d'avoir écouté Décibel et merci à l'équipe de l'émission. Il y avait ce soir Iris Guitoni, Elodie Blanca Maria, Sadika Raou, Franck Moilier, Flo Hanoun et Kinane Lageli.
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0: Et la musique continue sur votre radio ICI. Il est 21h les amis. Bonne soirée.
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0: Saviez-vous que le plus gros succès de Christophe Willem a été écrit par un chanteur déjanté qui ne voulait surtout pas le chanter lui-même ?
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0: En 2006, Christophe Willem vient de gagner la Nouvelle Star et tout le monde l'attend au tournant. Il demande à Zazie de lui écrire un texte, mais il cherche aussi une mélodie qui bouge. C'est là que Philippe Catherine entre en scène. Il a dans ses tiroirs une chanson un peu décalée intitulée « Double jeu ». Christophe Willem s'en empare et y ajoute sa voix cristalline.

Le titre s'écoule à plus de 900 000 exemplaires. Christophe Willem, que l'on surnommait la tortue pour sa posture timide, prouve ce jour-là qu'il est une véritable bête de scène.

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2: Bonsoir à tous, il est 22h30, d'habitude à cette heure-ci, on est en train de regarder la fin de la mi-temps d'un match. Et là, on commence l'avant-match du match entre la France et l'Irak. C'est évidemment la J2 des poules de la Coupe du Monde. Et je peux vous dire que je me suis cogné ce matin le Irak-Norvège et que ça va être loin d'être facile ce match contre les Irakiens. Avec moi autour de la table pour vous faire vivre cette soirée incroyable qui va peut-être nous emmener jusqu'à 4h, 5h du matin. On va vous expliquer pourquoi. Charlotte Lorgeret, ancienne joueuse, tout juste retraitée, excellente commentatrice de foot. Salut Charlotte.
3: Salut Pia, salut à tous.
2: Ça va Charlotte?
3: Très très bien. En forme pour cette heure très tardive.
2: Alors moi, devant l'Irak ce matin contre la Norvège, j'étais pleine d'énergie sur mon canapé. Ils m'ont un peu fait lever de mon canapé, les Irakiens, parce que j'ai trouvé qu'ils proposaient vraiment des trucs très intéressants. Est-ce que ce soir, on va être aussi enthousiaste en les voyant réussir leurs attaques? Je sais pas. Est-ce que t'es sereine, toi, pour l'instant?
3: Bah, alors, j'ai envie de me dire que les Français ont bien travaillé ce match-là, ont vu cette équipe et ce match contre la Norvège, où je te rejoins complètement. Équipe très unie, très sérieuse. Ouais. Voilà, ils jouent sur leur qualité. Donc les Français, ne pas réitérer cette première période contre le Sénégal, on va en parler tout à l'heure. Mais non, je pense qu'il faut être serein.
2: En face de toi, Charlotte, dans le studio, c'est notre Bruno Salomon. Bruno Salomon qui est la voix du Paris Saint-Germain sur ICI Paris-Île-de-France depuis 18 ans. Salut Bruno.
4: Salut Pia et salut Charlotte. Heureux de vous retrouver toutes les deux. Je vous ai vu lundi. Il y avait notre petit jeune, je le salue, c'est Lucas, qui a tenu la baraque de 20 mètres. Et voilà, heureux de vous retrouver
2: et
4: pour ce match.
2: Tu sais Bruno qu'on avait bâché Lucas lundi parce qu'il n'avait pas
4: dernier,
2: mis de
4: maillot.
2: Oui, enfin, match voilà. contre le Sénégal.
4: Tout à fait.
2: Parce qu'il n'avait pas mis de maillot. J'ai envie de te bâcher aussi.
4: Eh ben,
2: parce que t'es venu en chemisette.
4: Tout à fait,
2: quoi. Chemisette manche courte.
3: Chemisette manche courte.
4: C'est ça, merci. Bon, allez, je me tire. Allez, salut.
2: Alors Bruno, on parle de chemisette, évidemment, pour les gens qui sont derrière leur poste de radio.
4: Oui.
2: Comme ça, ils peuvent te visualiser. Mais ce qui est très cool, c'est que désormais, on peut aussi nous voir en vrai.
4: Tout à fait.
2: Et voir comment Charlotte et moi, on a vraiment mis des vêtements aux couleurs des bleus.
3: Exactement.
4: Oui, parce que c'est vrai que tu as un beau maillot bleu de l'équipe de France. Idem pour Charlotte avec une tenue équipe de France. En tout cas, on le rappelle désormais sur ICI, notre ICI, notre chaîne YouTube. On vous propose le live de cette rencontre. On va vivre cela ensemble avec les premiers messages qui vont arriver dans quelques instants. Et puis, vous allez pouvoir aussi appeler le 01 42 30 10 10, ça c'est pour nous appeler au standard. On va prendre voilà celui qui veut
2: 0810 055 056. Bruno,
4: tout à fait. Ben on a plusieurs pour
2: oui,
4: le standard.
2: Alors pour Paris c'est celui
4: c'est
2: que
4: ça,
2: tu viens de donner, mais pour tous les autres ici c'est pas celui-là.
4: Tout à fait, effectivement.
2: Donc c'est 0810 055 056.
4: En tout cas, écrivez-nous aussi sur le WhatsApp de votre local. Bref, n'hésitez pas, toute la communauté, venez nous parler de cette rencontre et commencez à commenter. Par exemple, on a Dreadmax qui nous dit: allez les bleus, en espérant que le match va aller au bout, parce que météo.
2: Et justement, on va parler avec celui qui est sous les orages actuellement, ou en tout cas sous les pluies, ou peut-être pas, si ça se trouve la pluie s'est arrêtée. C'est Nicolas Perronnet qui a la chance d'être à Philadelphie, et pour accueillir Nico, on a une petite musique spéciale Philadelphie.

0: C'est un morceau d'un chanteur qui s'appelle Peter Cincotti. Salut Nicolas Perronnet.
1: Salut les amis, comment ça va?
0: On va très bien Nico, on est content de t'accueillir en musique parce que ça nous met un peu dans l'ambiance américaine. Alors raconte-nous Nicolas, comment est-ce que tu vois toi là où tu es et quelle soirée tu es en train de vivre du côté de Philadelphie?
1: Eh ben, il fait chaud déjà, il fait chaud et il fait humide, alors on prend pas la pluie pour l'instant parce que c'est vrai que c'est ce dont on a sans doute plus parlé que le match ces dernières heures ici, c'est la météo. Pour vous faire un petit peu le tableau, j'ai à ma gauche la skyline de Philadelphie qui se dessine, on le voit vraiment de ce stade parce qu'il est comme tous les stades de NFL, c'est le stade des Eagles de Philadelphie. Ici il est très ouvert, donc on voit à l'extérieur depuis le haut de la tribune de presse où je me retrouve, donc on voit un petit peu la skyline. Et puis en fait on est sur un site vraiment dédié au sport américain avec le stade de baseball qui est là, peut-être à quoi, à 200 mètres. Il y a la salle aussi des Sixers de Philadelphie, l'équipe de basket, des Flyers de Philadelphie, les hockeyeurs. Donc tout ça est regroupé sur un petit site qui est vraiment une espèce de temple du sport US. Et oui, on regarde autour de nous et on regarde aussi au-dessus de nous parce que le temps est orageux, effectivement. Et ici on est dans un pays, vous savez, où on plaisante pas avec la météo, les tornades, les inondations, on sait ce que c'est. Et il y a une alerte météo en cours, qui est toujours en cours à l'heure où l'on parle, même si l'orage semble être passé, qui pourrait perturber cette rencontre. Et en fait, il y a un protocole qui est très très strict ici aux États-Unis. C'est pas du tout la FIFA qui a mis ça en route, c'est tout simplement les lois fédérales américaines pour les manifestations qui accueillent le public. En cas d'éclair dans les 8 miles, les 8 miles, c'est-à-dire les 13 km de rayon autour du stade, s'il y a un éclair ou un coup de tonnerre, et ben on arrête le match pendant 30 minutes. Voilà, donc c'est vrai que c'est un petit peu inquiété tout le monde. Pour l'instant, ça va, il fait 28 degrés, c'est hyper humide, c'est pas très agréable, une chaleur un petit peu lourde, étouffante, mais il pleut pas. On a eu une averse tout à l'heure qui a un petit peu retardé l'entrée du public, mais franchement il y a fait 3-4 gouttes, donc voilà, je vais pas vous dire qu'on va passer au travers, parce que tout à l'heure justement avant cette averse qui nous a un petit peu mouillé, je disais aux copains de la radio non mais ça va rien faire, on a un petit peu ouvert le parapluie trop grand, puis 5 minutes après on s'est pris les seaux d'eau, donc voilà, je vais quand même rester tranquille, mais pour l'instant ça va. Et en tout cas il n'y a pas de gros nuages autour de nous, mais c'est vrai qu'on va beaucoup regarder aussi le ciel, c'est une vraie problématique pour ce soir.
0: Voilà, donc si le match commence bien comme c'est prévu à 23h entre la France et l'Irak, on ne sait pas à quelle heure il va terminer. Parce que voilà, tout est possible, il suffit d'un éclair pour dans les 8 miles, dans les 13 km de rayon, pour chambouler notre soirée. On ne sait pas jusqu'à quelle heure on va rester en studio avec Charlotte Lorgeret, avec Bruno Salomon.
2: C'est pour ça, les Bruno... bonbons, c'est pour tenir du sucre.
0: Attends, vanne pas parce que c'est toi qui les as apportés. Donc... Bruno, on a déjà une réaction sur le live de la chaîne YouTube.
2: Oui, effectivement. Claude Durand, 79-45, nous dit « Salutations sportives à toutes et tous. Victoire obligatoire ce soir. 3-0 pour les Bleus. Chaque match ne se ressemble pas. C'est pourquoi nous allons vivre une superbe belle soirée. Allez, les Bleus, de la part de Claude. »
0: Alors c'est vrai qu'on l'évoquait tout à l'heure Charlotte, le premier match de la France contre le Sénégal, la France a montré vraiment deux visages. C'est évident que là contre l'Irak, il faut montrer le visage de la deuxième mi-temps.
3: Oui, clairement, je pense que même les joueurs, le staff savent qu'il faut mettre beaucoup plus d'applications techniques. Je pense que c'était très très pauvre techniquement. Après, est-ce que les jambes étaient un petit peu lourdes, les terrains aussi sont pas faciles à aborder, c'est presque un peu comme du synthé, donc c'est vrai que c'est très différent que des terrains qu'ils connaissent très bien en Europe, donc voilà, ils le savent, ils ont regardé plusieurs fois le match. Kylian Mbappé l'a dit qu'il avait regardé deux fois aussi, bien analysé ce qui allait, ce qui allait pas, et voilà, il y a eu plus d'ingrédients en seconde période, il y avait plus d'envie, et puis
0: techniquement plus de Michael Olise.
3: Plus de Michael Olise, exactement.
0: Voilà, on va y revenir évidemment. Nico, juste un petit mot sur la pelouse du côté de Philadelphie, est-ce qu'elle est meilleure que celle qu'on avait connue dans le New Jersey?
1: Ouais, carrément, il y a pas photo, c'est vrai que c'est assez aléatoire, hein, parce que c'est comme dans le New Jersey, un stade de NFL et de football américain, avec c'est un petit peu complexe à chaque fois, on sait pas trop s'il y a une dalle en dessous, s'il y a pas de dalle, comment pousse finalement cette herbe, est-ce que c'est synthétique, pas synthétique, un mélange, etc. Mais là elle est vraiment, en tout cas de visu, même si on est un peu loin, de bien meilleure qualité a priori que celle de New York. Je pense qu'il y a quand même un problème assez localisé sur New York, parce que dès qu'on entend parler de qualité de la pelouse, c'est ce stade qui ressort, et c'est dommage parce que c'est quand même le stade de la finale. Voilà, ouais. Donc il y a peut-être une solution, en tout cas on l'espère, qui va être retrouvé, mais c'est vrai que Didier Deschamps notamment, à chaque fois qu'il parle de l'état

0: Exactement, avec Mike Maignan dans les buts, Upamecano Saliba en charnière centrale, Koundé sur la droite de la défense. Donc vous aurez compris que pour l'instant ça change pas, mais il y a quand même un changement en défense, un des trois changements décidés par Didier Deschamps ce soir, c'est sur le côté gauche, c'est Lucas Digne qui va être titulaire ce soir en lieu et place de Théo Hernandez. Il y a un changement également au milieu de terrain puisque Manu Koné va remplacer Aurélien Tchouaméni qui est un petit peu mis au frigo, qui est préservé, il a besoin de souffler, Aurélien Tchouaméni, et c'est vrai que c'est peut-être le bon moment, en tout cas celui choisi par le staff pour le faire. Manu Koné qui sera associé à Adrien Rabiot qui était lui bien titulaire face au Sénégal. Et puis un changement également devant dans le quatuor offensif, pas de Désiré Doué sur le côté gauche, il est remplacé par son coéquipier au Paris Saint-Germain, Bradley Barcola. En revanche, eh bien, on va repartir comme on a terminé le match face au Sénégal avec Michael Olise replacé, on va dire placé en numéro 10 derrière Kylian Mbappé devant lui, et donc Ousmane Dembélé exilé sur le côté droit. Donc trois changements par rapport au Sénégal, les titularisations de Manu Koné, Barcola et Lucas Digne.
1: Trois changements et même quatre si on considère que le fait d'aligner Dembélé comme titulaire sur l'aile droite, c'est aussi un changement par rapport au 11 de départ de la dernière fois. Charlotte, Barcola, Manu Koné, Digne ou Dembélé à droite, lequel de ces changements te donne envie de parler?
2: Bah, j'ai envie de parler un peu plus de Bradley Barcola, même si je trouve que la plus grosse des surprises, c'est Lucas Digne, vraiment. Mais Bradley Barcola, je pense que c'est vraiment en termes de profil. Lui, il va vraiment rester plus sur le côté, il va utiliser cette largeur, il va laisser un petit peu travailler à l'intérieur du jeu Michael Olise et Ousmane Dembélé, et aussi Mbappé avoir cette liberté. Donc je pense que c'est vraiment un choix de profil. Après, il faut dire que Désiré Doué a aussi énormément de temps de jeu dans cette fin de saison du côté du PSG,
1: oui, c'est vrai,
2: en championnat et en Ligue des Champions, même s'il a été blessé longuement. Mais ouais, je pense que c'est un petit turnover, mais là, pour moi, la plus grosse surprise, c'est Lucas Digne.
1: Alors, pourquoi ça te surprend, Lucas Digne?
2: Bah, j'ai envie de dire, pourquoi changer? Ça, la défense, Hernandez, il a pas fait un non-match, il a été costaud comme un peu mieux que Jules Koundé, je trouvais dans son positionnement. Lucas Hernandez a fait du Lucas Hernandez, donc clairement. Mais moi, je te l'avais dit, Pia, dès le départ, moi, je veux mettre
1: Théo
2: Lucas Digne.
1: Théo Hernandez, pardon. Ouais.
2: Je veux mettre Lucas Digne.
1: Ouais, c'est vrai.
2: Pour moi, dans son profil, dans sa connexion avec devant lui, peu importe ce qui peut se passer, il va s'adapter et je le trouve très serein. Donc oui, il va peut-être un petit peu moins vite que Théo Hernandez, mais moi je l'aurais mis mes titulaires bien depuis le début de la Coupe du
1: Monde. Donc t'es surprise mais satisfaite?
2: Je suis très satisfaite.
1: Ça, c'est bien ça. Nico, on peut se poser la question par rapport à Bradley Barcola de la raison pour laquelle Didier Deschamps a choisi Barcola plutôt que Désiré Doué. Après, quand on voit jouer l'Irak, on se rend compte qu'il joue pas du tout en bloc bas et que du coup, peut-être que Barcola, pour aller trouver des espaces dans le dos des Irakiens, ça peut être une meilleure solution que Désiré Doué. Qu'est-ce que t'en penses?
0: Une équipe qui ferme pas le jeu, paradoxalement. Ouais. Enfin, en tout cas, le sélectionneur de l'équipe d'Irak qui est australien, qui s'appelle Graham Arnold, il ferme pas le jeu. Voilà. Donc, il est fidèle à ses principes de jeu. Effectivement, ils vont jouer à 4 derrière les Irakiens. Donc, effectivement, il y aura sans doute des espaces. Il y en aura peut-être d'ailleurs, paradoxalement, plus que lors de la première période face au Sénégal. Donc, oui, aller bouffer un petit peu les espaces là-bas sur le côté gauche, oui, pour Bradley Barcola. Après, il a fait une entrée. Tony Truant, il est buteur face au Sénégal. Désiré Doué était un petit peu plus en retrait quand même sur ce match-là. Alors, on n'en est pas encore à faire des ajustements tactiques, mais un petit peu quand même, quoi, parce qu'il faut bien se dire que la France, est, même si cette équipe d'Irak est à prendre au sérieux, et même s'il y a une qualif à aller chercher, et c'est quand même pas rien, évidemment, pour les Bleus, il y a quand même un monde entre l'équipe de France et l'équipe d'Irak. Donc, c'est aussi quelque part ce deuxième match, l'occasion pour Didier Deschamps d'aller peut-être chercher encore des petits bouts de réponse qui lui manquent. Et c'est ce qu'il a choisi de faire. Alors, ça concerne surtout effectivement Lucas Digne et Barcola, parce qu'Aurélien Tchouaméni, c'est vraiment pour le faire souffler. Il a été très clair là-dessus. Il n'a pas forcément, il n'y a pas eu de coup hein, pour Aurélien Tchouaméni. Il n'y a pas d'alerte musculaire, mais on va dire que c'est une espèce de fatigue générale qui l'a poussé sur le banc et à être remplacé par Manu Koné.
1: Alors, je rappelle que vous pouvez interagir avec nous à tout moment, soit en nous parlant sur le chat du live YouTube, Bruno, qu'on peut trouver où?
3: Oui, de la chaîne ICI, ICI, que vous retrouvez donc sur YouTube. Vous pouvez aussi nous appeler au 0810 055 056. Il y a le standard aussi parisien si vous le voulez, 01 42 30 10 10. N'hésitez pas à nous mettre les messages. Juste vous dire que de nombreux internautes se posent la question, mais pourquoi encore et toujours Koundé, puisqu'on voudrait aussi le changement à droite plutôt que le changement à gauche. Je sais, j'arrive sur le terrain de Charlotte, voilà, avec Koundé, mais voilà, certains même demandent Warren Zaïre-Emery ou Malo Gusto.

0: Renault, mais de faire quelque chose et un changement.
1: Alors, c'est vrai que je te donne la parole juste après, Charlotte, mais sur le journal Le Parisien, aujourd'hui, il te permettait de fabriquer toi-même ta compo. Et ensuite, une fois que tu avais fait ta propre compo et que tu l'avais validée, tu pouvais voir les trois compos préférés des gens qui avaient voté. Et dans les trois, il y avait Warren Zaïre-Emery, que ce soit au poste de latéral droit ou au milieu de terrain. Charlotte, il est encore pas là. On n'a vraiment pas l'impression qu'il soit ni dans l'équipe A ni dans l'équipe B pour l'instant. Est-ce que tu penses qu'il aurait eu sa place dans le 11 de ce soir à la place de Jules Koundé notamment?
2: Tu parles de Warren?
1: Ouais.
2: Non, je pense que Didier Deschamps à aucun moment, sauf si y a tout le monde qui est blessé en défense, il le mettra, mais il le considère vraiment comme milieu de terrain. Donc effectivement, pour moi, il devrait avoir du temps de jeu, mais il y a tellement de très très bons joueurs dans tous les compartiments du jeu, mais à droite absolument pas. Après, je rejoins un peu l'avis de tout le monde. Malo Gusto, pour moi, doit jouer dans cette Coupe du Monde. Il a un profil athlétique, physique, qui permet de monter à haute intensité, de revenir à haute intensité, même si on a l'impression qu'il est un peu nonchalant, que de temps en temps il est un peu déconcentré, qu'il fait un peu des gris-gris, mais il a beaucoup plus de qualité que Jules Koundé. Mais Jules Koundé, il a fait un euro, on le rappelle, où l'équipe de France de manière générale était complètement un euro raté, à part lui. C'était le seul rescapé un peu de cette équipe à l'euro. Donc il y a une stabilité que Didier Deschamps, voilà, ils se connaissent très très bien. Jules Koundé, c'est un mec qui triche jamais, qui fait toujours les efforts, et en fait il est pas assez bien servi parce qu'il fait pas assez de différence athlétique, alors que Malo Gusto, à partir du moment où t'as des joueurs qui font des appels avec de l'intensité, on a envie de leur mettre. Sauf que Jules Koundé, il a l'intensité qui est un peu plus basse.
1: Alors on va évoquer ensemble, puis ensuite on parlera évidemment de l'effectif irakien, qui est vraiment une équipe intéressante et surtout agréable à voir jouer. C'est pas forcément ce à quoi on s'attendait comme ça quand on connaît pas cet effectif. On va évoquer le cas de Michael Olise, dont le talent explose à la face du monde depuis 2 ans. C'est assez impressionnant. C'est la bénédiction de l'équipe de France. L'ange qu'on n'attendait pas, qui est arrivé du ciel et qu'on n'avait pas vu arriver. Il a fait une deuxième mi-temps absolument incroyable. Axial en numéro 10 avec l'équipe de France contre le Sénégal. On va écouter Kylian Mbappé hier en conférence de presse, qui a évoqué leur connexion qui pour le coup sautait vraiment aux yeux, la connexion technique et tactique d'Olise et d'Mbappé. On écoute Kylian Mbappé.
3: Maintenant on a eu cette connexion avec Michael parce qu'on a réussi aussi à être parfaitement coordonnés les quatre en attaque, en termes de mouvement, en termes de rotation, en termes d'animation. Ce qui a permis, bien sûr, sur ce match-là, on a plus vu Michael et moi, mais je pense que avec ce type d'animation où il y a beaucoup de mouvements, beaucoup de rotations, peut-être que demain on verra deux autres joueurs en attaque qui brilleront plus. C'est l'avantage de cette équipe, c'est d'avoir autant de talents qui sait qu'un jour ça peut être le jour de l'un, un autre jour ça peut être le jour de l'autre, et on est très conscient de la qualité qu'on a devant. Maintenant, Michael, c'est un joueur super, et bien sûr qu'il a la possibilité, la qualité à chaque match de créer quelque chose, de faire quelque chose de différent, et on est très content de l'avoir avec nous.
1: Voilà, ça sent bon quand même, Charlotte, quand on entend ça.
2: Ah oui, bien sûr. Après, il a défendu longuement Ousmane Dembélé notamment. Il a parlé de l'utilisation de 100 ballons. Et c'est vrai qu'Ousmane Dembélé, sur ce match contre le Sénégal, il a été très très peu trouvé balle au pied, entre les lignes. Il a essayé de se rendre disponible, mais il a étiré le bloc, il a essayé de créer des espaces justement pour faire briller les autres. Et après, en seconde période, forcément, les adversaires sont plus fatigués. Donc Michael Olise, il était souvent au milieu. Il avait juste à faire une prise de balle où il se retournait et trouvé Kylian Mbappé qui partait en profondeur. Donc voilà, il n'a pas fait un non-match Ousmane Dembélé, mais je pense que Michael Olise, il est tellement à l'aise partout, tu peux le mettre partout. Je pense que même arrière central, il est flamboyant. Donc non, à voir, c'est pas sûr que Dembélé soit à droite et que Michael Olise soit numéro 10, donc attention.
1: Attention, on verra ce qu'a décidé Didier Deschamps au début du match. Dans un instant, on sera avec Alexandre Berthaud, qui est pour nous et avec vous à la Fan Zone, qui est à la Villette à Paris, dans le 19e arrondissement de Paris. On arrive dans quelques secondes.
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1: France-Irak, c'est dans 12 minutes maintenant. Charlotte Lorgeret, ancienne joueuse et consultante ici, est avec nous ce soir en face d'elle. Bruno Salomon, qui lit vos messages sur les réseaux sociaux. Nicolas Perronnet est au stade à Philadelphie pour nous faire vivre le match France-Irak qui s'annonce. Et notre journaliste Alexandre Berthaud est à vos côtés dans le 19e arrondissement de Paris, dans la fan zone de la Villette. Salut Alexandre!
6: Salut Pia, c'est pas une fan zone en fait, la fan zone de la Villette elle est fermée, donc je me suis rendu dans le 10e arrondissement parce que je voulais voir comment les gens prenaient le frais avant de voir le match. Et là on est au bord du canal Saint-Martin, vous savez c'est la zone qui est baignable,
1: et oui.
6: En tout cas en journée, et donc il y a pas mal de personnes, de supporters qui ont pris le frais en faisant on va dire l'apéro, voire la baignade plus apéro le long des quais, dans le canal, et qui ensuite se rendent dans les bars. Là je suis devant un bar où on a les petits brumisateurs, donc malgré la chaleur, les plus de 30 degrés encore hein, là dans le 10e où on se trouve, ça devrait le faire en termes de supportable on va dire. Je suis avec deux supportrices, comme prénom s'il vous plaît.
1: Élise
6: et
1: Lou.
6: Supportrice confiante à fond pour ce match France-Irak, c'est quoi votre état d'esprit là?
7: Ouais, en vrai on est à fond comme à chaque match et on espère qu'on va gagner. Ouais, ce soir j'ai aucun doute sur la victoire de la France, je crois. Je suis assez confiante et j'ai confiance en nos joueurs.
6: Pourquoi aucun doute? Parce que c'est l'Irak ou parce qu'ils sont
7: forts? Ah non, pas du tout, parce que la France est forte et que je pense qu'on va avoir du mal à nous battre.
6: Ok, donc très très confiante. Vous, c'est la même chose?
7: Ouais, ça va.
6: C'est quoi votre maillot? C'est Mbappé?
8: Barcola.
6: Ah non, c'est Barcola. Ouais, ouais, pas mal, il est titulaire ce soir.
7: Ouais, je sais pas.
6: Ouais,
7: j'ai
6: si
7: pas
6: je
7: regardé.
6: Je vous le dis, il est titulaire. Et donc Pia, bah là on s'installe petit à petit en terrasse pour vous donner l'ambiance. Sur les quais, vraiment bord canal, il n'y a pas d'écran, donc on ne peut pas regarder le match, mais petit à petit on afflue dans le quartier, dans les bars, et on essaye de plutôt se mettre en terrasse pour avoir le courant d'air. Comment vous le gérez la chaleur vous?
7: Ça va, on achète des bouteilles d'eau très fraîche toute la journée et on se rafraîchit comme ça en fait.
6: Okay.
7: On prend 3 douches par jour.
6: Et pas trop d'alcool du coup le soir, parce que c'est ça qui
7: est. Si, mais on alterne un peu entre l'eau et l'alcool et ça va. Beaucoup d'eau, un verre d'alcool et ça va.
6: Ok, ça se passe bien.
1: Eh bah, bravo.
6: Avec modération. Oui, je suis obligé de dire avec modération, mais il faut se décrire ce qu'il y a devant moi quand même. Ceci dit, si je regarde les tables, je vois plus de coca que de bière.
1: Bah ouais, il fait vraiment évidemment chaud dans toute la France. Hein. Tout à l'heure, Nicolas Perronnet nous disait qu'il faisait 28 degrés à Philadelphie. Voilà, à Paris c'est 38, 10 de plus à Paris et dans toute la France. Parfois ça atteint les 43 degrés à Nantes aujourd'hui par exemple. Merci à Élise et à Lou qui étaient avec vous, Alexandre Berthaud. On retrouve Nicolas Perronnet qui est à Philadelphie pour nous faire vivre le match France-Irak. Nicolas, les joueurs sont dans le couloir.
9: Ouais, exactement, avec Mike Maignan qui va entrer derrière son capitaine Kylian Mbappé dans les secondes qui viennent, avec pas mal de supporters français dans les tribunes hein, qui sont pour certains là juste devant moi levés et qui ont sorti les appareils photo pour faire les selfies, évidemment immortaliser ce moment, parce que bah oui, c'est un match de Coupe du Monde et beaucoup de ces supporters ne l'ont jamais vécu. On a les deux immenses drapeaux, on a l'habitude désormais, le drapeau bleu blanc rouge sur la gauche, le drapeau irakien sur la droite, et les joueurs qui sont en train d'entrer sur cette pelouse. Beaucoup de supporters français quand même, pas mal de maillots bleus, même si officiellement on va dire seulement 4000 supporters tricolores ont fait le déplacement jusqu'à Philadelphie, mais ça ce sont les chiffres fédération. Il y a tout ce qui est billetterie directe, il y a tous les expatriés également français, il y a beaucoup de français qui vivent à Philadelphie et dans la région, donc on a quand même un stade avec une dominante assez bleue je trouve, même si on a tout un virage là-bas avec du vert, avec du blanc sur ma droite qui est celui des supporters irakiens, parce qu'il y a une grosse communauté irakienne aux États-Unis, 250 000 irakiens qui vivent ici, à peu près 100 000 également au Canada, et d'ailleurs dans les rues de Philadelphie, que ce soit du côté des marches de Rocky Balboa, vous savez qu'on est dans la ville où a été tourné Rocky, donc tout le monde va faire son petit footing, son petit selfie à côté de la statue, que ce soit du côté de la cloche également qui est le symbole de l'indépendance des États-Unis. Ben, on a croisé ces dernières 24 heures beaucoup de supporters irakiens. C'est franchement une chouette ambiance et les deux équipes sont en train de prendre place de part et d'autre du rond central pour les deux hymnes qui vont résonner ici dans ce stade de Philadelphie qui est plein comme un œuf d'ici quelques secondes maintenant.
1: Nicolas Perronnet, est-ce que tu peux nous donner les compos des deux équipes et qu'on dise maintenant un mot sur l'équipe irakienne?
9: Mike Maignan pour commencer par les Bleus dans les buts avec Upamecano en charnière centrale, Koundé et Digne sur les côtés de la défense, Koné, Rabiot au milieu de terrain, et puis le quatuor offensif ce soir, Olise, Dembélé, Barcola plutôt que Désiré Doué, derrière le capitaine Kylian Mbappé qui fait sa 100e sélection ce soir. Les Irakiens sont emmenés par le gardien numéro 2 parce que le gardien numéro 1 a fait quelques petites boulettes face à la Norvège. C'est donc Basile qui est dans les buts, Hachem et Tassène en charnière centrale, Ali sur la droite, Doski à gauche, Ismaël, Alamari, Iqbal, Bayesh au milieu de terrain, Ahmed Kassem sur le côté gauche de l'attaque, et puis la star de cette équipe c'est Ayman Hussein. On aura le temps d'en reparler après la Marseillaise.

0: Et Charlotte avait la main sur le cœur pendant la Marseillaise. Hein.
1: Bah, bien sûr.
2: Elle a une cape quand même en équipe de France.
1: Vous savez que ce match-là, j'étais la seule. Je chantais et j'avais le sourire aussi. J'articulais même pas tellement que j'étais heureuse de la chanter, quasiment les larmes aux yeux. Bah ouais, parce que quand on chante devant 24 000 personnes, que ton papa et ta maman regardent, tout ça, c'est dingue. Hein.
2: Bah, c'est ouf, c'est fou.
0: Nicolas Perronnet, l'hymne irakien.

0: Ah, l'émotion hein, quand même pour cette équipe irakienne. Ça fait 40 ans que cette team n'avait pas été jouée en Coupe du Monde. Je vous parlais d'Aymen Hussein qui est le capitaine et la star de cette équipe. On l'a vu longuement
1: savourer
0: cette team nationale irakienne. Image très forte effectivement que celle de cette équipe irakienne qui va jouer son quatrième match seulement de Coupe du Monde. Une participation 1986, trois défaites et désormais ce match face au bleu. Le sélectionneur australien Graham Arnold nous disait hier que ces joueurs n'avaient jamais pour la plupart affronté des joueurs du calibre de ceux de l'équipe de France. Cette équipe qui a été façonnée par la diaspora scandinave et notamment suédoise. On a à peu près 40% de l'effectif qui est issu de la diaspora, des joueurs qui sont nés ou qui ont grandi en Scandinavie, où leurs parents avaient fui la guerre au début des années 2000. Et voilà l'Irak de retour grâce à cette génération qui a été quand même pour beaucoup de joueurs formés en Europe. Voilà l'Irak de retour en Coupe du Monde. Alors oui, c'est vrai que quand on regarde l'effectif, c'est pas clinquant. On a quatre des titulaires qui jouent dans le championnat irakien, dont Aymen Hussein, le meilleur buteur, dont on reparlera beaucoup sans doute ce soir. On a des joueurs qui jouent en Pologne, du
1: à
0: côté de Szczecin, à Cracovie. On a du Victoria Pilsen. On a des joueurs également en Arabie Saoudite. Évidemment, aucun nom connu, aucune star, mais ils sont allés chercher le tout dernier ticket pour cette Coupe du Monde, le 48e. Ils sont franchement allés chercher avec les dents en allant gagner un barrage hyper compliqué au Mexique face à la Bolivie, mais surtout dans des conditions terribles parce que c'est quelques jours après le déclenchement de la guerre en Iran qui a déstabilisé toute la région. Alors leur voyage pour aller là-bas, ça avait été une tannée pas possible. Ils ont mis 26 heures et ils sont allés chercher ce ticket-là. Donc oui, ça a créé quelque chose. Ils ont eu 21 matchs, une épopée de 21 matchs pour se qualifier, pour arriver ici à cette Coupe du Monde aux États-Unis. On a vu vraiment ce que ça voulait dire tout simplement dans les yeux de ces joueurs il y a quelques secondes pendant cette hymne.
1: Et c'est ce qui est magnifique dans le foot. Et tu parlais, Nicolas, de Aymen Hussein, le capitaine, le buteur de cette équipe. Charlotte, il est vraiment fort, Aymen Hussein. Hein. Il est fort de la tête.
2: Bah oui, parce qu'il a des capacités, mais face à la Norvège, ils faisaient tous 1m90. Hein. Les Norvégiens n'ont qu'à arriver à s'en sortir. Ouais,
1: et
2: encore,
1: c'était
2: petit,
1: 1m90. 1m90, c'est le plus petit de l'équipe.
2: Et en plus, il met un super but. Donc non, il va avoir beaucoup de vigilance à avoir par rapport à ça, au coup de pied arrêté. Surtout, je trouve que c'est l'une des faiblesses de l'équipe de France, que ce soit offensivement ou défensivement. J'espère que ça va me faire mentir aujourd'hui, que sur les coups de pied arrêtés, on va être décisif. Mais se méfier grandement de cette équipe d'Irak.
1: Et là, sur l'antenne d'M6, c'est Ousmane Dembélé qui est annoncé dans l'axe et Michael Olise à droite. Ça va être intéressant, Nicolas, dès les premières secondes du match, de voir qui se place où. Bah, d'ailleurs, tu les as sous les yeux maintenant.
0: Ouais, ils sont en train de se placer. C'est encore difficile de vous le dire parce que Ousmane Dembélé, il prend la même direction que Michael Olise. C'est en train de se mettre en place. On vous dira ça très rapidement. On va être fixé très vite, de toute façon. Alors que les Irakiens, là, ils sont tous en cercle dans leur moitié de terrain avant ce coup d'envoi. On parlait effectivement d'Aymen Hussein. Il y a une petite surprise, je vous parlais du gardien, donc c'est le gardien numéro 2 qui a été sélectionné par le sélectionneur de l'Irak. L'autre petite surprise, c'est Ali Al-Mahdi qui lui joue à Luton Town, Détroit anglaise, qui d'habitude forme justement le duo d'attaque avec Hussein, un duo qui est d'ailleurs, vous l'avez dit, effectivement assez souvent dangereux. Et il est sur le banc, Ali Al-Mahdi, et il est remplacé par Ahmed Kassem, qui est un joueur qui connaît les pelouses américaines puisqu'il joue à Nashville en MLS. Voilà pour faire un petit peu le tour de ce 11 irakien qui va donner le coup d'envoi de la droite vers la gauche, tout en blanc, face à une équipe de France tout en bleu. Et je pense que Ousmane Dembélé va bien aller rejoindre le côté droit. En tout cas, il est sur la droite de Michael Olise pour l'instant.
1: Ils ont gardé le suspense jusqu'à la fin.
0: On va voir comment ça se déploie. C'est très très clair. Il va au petit trot se coller à sa ligne de touche sur le côté droit. Et donc Michael Olise, qui a été si performant suite à son replacement dans l'axe, débute ce match dans l'axe également face à l'Irak. C'est parti les amis pour ce deuxième match qui enverra peut-être les Bleus en 16e de finale de la Coupe du Monde. Pas de blague évidemment, on sait que les petites nations, clin d'œil et petit regard du côté de l'Espagne, ça peut parfois quand même créer des surprises et des petits grains de sable. Donc faire le boulot pour les Bleus qui partent tranquillement avec cette première attaque placée dans leur moitié de terrain. Upamecano pour Saliba, on va revérifier ça. Ouais, Ousmane Dembélé sera à droite, il n'y a pas de souci. Et Michael Olise qui va débuter, donc Penax. C'est passé là-bas côté gauche, le premier centre de l'équipe de France, donc de la gauche vers la droite, et le petit dégagement déjà en catastrophe, c'est récupéré par Manu Koné. La première frappe et la première situation, Kylian Mbappé qui passe pas très très loin là de récupérer ce ballon un petit peu court, le capitaine des Bleus sur cette frappe trop croisée de Manu Koné, un petit peu écrasée la frappe pied gauche de Manu Koné. Ben voilà, on a vu la première situation dans la surface de réparation irakienne, le dégagement en panique derrière la récupération, Manu Koné, la frappe, et Kylian Mbappé qui, ça y est, honore officiellement sa 100e sélection à 27 ans seulement, qui est déjà allé afficher un petit peu sa frustration d'avoir été trop court sur ce ballon. Et ben oui, parce que Kylian Mbappé, il voit quand même Léo Messi faire la une des dernières actualités sportives, ouais. Puisque Léo Messi est désormais le meilleur buteur de l'histoire de la Coupe du Monde.
1: 5 buts en 2 matchs, hein, c'est quand même pas mal.
0: Et un petit triplé de Kylian Mbappé lui permettrait de revenir à niveau de Léo Messi. On est évidemment certain qu'il a ça dans un coin de sa tête. Oui, bien sûr.
1: Quand on sera à 1-1 à la 80e, on se dira oh là là, on verra. Hein.
0: Allez, Kylian Mbappé justement qui est en possession du ballon, il a le petit dédoublement là de Luka Digne. Alors sur un petit crochet simplement extérieur, pied droit, il a fait lever tout le stade Kylian Mbappé. On sait que c'était une superstar. Voilà, passe de Michael Olise, laser comme il sait le faire, la plein axe qui est intercepté, vraiment une extrémiste par la défense irakienne. Il y avait un bel appel, surveillé comme le lait sur le feu évidemment, Michael Olise et Ousmane Dembélé, cette fois-ci c'est sûr et c'est certain, et on va entériner l'affaire sur son côté droit, et Michael Olise bien en soutien. Bon, a priori c'est quand même une certaine logique, quoi. On voit mal comment Didier Deschamps aurait pu revenir en arrière,
1: évidemment. Je sais pas si on pensait, c'est logique, Charlotte.
2: Ah, c'est logique, oui non, parce que on se souvient, Olise, au tout début qu'il arrive sous l'ère Deschamps, il était à ce poste-là, donc où c'était intéressant, mais sans plus. Et au fur et à mesure, comme au Bayern, il est sur le côté droit, il l'a remis logiquement sur le côté droit. Donc je pense que c'était vraiment pas forcément un non-match du côté de Dembélé, mais juste on l'a pas trouvé. Mais là, ce qui va être intéressant avec Barcola, c'est qu'il y aura beaucoup plus de liberté avec Kylian Mbappé, qui va être un peu plus à l'intérieur du jeu et qui va pouvoir se retourner balle au pied, et Barcola proposer en profondeur, et Luka Digne aussi, là, on l'a vu juste avant, qui s'est projeté aussi, c'est intéressant.
0: La première offensive irakienne qui est stoppée là par la bonne défense des Bleus, malheureusement derrière le contre est mal négocié, la passe pas très bien assurée là justement sur le côté droit, celui d'Ousmane Dembélé. C'est Ahmed Kassem là qui est allé un petit peu mettre le bazar dans la défense des Bleus, qui a été bien stoppé. Les Irakiens qui vont récupérer à nouveau le ballon, et effectivement qui ne sont pas positionnés en bloc bas, hein. On voit Ayman Hussein là qui est en pointe avec son numéro 18, qui est en train de naviguer là entre William Saliba et Upamecano. On sait qu'il peut être un relais, hein, par sa taille, son jeu de tête, vous en avez parlé, qui fait les appels, et les Irakiens qui ont décidé de jouer et d'aller le chercher, justement Hussein là qui est bien pris, ouais, très rapidement pris par William Saliba dans un premier temps, et Manu Koné dans un deuxième temps, facilement récupérer ce ballon pour les Bleus. Allez, il y a un petit peu de champ, là faut y aller. Jules Koundé, le 1-2 mal négocié, la première passe était belle vers Ousmane Dembélé, mais alors derrière c'est pas le bon tempo là, la passe d'Ousmane pour Jules Koundé qui avait de l'espace pourtant devant lui. C'est pas grave, on va le récupérer ce ballon, on récupère facilement les ballons, et ça c'est une bonne nouvelle, hein, dans ce début de match. 4 minutes de jeu, toujours 0-0 dans ce deuxième match de la Coupe du Monde entre les Bleus et l'Irak, et l'équipe de France qui va repartir à l'attaque avec Ousmane Dembélé cette fois-ci, après la mauvaise passe et le mauvais contrôle d'Ousmane Dembélé, qui était parti un petit peu dans l'axe, qui avait quitté sa ligne de touche, qui a été trouvé par Jules Koundé et qui réussit pas à se mettre ce ballon dans le bon sens.
1: Nico, c'est vrai qu'il a, ouais. On récupère vite les ballons, mais on les perd vite aussi, Charlotte.
0: Oui. Oui, et puis deux fois du même côté là.
2: Ouais, après là il s'est mal coordonné, il s'est mal orienté, Ousmane Dembélé, mais on l'a vu contre la Norvège, à partir du moment où les Norvégiens ont récupéré beaucoup plus rapidement le ballon, c'est là qu'ils étaient en difficulté, les Irakiens. Donc là c'est quelque chose à prendre en compte, et les Français sont très très forts à la réaction dès la perte de balle. On a 5-6 secondes pour récupérer le plus rapidement le ballon, parce que l'adversaire est en déséquilibre. Donc là ça peut faire mal.
1: Et Nico, on sent que les Français, ils sont activés, hein. Ils sont physiquement, ils sont alertes, ils sont bien, ils n'ont pas envie de faire de détails ce soir.
0: Il y a aussi le début de match face au Sénégal, hein, peut-être qui trotte un peu dans les têtes. Ils ont été critiqués, ils ont reconnu eux-mêmes au cours des derniers jours là qu'ils étaient quand même passés à côté de leur sujet, de leur entrée dans la Coupe du Monde, en tout cas en ce qui concerne la première période évidemment, parce qu'en deuxième c'était festival. Donc oui, il y a forcément des intentions avec Kylian Mbappé là qui récupère le ballon de l'espace pour Kylian Mbappé. Il y a faute sur Kylian Mbappé, il y a grosse faute même sur Kylian Mbappé. Premier carton jaune de cette partie, il est pour Alamari, le milieu de terrain là qui a été complètement dépassé par la vitesse et le crochet extérieur de Kylian Mbappé qui avait de l'espace, qui est allé prendre 10-15 mètres et derrière faire parler la vitesse sur c'est là qu'on voit peut-être la différence entre des joueurs d'expérience, de niveau international, et puis d'autres qui peuvent laisser traîner, faire une grosse faute, parce que là franchement sur l'accélération il était complètement dans le vent à la Marie, il a laissé traîner le pied. C'est tout à fait logiquement que l'équipe de France se procure ce coup franc qui va être rapidement joué par Michael Olise, deuxième poteau, la tête elle est bleue, ouais, et bien ce ballon, il y a pénalty peut-être parce qu'on s'écroule dans la surface de réparation. Non, c'est Ousmane Dembélé me semble-t-il qui s'est écroulé, non c'est Upamecano par contre qui était monté, qui est allé s'écrouler dans la surface de réparation. Il n'y aura rien du tout, le ballon restera bleu et ce sera pour Kylian Mbappé derrière en première intention, le centre. C'est pas facile ça de la part de Kylian Mbappé. Longue transversale de la droite vers la gauche dans la surface de réparation. Kylian Mbappé qui a tenté de remettre ce ballon en première intention avec son pied gauche vers Ousmane Dembélé. C'était compliqué, ça a été dégagé par la défense irakienne. Ils se sont parlé, les deux ex-coéquipiers au Paris Saint-Germain. Un petit clin d'œil de Kylian Mbappé vers Ousmane Dembélé. L'air de dire, bon, la prochaine fois, celui-là, je te le mettrai mieux que ça. Et Kylian Mbappé, en tout cas, il est très très actif, effectivement, à l'image, c'est vrai, de toute l'équipe de France dans cette... Dans ces 7 premières minutes de jeu, le premier corner de cette partie de la gauche vers la droite, c'est Ousmane Dembélé qui a traversé le terrain là-bas pour aller le frapper. Il va le jouer finalement à deux avec Michael Olise. Servi à nouveau, Ousmane Dembélé qui va les provoquer. Ouais, il se fait déposséder du ballon un petit peu trop facilement. Il y aura une touche derrière qui restera bleue. Mais un petit peu téléphoné là, le dribble de Ousmane Dembélé s'est bien défendu, en tout cas par Iqbal. Et derrière, c'est Lucadine qui va du même côté pouvoir centrer, mettre ce ballon dans la surface de réparation. Le dégagement des deux points un petit peu en catastrophe, c'est pas terminé. La première frappe d'Olise, la deuxième frappe de Kylian Mbappé cette fois-ci, côté droit, qui passe à côté et largement début de Ahmed Basile. Mais voilà, ça commence à chauffer un petit peu dans la surface de réparation de l'Irak.
2: On sait plus quoi faire, hein, du côté de l'Irak, tellement dès que la possession du ballon est au français, ça va beaucoup trop vite. Donc ils sont mettent de l'intensité. C'est très intéressant parce qu'ils sont très bien équilibrés, coordonnés les Français. Donc à partir du moment où on sait même pas si on doit défendre à droite, à gauche, devant, derrière, ça nous donne le tournis. Très très bonne. Ça fait 8-9 minutes. Les Français sont en bonne posture.
0: Ouais, ils sont étouffés complètement les Irakiens, ils perdent ballon sur ballon. Manu Koné encore là en patron au milieu de terrain. Le coup de sifflet, il vient pas des tribunes, il vient pas du terrain, il vient des tribunes, ça joue. Attention Michael Olise là qui le perd ce ballon, qui reste à terre, ça va aller pour Michael Olise qui se relève. Et les Irakiens vont tenter effectivement d'aller un petit peu calmer le rythme, de mettre un petit peu le pied sur ce ballon, de faire 2-3 passes de suite. Ce sera pas sur ce coup-là l'ouverture directement en première intention pour aller toucher les attaquants trop profondes. Et Mike Maignan à la limite de sa surface de réparation pour s'emparer de ce ballon après une bonne lecture du jeu. Ouais, il est bien parti là-bas, mais il y a faute non quand même sur Barcola. Il le réclame, ce coup de sifflet, Bradley Barcola. Il y avait une ouverture côté gauche, Lucas Digne, Bradley Barcola. Il y a un petit bloc là. La salle des Sixers de Philadelphie est pas très loin, mais ça en basket, ça peut être autorisé. En foot, il y avait peut-être un petit quelque chose. En tout cas, cela n'a pas plu à Bradley Barcola qui a réclamé la faute. Rien du tout, dit l'arbitre de cette rencontre. On n'en a pas parlé, il s'appelle Drew Fisher. Il est canadien et c'est lui qui a donc donné le coup d'envoi il y a de cela 9 minutes, toujours 0-0 entre la France et l'Irak. Mais grosse domination des Bleus, pas d'occasion hyper franche, mais de grosses situations pour les hommes de Didier Deschamps. Le Charlotte. Voilà encore.
2: Mais je pense qu'il y a des consignes auprès des arbitres. On laisse énormément jouer.
1: Ouais,
2: vraiment.
1: C'est très
2: les petits
1: agréable,
2: blocs, les petits tirages de maillot, on laisse jouer. Et même, je trouve que les joueurs, ils se relèvent beaucoup plus rapidement que d'habitude. Donc, c'est intéressant pour nous, les spectateurs.
0: Allez, Michael Olise dans l'entrejeu. Ousmane Dembélé sur son côté droit. Il va aller cette fois-ci, il passe Ousmane Dembélé, le coup de rein, un joueur éliminé, deux joueurs éliminés, le 1-2 avec Michael, avec Jules Koundé. Ce n'est pas terminé, le centre qui ne donnera rien, ça continue pour les Bleus. Adrien Rabiot cette fois-ci dans l'axe, on va tenter côté gauche le petit débordement pour Lucas Digne à la passe de Barcola. Il y avait de l'idée, mais un petit peu trop profonde là aussi dans ce geste-là pour aller vraiment chercher Lucas Digne. Mais vraiment, il y a panique, hein. Panique à bord dans la défense irakienne. Ils sont dépassés par les petits jeux à deux, les petits jeux à trois de l'équipe de France. Allez, il faut aller marquer très rapidement dans ce match. Kylian Mbappé aux 30 mètres, la transversale. Côté droit pour Ousmane Dembélé, il va être conservé ce ballon entre Jules Koundé et Ousmane Dembélé, perdu désormais ce ballon. C'est on perd, ça fait quand même trois ballons de suite là, sans énorme pression autour des deux qu'on perd dans la connexion Koundé-Dembélé. C'est vrai que tu l'as dit, hein, Pierre, on va récupérer des ballons rapidement, mais on les perd rapidement et on les perd quand même pas mal sur ce côté droit. Mais en tout cas, Dembélé, même si ça manque un petit peu de précision, il est actif, hein, très clairement dans ce début de match. On le voit, il essaie de provoquer, il met de la vitesse.
2: On perd des ballons, Nico, parce qu'on veut jouer en première intention, beaucoup de spontanéité, et c'est pour ça qu'il manque un petit peu de justesse technique. À partir du moment où on joue en une touche de balle, c'est très compliqué pour mettre du rythme. Justement, ce qu'on voit, les Irakiens qui ont un peu le tournis, mais un peu plus d'application, il manque que ça.
0: Allez, le dégagement à mettre Basile pour mettre ce ballon loin devant. Là, il y a peut-être un petit quelque chose en faveur de l'Irak. Ben non, on laisse encore jouer cette fois-ci, c'est tant mieux pour nous. Lucas Digne qui va remonter ce ballon là-bas sur le côté gauche. Non, il écoute William Saliba qui est sur sa droite, qui lui dit de calmer. Et on va repartir du côté du rond central avec Upamecano qui dépasse la ligne médiane, qui va aller chercher côté droit Ousmane Dembélé. Il a du champ cette fois-ci, Ousmane Dembélé, le relais avec Michael Olise. Allez, Ousmane Dembélé qui se met sur son côté gauche. Ouais, il a perdu la vitesse là. Ousmane Dembélé, mais pas le ballon cette fois. Et on va donc repasser derrière avec une phase de possession de la droite vers la gauche, puis de la gauche vers la droite pour tenter de trouver la faille, la solution dans ce bloc irakien. C'est vrai qu'on a dit qu'ils jouaient beaucoup les Irakiens, et c'est vrai, bah, là ils ont compris peut-être qu'il fallait se replier un peu plus parce que sinon ils allaient en prendre un rapidement après 12 minutes de jeu. Et c'est vrai qu'on a quand même une équipe irakienne qui est très très regroupée derrière et qui tente surtout de résister aux assauts des Bleus. Ousmane Dembélé dans la surface de réparation, le centre d'Ousmane Dembélé, ouais, ils ne s'en comprennent pas là, le gardien avec son défenseur direct. Pourtant le ballon était facilement captable pour Ahmed Basile, mais c'est le symbole de la panique qui gagne la défense irakienne. Ils se sont mis dans le jus tout seuls et ils se dégagent quand même, mais laborieusement. Ballon encore dans les pieds des Bleus avec Manu Koné derrière Upamecano. Michael Olise qui est passé cette fois-ci sur le côté droit, ouais, qui a tenté là d'aller chercher son capitaine, l'appel de Kylian Mbappé. Il va le récupérer, Kylian Mbappé, ce ballon avec un petit peu de réussite, le petit crochet extérieur derrière de la surface de réparation. Michael Olise, il va frapper. Michael Olise dans sa situation préférentielle, légèrement désaxé sur le côté droit, il a ouvert son pied gauche. Combien de fois il est allé chercher le petit filet extérieur dans cette position là notamment du côté du Bayern Munich, mais là la frappe de Michael Olise a été contrée. Ouais, c'est des vagues bleues, hein. Franchement, ça n'a n'arrête pas d'aller et venir dans la surface de réparation. Le voilà encore, Michael Olise avec Kylian Mbappé. La frappe de Mbappé, le but! Le but exceptionnel encore une fois de Kylian Mbappé. Pied gauche, limite de la surface de réparation. La frappe sèche, 1-0 pour l'équipe de France. Ça devait finir par arriver pour l'équipe d'Irak qui subit. Et Kylian Mbappé qui vient marquer son 15e but Coupe du Monde avec l'équipe de France pour sa 100e sélection. La petite frappe, pied gauche, il nous avait déjà mis un missile face au Sénégal, pied droit, et bien celle-ci vient pied gauche et elle vient récompenser un début de match largement à la faveur de l'équipe de France. France 1, Irak 0, le but à la 14e du capitaine des Bleus.
1: Ouais, Charlotte Lorgeret, elle a mis les mains sur sa tête hein, quand elle a vu le but de Kylian. Charlotte, c'est du Kylian tout craché, mais de la droite.
2: Ouais, en fait j'aime beaucoup parce qu'il se déplace énormément, il essaye de se rendre disponible, et là en fait il se pose pas de questions, il se met sur son pied gauche, il est bien orienté, il est bien équilibré, mais ses épaules vers l'avant, la prise d'information aussi, et puis le gardien qui est un petit peu masqué. Je pense qu'il était mal positionné, là on le voit un petit peu trop proche de son premier poteau, mais après trop dur hein, pour un gardien, pour Basile, pour toucher ce ballon. La prise de balle, la prise d'info, elle est parfaite, et il savait très bien, après il est un petit peu contré peut-être par Almari, Mais vraiment, à partir du moment où on met les intentions, où on met les ingrédients, où on veut récupérer le ballon vers l'avant le plus rapidement possible, on fait la différence à chaque fois.
1: Bruno Salomon, excuse-moi Nico, juste sur les réseaux sociaux et sur le chat de la chaîne YouTube ici, est-ce que ça réagit au
3: bout de Kylian ? Effectivement, ça réagit sur la chaîne. N'hésitez pas, vous venez vous abonner, vous venez réagir sur cette soirée. Le Kicks Kiki Mbappé est en forme, nous dit Claude. Maxence nous dit, et Baum après sur les réseaux. Le Kix est en mission, ça c'est Abligno qui nous annonce ça. De toute façon, c'est clair, il a un lièvre devant qui s'appelle Messi, il va aller le chercher. Ça c'est autre chose, mais ça c'est une réflexion perso. Mbappé, quand il entend la Marseillaise, il est injouable. Ça c'est Valoupe qui dit ça, etc., etc. Gloire au dieu Kiki, c'est en tout cas ce qui est en train de déferler sur les réseaux sociaux.
1: Nicolas Perronnet à Philadelphie.
0: Avec l'équipe de France qui est déjà repartie à l'attaque, hein. Vraiment ils ont l'intention d'aller plier ce match rapidement, les Bleus. En tout cas ils profitent du début de match très très compliqué de l'Irak là, qui a du mal vraiment à se dégager, encore là à l'image de ce dégagement qui est récupéré vraiment aux 20 mètres par Manu Koné, qui joue quasiment comme un Michael Olise, tellement les ballons sont facilement récupérés par l'équipe de France. Ils ont envie d'aller mettre le deuxième très très rapidement, les Bleus. Je suis complètement d'accord moi avec toi Bruno, je pense que Kylian Mbappé, il a qu'une envie, c'est d'aller chercher Léo Messi. Et moi je vous l'annonce, hein, le triplé ce soir de Kylian Mbappé, parce que franchement il nous a dit tout le contraire hier lors d'une conférence de presse. Il nous a fait une conférence de presse, mais alors masterclass encore Kylian Mbappé. Il a été incroyable, il a déminé tous les sujets, il a été intéressant sur tout. C'est vraiment un exercice dans lequel il excelle, et forcément il nous a fait des réponses à la Kylian Mbappé, certes, mais en nous disant que pour lui c'était pas très important d'aller chercher ce record de but en Coupe du Monde. Évidemment que si, que ça l'est, évidemment qu'il a toutes les statistiques qui défilent dans sa tête, et évidemment qu'il était au courant avant ce coup d'envoi que Léo Messi avait mis son quatrième but en deux matchs, et qu'il avait délogé Miroslav Klose de ce classement des buteurs. Et évidemment qu'on va avoir là entre les deux l'une des histoires de cette Coupe du Monde. En tout cas ça fait quand même 3 buts en deux matchs pour Kylian Mbappé, qui, on l'a dit, hein, fait sa 100e sélection ce soir. C'est quand même hallucinant, il a 27 ans seulement Kylian Mbappé. On sait que c'est devenu le patron de cette équipe de France déjà depuis belle lurette, puisque c'est sa 3e Coupe du Monde. Mais juste un chiffre, alors on va quand même regarder le débordement de Michael Olise avant de vous le donner, le centre de Michael Olise, ça donnera rien. Juste un chiffre, si la France va en quart de finale, Kylian Mbappé à 27 ans, il aura plus de sélections que Didier Deschamps en tant que joueur. Voilà, c'est quand même hallucinant. Wow. De se rendre compte du poids qui est en train de prendre, évidemment, Kylian Mbappé dans cette équipe de France, c'est pas une surprise.
1: Et hier en conf, il disait qu'il avait joué sa première Coupe du Monde au poste d'ailier droit, la deuxième au poste d'ailier gauche et la troisième au poste de numéro 9. Il a mis son but au poste d'ailier droit, hein, Charlotte, ce soir.
2: Oui, parce qu'il a vu qu'il y avait beaucoup d'espace et qu'il était très très libre, parce que les autres joueurs autour de lui lui ont fait un gros gros travail. Et puis je sais pas, là j'ai l'impression qu'il s'est dit, bon allez, là c'est ma Coupe du Monde, c'est la mienne, et c'est avec l'équipe de France
1: que c'est
2: ma compétition.
3: Il n'a pas le choix. Il n'a pas le choix, il doit le rattraper pour sa saison.
2: Il a tellement été critiqué là ces dernières semaines.
3: À juste titre, il a voulu la lumière.
2: Et il le montre sur le terrain, clairement.
3: Tout à fait.
1: Nicolas Perronnet, ce sont les Irakiens qui ont le ballon.
0: Oui, et c'est plutôt rare, donc on va voir ce qu'ils en font. Ils sont dans leur moitié de terrain avec une Ola à la 18e minute de jeu qui est en train de se déployer dans cet immense stade de Philadelphie. 68 000 places. Totalement rempli, évidemment, pour aller voir l'équipe de France face à l'Irak. Ouais, elle est belle, cette transversale là-bas pour Bradley Barcola. Elle est magnifique, Bradley Barcola dans la surface de réparation, qui se met sur son pied droit. La frappe peut-être, non, il repart sur son pied gauche. Il va s'enfermer, c'est un petit peu compliqué. Que va-t-il nous inventer? Le centre de Bradley Barcola, oh, il laisse passer Kylian Mbappé. Il avait peut-être mieux à faire, parce que derrière lui, il y avait Ousmane Dembélé. Ils se sont peut-être pas tout à fait compris, là, les deux hommes. Mais Bradley Barcola qui nous a fait un petit peu son petit festival. Il s'est allé s'enfermer, c'est dommage. Peut-être qu'il avait mieux à faire lui aussi. En première intention, mais alors la transversale pour aller le toucher là, Bradley Barcola, elle était super belle de la part des Bleus. Ça en revanche est trop profond, et ça va permettre à l'Irak encore une fois de se dégager. Les Irakiens avaient le ballon, mais ils n'en ont pas fait grand chose. Ils n'existent absolument pas dans cette partie, ça doit être un cauchemar pour eux.
2: Non, parce qu'ils sont surtout entre deux. Qu'est-ce qu'on fait? Est-ce qu'on presse un petit peu plus haut? Mais du coup ça donne Là, l'opportunité à Upamecano ou Saliba de mettre des longs ballons vers Barcola ou Kylian Mbappé sur le côté gauche, ou est-ce qu'on est en bloc médian bas, mais du coup on va falloir exister parce que là on perd 1-0. Donc là ils sont vraiment dans l'entre-deux, ils se font des petites passes là à 10 mètres, ils avancent pas du tout les Irakiens.
1: Et on vient de voir Ousmane Dembélé presser le gardien comme il a l'habitude désormais de le faire avec le Paris Saint-Germain, Nicolas.
0: Ouais, l'ouverture, ouais, Michael Olise, là, plein axe, mais la passe vers Kylian Mbappé qui était mal assurée, c'est pas la meilleure idée qu'il ait eue là pour le coup, Michael Olise, parce que celle-ci était un petit peu trop lisible, mais il y a quelqu'un qui fait un gros match aussi, je sais pas si vous serez d'accord, en tout cas un bon début de match, c'est Manu Koné. Il récupère, alors il ratisse un nombre de ballons au milieu de terrain, il se projette hyper vite derrière, il trouve la solution très rapidement. Et Barcola aussi, la vitesse de Barcola sur son côté gauche là-bas, encore limite de la ligne de sortie de but, comme on le connaît, hein, Bradley Barcola, quand il lance son ballon loin devant lui là, qui fait la différence avec le coup de rein, avec la vitesse. Cette fois-ci, bah, il avait mis dans le vent encore son défenseur direct, mais derrière le centre était pas très bien assuré. Le centre, celui-ci, est mieux assuré. C'est dégagé par le gardien de l'Irak, récupéré par Manu Koné, encore lui derrière, et Ousmane Dembélé cette fois-ci sur le côté droit qui va le perdre. Ce ballon, attention à la transition irakienne. C'est bien couvert ça par Upamecano, pas de souci. Qui est venu donner un petit coup de main à Jules Koundé, s'il en était besoin, pour récupérer ce ballon devant la tentative irakienne d'aller toucher Ibrahim Bayesh sur le côté gauche de l'attaque irakienne. On est de retour dans la moitié de terrain de l'Irak avec Bradley Barcola, Adrien Rabiot. Bradley Barcola encore qui n'est pas en situation de hors-jeu, qui va se mettre sur son pied droit, le centre de Bradley Barcola, il y avait Michael Olise, c'est tout dans la surface de réparation, dégagement en catastrophe encore de la défense irakienne, récupération Adrien, Michael Olise, Adrien Rabiot plutôt, avec Saliba désormais sur son côté droit. Tous les joueurs sont dans les 40 derniers mètres dans l'attaque, le secteur de l'attaque de l'équipe de France. Un petit peu de champ là peut-être pour Ousmane Dembélé, non, il va choisir le centre pied gauche, et Kylian Mbappé là qui va peut-être en rajouter un petit peu sur son contact. Il était un petit peu balancé, oui, Kylian Mbappé, mais alors avec les premières, enfin en tout cas à première vue, disons, il a fait tellement de mouvements avec les bras que je me dis qu'il en a peut-être rajouté un petit peu. Kylian Mbappé, deuxième poteau.
2: Barcola, il faut qu'il tente, hein. Il faut qu'il tente un peu plus, il rentre dans la surface, il fait la différence, on n'arrive pas à le prendre. Moi je pense qu'il faut qu'il tente, là. Il essaie de trouver un partenaire, mais il a la qualité de frappe, hein, Bradley Barcola, il a l'opportunité.
1: Il faut dire qu'il y a beaucoup de, quand même, d'attaques qui passent par le côté droit de l'équipe de France pour l'instant. Hein.
2: Oui, parce que par Ousmane, il colle bien la ligne aussi, c'est intéressant. Et là, on a un peu mieux coordonné avec Jules Koundé, parce qu'on se souvient contre le Sénégal, c'était un peu plus compliqué de trouver des automatismes avec Michael Olise.
1: C'est l'heure de la pause fraîcheur. Vous écoutez ici, on est en train de commenter ensemble le deuxième match de poule de la Coupe du Monde entre la France et l'Irak, 1-0 pour les Bleus.
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1: Avec Charlotte Lorgeret, ancienne joueuse et consultante ici pour cette Coupe du Monde. Bruno Salomon qui lit vos messages sur les réseaux sociaux. Nicolas Perronnet qui nous fait vivre ce match depuis le stade à Philadelphie. Ce 1-0 entre la France et l'Irak. D'abord, je vais me tourner vers toi, Charlotte. Globalement, ce premier carton du match, puisque désormais il faut parler de carton, comment tu l'analyses, ce premier carton des Bleus? On est très très loin de ce qu'ils avaient proposé en première mi-temps contre le Sénégal.
2: Il y avait zéro intention, hein, dans cette première période contre le Sénégal. Vraiment. Ronronnant, on ne savait pas trop ce qu'ils voulaient faire.
1: Tremblotant même,
2: ouais,
1: peut-être.
2: Oui, bah, techniquement c'était déjà pas bon, mais on a l'impression qu'en fait ils se sont dit, bon bah comme on a des individualités de dingue, on va faire la différence. Mais là je vois vraiment tout le monde de A à Z, que ça part de Mac Maignan à Kylian Mbappé devant, ils sont tous concernés, concentrés. Et il y a cette efficacité très rapidement trouvée par Kylian Mbappé, donc ça fait la différence.
1: Quelles sont les réactions sur les réseaux sociaux, Bruno Salomon?
3: Alors déjà on va attaquer avec notre chaîne YouTube sur ICI. Ici, vous êtes de plus en plus nombreux à nous rejoindre et
1: Welcome.
3: À commenter cette rencontre. On a par exemple Joe XFR qui nous dit bien le bonsoir. Voilà, c'est toujours sympathique de se présenter.
1: En vrai, il dit que bonsoir,
3: oui, mais
1: bon,
3: voilà, moi je rajoute que bien
1: le
3: bonsoir.
1: Il enjolive.
3: Mais oui, mais c'est... bonsoir, ça fait un peu sec.
2: Ah ben, on est d'accord.
3: Tu vois, donc bien le bonsoir, c'est voilà, c'est une espèce de formule qu'on essaie de mettre un peu en place. Il y a aussi Nadège qui nous dit bonsoir. Juste, est-ce qu'on va avoir que les commentateurs en vidéo ou est-ce qu'on va avoir les images? Ben non, c'est ça aussi les matchs sur YouTube, c'est de vivre la rencontre avec Nicolas au stade et avec nous aussi en studio qui sont en train
1: ce
3: de.
1: Ce qui vous empêche pas d'avoir les images sur M6. Hein. En fait, ce que font les supporters, c'est qu'ils mettent les images de la télé et ils écoutent sur notre radio sur ICI et en pouvant commenter et en pouvant interagir avec nous en direct.
3: Claude qui est l'animateur de la soirée pour l'instant
1: c'est
3: sur
1: clair.
3: Notre chat,
1: notre Claude, il est
3: à fond, il est à fond, il veut un triplé de Kylian Mbappé, il veut en fait faire taire Nicolas parce que tout à l'heure il a dit qu'il est peut-être pas faire de passes décisives. Bah si, Kylian va aussi faire des passes décisives selon Claude. Ça c'est pour les messages et puis sur les réseaux sociaux, il y en a un qui est mis en avant, c'est Dayot Upamecano sur ses relances, gros travail. Alors j'aime beaucoup le nom du gars, c'est Jean Bombeur qui nous dit les relances de ce mec sont quand même incroyables, le défenseur le plus complet d'Europe. Ça c'est pour la petite réflexion. On a aussi avec les supporters, alors il y a Bobo par exemple qui dit que pour l'instant Barcola est un peu un agneau dans tout ça, que c'est un peu trop tendre pour cette équipe de France. Et Dembélé aussi ramasse un peu quelques grêlons par exemple avec Haaland. Alors non, ce n'est pas le joueur norvégien parce que la Norvège joue à 2h du matin face au Sénégal, mais mon Dieu que Dembélé c'est faible ce soir.
1: Oulala.
3: Dembélé qui est il est attendu sur ce genre de match et pour l'instant ça passe pas.
1: Nicolas Perronnet, il y a eu du changement, le jeu a repris, il y a eu du changement du côté de l'Irak.
0: Oui, effectivement, avec la sortie d'Aymen Hussein, le capitaine, c'est sans doute un problème, j'imagine, musculaire, physique, enfin,
1: ouais,
0: je sais pas quoi.
1: Il grimaçait en sortant.
0: Mais voilà, je vois pas comment l'équipe d'Irak pourrait faire sortir dans ces conditions-là.
1: Non, le capitaine,
0: son meilleur
1: buteur,
0: joueur et capitaine, ouais. Effectivement. Et le joueur dont on parlait tout à l'heure, hein, qui a débuté sur le banc, qui d'habitude est son partenaire, dans le duo d'attaque de la sélection irakienne, c'est Ali Alamadi, joueur de Détroit anglaise du côté de Luton Town qui est entré sur la pelouse. Ça n'a pas arrangé franchement les affaires irakiennes qui sont en train de prendre l'eau vraiment cette sélection et qui en plus perd son meilleur joueur. Le voilà justement Alamadi dans la surface de réparation et ils vont peut-être me faire mentir parce qu'ils vont peut-être se créer leur première situation les Irakiens avec le centre, deuxième poteau et la tête irakienne, ouais, elle a été trouvée et il y aura un corner à suivre pour l'équipe d'Irak. C'est justement Ali Alamadi, dès son entrée sur la pelouse, là, qui était à la réception de ce corner de la gauche vers la droite. Ah non, bah non, finalement, il n'y aura pas de corner. Ça a été corrigé par l'arbitre central. C'est Mike Maignan qui va pouvoir dégager son camp. Je voulais juste vous dire que la pause fraîcheur, pour une fois, elle avait bien porté son nom parce qu'effectivement il fait chaud. On a vu tous les joueurs vraiment s'hydrater. Il fait chaud, puis en plus il fait lourd. Vous savez, cette fameuse chaleur d'orage là qui est vraiment assez insupportable. Et la deuxième chose, c'est que ça, on va en reparler pendant la Coupe du Monde. Les pauses fraîcheurs, elles commencent à être, mais alors sifflées, huées dans tous les stades. Et pour que ça s'entende pas, en fait, la FIFA met la sono à fond. Voilà. Dès qu'on voit
1: On connaît le truc. Hein,
0: bah, oui, on connaît l'astuce. Mais alors moi, j'ai fait Toronto, j'ai fait New York et là du coup Philadelphie, et dans tous les stades on sent que c'est un mouvement qui est en train de monter. À chaque pause fraîcheur, vous avez le stade qui siffle. Voilà, et c'était le cas encore pour celle-ci.
3: On est avec eux.
1: Oh, exactement, j'allais dire je masse aussi. Je sais pas si Charlotte t'es fan des pauses fraîcheurs ou pas.
2: Quand on parle des joueurs, oui, quand on aime bien avoir ces pauses fraîcheurs. Donc après, c'est vrai que s'il fait 12 degrés, ça sert à rien les pauses fraîcheurs. Donc je peux comprendre la polémique, mais après, peut avoir un remaniement tactique, peut avoir un joueur à un moment donné, il a besoin de plus de récupération. On se dit quelques mots. En fait, c'est important aussi pour les joueurs de se réunir. Après, c'est vrai que pour le spectacle, ça casse un peu le rythme, mais pour les joueurs, des fois, ça peut être très important.
1: Ouais.
0: Il était très bon là-dessus, Kylian Mbappé, en conférence de presse. Hein.
1: Ouais.
0: Il était très bon. Il nous a dit moi j'ai pas forcément d'avis. Enfin, ça voulait dire qu'il en avait quand même un. Mais il a dit moi si à la 25e je suis carbo, qu'on est mené, qu'il y a rien qui va, je suis bien content d'avoir une petite pause quoi. Et c'est vrai. Donc nous on n'aime pas, mais les joueurs, eux, voilà,
1: ça dépend de leur situation.
0: Pas le choix. Ils n'ont pas le choix, mais ils ont ce regard-là, je pense,
1: si
0: aussi.
1: Si tu prends le bouillon, ça fait du bien, la pause fraîcheur. En tout cas, on embrasse Gauthier qui est dans l'avion pour Dublin et qui nous écoute depuis l'avion.
3: Oui.
1: Donc ça, c'est trop cool.
3: Et ils sont nombreux aussi, hein, puisqu'on a aussi Anne-Marc qui nous dit bonsoir à toute l'équipe. Là, c'est bon, je l'ai bien lu. Là, c'est en entier. Nickel, j'ai pas rajouté rien.
1: Il y a Bouyoulou qui nous dit on va gagner 5-0
3: voilà,
1: aussi.
3: Très bien.
1: Ah, c'est pareil, on l'a lu tel quel. Nicolas Ferronnet.
0: Attention avec les Irakiens hein, là qui vont tenter de réagir un petit peu côté droit et de mettre des ballons dans la surface de réparation. Ça va passer par des centres et cette fois-ci, il y aura bien corner. Confirmé pour l'équipe d'Irak sur ce centre contré par Luke Hadding, donc qui s'est passé là-bas de l'autre côté du terrain, sur le côté droit de l'attaque irakienne.
1: On les laisse approcher de notre surface là, Charles.
2: Parce qu'on
0: plus, ouais.
2: Attention de ne pas être coupé en deux. Là, on utilise le jeu en profondeur, donc il ne faut pas que la défense recule absolument et que les attaquants soient en pressing. Mais s'ils font un mauvais pressing, il faut qu'ils reviennent avec le bloc. Donc attention.
3: Je peux me permettre, venez regarder la chaîne YouTube, venez sur ICI, parce que Charlotte, en fait, vous fait la démarche en nous disant avec les bras, elle dit voilà, elle fait la tactique à droite.
1: Et Bruno,
3: à gauche.
1: Il a voulu faire comme Charlotte, il a fait tomber sa bouteille d'eau sur son iPhone.
3: Pour ça, du coup, je suis vachement content.
1: Nicolas,
2: j'ai un téléphone à vendre.
3: Je sais, tu me l'as déjà proposé.
1: Nicolas.
0: Allez, le corner, là, c'est Alamari qui va s'en charger de la droite vers la gauche. La discute entre l'arbitre, les défenseurs et Kylian Mbappé, qui est également venu aux informations. Il va être tiré pied gauche, rentrant ce corner. Première situation dangereuse pour l'Irak. Deuxième poteau, c'est mal tiré. Heureusement, c'est trop long et ça va pas être sauvé. Si, ça a été sauvé, dans une première fois en tout cas, par l'Irak. Et derrière, eh ben, c'est Jules Koundé qui est allé sécuriser ce ballon dans son duel face à Ibrahim Bayesh. Et Michael et Jules Koundé va se charger également de la touche proche de son poteau de corner, donc de l'autre côté.
1: C'était Manu Koné qui avait sécurisé le ballon.
0: C'est Manu Koné, ouais, ouais. D'accord, oui, c'est ça. Et Manu Koné et Jules Koundé.
1: Parce qu'il y a un seul Jules Koundé sur le terrain, normalement.
0: Ben alors, c'est comme à New York, on est hyper loin
1: de cette
0: pelouse.
1: Avec ces stades,
0: ils sont bien ces stades, mais voilà. Ils
1: sont trop grands.
0: Ouais, voilà, c'est tout.
1: tout simplement.
0: Et pourtant, en capacité, c'est pas non plus. Enfin, c'est 68 000, quoi. Mais en fait, ils sont tellement évasés, il y a tellement d'espace qui sont faits aussi hein, pour que tout le monde puisse bien consommer comme il faut, avec des stands pour acheter de la nourriture. Vous imaginez bien un petit peu de partout et puis pour pouvoir voir le match quand même. Donc, c'est vrai qu'ils sont immenses. Mais en capacité, c'est pas non plus complètement dingue. Allez, les Bleus là sont à proximité de la surface de réparation. Il y a Akien avec Ousmane Dembélé qui est passé côté gauche là pour aller avec Kylian Mbappé ou à tenter de porter le danger à nouveau. Kylian Mbappé qui a encore accéléré, qui s'est cette fois-ci mis le ballon sur son pied droit. Il y a une bonne sortie irakienne pour empêcher le capitaine des Bleus d'aller inquiéter à nouveau le gardien de la sélection.
1: Mais c'est pas grave parce qu'il y a Manu Koné derrière et il récupère le ballon. Comme d'hab.
0: Ouais, il ratisse, mais alors un truc de malade hein, quand même. Manu Koné là, dans ce début de partie, bon, faut dire qu'il n'a pas forcément il peut le faire quoi. C'est quand même, on a quand même un niveau, on va dire, du côté de l'Irak, on s'y attendait, mais qui est quand même, du point de vue technique en tout cas, de la conservation de ballon, c'est là qu'on voit quand même hein, peut-être le chemin qui reste à parcourir face à des top joueurs qui composent l'équipe de France. Il y a plein de qualités dans cette équipe d'Irak, mais alors la conservation du ballon sous pression, et quand c'est Manu Koné qui vous met la pression, c'est quand même un petit peu compliqué. Allez, Barcola. Manu Koné encore, qui a un petit peu de chance, on va pouvoir frapper Manu Koné, non, il se met sur son pied droit pour aller chercher Michael Olise en première intention. Michael Olise en une touche pour Kylian Mbappé, ça passera pas pour cette fois. Le centre va venir de la gauche là-bas, Luke Hadding, la tête irakienne, premier poteau, la tête irakienne, deuxième poteau, et cette fois c'est bien joué, ça a bien senti avec du sang-froid du côté de l'Irak pour mettre ce ballon dans les gants de leur gardien qui va pouvoir dégager. Ils sont très très hauts là les Bleus. On a Michael Olise, on a Ousmane Dembélé qui sont en train de parler là justement à Manu Koné. Ils sont en train d'organiser le pressing là, les trois, même les quatre avec Kylian Mbappé. Et c'est Ousmane Dembélé hein, qui est en train de donner un peu comme un défenseur en fait, un peu comme un défenseur central qui parfois parle forcément à ses coéquipiers avec la main, gère l'alignement. Bah là il gérait le pressing Ousmane Dembélé, un peu comme on a l'habitude de le voir avec le Paris Saint-Germain, pour vraiment aller mettre la pression sur le dégagement irakien qui se fait à chaque fois de manière assez courte. Ils n'allongent pas en fait, ils n'allongent pas Ahmed Basil. Ah bah là cette fois il va me faire mentir parce que bah justement le pressing est tellement haut qu'il va aller chercher, tenter de chercher plutôt son attaquant tout à là-bas et encore Manu Koné. Ouais, quel boulot il a là-bas pour récupérer ce ballon et trouver derrière lui Adrien Rabiot.
1: Et alors que
0: dans la moitié de terrain.
1: On a vu plusieurs tentatives de jouer, de faire jouer Bradley Barcola dans la profondeur là, ces dernières minutes, Charlotte.
2: Oui, parce que là, on est en train de voir, ils sont en train d'identifier. Hein, Nico le disait, Ousmane Dembélé fait des gestes avec les bras parce qu'en fait, ils voient que leur adversaire, ils n'arrivent plus à respirer. Et que techniquement, tactiquement, c'est très compliqué. Donc, continuer. Là, ils savent qu'ils sont sur un temps fort. Il ne faut absolument pas relâcher la pression.
1: Là, c'est vraiment l'eau infestée de requins pour les Irakiens. Ils ont des bleus partout qui n'arrêtent pas de permuter dans tous les sens. Et Nico, si on essaye de suivre les attaquants, c'est vraiment à gauche, à droite, dans l'axe, partout, derrière, devant, c'est fabuleux quoi.
0: Bah ouais, Ousmane Dembélé, on l'a vu tout à l'heure côté gauche. Ouais. On voit du Michael
1: Mbappé, Olise,
0: un petit peu de partout.
1: Il n'y a que Barcola qui bouge pas de son côté gauche.
0: Il est assez libre, Ousmane Dembélé, mais en fait, il était, même quand il était sur un rôle qui se rapprochait d'un rôle de numéro 10, il a toujours été très libre aussi, Ousmane Dembélé. Donc c'est vrai que là, il a débuté ce match côté droit. Mais de toute façon, Didier Deschamps, il le répète, et c'est pas le seul, tous les entraîneurs le disent, oui, l'animation, quoi, les postes maintenant, désormais. Ouais. Et pour le coup, Ousmane Dembélé du côté du Paris Saint-Germain, il sait quand même avec Lucien Riquet ce que ça veut dire. Ils savent faire en fait. Et ça aussi, c'est quand même un atout du côté quand même dans la manche de l'équipe de France, d'avoir des joueurs qui peuvent quand même comme ça désonner, aller mettre le bazar, passer à droite, à gauche, faire donner le tournis vraiment aux adversaires quand ils le font en club et quand vous avez quand même une grande partie de l'attaque et du pouvoir offensif des Bleus qui est aussi celui du Paris Saint-Germain, forcément ça aide à trouver des connexions et des schémas, et puis aussi ça aide aussi à oser peut-être ce que feraient peut-être pas des joueurs qui se connaissent moins, même avec un sélectionneur comme Didier Deschamps. Donc c'est vrai qu'ils sont complètement perdus les Irakiens, ils n'arrivent pas à sortir de leurs 30 mètres. Nous on est quand même un peu moins dangereux que dans les 20 premières minutes, je trouve, mais voilà, il faudra aller mettre le deuxième évidemment avant la mi-temps, parce que la domination elle est quand même outrageuse de la part de l'équipe de France. On le rappelle, 1-0 pour les Bleus depuis la 14e minute de jeu. Le but de Kylian Mbappé, la frappe puissante, pied gauche à l'entrée de la surface de réparation. Et voici la pluie, les amis, qui d'un coup est en train.
1: La pluie, ça va, le problème, c'est les éclairs.
0: Ouais, et ben ça a été célébré comme un but. Et là, on voit tout le monde se lever à mettre les ponchos et même certains à aller partir là, du côté du public, dans les coursives, pour se mettre à l'abri, parce que le problème de ce stade, c'est qu'il est ouvert, quoi. Alors nous, on est franchement privilégiés. Je disais tout à l'heure qu'on était super haut, mais alors franchement, je préfère être super haut et être à l'abri du mini toit là qui est juste au-dessus de nous et qui protège une toute petite partie des tribunes latérales, que un peu plus bas, et comme 90% des spectateurs, être là sous le déluge, parce que alors c'est venu d'un coup. Mais alors d'un coup, comme si vous preniez un seau et que vous le versiez sur la tête, il n'y a pas eu de signe annonçateur, de petites gouttes de pluie. Et là, tout le monde est en train de mettre ses ponchos.
1: Les images sont assez sympas. On voit le.
2: Mais c'est dingue que les gens partent comme ça. Tout,
3: ça brasse dans tous les sens.
1: Ouais. Il y a eu une réaction vraiment unanime.
0: Parce qu'en fait, c'est pas des gouttes de pluie en fait, c'est des très grosses gouttes de pluie. Attention, avec Michael Olise dans la surface de réparation qui a failli être trouvé par Bradley Barcola, qui cette fois-ci a fait le boulot plein axe. Mais c'est vrai qu'on voit les tribunes changer de couleur, parce qu'en fait tous les gens mettent leur poncho. Il y en a des blancs, il y en a des jaunes. C'est toujours très très très mode, hein, les ponchos, ça va très bien. Mais là, c'est un peu
1: le point mode de Nicolas
0: Perrault.
2: C'est toujours à la mode.
0: Non mais c'est voilà, et c'est vrai qu'il y a des gens qui sont en train de se mettre à l'abri tout simplement dans les coursiers, mais c'est rare, hein, des stades qui sont sans toit du tout et sans protection du tout. Là, c'est pas qu'on n'a pas mis le toit, il y a juste pas de toit rétractable. Alors c'est aussi dans la culture américaine de la NFL, parce que vous savez, ici le foot américain, c'est un sport de saison, c'est un sport en fait d'hiver, et on revendique ça d'aller jouer quand il fait froid, quand les pelouses sont gelées, quand c'est compliqué. Voilà, ça va avec la culture du sport US, ça va aussi avec la culture des États-Unis, qui est habitué à faire avec le climat. On parlait tout à l'heure de l'alerte météo et de ce pays qui est habitué aux inondations, des tornades, etc. La météo quand même assez violente, avec des phénomènes

0: le public en tout cas on subit les conséquences avec cette averse qui est en train de tomber. Kylian Mbappé, milieu de terrain, le but extraordinaire peut-être, non c'est au-dessus. Ouais, il a pris sa chance en première intention. Kylian Mbappé limite du rond central qui a vu le gardien avancer. Ouais, ça passe assez largement au-dessus, mais alors franchement le coup d'œil, il était parfait de la part de Kylian Mbappé. Si celui-là il rentre, évidemment qu'il fait le tour de la planète, mais ça passe au-dessus. À la 40e minute de jeu, Kylian Mbappé qui s'illustre à nouveau. C'est vrai que ça ronronne un petit peu et que là, il a pris l'information. Vraiment en première intention, il a pris ce ballon là, il a tenté le lob. Et la pluie redouble d'intensité ici à Philadelphie. 5 minutes avant la pause, les Bleus sont toujours devant. 1-0, l'ouverture du score du capitaine pour sa 100e sélection en bleu, Kylian Mbappé, d'une frappe sèche au quart d'heure de jeu.
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3: Ah, on a eu du mal à le placer ce jingle, Nicolas Perronnet. Ça faisait 5 minutes que j'avais le bras en l'air. Nicolas Perronnet sous la flotte à Philadelphie pour vous faire vivre le match de la Coupe du Monde. Deuxième match de poule entre la France et l'Irak. 1-0 pour la France. Charlotte Lorgeret, ancienne joueuse et consultante d'ici pour cette Coupe du Monde, est avec nous. Bruno Salomon est là pour faire remonter vos messages sur les réseaux sociaux. Bruno, on nous écoute d'un peu partout. Hein.
4: Ouais, effectivement, ça me plaît beaucoup, par exemple, quand Son nous dit on est derrière les Bleus ici à Montréal. On veut le triplé.
0: Kylian Mbappé dans la surface de réparation peut-être. Désolé Bruno, mais on était obligé d'y aller parce qu'il s'est emmené ce ballon. Finalement, ils s'en sortent encore, les Irakiens. Désolé.
4: Son voulait le triplé de Kylian. On en est encore loin. Il en manque encore deux pour avoir le triplé. On nous écoute aussi. C'est Chris Tapin qui nous écoute de Nairobi où il est minuit 40. Go la France. Il y a Choco Mbana qui nous dit moi il faut leur mettre une manita à ces Irakiens, pour l'instant c'est pas parti là-dessus. Et puis il y a Alexandre qui dit je rigole, donc il a l'air de passer un bon moment avec nous. Voilà pour les messages, n'hésitez pas à vous abonner sur notre chaîne YouTube ICI, rejoignez-nous et puis likez ce live et partagez ce live, bien sûr dites à vos amis qu'on est ici pour cette soirée.
3: Nicolas Perronnet à Philadelphie, les Irakiens le ballon.
0: Oui, et enfin,
3: pas pour longtemps.
0: Pas mal, hein, franchement.
4: C'est un beau rideau de pluie.
3: Ils sont vraiment trempés, les joueurs. Là. Ah, et Didier Deschamps aussi.
4: Est-ce qu'on peut savoir les commentateurs aussi? Comment ça va, Nico?
0: Non, mais nous, ça va. Parce que je te dis, on est sous cette espèce de mini-toit. Parce qu'on dit qu'il n'y a pas de toit. Mais pour nous, il y a quand même. Allez, il s'avance sur quoi? Peut-être sur une quinzaine de mètres. Voilà, donc on est. La tribune de presse, nous on est à l'abri et franchement on fait partie des privilégiés comme ceux qui sont à notre hauteur, mais c'est une toute petite partie du stade en fait. Tout le stade sinon il se trempe, mais alors totalement. Et tu parles de rideau de pluie, c'est le cas parce que là les gouttes qui tombent, ben laisse tomber, c'est des gouttes à l'américaine. Il pleut incroyable. C'est ça, c'est de la pluie transgénique là qui est en train de tomber. Et en plus on voit vraiment la pluie tomber avec les projecteurs là de manière un petit peu n'importe quoi, qui est totalement balayée par le vent. On rappelle que voilà, s'il pleuve, à la limite c'est pas très grave, c'est très gênant malheureusement pour les spectateurs et puis pour les joueurs, mais bon ça ils sont habitués. Mais il faut surtout pas qu'il y ait de tonnerre ou d'éclair dans cet orage là qui est en train de nous passer au-dessus de la tête, parce que sinon c'est interruption du match et là on n'est pas bien les amis. On va déjà essayer d'atteindre la mi-temps sans que ce soit le cas. Il reste 2 minutes à jouer, les Bleus sont devant et on va revenir au match parce que le pressing il est toujours en place de la part de l'équipe de France. Petite question Charlotte, j'imagine que tu en as vécu toi des rincés comme ça quand on est sur un terrain et que d'une minute à l'autre les conditions changent totalement comme ça. Est-ce que on s'habitue, on s'habitue pas, on fait avec, est-ce qu'on reste dans son match? C'est compliqué, non?
5: Alors moi j'ai joué dans des équipes où c'était que des bleds où il pleuvait.
3: Alors,
5: tout le temps.
3: Alors attends, Saint-Etienne, Guingamp, Metz, Nantes, Lens. Heureusement que tu as joué à Toulouse, hein.
5: J'ai vu très peu la lumière pendant 15 ans, Pierre. Non, c'est compliqué les 5 premières minutes parce qu'en fait les prises de balles sont pas les mêmes, même la prise d'info dans le sens où en fait tout va plus vite avec la pluie qui fuse pas mal, donc non, c'est chiant les premières minutes, mais après ça va, on s'adapte. Mais par contre quand il y a la pluie, il y a beaucoup plus de duels parce qu'il y a beaucoup plus d'approximations techniques, donc là attention aussi de pas faire d'erreurs en tant que défenseur, parce qu'on a vu qu'il y avait pas mal de rouges dans cette Coupe du Monde.
0: Allez, la dernière minute du temps réglementaire.

0: En tout cas, on va surveiller le temps additionnel. Il y a du pancho aussi du côté des bandes touches, hein, très clairement.
1: Manu Koné a l'air de s'être fait mal sur un duel avec un joueur irakien.
0: Ouais, c'est relevé, mais il boite un peu, ouais. Il va se replacer, je pense que ça va aller pour Manu Koné, mais oui, il y a eu contact.
1: Peut-être au niveau du torse ou du ventre, avec un crampon peut-être.
0: Ouais, non, ça, je pense que ça va aller. Effectivement, c'est un coup, c'est un contact et c'est un coup franc en tout cas à venir. Pour l'Irak, allez, on est à quoi ? Une bonne trentaine de mètres. Début de Mike Maignan et ça va être mis au point de pénalty, ça va plonger. Hein. Attention là-bas. Point de pénalty ou peut-être second poteau. On est bien concentré de la part de la ligne défensive de l'équipe de France. Ce sera deuxième poteau. Oui, il était bien tiré ce corner et il est bien dégagé par la défense de l'équipe de France en deux temps. Et ce ballon, il est mis loin devant là-bas. Et c'est Michael Olise tout seul qui va aller s'occuper du pressing. Ouais, et qui se demande un petit peu pourquoi ses coéquipiers là tardent à le rejoindre. Voilà qui est fait. Il y aura 3 minutes de temps additionnel dans cette première période. La pluie s'est un petit peu calmée. Ça, c'est une bonne nouvelle, hein, qu'elle se calme, oui, mais surtout qu'il n'y ait pas eu la fameuse alerte que tout le monde redoute ici. C'est-à-dire qu'il pleut, mais que pour l'instant, l'orage en lui-même se tient quand même à distance de ce stade de Philadelphie. On rappelle la règle, dans les 13 km, s'il y a un éclair, on n'est pas bien, c'est match arrêté. Allez, les dernières minutes de cette première période. Avec les Irakiens qui vont un petit peu mieux là. Franchement, depuis la pause fraîcheur, alors est-ce qu'il y a eu tiré ajustement tactique, est-ce qu'on ose un petit peu plus, mais c'est vrai qu'ils ne se montrent pas excessivement dangereux.
1: Les Bleus ont levé le pied aussi, non?
0: Un peu aussi, ouais.
2: Bah, je pense que surtout, ils ont pris le but, les Irakiens, ils se sont dit, on n'a pas envie d'en prendre 5 en 10 minutes, donc ils étaient beaucoup regroupés, donc les Français ont mis beaucoup d'intensité en 5-10 minutes à très haute intensité, donc je pense que là, ils lèvent un petit peu le pied, mais faut être vigilant, il faut mettre le deuxième but, mais avant la mi-temps, ce serait bien. Mais bon, là, ça va être compliqué.
0: Allez, les Irakiens qui, justement, sont en possession du ballon. 1:30 à jouer avant la pause. Qui va permettre de sécher un petit peu tout le monde. Ouais, ça s'est bien joué. Faut être là. William Saliba, oui, non. Là, ce sera non parce qu'il est récupéré ce ballon derrière par les Irakiens. Ouais, il commence à négocier un petit peu mieux les situations dans. Alors, pas dans les zones de vérité, mais dans les, allez, quoi, 30-40 mètres. Il commence à se montrer un petit peu plus dangereux. Mais pas mis en danger, hein. Il n'y a pas de souci pour l'instant. C'est bien stable, bien rigoureux du côté de la défense des Bleus. Mais voilà, quand même, on les laisse peut-être s'approcher un petit peu plus. Et comme on l'a vu tout à l'heure, ça peut donner des coups de pied arrêtés, ça peut donner des situations qu'on pourrait quand même s'éviter. Allez, les Bleus pour remonter ce ballon. Manu Koné avec Ousmane Dembélé qui va aller chercher ce ballon très très bas là-bas, avec la liberté dont on parlait tout à l'heure, parce qu'il est allé chercher plein axe en redescendant loin dans sa propre moitié de terrain. Sur le côté droit où on retrouve désormais Kylian Mbappé, illustration de la permutation permanente du quatuor offensif avec Adrien Rabiot. Voilà, on laisse passer là, les dernières secondes. Je pense qu'on va essayer de mettre une dernière petite banderie du côté des Bleus avant la pause et tâcher de la défendre du côté irakien. Pas de solution encore là dans les pieds d'Ousmane Dembélé, mais le ballon est toujours bleu. La longue séquence de possession sous la pluie, toujours un peu moins soutenue mais toujours présente ici à Philadelphie. William Saliba, tous les joueurs, sauf Mike Maignan, sont dans la moitié de terrain irakienne. Et ben, on n'ira pas plus loin finalement. C'est la mi-temps sifflée ici. Alors on rentre au vestiaire, mais au pas de charge, en fronçant un peu les sourcils, en étant complètement rincé, non pas physiquement, mais par la pluie qui s'est invitée dans la fin de cette première période. Bonne première période de la part des Bleus, même si elle a mieux commencé qu'elle ne s'est finie, parce que l'Irak, mine de rien, est allé montrer le bout de son nez. Et puis dans les 20 dernières minutes, on n'a pas montré grand chose, mais alors le début du match, il a été parfait de la part de l'équipe de France et récompensé par cette ouverture du score à la 14e minute de jeu de la part du capitaine Kylian Mbappé. La frappe pied gauche qui permet de l'extérieur de la surface de réparation de donner l'avantage aux Bleus. 15e but en Coupe du Monde pour Kylian Mbappé, le 3e déjà ici du côté des États-Unis. Son 59e en équipe de France. C'est la pause ici à Philadelphie et les Bleus sont devant, tout va bien.
1: Merci beaucoup Nicolas Perronnet. Pour toi aussi c'est la pause, tu peux aller te mettre à l'abri sous tes 15 mètres de toi. Et nous on reste avec Charlotte Lorgeret et avec Bruno Salomon pour vous accompagner pendant cette mi-temps. Vous êtes les bienvenus aussi au téléphone 0810 055 056. On serait très heureux de pouvoir discuter football avec vous, évidemment, ou autre chose, hein, si vous avez envie de parler d'autre chose, mais c'est vrai qu'on est plus foot. On va pas se mentir. Voilà, 0810 055 056. On peut parler plus.
3: Parce que
1: on peut
3: sur les réseaux sociaux, il y a beaucoup de jalousie de la part des Français qui sont sous la chaleur de voir toute cette pluie. Ils aimeraient que ça vienne un tout petit peu du côté de la France. Voilà, voilà. Vous indiquer.
1: C'est vrai que ça fait envie parce qu'on a clairement crevé de chaud et c'est loin d'être fini. Donc voilà, on a très très chaud en France. Vous êtes donc les bienvenus. 0810 055 056. Vous pouvez aussi rejoindre notre chat sur la chaîne YouTube ICI. ICI, c'est le nom de notre radio, hein, au cas où vous n'auriez pas encore compris. ICI, et on revient tout de suite ICI avec Charlotte Lorgeret et Bruno Salomon.
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1: On était en train de chanter de la clarinette pour notre rédacteur en chef.
2: Elle nous inclut, mais c'est tu.
1: Qui est clarinettiste, voilà. Charlotte Lorgeret et Bruno Salomon sont avec moi. Vous êtes évidemment les bienvenus au 0810 055 056. On va commencer par toi, Charlotte. Globalement, l'équipe de France a été tourbillonnante en début de match, mais c'est un peu endormi sur ses lauriers sur le deuxième carton.
2: Ouais, mais quand même satisfaite. Hein. Faut pas oublier cette première période contre le Sénégal. Je pense qu'elle a trotté dans la tête pendant plusieurs jours avant ce match contre l'Irak. Donc l'intensité, techniquement aussi, c'était beaucoup plus juste. J'ai bien aimé aussi le fait que on savait pas vraiment si c'était Dembélé ou Olise qui était à gauche ou dans l'axe. Donc c'était intéressant, semer le doute en fait. C'était super intéressant. Barcola qui mangeait vraiment de sa cette ligne pour laisser travailler justement les autres joueurs et lui prendre cette profondeur. J'ai beaucoup aimé aussi cette première période de Kylian Mbappé, de à peu près tout le monde, même si c'est vrai que les Irakiens, au fur et à mesure, ils se sont dit bon, on essaye d'avoir un peu plus le ballon, un peu plus de maîtrise, et les Bleus forcément qui ont baissé un petit peu de rythme. Peut-être c'était tactiquement aussi pour se dire on n'a pas envie de jouer contre un bloc bas, ne pas avoir d'espace, donc laisser un peu le ballon aux adversaires pour ensuite jouer en transition. Ça peut être aussi une des armes en seconde période.
1: Voilà, il s'est passé beaucoup de choses, hein. Vous l'entendez dans ce que dit Charlotte. Tactiquement, ça a été un match aussi très intéressant à regarder du côté de l'équipe de France. Bruno Salomon.
3: Faut qu'on aille voir Nicolas tout de suite.
1: Ah, Nico, qu'est-ce qui se passe?
0: Ouais, on doit évacuer les amis. Ce qui devait être arrivé est arrivé. Message, effectivement. Tout le monde est en train de quitter le stade. Je vais vous le faire en français parce que c'est en anglais, mais il y a une sévère tempête qui est en approche. Voilà ce qu'on peut lire sur les écrans géants du stade. Et donc tout le monde est appelé à se mettre à l'abri, ça veut dire quitter les tribunes et aller se mettre dans les coursives. Donc ce qu'on va faire, on va le faire, hein, parce qu'évidemment ça nous concerne aussi. Et puis on va se reconnecter depuis les coursives, depuis l'intérieur du stade ou la salle de presse. Et puis on suit cette situation. Mais en tout cas, il y a assez peu de chances qu'on reprenne dans 10 minutes maintenant, parce que c'est la pause ici qui a commencé depuis 5 minutes. Je pense qu'a priori on est parti pour une demi-heure d'interruption, mais voilà, au conditionnel, je vous confirme tout ça dès que je peux.
1: Merci beaucoup Nicolas Perronnet. Va te mettre à l'abri, c'est vraiment évidemment la priorité. Bien sûr, dès que tu peux revenir vers nous, on te reprend évidemment pour que tu nous expliques tout ce qui se passe. On voit les images, Bruno Salomon, du stade qui est en train de se vider, tous les ponchos qui sont en train de partir. Là, on est parti potentiellement jusqu'au bout de la nuit, Bruno.
3: On a fait des réunions depuis ce matin. Ouais. On a commencé à dire ça pourrait, peut-être, on ne sait jamais.
1: Et on y est.
3: Effectivement, le message a été passé. Et ce qui est assez fou, c'est de voir ce stade de plus de 68 000 personnes qui s'est évacué en deux temps, trois mouvements. Vraiment, il ne reste plus grand monde, à part les journalistes qui sont en train de dégarper aussi. Mais effectivement, alerte météo du côté de Philadelphie. Les orages arrivent sur Philadelphie et c'est pas une bonne nouvelle pour cette rencontre.
1: Alors, on rappelle le protocole. Si le stade a été évacué, c'est sans doute qu'un éclair a été repéré à moins de 13 km de rayon autour du stade. Dans ce cas, il faut qu'il y ait un délai d'une demi-heure entre le dernier éclair et la reprise du match. Ça veut dire que tant qu'il y a des éclairs qui sont enregistrés sur cette zone, le match ne reprendra pas. Et quoi qu'il arrive, il faudra attendre ensuite encore une demi-heure avant la reprise du match. Donc autant vous dire que...
3: Les yeux de Pia en train d'annoncer le règlement.
1: On n'est pas prêts. On n'est pas prêts de voir la deuxième mi-temps. Mais ce qui est trop bien, et ça c'est quand même quelque chose d'incroyable, c'est qu'on va quand même la vivre ensemble. Oui. C'est-à-dire que quoi qu'il arrive... même si mort doit s'en suivre, on va rester dans le studio.
3: Même si on doit terminer la boîte de bonbons.
1: On a une boîte de bonbec, on a des bouteilles d'eau, on a Charlotte Lorgeret, donc c'est pas grave, on va parler de foot toute la nuit.
3: On va mettre des disques.
1: C'est là que vous, les auditeurs, vous avez un rôle à jouer parce que vous avez le choix, en gros, entre. De toute façon, on va continuer évidemment à discuter avec Charlotte et avec Bruno et à débriefer la première mi-temps. Il y a plein de choses à dire, bien sûr. Mais après, il y a un moment où potentiellement on va se mettre à mettre des disques. Et si on met des disques, on ne le fera pas si vous nous appelez pour discuter avec nous. Donc si vous préférez nous parler qu'on écoute des disques, bah, vous nous appelez au 0810 055 056. Bruno, qu'est-ce que tu veux dire ?
3: Et on a reçu un message justement sur le 0810 055 056 de la part de Diego d'Italie qui nous dit merci pour votre très belle émission. Voilà, c'était.
1: Oh, merci ça. Diego.
2: Merci. Voilà.
1: C'est quoi déjà la chanson Diego ?
3: Libre dans sa tête.
1: France Gall ? Il a des bons goûts.
3: Ah, France Gall et Johnny. Ouais. Qui vous voulez, la version vous voulez, ça peut.
1: En tout cas, merci.
3: On fait
1: Diego.
3: Un blind test musique.
1: On va nous éclater.
3: C'est parti là.
1: Enfin, après, si on part sur le hip-hop, t'as aucune chance.
3: Oui, effectivement,
1: bon.
3: Comme nous l'a dit Clément le chef, c'est Michel Berger qui a écrit.
1: Évidemment, Diego, libre Diego, dans sa tête, voilà. Bien sûr. Mais le message, c'est Diego d'Italie.
3: Bah oui,
1: ne pas confondre les Diego. Bon, ça, on a le temps.
2: L'année va être très longue, mes amis. Ça va. Moi, je suis bien.
1: Charlotte, elle n'est pas prête. Bon, Charlotte, tu nous mets Bruno et moi dans un studio et tu nous donnes 3 heures d'antenne. Il n'y a pas de souci, on va tenir le crachoir. Alors, la bonne nouvelle, c'est qu'on n'est pas que nous trois. Évidemment, Nico Perronnet, on va le retrouver dans quelques minutes quand il aura pu reconnecter une ligne depuis Philadelphie, depuis le stade. Mais Alexandre Berthaud, notre journaliste, est aussi avec nous. Il est dans le 10e arrondissement. Tout à l'heure, il était près du canal Saint-Martin avec Élise et Lou, deux supportrices qui étaient en train de s'hydrater et de passer une très bonne soirée. Alexandre, raconte-nous comment ça se passe autour de toi.
8: Alors, ambiance. J'ai changé de pub, je précise. Donc là, on est à l'intérieur.
1: Ouais.
8: Donc, il fait bien chaud. On n'est pas très content globalement que la mi-temps dure plus longtemps que prévu. Hein, on va pas se mentir, on serait bien allé se coucher plus tôt. J'ai un supporter qui me disait il y avait fête de la musique hier. Là ce soir on va se coucher encore à 1h du matin. Ça commence à bien faire.
1: Il y a l'Algérie qui joue à 5h du mat, les gars, si vous voulez faire la nuit complète. Hein.
8: Faut faire une nuit blanche après. Non mais voilà, l'ambiance, je vais demander, j'ai un groupe de supporters. Vous êtes des supporters lyonnais, c'est ça, non ? De base, c'est vous qui êtes les supporters lyonnais
9: non,
8: ou pas ?
9: Parisien.
8: Oula, n'importe
1: Alexandre,
8: quoi.
1: Alexandre.
8: J'ai confondu, ça va, il y a plusieurs groupes. Mais ils sont tous pour la France ce soir. Je commence à ma gauche, là, ils sont 5, ils sont réunis, ils sont tournés face à l'écran. Vous inquiétez pas, vous allez rien rater, je vous cache l'écran, mais ça va pas reprendre tout de suite. Vous appelez comment ?
10: Moi, je m'appelle Paul.
8: Paul, qu'est-ce que vous avez pensé de la première mi-temps des Bleus ?
10: Je me suis un peu emmerdé, mais j'étais content du but de Kylian.
8: Langage, hein. Attention.
10: Ah, je me suis un peu embêté.
1: Merci.
10: Ouais, je vais faire une... comment il s'appelle ?
8: Mais content du but de Kylian qui se rapproche de Messi. Tout
10: voilà,
8: ça.
10: Voilà, c'est ça. Et on est très content. On s'est un peu embêté, mais c'est normal, c'est l'Irak. On s'en mettra moins ensuite contre la Norvège.
8: Ouais, ils ont mis un peu le bus, les Irakiens voisins de droite qui s'appellent.
11: Non, mais c'est Mathias, mais c'est toujours compliqué de jouer contre des équipes entre guillemets un peu moyennes, outsiders. Mais bon, bah, voilà, je pense que la seconde mi-temps va être meilleure. On est. L'équipe est belle. On va y arriver. Ça va être une belle deuxième mi-temps.
8: On va marquer ou pas ?
11: Ouais, je pense. Il y a Olysée qui peut marquer, il y a Barcola, il y a Dembélé. C'est une équipe de feu, oui. Mais bon, il faut changer les choses à la mi-temps, je pense, oui.
8: Ah, il faut changer les choses, carrément.
1: Ah ouais.
8: Faut faire du coaching.
11: Faire entrer Cherki, que j'adore, moi. Dembélé, il n'a pas trouvé sa place encore, mais on l'adore, c'est un génie, quand même. Ouais, Cherki, qui.
8: Les gens qui. Des qui on met. Ils disaient 4-0. On disait 4-0, le voisin.
10: Il n'y aura pas 4-0. Non, il n'y aura pas 4-0.
9: ça va être assez ennuyeux. À la rigueur, il y aura un deuxième but en deuxième mi-temps, mais
12: les entrants vont faire du bien, je pense. Les entrants vont faire du bien, ça va redynamiser, je pense.
9: La pause fraîcheur sous la pluie, à mon avis, va tout changer. Ça, c'est sûr. La pause fraîcheur sous la pluie, c'est un imbloquable.
8: Je vois vos visages, vous l'auriez bien prise, la pause fraîcheur, vous aussi, là, si on avait eu la petite averse.
12: Oui, on crève un peu de chaud, mais non, ça va en vrai.
9: Honte, les pauses fraîcheurs.
12: Ouais, c'est un scandale, les pauses fraîcheurs, franchement. Ah,
8: ça dénonce, vous n'êtes pas les premiers qui nous dites ça.
9: C'est que pour mettre de la pub, les pauses fraîcheurs.
12: Ça dénature l'ambiance du foot.
9: Gianni, Infantino et Trump, c'est des mauvaises personnes.
8: Voilà. On reste poli, bravo. Bravo, ils ont retenu la leçon. Bon,
1: bravo les garçons.
8: Et vous, deuxième mi-temps, on va quand même marquer. Ouais, vous disiez les entrants.
12: Oui. Doué, les entrants. Mais Mbappé, je le vois bien aussi recoller encore un petit but ou deux, même. Je m'avance un peu là-dessus. Hein. Ouais, y a de l'argent en jeu. Hein. Le tonton, là, il peut gagner 400 balles ce soir. Là, si la France gagne.
8: Bon, merci. Le tronçon, c'était Mathias.
1: Merci voilà, à Paul et Mathias.
8: Bon enfant.
1: C'est, j'adore. Ils connaissent rien au foot, par contre, Paul et Mathias. On va les tailler en pièces avec Charlotte et avec Bruno.
8: Ah, c'est pas beau. Hein. Mais merci. C'est moi qui prends après.
1: Vous leur direz pas. Merci beaucoup, Alexandre Berthaud. Merci de nous avoir fait vivre ce moment très sympa et très chaleureux avec Paul et avec Mathias, donc des supporters de l'équipe de France qui sont en train de s'hydrater aussi, comme Élise et comme Lou qui s'hydratent beaucoup.
3: Ils
1: apparemment.
3: Bien hydratés.
1: Bien hydraté, Paul et Mathias. Alors, de tout ce qu'ils ont dit, Charlotte, j'étais d'accord avec strictement rien.
2: Il faut prendre avec le sourire.
1: Mais c'est bien parce que tu vas pouvoir expliquer de si toi, qu'est-ce qui t'a parlé dans ce que Mathias et Paul ont estimé après cette première mi-temps. Ah, si tu n'as pas parlé.
2: Bah non, mais parce qu'on a envie du spectacle, on a envie qu'il y ait 30 frappes, qu'il y ait des choses extraordinaires. Mais quand tu joues face à une équipe de France, tu prends un but qui est sorti de nulle part avec des individualités de fou, avec un collectif qui est bien huilé. Bah en fait, tu n'as pas envie de t'en prendre 5 avant la mi-temps. Donc en fait, logiquement, tu mets un peu plus le bus. Et logiquement aussi, bah, quand tu as tout le temps le ballon comme l'équipe de France en première période, eh ben, à un moment donné le rythme il baisse un peu, et puis aussi le fait qu'il y a énormément de pluie, ça c'est un fait à prendre en compte aussi. Il faut un petit peu aborder les choses différemment, mais après oui, on a envie de voir des buts, on a envie de voir des actions, on a envie de voir des trucs assez spectaculaires. Mais les joueurs sont des humains, hein, c'est pas même s'ils ont des capacités physiques, à un moment donné faut rester sur terre.
1: Ils peuvent pas être au taquet pendant toute une mi-temps avec l'intensité qu'ils ont mise au début du match.
2: Après, encore avec la pause fraîcheur, faut se rappeler aussi que la condition pour cette Coupe du Monde, c'est d'aller beaucoup plus vite. Donc dans les 6 mètres, les coups francs, les arbitres ils mettent énormément d'ordre par rapport à ça.
1: Puis du coup,
2: donc,
1: comme il y a moins de fautes sifflées, il y a moins de pauses, ça court tout le temps.
2: Mais parce que combien de fois on attend au moins 6 minutes que le joueur il se relève parce qu'on lui a marché sur le pied. Alors là, c'est excusez-moi, mais c'est la pause fraîcheur, c'est dans 3 minutes, tu peux parler avec ton collègue à gauche et aller aux toilettes pendant 2 minutes, c'est exactement la même chose. Donc oui, c'est pour de la publicité, c'est de l'argent, mais nous qu'est-ce qu'on veut voir? On veut voir du foot. Donc je trouve qu'il y a pour l'instant il y a pas d'incident.
1: Bon, alors Charlotte, en face de toi, tu vois l'image d'un cheval qu'on empêche de débuter sa course.
2: Heureusement qu'il est loin de moi parce qu'il est pas au taquet.
1: Bruno Salomon, je vous dresse un peu le portrait pour ceux qui nous écoutent depuis ailleurs que l'Île-de-France. Bruno Salomon, c'est un peu une légende. Hein,
2: c'est une légende.
1: Ouais, voilà. Merci, on peut le dire maintenant. C'est la voix des matchs du Paris Saint-Germain sur ici Paris-Île-de-France, donc la locale parisienne d'ici. Bruno, tu as l'habitude de parler pendant tout le match. Mmh. Et là, tu es dans un autre rôle. Et depuis tout à l'heure, tu te frises la moustache.
3: je te
1: dis, mais tu veux parler? Tu me dis, attends, laisse-moi monter en puissance. Maintenant, on ne sait pas qu'on va reprendre le match.
3: Tu as
1: 20 minutes. Tout loisir de nous dire ce que tu as pensé de la première période.
3: Moi, je suis désolé, on ne peut pas être satisfait d'une mi-temps comme celle-ci. Oui, j'entends le début de la rencontre, mais je trouve que cette équipe est vraiment sur courant alternatif. Quand tu vois ce qu'a proposé Dembélé ou Barcola, pourtant, ce sont des garçons que j'aime beaucoup et qui sont de ma chapelle, mais je trouve que dans leur rendement ce n'est pas bon. Barcola dans son couloir est collé à gauche et pour l'instant il a fait aucune différence. Alors oui, la connexion Olise Mbappé, mais même en début de rencontre je trouve qu'elle était même forcée, c'est-à-dire que Olise voulait absolument servir Mbappé alors qu'il y avait d'autres choses à faire. Moi je trouve que pour l'instant on n'est pas simple en fait dans ce qu'on fait, à part sur le but. En fait sur le but, oui, ça a combiné comme il le fallait, comme on l'attend, mais après sur le reste, je trouve trouve que c'est un peu plus fouillé. Et surtout, quand on parle de pause fraîcheur, tu disais tout à l'heure, Charlotte, ben, j'entends, hein, ce que tu dis en tant que, quand on est sportif, on veut que ça s'arrête peut-être pour des réglages. Et ben, là, en fait, je trouve qu'on s'est déréglé. Et qu'en fait, cette équipe de France, le tempo qu'on a essayé de mettre en place, et ben, face à cette équipe de, d'Irak, l'Irak a repris un petit peu le dessus dans cette rencontre. En tout cas, ils sont revenus avec d'autres intentions.
1: Ils ont sorti la tête de l'eau.
3: Et je trouve qu'on n'a rien eu. Et quand je parlais tout à l'heure de manque de simplicité, Kylian Mbappé, ça frappe à 45 mètres de n'importe quoi. Il y a des trucs sur les réseaux sociaux, parce que je suis les réseaux sociaux là pour ce soir. Il y a des trucs qui nous disent, elle est partie sur la Lune. Je pense qu'elle est avec le ballon de Gabriel lors de la finale de la Ligue des Champions du côté de Budapest.
1: Ils sont partis au même endroit.
3: C'est ça, le dernier tir. Mais voilà, ce que je veux dire par là, c'est que je trouve que il y a plein de choses à dire, et moi ce que j'aimerais maintenant, c'est des changements. C'est-à-dire que, et faire rentrer, sors-moi Rabiot, fais-moi rentrer.
1: Mais t'es d'accord en fait avec Mathias et Paul?
3: Oui, ah, mais c'est
1: mince,
3: pour ça.
1: Mais toi, je peux pas dire que tu connais pas le foot.
3: Mais c'est pas grave. Et après, j'entends Attends. Ce qu'ils veulent dire en fait.
1: Vas-y, Charlotte.
2: Mais quand est-ce qu'on s'est régalé de voir l'équipe de France jouer du début à la fin contre n'importe quelle adversité?
3: Je suis d'accord.
2: À quel moment, en fait, il faut pas avoir cette exigence-là. On a envie parce qu'on a des joueurs de fou.
3: Ah oui.
2: On se dit, mais purée, mais on devrait marcher sur tout le monde, on devrait jouer en une, deux touches de balle, ça devrait être tellement fluide. Mais en fait, c'est pas le jeu du Paris Saint-Germain. On est trop habitué en France parce qu'on a des joueurs du PSG. En fait, ils ont même pas besoin de se regarder, en fait, tu vois. Et en équipe de France, en fait, quand on est en équipe de France, l'objectif de Didier Deschamps, c'est de trouver une cohésion. C'est même pas d'avoir une tactique. Moi, j'ai jamais compris la tactique de Deschamps. Si, à part défendre et jouer en transition. Mais quand on a des joueurs comme ça, on a envie d'avoir du beau football. Et aujourd'hui, on peut plus avoir l'exigence, alors que j'adore, je suis quelqu'un de très exigeant. On peut pas avoir cette exigence de marcher sur tout le monde. Il y a toujours des zones floues. Il y a toujours, à un moment donné, il y en a un qui fait moins les efforts. Barcola, je suis d'accord. Il colle la ligne, mais il colle la ligne parce que pour faire jouer les autres. En fait, il y a un peu plus de choses derrière tout ça. Mais en fait, on est tellement exigeant parce qu'on a des joueurs extraordinaires qui devraient faire mais largement mieux. Et je te rejoins, Bruno, à 100%. Mais moi, je pense qu'à un moment donné, on ne peut pas être exigeant avec ce qu'a envie de proposer Didier Deschamps.
3: En fait, et donc, il faut faire des changements. En fait, moi, j'ai envie de ça.
1: Juste, Charlotte, pour que je synthétise un peu ce que tu viens de dire, en gros, tu nous expliques que, par exemple, contrairement à l'Espagne, où la majeure partie des joueurs jouent dans le championnat espagnol, quand on a des joueurs qui jouent dans les meilleures équipes allemandes, espagnole, anglaise, française, etc., ce qui est le cas de l'équipe de France, c'est hyper dur d'avoir une espèce d'idée commune de jeu.
2: Exactement.
1: Quand tu te retrouves en sélection, c'est ça, oui, hein, j'ai bien compris.
2: Oui, parce que là, en France, on a tellement de capacités, on peut tout jouer. Mais moi, je pense qu'à partir du moment où on a des joueurs comme ça, on doit jouer en possession, style un peu à l'espagnol. Mais sauf qu'on n'a pas cette mentalité-là, parce que c'est pas ça, l'air de Didier Deschamps.
1: C'est pas l'ADN du foot français non plus, quoi.
2: Bah, c'est pas, ouais.
1: Jusqu'à
2: c'est
1: l'arrivée pas de Luis Enrique.
2: Oui, exactement. Et c'est pour ça qu'on se dit, purée, mais on pourrait jouer comme ça, parce qu'il y a énormément de Français dans l'équipe du PSG aussi. Il y a une certaine ossature avec des joueurs exceptionnels portugais un peu de partout. Mais je pense qu'on est trop exigeant sous l'ère des Deschamps.
3: En tout cas, ce qui est sûr, c'est que je reviens sur mon idée de changement au vu de l'état.
2: Tu fais quoi comme changement?
3: Là, au vu de l'état du terrain.
1: Attends, moi, je vais sur. Non, ouais, mais parce qu'il y a encore plein de sujets avant déjà d'évoquer les changements.
3: En tout cas, pour revenir sur l'animation offensive, oui. Pour terminer sur l'animation offensive, moi, ce que j'attends d'une équipe de France, là, on veut des automatismes, on veut voir des choses. Et à part la combinaison sur le but, où effectivement, on a un Dembélé qui prend la profondeur dans l'axe, on a un Olise qui s'est mis finalement sur la droite et qui va servir Mbappé, et donc là, il y a combinaison. Mais pour le reste, je trouve que quand on a 4 offensifs, on combine pas du tout. Et en fait, moi, c'est le problème depuis le départ avec l'équipe de Deschamps, c'est que je suis un peu embêté sur le fait d'être parti avec cette tactique à 4 qui n'était pas prête, en fait. On n'est pas prêt à se développer comme ça.
2: Il faut s'attendre à jouer face à des blocs très compacts, très bas, et c'est très très compliqué.
3: Ah oui.
2: Par exemple, le Bayern, ils ont énormément, ou le Barça, ils ont énormément l'habitude de jouer contre des blocs bas. Ils ont cette habitude-là. En France, le PSG maintenant, à part sous l'ère où il y avait Ibra, etc., où c'était, ils jouaient que contre des blocs bas, bah au fur et à mesure les équipes, ils ont pris un peu plus de risques et un peu plus d'adversité. Donc ça, c'était super. Mais quand on a des équipes qui veulent pas jouer le jeu, bah en fait tu dénatures un petit peu ton jeu et tu commences à te casser la tête et tu fais des trucs un peu qui sortent de cette simplicité que tu recherches.
3: Non, c'est juste pour vous dire, en fait, sur la chaîne, oui, YouTube, ça réagit de plus en plus. Ils sont de plus en plus nombreux à nous rejoindre. N'hésitez pas à vous abonner à la chaîne ici. National ICI, chaîne YouTube. On fait le match en live et on a par exemple Niabali qui nous dit bonsoir ici, mais il est temps vraiment que Dembélé nous montre de quoi il est capable. C'est vrai que c'est la grande frustration de la part. Et puis il y a Matar Ndiour qui vient un peu nous taquiner avec le Sénégal. Il croise les doigts ce soir pour contre la Norvège.
1: Parce que évidemment, là il est minuit 9, la France et l'Irak n'ont pas encore terminé leur match. On est à la mi-temps et on ne sait pas quand ça va reprendre. À 2h du matin, et ça commencera normalement à l'heure, la Norvège et le Sénégal, les deux autres équipes de notre groupe, vont s'affronter. Ça va être un match très intéressant. Vraiment très intéressant parce que c'est difficile même de le pronostiquer. Justement, la question de Niabali, qui s'appelle, ou je pense que Oumar, ça c'est plutôt son prénom, qui dit qu'il est temps que Dembélé nous montre de quoi il est capable. Moi, j'ai envie qu'on parle d'Ousmane Dembélé parce que je suis désolée d'aller à contre-courant de un peu tout le monde, sauf peut-être Charlotte, je sais pas, mais j'ai beaucoup aimé sa première mi-temps. Mais vraiment beaucoup aimé. Et j'ai du mal à comprendre toutes ces critiques qui disent qu'il a pas bien joué, alors que il a été hyper collectif, il a fait du pressing, il a énormément combiné avec ses partenaires, il était à droite, dans l'axe, mais derrière, devant. Mais en fait, pour moi, c'est lui qui a fait jouer l'équipe plus qu'Olysée.
3: Pierre, qu'est-ce qui se passe actuellement en France?
1: Oui.
3: C'est-à-dire que Kylian Mbappé peut pendant 80 minutes ne rien faire et mettre un doublé, tout le monde va dire qu'il est extraordinaire. De l'autre côté, Ousmane Dembélé, il a un problème. C'est qu'il a 60 matchs en équipe de France et il a à peine 7 buts et il a 4 passes décisives et il ne fonctionne pas avec
1: Mbappé. Tu vois
3: Mbappé.
1: Bruno, il y a eu une action juste avant le but de Mbappé, peut-être 2 minutes avant, il y a une action où il y a, je ne sais pas, peut-être Olysée qui fait une passe vers Dembélé et Dembélé laisse passer pour son coéquipier qui est juste derrière. Ça, c'est quelque chose qu'il a déjà fait avec le Paris Saint-Germain dans des matchs décisifs en Ligue des Champions et c'est quelque chose qui a fait gagner des matchs au Paris Saint-Germain. C'est le seul joueur qui est capable de faire ça dans cette équipe de France.
3: Oui, mais pour
1: l'instant, parce qu'il joue collectif comme aucun autre.
3: Il est sacrifié. En fait, en
1: il
3: gros,
1: se sacrifie.
3: Oui, mais les gens ont besoin de lui, de stats. Il est ballon d'or.
1: Oui, mais quel genre? Mais quand tu connais le football et que tu vois sa mi-temps, tu peux pas dire qu'il a fait une mauvaise
3: avec
1: mi-temps.
3: Ce genre de statut, avec ce genre de statut, on attend plus. Et donc, attendre plus, c'est la passe décisive. Et effectivement, son appel à vide, sans rien, il embarque deux joueurs avec lui, il libère l'espace pour Mbappé qui peut aller frapper derrière. Bien évidemment que ça, c'est une action de génie, mais le grand public va se dire, ah ben regarde, il a pas fait de passe décisive, la passe décisive elle est pour Olysee et le but il est pour Mbappé, il est pas pour Dembélé.
1: Et sur le chat de la chaîne YouTube ici, il y a Blanchard qui nous dit Dembélé n'a jamais été un joueur d'action et Dams qui nous dit gardons confiance, on est large quand même, ce qui est pas faux. Charlotte, sur le débat Dembélé.
2: Alors, est-ce que vous vous souvenez de Dembélé au Barça?
1: Bah ouais.
2: C'était quoi? C'était Je dribble, je vais dans le mur et je rentre
1: et
2: sur mon pied gauche
1: et je
2: tire sur le stade qui est à côté. En fait, on avait cette exigence-là. On se dit, mais il a des qualités de fou. Quand est-ce qu'il va se réveiller? Quand est-ce que ça va se révéler au fur et à mesure? Et après, à un moment donné, on l'a complètement oublié. Donc, il était là en équipe de France, il était là au Barça, tranquillou, c'était bien. Il arrive au PSG et il trouve enfin un équilibre, un entraîneur qui le comprend. Il remet de l'exigence. Là, il est rentré dans une équipe où fallait être exigeant dans son hygiène de vie, à l'entraînement et sur les matchs. Et après, le déclic, c'était de lui avoir fait changer de poste. Mais je me souviens qu'au tout début, la première année de Dembélé, il l'avait fait jouer un petit peu en 10, attaquant, et c'était un flop total. Parce qu'il n'avait pas encore dans l'état d'esprit, en se disant je dois jouer d'une certaine manière parce que je ne suis plus sur le côté. Et on attend cette exigence. Mais là, maintenant, quand on est une star, quand on est ballon d'or, les gens du grand public, ils ne regardent que les stats, malheureusement.
1: Mais pour un joueur justement qui a autant métamorphosé son jeu ces deux dernières saisons, c'est hyper difficile qu'on te sorte de ce contexte où l'équipe est hyper huilée, où autour de toi il n'y a que des stakhanovistes de ce football-là, et on te met dans une équipe de France où au niveau tactique c'est un peu le bazar. Et tu sais pas trop ce qu'il faut que tu fasses. Et c'est un peu ça qu'on voit aussi.
3: C'est la vraie problématique. Après, dans sa rencontre, d'aujourd'hui, c'est 8 premières minutes, il y a beaucoup de pertes de balles, ça combine pas très bien avec Koundé, donc il est pris un peu par ça. Après, il fait son travail de l'ombre, et dans la partie où la pluie est arrivée, on l'a vu un peu disparaître. En fait, si on fait une globalité, bien sûr qu'il travaille dans l'ombre, et après, c'est un joueur, peut-être c'est un joueur de club. Pour l'instant, en équipe de France, il a pas les stats que l'on attend de lui, on n'a pas... citez-moi 5 gros matchs d'Ousmane Dembélé chez les Bleus. Il y a pas, c'est pas possible. On va pas. Tu sais, t'as voilà Dembélé, enfin Mbappé, Olise. Tu commences, t'as des marqueurs. Même pour Olise, tu commences à avoir des marqueurs pour lui sur le côté. Ah ouais, tel match, telle frappe.
1: Nous en avait mis plein les yeux.
3: Dembélé. Il a pas ça. Et le vrai problème, c'est que ben oui, il est un peu sacrifié et tout le monde. Et il a un statut. Il a un statut de Ballon d'Or. Et ben le Ballon d'Or, on attend d'autres choses. En tout cas, abonnez-vous, continuez à vous abonner. Vous êtes voilà plus de 200 à tchatcher là minuit et on est peut-être parti pour très très très longtemps puisqu'on le rappelle. Et ben c'est des, franchement, on le dit, ce sont des rideaux de pluie qui sont en train de s'abattre sur le stade de Philadelphie.
1: Si vous débarquez, voilà la situation. On a joué, l'équipe de France et l'Irak ont joué la première mi-temps du deuxième match de poule. Le match a été arrêté, ou plutôt n'a pas repris à la mi-temps, parce qu'il y a eu un orage de l'eau, enfin de la pluie, des trombes d'eau, et sûrement des éclairs dans un rayon de 13 km autour du stade. Il n'y a aucun moyen de savoir dans combien de temps le match va reprendre. Charlotte ?
2: C'est marqué la reprise du match dans quelques minutes.
1: Ouais, mais je pense que c'est pas... Je pense c'est marqué sur les encarts de M6, mais je pense que ça veut simplement dire ça va bientôt reprendre.
3: Pour être très clair, pour expliquer.
1: Là, vu l'eau qui tombe.
3: Vu l'eau qui tombe, on voit des. Ça brasse beaucoup. Il y a beaucoup de vent, du vent tourbillonnant, des rafales de vent énormes. Très franchement, le public qui est resté dans le stade, bravo à eux, parce que faut avoir le courage. Et ça brasse très fort. Donc, la reprise. Et on va attendre.
1: Et apparemment, donc on a un journaliste sur place, Nicolas Perronnet, qui commentait le match avec nous et qui commentera évidemment la deuxième mi-temps avec nous quand il aura pu retrouver sa place. Pour l'instant, dans les coursifs du stade où il a dû se réfugier, il ne peut pas être en ligne avec nous. En revanche, il nous a fait passer le message qu'un coup de tonnerre avait été entendu dans le stade. Donc l'orage est au-dessus du stade. Donc je pense qu'on est vraiment pas prêt du tout de retrouver d'assister à cette deuxième mi-temps de l'équipe de France. Il y a encore beaucoup de joueurs dont on n'a pas parlé. Moi, je peux débattre de cette première mi-temps pendant les 48 prochaines
3: Allons-y,
1: heures.
3: Parce qu'en plus, il y a de plus en plus de monde qui arrive sur la page.
1: Il n'y a pas de souci.
3: Il y a de plus en plus de monde sur notre chaîne YouTube. N'hésitez pas sur ce live. Vous êtes de plus en plus nombreux. Abonnez-vous et surtout, likez. Voilà, titillons un peu l'algorithme pour l'envoyer dans l'hyperespace.
1: Ah ouais,
3: c'est pas mal.
2: T'es sympa la bosse.
1: On est très. Ben justement, il y a Thibaut qui dit Bruno va finir Mister Météo. Et là, il est au-delà. Il est déjà dans le cosmos.
3: Dans l'infini et l'au-delà. Ouais, l'infini et l'au-delà, c'est ça.
1: Il est déjà dans le cosmos. Bon, on a beaucoup parlé d'Ousmane Dembélé. Ah oui, j'ai oublié de dire qu'évidemment, vous qui êtes sur le chat ou qui nous écoutez à la radio, bien sûr, vous pouvez rejoindre la discussion. 0810 055 056. C'est Yanis qui vous accueille au standard. Tout à l'heure, j'ai eu l'impression qu'il y a eu des petits bugs de standard et que ça marchait pas, mais maintenant, normalement, ça fonctionne. Donc 0810 055 056. Si vous voulez venir faire de la radio what the fuck, comme on pourrait dire, c'est-à-dire on commence mais on sait pas où on s'arrête, mais c'est ça qui est génial, on adore.
3: Charlotte se dit, mais qu'est-ce qu'on est embarqué.
1: Qu'est-ce que c'est que ce bourbier.
2: Charlotte, je vais mettre une semaine à m'en remettre.
1: T'inquiète. Charlotte Lorgeret qui est avec nous, donc, et bien sûr Bruno Salomon, ceux qui ont l'habitude d'écouter les matchs du Paris Saint-Germain sur l'antenne d'ici ont bien sûr reconnu sa voix. Bruno qui est avec nous. Ah ben on a un jingle, ben trop bien. Et après on va parler de Manu Koné, parce qu'il y a aussi beaucoup de choses à dire sur la mi-temps de Manu Koné. Pour le coup, il a fait le job, Manu Koné, qui remplace Aurélien Tchouaméni dans le 11 de départ ce soir en équipe de France. Jingle
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1: On a Spark dans le chat, Bruno, qui nous dit reprise du match à 1h du matin. C'est-à-dire dans 43 minutes.
2: Et très bien, on va le faire, ce karaoké.
3: Mais oui, on va le faire. Préparez-vous, karaoké géant, ça va mal se terminer.
1: Alors, Manu Koné, j'espère que vous avez des petites biasses sur Manu Koné parce qu'on a le temps. Manu Koné, t'en as parlé plusieurs fois, Charlotte Lorgeret, dans la première mi-temps. T'as apprécié son match?
2: Oui, j'ai apprécié. Il est égal à lui-même. C'est un joueur qui est dans le collectif. Et là où il a une patte par rapport à Aurélien Tchouaméni, c'est qu'il a cette projection. Il a son volume de jeu. Il met de l'intensité dans ses courses. Et en fait, il récupère énormément de ballons. En fait, Aurélien Tchouaméni aussi, il récupère beaucoup de ballons. Mais c'est vrai que il a fait une grosse saison. Il a énormément joué au Real cette saison. Donc Manu Koné, je trouve qu'il a pris un peu plus le lead par rapport à Adrien Rabiot, qu'on a un petit peu moins vu, dû aussi à ce que Kylian Mbappé, en fait, fait, il lui volait un petit peu la place à Adrien Rabiot. Donc dans ces cas-là, c'est à lui de prendre cette profondeur. Mais Lucas Digne, il prenait aussi cette profondeur. Donc Adrien Rabiot, il a manqué un petit peu d'espace. Mais Manu Koné, voilà, il a fait du Manu Koné très satisfaite. Et je pense que c'est un joueur sur qui on peut compter sur au fur et à mesure de cette Coupe du Monde.
3: Et ce qui est intéressant, c'est qu'il fait le match. En fait, il vient dire à Tchouaméni aussi, garçon. Bah,
2: je peux faire ton travail défensivement. Voilà. Mais offensivement, regarde ce que je suis capable de faire.
3: Moi, j'apporte plus, et c'est ça qui m'intéresse aussi dans son attitude. Tu vois, par exemple, un Lucas Digne ce soir. Alors oui, peut-être que le couloir Barcola Lucas Digne est pas flamboyant et combine pas très très bien. Mais Manu Koné, lui, il vient dire à Deschamps, pardon, mais moi aussi, peut-être que t'as voulu que deux milieux de terrain, mais moi, je veux prendre la place de Tchouaméni, et c'est plutôt sain finalement. Et j'ai beaucoup aimé cette prestation là. Il a été impactant contre ces Irakiens, et d'entrée, le nombre de ballons récupérés, quand vraiment au tout début de la rencontre, ces Irakiens étaient complètement asphyxiés, n'arrivaient pas à se dégager. On avait l'impression que le ballon était aimanté soit sur Koné ou Dayot ou Pamecano qui récupéraient bien ces ballons.
2: C'était pas la même adversité face au Sénégal aussi.
3: Bien évidemment.
2: Tu t'adaptes un petit peu aussi à ton adversaire, surtout quand t'as les quatre fantastiques et tu te dis, purée, il y a des espaces de partout, donc je dois quand même maîtriser un petit peu l'équilibre de cette rencontre. Donc on espère qu'il sera peut-être titulaire contre la Norvège, où il risque d'avoir plus d'adversité au milieu de terrain.
1: Ouais, parce que un des milieux norvégiens, Bergue, il fait 1m95, je crois. Et les deux défenseurs axiaux, c'est 1m98 et 1m93. Donc ils sont tous comme ça.
2: Sur les coups de pied arrêtés, quand même. Ils mettaient tête et demie à tout le monde.
1: Oui, mais pour le coup, Hussein, l'Irakien, a réussi à mettre une tête et à marquer de la tête, alors qu'il était entouré par trois défenseurs d'1m95.
2: C'était le centre et le sens du timing.
1: Ouais,
2: c'est cette capacité et qu'on n'a pas, nous, en équipe de France. Je vois pas un Kylian Mbappé ou un Ousmane Dembélé.
1: On n'a pas de bons joueurs de tête.
2: Non, offensivement, non.
3: Ça.
1: Non. C'est pour ça que attention, il va bâcher Kylian Mbappé. Je connais mon Bruno.
2: Il a mis des buts, hein. Mais il a mis des buts de la tête. Hein.
3: Ah oui, bah c'est, oh, ça arrive une fois, ouais, c'est ça.
1: Ouais,
3: une
1: non,
3: fois
1: là, tout... vraiment,
3: là, non, là, faut
1: non,
3: pas
1: là dire... on peut pas dire ça, là, Charlotte.
3: Je vais essayer de défendre.
2: Si, c'est vrai, parce qu'en équipe de France, des fois, il mettait des buts de la tête et même lui, il était choqué parce qu'il n'en met jamais.
3: Ah ouais. Ça doit lui faire tout bizarre.
1: En tout cas, Manu Koné, pour terminer sur le dossier Manu Koné, il a touché 44 ballons sur cette première période. Il a réussi 97% de ses passes, ce qui est vraiment excellent. Il a perdu seulement 4 ballons sur 44, donc c'est vraiment des très très bonnes stats. J'ai pas vu zéro interception, pas possible. Ah non, il a récupéré 5 ballons. Voilà, il a récupéré 5 ballons. En tout cas, voilà, il a fait une bonne première mi-temps. Mais alors, justement, en parlant de Manu Koné et surtout en parlant du positionnement d'Adrien Rabiot, Charlotte, t'as évoqué le fait que Kylian Mbappé, en dézonant, gênait en fait Adrien Rabiot parce qu'il venait jouer dans sa zone. Ça, c'est quand même une grande constance chez Kylian Mbappé, c'est que quand tout à coup il se dit je vais jouer collectif, je vais regarder ce qui se passe autour de moi, bah, en fait il arrive dans ta zone et il attend que tu bouges pour aller ailleurs.
3: C'est ça.
1: Et c'est quand même, il a des fois une conception du jeu.
3: Ça s'appelle un coucou, tu sais, dans le monde animalier, c'est-à-dire que le coucou rentre dans le nid de l'autre et lui dit vas-y dégage, je prends ce que t'as fait. Ça s'appelle un coucou.
2: Non mais après quand on n'a plus Olivier Giroud. Qui est un homme de base et qui fixe un petit peu la défense, que ce soit de la part de Michael Olise, de Ousmane Dembélé ou de Kylian Mbappé, ils aiment pas avoir ce rôle-là entre les deux défenseurs centraux. Donc oui, forcément, ça va dézonner. Et Kylian Mbappé, on le rappelle, il est droitier, il aime énormément être côté gauche. C'est pour ça que je le répète, peut-être je redoute un peu, mais Barcola, il colle la ligne justement pour que Kylian Mbappé vienne ici être trouvé. Barcola qui fixe cette défense dans la ligne, qui fixe le latéral, et ensuite c'est à Lucas Digne qui l'a fait une ou deux fois en première période où c'était intéressant, où il a eu le ballon, et après c'est Adrien Rabiot, mais du coup on l'a pas trouvé offensivement, alors qu'il aime, hein, Adrien Rabiot, monter comme ça, faire quelques percées, faire des longues diagonales un petit peu comme Fabien Ruiz qui peut le faire au PSG. Mais là pour l'instant, ouais, Kylian Mbappé prend énormément de place.
3: Kylian Mbappé qui a marqué seulement son 5e but du gauche en équipe de France, c'est son 59e but avec l'équipe de France et seulement son 5e but du gauche. Juste pour quelques stats pour cette rencontre, 31 ballons pour Kylian Mbappé qui a beaucoup décroché. à gauche. Alors lui qui veut jamais aller à gauche maintenant, sur ce match-là, il veut bien se mettre à gauche et se mettre dans le secteur de Bradley Barcola. En tout cas, il a beaucoup dézoné. Sa heatmap se retrouve avec la heatmap, c'est voilà cette carte où on peut voir à peu près où le joueur s'est déplacé, où il a touché les ballons. Et donc, il a touché 6 ballons de moins que face au Sénégal, mais il a beaucoup décroché pour venir toucher le ballon. Et c'est vrai que ça fait toujours un petit peu bizarre parce que il donne des consignes, il est très je sais pas si t'aimais ça les joueuses comme ça sur un terrain, Charlotte, bah mais en train de donner des consignes, en train de dire à gauche, à droite, vas-y, fais ci, fais ça. Et c'est ce qu'il a un petit peu fait sur le terrain. Voilà pour les stats.
1: Ousmane en tout cas, pour, le fait aussi, mais ça énerve moins Bruno.
3: Non, mais c'est parce que c'est pas son poste. Moi, pour moi, depuis le départ, il devrait être. Pour moi, il est tout à gauche, il est à 30 mètres, 40 mètres du but, et on n'a pas de présence devant le but, alors que normalement, c'est d'arrêter notre numéro 9.
1: Oui, mais après, il a marqué un très beau but. Après, quand ils dézonent tous et qu'ils échangent leur poste, etc., et que c'est fait de façon liquide, de façon intelligente et en étant vraiment ouvert sur ce qui se passe autour, moi, personnellement, j'apprécie ce genre de football et je trouve que quand même, on commence à voir ça chez nos offensifs et c'est quand même agréable.
3: Nicolas, je crois qu'il est là.
1: Et tout à fait, j'allais juste te dire qu'il y a Utas Kanaki qui dit Bruno rentre en deuxième mi-temps aux côtés d'Mbappé, ah bah, mais on avait aussi un internaute
3: l'entente est très bonne.
1: Qui suggérait que Charlotte aille mouiller le maillot aussi si jamais ça n'allait pas.
3: Ça sera beaucoup plus impactant avec Charlotte qu'avec moi, je vous le dis tout de suite. Hein.
1: Il y a des chances. C'est un métier quand même le foot, on va pas se mentir. Oui.
3: Avec une championne en plus de padel qui continue à se...
1: Alors pendant ce temps, on a Nicolas Perronnet qui est au stade en train de se faire flotter et qui nous écoute raconter n'importe quoi et qui aimerait bien intervenir. Nicolas Perronnet, raconte-nous ce qui se passe autour de toi là.
13: Alors, information numéro 1, je suis trempé. Information numéro 2, ça va pas reprendre pour l'instant. En tout cas, on n'a pas le feu vert pour retourner dans le stade. Donc en fait, vous avez tout le stade qui est réuni dans ces coursives. Alors ils sont un petit peu faits pour ça, ou en tout cas on s'adapte plutôt à la configuration des stades de NFL. C'est-à-dire que les coursives sous les tribunes, entre les tribunes, sont en fait d'immenses espaces qui pour le coup eux sont couverts. Alors sont couverts, oui, mais sauf qu'il y a du vent et donc on se fait quand même tous un petit peu mouiller. Et donc tout le monde patiente. Il y a eu un petit compte à rebours tout à l'heure à la fin théorique de la première de la mi-temps en fait, mais qui était complètement théorique parce que personne n'a pour l'instant l'autorisation de retourner à l'intérieur du stade. Et en fait c'est vrai, quand on regarde ce qui se passe autour dans le ciel, c'est quand même pas très encourageant. Hein. Là, il y a vraiment du brouillard, une situation très orageuse. L'aéroport a été fermé. Ça commence à être un petit peu inquiétant cette histoire. Donc après, on est dans le protocole. C'est vrai qu'entre la position où on est, où on commente, et là où je suis, c'est-à-dire réfugié juste au niveau du début du centre média, où on a pu se mettre à l'abri vers des ascenseurs en fait qui descendent au centre média, pour tout vous dire. Donc on a quoi, j'ai traversé une cinquantaine de mètres à travers cette foule qui attend, et j'ai croisé plusieurs Français qui vivent ici, en fait, qui vivent aux États-Unis, et en fait ça les étonne pas parce que ce protocole il est connu ici, et tous me disent oui, on peut pas continuer dans ces conditions. Moi j'ai des gamins qui jouent au foot, quand c'est comme ça, même un match de minime, quand il y a une pluie comme ça joue pas, on interrompt.
1: Bah oui.
13: Et surtout oui. Donc en fait ça nous étonne surtout nous ce protocole, mais en fait ici ça étonne finalement pas grand monde. Et effectivement, quand on discute avec ces Français d'Amérique, on peut dire, qui vivent ici, ils nous disent tous là la situation comme elle est, avec le risque comme il est, même si on n'a pas un orage au-dessus de la tête, mais c'est vrai qu'on a entendu à un moment donné le tonnerre, donc forcément dans ce fameux rayon des 13 km, donc allez hop là, vous rajoutez 30 minutes, eux ça les étonne pas quoi. Donc on est quand même potentiellement parti pour longtemps.
1: Et Nico, Bruno va te poser une question dans un instant, mais d'abord un message sur le chat de la chaîne YouTube ici de Chris Tapin qui dit: vu les conditions climatiques et les horaires, c'était donc bien une connerie d'organiser la Coupe du Monde aux USA. Je suis au regret de dire que je ne peux pas attendre 2h30 du mat, heure au Kenya. Et c'est vrai que, alors après, il y a des gens, par exemple aux États-Unis, pour qui justement on est à l'heure normale pour regarder les matchs et ça les change un peu. Mais c'est vrai que, en tout cas, vu d'Europe et visiblement vu du Kenya, c'est pas des horaires qui satisfaisent.
3: Il y a beaucoup de gens sur les réseaux effectivement qui se plaignent en disant on va finir à point d'heure pour match de l'équipe de France.
1: Tu regardes les supporters algériens, leurs matchs ils sont à 3h, 5h et 3h.
3: Ouais.
1: Comment tu peux suivre ton équipe?
3: C'est compliqué. Mais après, c'est ça aussi la beauté de la Coupe du Monde. Enfin,
1: Bah oui, on n'est pas le centre du monde, et Bruno,
3: attends, on s'est pas réveillé.
2: Et encore, on a de la chance, hein, nous, c'est 21h, 22h,
1: 23h. Ouais, c'est vrai que nous, on est.
3: La personne de grand âge dans les années 1986, bah, j'étais content de regarder les matchs au Mexique qui étaient à point d'heure. C'était super, c'est des grands moments.
1: Mais effectivement, j'ai peut-être 32 ans en 86.
3: Non, là, sérieusement.
1: Bruno, t'avais une question pour Nico Perron.
3: Non, je veux juste savoir, Nico, il y a un moment donné, est-ce que ça peut être définitivement arrêté et de se dire on se revoit demain ou on va attendre et on va attendre?
13: Bah ça dépendra je pense de l'évolution de la situation. Là pour l'instant on savait que le record quelque part c'était à la Coupe du Monde des clubs, le Chelsea-Benfica l'été dernier, situation exactement similaire, 4h38 ça avait duré le match,
1: donc
13: ce que je peux vous dire c'est que ça peut aller jusqu'à 4h38 après, mais attention info importante qui nous vient de l'équipe de France, qui nous vient du vestiaire de l'équipe de France, pour le moment sortie du vestiaire à 18h40 pour 20 minutes d'échauffement. Voilà, donc dans 10 minutes, a priori, les joueurs sortent. 20 minutes d'échauffement, donc on est théoriquement à 30 minutes là, à l'heure actuelle, de la reprise du match. Et je vous dis bien le mot qui est important dans ce message qui nous vient du staff de l'équipe de France, c'est pour le moment. Voilà, pour le moment, sortie du vestiaire à 18h40, 20 minutes d'échauffement. Donc la situation peut évoluer. Mais on a quand même une évolution à venir d'ici 10 minutes déjà. Et puis ensuite, on verra quoi. Mais le problème, c'est que le protocole, il sera appliqué. C'est-à-dire que si il y a de nouveau un phénomène très orageux dans ce fameux rayon, s'il y a un éclair, s'il y a un coup de tonnerre, on repart. Après, j'imagine que s'ils donnent le feu vert pour revenir des vestiaires, c'est que il y a quand même une situation peut-être une tendance peut-être légèrement favorable sur les radars météo. Voilà. Mais là, je m'avance un peu. En tout cas, voilà ce qu'on peut dire pour l'instant. Dans une demi-heure, a priori, reprise théorique du match.
1: Bon, eh ben écoute, on espère que ça va bientôt reprendre. Hein. C'est sûr que un peu tous les médias s'accordent à dire que ça devrait reprendre dans une demi-heure. On a Clément Comte, qui est le rédacteur en chef de l'émission, qui est un peu stress pour nous de
3: vous
1: se dire qu'on va
3: sa tête quand on a annoncé 4h30
1: qu'on va devoir tenir une demi-heure avant la reprise. Clément me dit vas-y, on peut envoyer de la musique. Et moi, je vous propose un truc à vous qui nous écoutez et vous qui êtes sur le chat de la chaîne YouTube. Je vais vous donner deux titres et vous allez choisir lequel on va s'écouter tous ensemble. Si vous votez pas, je vous mets le pire des deux. à vous de me dire lequel c'est le pire. Non, je vous donne les deux titres et vous me dites je préfère le 1 ou le 2 et ensuite on l'écoutera ensemble et vous pourrez nous voir danser, ça va être très sympa sur le live YouTube. Donc, le premier titre, c'est un classique en Coupe du Monde, évidemment, Waka Waka de Shakira. Voilà, Shakira, est-ce que c'était elle à l'ouverture de la Coupe du Monde ou est-ce que c'était son sosie?
3: Je ne dirai rien.
1: Je ne sais pas.
3: Je ne répondrai pas.
1: Je ne sais pas. Mais en tout cas, on vous propose d'écouter Waka Waka de Shakira. Deux salles, deux ambiances. La deuxième proposition, Je marche seul de Jean-Jacques Goldman.
3: Bah ça, alors c'est déjà, un peu toi. C'est un peu un bel hommage à Pia.
1: Je ne marche pas du tout seul. On est ensemble, Charlotte et Bruno. Charlotte, tu voterais pour quoi, toi?
2: Shakira, 100 fois.
1: Shakira, 100 fois. Et toi, Bruno?
3: Allez, Jean-Jacques va.
1: Jean-Jacques, c'est ton gâteau. Ok, on a Thibaut qui nous dit Deftones ou Offspring. On n'est pas parti là-dessus.
3: Ça veut dire que Thibaut écoute ici Paris, ici Paris Île-de-France.
1: Il te connaît.
3: Que, voilà.
1: Donc Lucas,
3: merci pour tous les messages parce que c'est en train de venir un peu de partout. Il y a Sapien de Tokyo qui nous écrit. Il y a Cérine qui dit on peut pas arrêter les matchs là quand il y a la pluie comme ça du côté des États-Unis. En tout cas, voilà. Il y a aussi en Guadeloupe Didier qui nous dit que lui regardait les matchs à 4h du matin quand c'était la Coupe du Monde.
1: Attends, Didier, il nous dit perso, ça ne me dérange pas, je suis en Guadeloupe et il n'est que 18h30.
3: Ben voilà,
1: il est à l'heure de l'apéro. Didier, il est bien.
3: Il est tranquille.
1: Mais Didier, qu'est-ce que tu fais sur YouTube avec nous, j'ai envie de te dire. 18h30 en Guadeloupe, qu'est-ce que tu fais là?
3: Il y a Michel qui nous dit de son côté allez-vous commenter la deuxième mi-temps? Mais bien évidemment, Nicolas va se préparer. Il va aller s'échauffer lui aussi. Didier Deschamps lui a dit de se préparer. Il va rentrer pour la deuxième mi-temps.
1: Voilà, on a Pascal qui dit Pia, il faut meubler. Ben, j'étais au courant, Pascal. J'avais ce détail. Et on a Céline qui dit salut les copains, bon courage, on patiente avec vous. Thibaut qui dit ni l'un ni l'autre au sujet de Shakira et Jean-Jacques Goldman. Bah écoute Thibaut, il va falloir choisir un moment. Et puis Amar qui nous dit Shakira porte la poisse à l'équipe de France. Thibaut qui dit qu'en Guadeloupe c'est l'heure du tiponche à 18h30. Bah ouais, mais sauf que nous il est minuit 33, donc j'ai envie de te dire que c'est l'heure Du White Russian normalement. Mais non, on en est au bon moment.
3: Avec modération.
1: Bon, écoute, il y a eu un vote. J'ai l'impression que c'est Jean-Jacques qui a gagné.
3: Mais voilà.
1: Jean-Jacques Goldman. Désolé, Chacha.
3: Le peuple a suivi.
1: Le peuple a suivi Bruno.
3: C'est ouais. ça.
1: Tu penses que tu leur fais
2: parce
1: peur?
2: Parce que c'est la légende.
3: Non, c'est du rigole.
1: Non, non, ils ont peur, ils sont intimidés par le monsieur. Donc on va vous passer
3: J'ai
1: Je marche
3: au sol. 86. Ah, si ça t'intéresse. Oui, en concert.
1: Le jour de tes 34 ans.
3: Ah, ça va, arrête.
1: Allez, je marche seul, Jean-Jacques Goldman. Nous, on se sent pas seul, on peut tenir encore, hein, je vous assure. Parce que, attends, on vous a pas encore expliqué ce que c'était. Que cet objet qu'on a sur la table du studio, Bruno, explique-nous.
3: Ouais,
1: après, on écoute Jean-Jacques.
3: On a reçu des petites peluches. Voilà, et donc en fait.
1: En forme de sandwich.
3: Franchement, tu me fais partir sur un truc. Tu veux pas lancer le 10 En non. fait, c'est une petite peluche qui nous a été envoyée par la ville de Philadelphie. Voilà, quand même, c'est plutôt rigolo. Et donc, cette peluche ressemble.
1: Un sandwich.
3: Voilà, c'est un sandwich et c'est le fameux cheese steak de Philadelphie. Le sandwich steak fromage, c'est gras, c'est bon, il y a que du bon dedans.
1: T'as 27 secondes pour parler du sandwich.
2: La nuit va être très longue.
1: Quand même, attends, on est coincé en studio avec des peluches de sandwich.
3: Elle est petite.
1: C'est Jean-Jacques Goldman qui arrive. Elle est petite.

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2: Et elles sont en galère, Charlotte Lorgeret et Pierre Clément. Mais comme vous, j'ai envie de vous dire, parce que, par exemple, on a Fred sur le chat de la chaîne YouTube sur ICI qui nous dit « Je suis en Thaïlande, grosse galère à 5h30 du mat, et là je vais dormir, mais quelle galère !» On a aussi Thomas qui nous dit « Bonjour de Melbourne, il est 8h30 ici, mon fils Gaël va devoir regarder le match après l'école, quel dommage !» Charlotte et moi, on est dans le studio, on ne sait pas jusqu'à quelle heure, puisque le match n'a pas encore repris entre la France et l'Irak. Actuellement, la France met 1-0 face à l'Irak sur un but de Kylian Mbappé. Nicolas Perronnet est avec nous, pour nous, à Philadelphie, et il commente le match. On est à la mi-temps qui dure depuis trois quarts. Voilà, merci Nico. On va dire qu'elle est longue. Depuis combien de temps on est en mi-temps là?
3: C'est une bonne question. Je t'avoue que je suis allé parler un petit peu avec des gens, voir les ressentis, etc. On a essayé de se rebrancher pour qu'on puisse se parler. Ça fait, je sais pas, mais il est.
2: Un quart d'heure.
3: Oui, bah.
2: À peu près quoi, 40 minutes.
3: 21h45, ouais, même un petit peu plus que ça. Hein. Ça fait 35, 40 minutes, ouais, pratiquement 50 minutes maintenant. Ouais.
2: Bon, enfin, de toute façon, voilà. c'est long. Alors, est-ce que tu peux réexpliquer, Nico, exactement ce qui s'est passé et pourquoi on est en train d'attendre tous ensemble?
3: Et ben juste à la mi-temps, justement, la pluie était en train de tomber depuis quoi? Allez, une bonne dizaine de minutes quand même, hein, de manière assez.

0: C'est ce qui est en train de se passer. Information principale quand même, c'est qu'il ne pleut plus. Donc voilà, ça nous a bien mouillé cette histoire-là, mais là il ne pleut plus. Et donc les joueurs de l'équipe de France et de la sélection irakienne devraient sortir d'ici, allez quoi, 5 petites minutes maintenant à peine des vestiaires. Il va y avoir un nouvel échauffement parce que l'interruption a été très longue évidemment. Donc échauffement d'une vingtaine de minutes, comme si on recommençait le match quelque part. Et on en est là. Et puis on se demande aussi pourquoi... on n'a pas organisé la Coupe du Monde dans un pays avec des toits sur les stades. Mais bon, c'est comme ça. On fait avec les éléments. Après, franchement, tout ça s'est fait dans le calme, quoi. Vraiment, les gens sont compréhensifs pour la plupart. En tout cas, ceux qui vivent ici, que ce soit des Américains ou des Français qui sont expatriés, ils m'ont tous dit que pour eux, c'était assez normal et que la situation était totalement compréhensible. Donc voilà, il nous suffit d'attendre entre guillemets, mais tout ça c'est fait dans la discipline, le calme, sans mouvement de panique, et c'est quand même assez important de le signaler. Et le ciel est quand même en train de se dégager, hein. C'est beaucoup plus clair aux alentours du stade. Là on voit à nouveau la skyline de Philadelphie là sur ma gauche, vous savez les buildings qui émergent un petit peu à l'horizon. On les voyait plus du tout tout à l'heure quand on était dans le rideau de pluie et vraiment avec l'orage au-dessus de notre tête. Donc voilà, la tendance est quand même plutôt favorable, mais j'espère qu'on va pas se reprendre la même chose en seconde période, quoi. C'est surtout ça, parce que
1: il
0: y a un protocole, hein, un éclair ou un coup de tonnerre dans les 8 miles, dans les 13 kilomètres, et le match pourrait être à nouveau interrompu pour la même durée d'une demi-heure. Là, ça fera une grosse demi-heure. En fait, ça va faire demi-heure plus mi-temps, quoi. Ça va faire, comme on l'a dit, 45 bonnes minutes plus échauffement. Donc on va approcher, voire même dépasser l'heure d'interruption de jeu. Donc voilà, on en est là et le public est en train de reprendre possession des sièges qui sont, comme tu peux l'imaginer, plutôt mouillés.
1: Bah oui, forcément. Ça, c'est sûr que les fesses vont être mouillées à la fin du match. On a Boubacar qui nous dit qu'il est 22h37 au Sénégal. Donc là, pour le coup, c'est un horaire idéal. Bruno Salomon, qui était avec nous aussi tout à l'heure, quand on a repris l'antenne, j'ai pas redonné son nom parce qu'il n'était pas dans le studio, parce qu'il était allé me chercher un petit café.
2: Tout à fait.
3: Donc, qu'il avait oublié.
1: Que je lui avais déjà demandé trois fois. Et voilà.
2: Ça suffit.
1: C'est clair, c'est
2: sérieusement. Non, mais ça suffit.
1: Surtout qu'en plus, c'est Charlotte qui a dit à Bruno. Mais ça fait trois fois qu'elle te dit qu'elle doit.
2: J'ai le droit à une petite attention, tout ça.
1: Tes
2: voilà.
1: Petits oignons, c'est adorable.
3: T'es le plus gentil du monde.
1: Mais oui. Bruno, ce qui est trop marrant, c'est que pendant cette interruption de trois quarts d'heure où on a raconté n'importe quoi et on a bien rigolé, les commentaires ont explosé sur le chat de la chaîne YouTube.
2: Ouais, tout le monde a envie de profiter.
1: On a eu des messages du monde entier de gens qui me demandent aussi si j'ai ramené ma fourchette. C'est Pascal au Pérou qui me demande, parce que d'habitude j'ai toujours un petit truc à manger, j'oublie souvent ma fourchette. J'ai pris des petites cacahuètes, donc il n'y a pas de souci de fourchette aujourd'hui, t'inquiète pas Pascal. Bruno, on a plein de gens qui nous parlent.
2: C'est, en fait, en gros, il y a vraiment énormément de gens. Je vous rappelle le fonctionnement, vous nous rejoignez sur la chaîne YouTube d'ICI, ICI. Alors vous nous écoutez à la radio, mais venez aussi nous voir en studio avec ma petite mascotte Cheesy Steak qui m'a rejoint sur mon micro. Et de l'autre côté, eh bien, il y a effectivement beaucoup de messages. Thibaut qui est en train de discuter par exemple avec Joanie, ils sont en train de se saluer puisqu'en plus il y a une espèce de fraternité qui est en train de se mettre en place. On a Christophe Christapin qui est toujours sur ces histoires d'horaires qui ne sont pas très adaptés.
1: Très sympa son nom.
2: Oui, c'est ça, depuis tout à l'heure.
1: On va l'appeler Chris.
2: Il s'est fait un peu tailler par tout le monde. Il y a Fred Legros qui nous dit moi je suis en Thaïlande, grosse galère, il est 5h30 du mat, il faut vraiment que j'aille dormir. Et là ça pousse un peu trop loin.
1: Le problème, c'est que quand tu es allé chercher le café, j'ai déjà lu ce message.
2: Bah, oui,
1: on est mal.
2: Mais on est mal, chef. C'est pas grave.
1: Tu pouvais pas le savoir.
2: Là, tu m'as mis dedans. Tu m'as envoyé au Bourbier pour manger tes cacahuètes en plus. Donc, si tu veux.
1: Bon, trêve de plaisanterie.
2: Juste, il y a Pierre-Yves qui demande et qui pose une question. Et là, revenons un petit peu sérieux. Et qui pose une question à notre Nico National, notre homme trempé. Pierre-Yves nous demande dans quel état est la pelouse? Est-ce qu'on est avec une pelouse qui est gorgée de flotte, où ça va être compliqué de jouer au foot, ou est-ce qu'on est avec ces fameux stades où c'est drainé, où l'eau est évacuée facilement?
0: D'où je suis, je pense que c'est plutôt pas trop mal drainé. Après, on va voir sur les premiers contacts, les premiers tacles. On va voir aussi comment le ballon va rouler un petit peu sur tout ça. C'est ce qu'on disait un petit peu avant le match, hein, c'est que cette pelouse ici à Philadelphie, elle est plutôt de bonne qualité. C'est pas du tout ce qu'on a vu à New York, par exemple.

0: Donc je pense que ça va aller. Pour le coup, là, ils sont habitués à gérer ce genre de situation avec le foot US, j'imagine en tout cas. Encore une fois, on le répète, hein, s'il n'y a pas de toit ici sur les stades américains, c'est une volonté de faire face aux éléments, faire avec. Ça va dans la culture du sport américain aussi. Donc forcément, on fait en sorte, quand il y a des matchs de NFL ici, que ce soit praticable. Donc je pense qu'il y a quand même un système, même si je ne suis pas spécialiste, je ne suis pas penché précisément sur la question, qui va faire en sorte que ça, plus le protocole FIFA qui accompagne quand même le traitement des pelouses, plus ou moins bien, on l'aura compris, puisqu'à New York ça le fait pas, je pense que ça va aller. Mais ça, on aura la réponse des échauffements, en tout cas de loin, encore une fois, parce qu'on est vraiment sur un perchoir ici, on est très très loin. Ça nous a un petit peu sauvé au début de la panique, parce qu'on a été préservé des grosses gouttes de pluie, il y a un mini toit au-dessus de nos têtes, mais on est vraiment quasiment tout en haut, tout au sommet de ce stade de Philadelphie. Je vois pas de flaque, je vois pas de choses un peu irrégulières comme on pourrait.
1: Expert en drainage, Nico.
0: Je vois personne. Non, mais je vois personne non plus sur la pelouse. Et des fois, on voit des gens qui évacuent avec des espèces de petites
1: râteaux. Raquettes. Ouais.
2: Là, c'est les stades en France, ça, mon brave monsieur.
1: Les gars qui débarquent avec des raquettes.
2: Et là, t'es là, mais qu'est-ce qu'ils sont en train de faire, quoi. C'est la catastrophe.
0: Ça m'a l'air pas mal, quoi. Enfin voilà. C'est vraiment mon avis d'expert assez limité, ouais, quoi. En pelouse.
1: Non, mais t'as bien fait le job d'expert. Voilà. On a une question pour toi de la part de Didier, et puis ensuite on partira au Pérou discuter un peu avec Pascal, et ça c'est trop cool. Mais d'abord, Didier pose une question très intéressante. En cas d'annulation du match pour cause d'intempérie, la première mi-temps sera-t-elle prise en compte ou bien on repart de 0 à 0 ? Haha.
0: Une question pour moi ?
1: Bah oui, l'expert.
0: Non, je pense qu'on partira à 0. Enfin, je pense, il faudra regarder.
1: Non.
0: Bah non, tu crois pas ?
1: Bruno.
2: Je reviens.
0: Je sais pas.
1: Attends, Bruno va aller regarder et on va vous apporter la réponse.
0: Ouais, on va regarder ça, ouais.
1: Ouais, on va aller.
0: Non, j'en sais rien. Franchement, je sais pas quel est le règlement en vigueur là du côté de la FIFA si ça se passe comme ça. J'en sais rien. Franchement, on va regarder ça, on va vous dire.
1: Bon, en tout cas,
0: on est quand même sur une tendance à la reprise. Hein.
1: Oui, clairement, parce que le ciel. Bon, alors le ciel est quand même bien noir encore, mais il est quand même moins. Il pleut plus déjà. C'est déjà pas mal.
2: Les images en Philadelphie sont magnifiques avec le ciel un peu sombre comme ça. Et vu du stade, pardon.
1: Non, c'est vrai, t'as raison. On aime la poésie. Oui, c'est ça. Bruno caresse la petite peluche de sandwich steak, de Philadelphie. C'est très sympa. C'est touchant. On a Jean de Dieu qui nous dit qu'il est 23h47 au Gabon où il nous écoute. Et alors, on a parmi les fidèles des chats de nos chaînes YouTube pour suivre les matchs de foot, on a donc Pascal qui vit au Pérou, qui est très souvent sur le chat quand on commente les matchs du Paris Saint-Germain, Bruno. C'est Pascal qui savait que j'avais tendance à oublier ma fourchette, par exemple, Charlotte. Ok, il nous connaît bien, il connaît nos petites névroses. Et Pascal est en ligne avec nous. Salut Pascal.
2: Salut Pascal.
3: Salut
1: Pascal. Merci
3: d'être. Salut l'équipe, salut tout le monde, Charlotte et Pierre.
1: Merci beaucoup Pascal.
3: Et Nico devrait aider à construire le futur Parc des Princes, alors du coup. Hein.
2: C'est ça.
1: Bah oui, parce qu'il est expert en drainage, donc bah oui, expert, évidemment. Oui.
2: Pierre, bien sûr. Je vous invite à réécouter la présentation du stade de Nico la semaine dernière du côté du New Jersey. Franchement, il est vraiment. Et puis il a l'œil. Il démonte un stade en 3 secondes.
1: C'est vrai que Nico, il t'avait pas plu le match du New Jersey à New York.
0: Non mais il est horrible. Non mais franchement, non mais c'est pas que moi. Hein. C'est unanime. Hein. Tout le monde dit que c'est le pire stade de la Coupe du Monde. Alors il est pas beau, puis il est surtout pas pratique. Quoi. Celui-là à Philadelphie, franchement, tu viens en métro. Il y a pas non plus des kilomètres de parking autour. Bon, c'est pas une œuvre d'art quand on le regarde de l'extérieur, mais voilà, il y a rien à dire sur ce stade. Non, New York, franchement, c'est assez terrible quand même. Hein. Non, ça va pas.
1: Bon, en tout cas, on est en ligne avec Pascal. Alors Pascal, toi, t'es au Pérou pour vivre cette Coupe du Monde. Est-ce que tu peux nous raconter un peu comment tu la vis, cette Coupe du Monde ? Déjà, quels sont les horaires pour toi ? Et est-ce que les gens la suivent ou est-ce que tout le monde s'en fout ?
3: Alors la plupart des matchs, ça commence à 11h. Il y a 11 ou midi. 11h du matin.
1: Ok.
3: 11h, midi, 14h, 15h, 20h et 22h.
1: Okay, donc
3: il y a quand même des matchs à
1: 22h. Tu ne travailles plus, quoi, Pascal. Tu n'as plus de vie professionnelle. Tu regardes des matchs toute la journée.
3: Là, je suis parti. Là, exactement. J'ai quitté le boulot. J'ai dit à mon patron et je lui ai dit bah, désolé, j'ai le match à 4h. Il m'a fait attendre un peu pour me payer, quand même. Mais j'ai réussi à prendre mes sous et à me faire filer, quoi.
1: Ah, bah bravo.
3: Parce que, ouais,
1: bah oui, bah, équipe de France, quoi. Qu'est-ce que tu as pensé de la première
3: mi-temps ? J'ai raté le premier but.
1: Ah, oh, bah pas de bol.
3: Il a été très rapide, voilà, il a été un peu rapide.
1: Ouais, c'est pas de bol.
3: Je trouve que les premières mi-temps, elles sont un peu lentes, ça manque de quelque chose, quoi. Je trouve, hein, et tout se débloque en deuxième mi-temps la plupart du temps.
1: Bah, c'est ce qu'on espère, hein, Charlotte. C'est ce qui va se passer aujourd'hui, normalement.
4: Oui, c'est ce qui va se passer. Oh, après, ils ont fait quand même, Pascal, 15-20 premières bonnes minutes où ils ont marché sur leur adversaire. Ils n'arrivaient pas du tout à trouver où était le but des Français. Et au fur et à mesure, les Français qui ont baissé de rythme. Mais en fait, l'équipe de France n'a pas le droit de baisser de rythme contre une équipe comme ça. Ça, c'est clair et net.
3: Voilà. Alors voilà, c'est ce que j'allais dire. C'est quand même l'Irak. Hein. C'est seulement l'Irak. Hein.
1: Ouais, alors après, on l'avait dit en avant-match, l'Irak contre la Norvège, ils ont fait vraiment un bon match. Ils avaient fait 0-0 contre l'Espagne en match de préparation, mais c'est évident pour tout le monde dans ce studio et ailleurs que l'Irak n'est pas au niveau de l'équipe de France. Donc effectivement, ce serait une faute professionnelle de se laisser piéger par l'Irak, évidemment. Charlotte, quand
3: Plus
1: on est...
3: Ambition, oui.
1: Oui, attends, je pose juste une question à Charlotte. Pascal, quand on est joueur et qu'on doit arrêter comme ça en plein milieu d'un match pendant une heure et se reconcentrer, comment on fait ? Comment t'aurais fait, toi ?
4: Bah en fait tu dois refaire un petit peu une routine dans les vestiaires, le staff médical, les kinés, ils te prennent en charge individuellement, donc après c'est se remobiliser aussi dans la tête, donc essayer. Et puis là en fait l'Irak ils vont peut-être avoir un regain d'énergie aussi, donc ça va peut-être être en défaveur des Bleus, mais je pense qu'il faut repartir comme s'il y avait 0-0 et vraiment repartir sur les 15-20 premières minutes de cette première période. Mais c'est vrai que c'est très compliqué parce que quand on a l'ascendant sur le match, même si là on a vu les stats un petit peu en possession, c'est 46% je crois pour les Français, donc c'est vraiment on pensait plus, on pensait plus. Ouais, je crois que j'ai vu la possession, il n'y avait pas eu impossible. Bruno, j'avais vu passer
2: c'est le chiffre est pas loin, mais on n'a pas tenu le ballon bien que ça, et on n'a pas dominé non plus.
1: C'est 58% pour la France,
4: 58%
2: c'est pas non plus fou.
1: C'est pas fou du tout, mais c'est quand même pas moins que l'Irak. Juste on va aller voir Nicolas Perronet, parce que Nicolas, qui est à Philadelphie au stade, a des infos, Nico.
0: Ouais, ça va pas vous faire sauter au plafond. Hein. Je suis désolé. Alors, attends, je suis en train de faire le calcul heure française. Sortie d'entraînement, sortie du vestiaire, 1h10. Reprise du match, 1h30.
2: Allez.
1: Wow.
0: On prendrait bien un petit café.
4: On va remettre Jean-Jacques Goldman. Eh
2: bah, allez, nouveau sondage. Qui nous sort un sondage
1: À un moment, on va vous passer Waka Waka à un moment. Ça
4: et on fait la possible. Corée avec Bruno.
1: Ouais, c'est ça. On a peut-être d'autres choses à proposer aussi après. Mais bon, mais tu sais quoi, Pascal ? Puisque tu es là, on va continuer à discuter un peu avec toi. Parce que du coup, j'aimerais bien savoir, moi, comment ça se passe au Pérou pendant cette Coupe du Monde. Parce que je ne me trompe pas en disant que le Pérou n'est pas qualifié.
3: Non, pas qualifié. C'est les champions du monde du match amical et encore. Et encore. Hein.
1: Alors,
3: et encore.
1: Alors, est-ce que les gens regardent les matchs ?
3: On va mettre mon écrou pour Bruno. On monte les coups et ça ira bien.
2: Voilà, c'est ça du rock.
1: Pardon, voilà. J'avais pas compris. J'étais sur le Pérou, moi, si tu veux. Donc, tu vois, je me disais, attends, c'est une ville péruvienne. Monte les crous.
2: Voilà, c'est ça.
1: Monte les crous.
2: Monte les crous vidéo.
1: Elle est en train de craquer.
2: Messieurs, dames, restez sur la chaîne. Écoutez, vous voyez, il est minuit 54. Elle est en train de lâcher légèrement.
1: Non, pas du tout. Mais pas
2: la
1: du
2: rampe
1: tout.
2: Est en train d'être lâchée.
1: Pas du tout. Je vis ma meilleure vie. Moi, j'aimerais bien qu'on passe un peu du rock'n'roll. Alors, attends. Pascal, qu'est-ce que t'écoutes comme musique, toi ?
3: Plus la musique latino, ce qui est reggaeton.
1: Ah, du reggaeton, ok. Ah bah, tu sais quoi ? Ouais. Non, alors... Rien à voir, mais... Non, pas du tout. Pas du tout, mais ce matin, j'ai fait écouter à mes filles. Alors, peut-être que toi, Charlotte, ça va pas te parler, parce que t'es vraiment plus jeune que nous, mais de l'huile.
2: Oui, okay. Réglisse.
1: Voilà, de Réglisse.
2: Groupe Montpellier, voilà. On salue ici Héro.
1: Voilà, exactement. Voilà. Je leur ai dit, attends les filles, je vais vous faire découvrir une super chanson. Et je leur ai fait écouter Mets de l'huile.
2: Et là, t'as eu le droit d'agir.
1: Elles m'ont dit, maintenant c'est gênant.
2: Je serais même pas allé.
1: C'est pas gênant du tout. Non, mais bon, c'est fou quand même. J'y pense parce que c'est du reggae au début, c'est pour ça. Il y avait un petit lien.
2: Elle est en train de craquer.
3: Elle m'a dit, maman, ça glisse.
1: Non, elles m'ont pas dit. Non, ça, c'était Stéphanie Frappard qui dit ça. Ah, attends, on a des infos. Alors attends, des vraies
2: ça
1: infos.
2: Bouge.
1: Nicolas Perronet a des vraies infos pour le coup. Pas du réglisse sur la reprise, Nico.
0: Non, on reste sur 1h30 hein, a priori.
1: Super,
0: sauf, voilà. Non, c'est pas ça l'info. Non, c'est pour répondre quand même tout à l'heure parce que ça me trotte dans la tête quand même.
1: Oui.
0: Imaginons, ça reprenne pas. Ça va reprendre. Mais imaginons que ça reprenne pas. Reprise du match. le lendemain, enfin dans les 24 heures, et on reprend effectivement là où le jeu s'est arrêté, donc il y aurait 1-0 pour la France et okay. à discuter, voilà.
1: Ok, bah merci pour cette réponse, Nico.
2: T'as vu, je t'ai bien aidé, Nico, hein, je t'ai pas trouvé du tout.
1: C'est Bruno qui a... c'est ça.
2: Mais je cherchais tout à l'heure, mais on était en train de... Bon, bref.
1: Non, on parlait de reggaeton, on pouvait... il peut pas tout faire, Bruno.
2: Non, mais je suis catastrophé.
1: Bruno, Bruno, dis-moi ce qui se passe sur le chat, là, parce qu'il y a plein de messages, les gens sont déchaînés,
2: c'est
1: comme
2: ça.
1: Nous.
2: Tu as fait un gros succès avec... il y a Loris Vin, 50, qui nous dit « mets de l'huile ». Il y a Nasco Flo qui nous dit un petit Bruce Springsteen Street of Philadelphia, ce serait vraiment parfait. On prend donc Thibaut qui nous dit bon bah alors pas de match sur tapis vert, très bien, merci Nicolas de nous l'avoir annoncé. On nous demande du ACDC du côté de Didier avec des Joanie qui dit moi je veux que ce soit Bruno qui décide pour le prochain titre musical. On a quoi? On a Kevin Volvo qui nous a envoyé plein de messages et qui nous dit, moi j'écoute habituellement ici Alsace à partir de 6h du matin. Et voilà, donc il explique un petit peu c'est comment il consomme ici ICI. Vous nous rejoignez hein, sur notre chaîne YouTube et sur notre live YouTube. C'est notre deuxième live YouTube sur la chaîne ICI ici. Et bah, vous êtes de plus en plus nombreux. Et effectivement, il y a plein d'échanges. Alors il y a des moments, il y a pareil. On a aussi Rama Raman. Qui lui, bonsoir, je suis le match depuis le Gabon avec vous. Super, voilà, on voyage un petit peu de partout. C'est voilà pour les échanges. Après, sur les réseaux sociaux, ça s'énerve un petit peu. Ça s'énerve. Ouais, non, mais sur le côté. Ah, vivons que ça reprenne, quoi. On a envie.
1: Oui, bah, tout le monde
2: parce que
1: envie
2: vu que le match
1: n'est
2: pas foufou.
1: De toute façon, il fait 40 degrés, vous ne dormirez pas, mes petits amis. Donc, de toute façon, c'est pas grave. Bon, alors, on a Amar qui nous propose Billie Jean de Michael Jackson. On va partir sur un duel, puisqu'on a fait un duel tout à l'heure entre Waka Waka et Jean-Jacques Goldman. On va vous remettre Waka Waka, parce que j'ai l'impression qu'il y a des gens qui y tiennent dans la régie.
2: Surtout
1: mais
2: Charlotte.
1: En face, on vous met Bruce Springsteen, Streets of Philadelphia, puisque le match se joue à Philadelphie. Clément Comte, le rédacteur en chef, trouve que c'est un peu cafardeux. Moi, personnellement, je chante déjà dans ma tête.
2: C'est vrai que c'est pas la chanson la plus... Mais c'est pas la chanson la plus swing.
1: Enfin, c'est, voilà, ça donne... bon. C'est pas cafardeux du tout. Attends, c'est trop bien. Donc, dans le chat de la chaîne YouTube ici, vous votez soit pour Waka Waka, soit pour Bruce Springsteen. Et si c'est Waka Waka, on le passera. Hein.
4: Bah oui, on fera la choré.
1: On le fera. Oui. Alors j'ai aucune idée par contre de ce que autant je peux te faire.
2: On suivra Charlotte.
1: Ouais, on suivra Charlotte.
2: J'ai l'impression qu'elle la tient, Charlotte.
1: Ouais.
4: Bah c'est plus mes générations quoi.
2: Bon, ouais. Allez, ça c'est fait.
1: Après, on a Pascal qui nous propose une chanson de Bruno aussi.
2: Non. On va éviter toute chose.
1: Ça va manquer de guitare électrique. J'avais un truc à faire. Il y avait. Non. Par contre, j'ai vu passer un message intéressant de Didier qui nous écoute, si je ne me trompe pas, depuis la Guadeloupe. Pour moi, dit Didier, il faut sortir Lucas Digne. Il n'a pas transmis un bon ballon, soit trop long, soit trop court. Là, ça m'intéresse parce que quand même, on est là pour parler de foot.
2: C'est le couloir qui ne va pas.
1: Alors,
2: pour moi.
1: Charlotte, Lucas Digne, tu avais demandé sa titularisation. Mm-hmm. T'étais surprise qu'elle soit arrivée, mais t'étais plutôt contente. Qu'est-ce que t'as pensé de sa première mi-temps?
4: Non, mais les amis, est-ce que Jules Koundé a fait un centre? Est-ce que Jules Koundé a proposé en profondeur? Non, en fait. Et la première action chaude, c'est Lucas Digne qui part en profondeur au bon moment, dans le bon tempo, ouais. Avec Kylian Mbappé et avec Barcola. Donc, il y a encore des choses à faire. Moi, je pense que c'est plutôt Adrien Rabiot qui doit encore trouver un petit peu sa place. Mais Lucas Digne, il a fait du Lucas Digne. Et je vous rappelle qu'il n'y a rien à faire défensivement. Donc, il apporte énormément. Et en plus, plusieurs fois, il est à côté de Kylian Mbappé parce qu'il suit les actions. Bah, Jules Koundé, il reste derrière. Donc, non, pour moi, c'est un très une bonne première période de la part de Lucas Digne. Donc oui, il y a encore ces centres où je pense qu'il y a une ou deux fois il doit pas centrer parce qu'on n'a pas de joueur de tête offensivement, mais en tout cas dans la proposition offensive il est très intéressant.
1: Alors Charlotte, attention, question très difficile, Lucas Digne ou Waka Waka? Je sais pas. Hein.
4: Non, bah, je reste sur Lucas Digne quand même.
1: Ouais, quand même.
2: Et sur YouTube, Nasco oui, nous dit pour aller dans ton sens, voilà Charlotte. Koundé, 7 ballons aujourd'hui dans cette rencontre, 7 passes ratées. Voilà, c'était juste pour souligner qu'il n'y avait pas que Lucas Digne à pointer du doigt dans cette rencontre.
1: Après, il faut souligner aussi que Jules Koundé, puisque Ousmane Dembélé a beaucoup dézoné, Jules Koundé a joué très très très très haut et c'est beaucoup d'ailleurs Upamecano qui est venu un peu plâtrer la défense sur le côté droit. Et parfois, William Saliba s'est retrouvé carrément tout seul en défense.
4: Ça, c'est parce qu'en fait, quand tu as des blocs bas ou quand tu as des ailiers adverses qui sont très, très bas, très proches de justement leurs latéraux, en fait, c'est les latéraux de la France qui doivent faire la différence dans leur positionnement. Donc, c'est vrai qu'on a vu Lucas Digne et des fois Koundé. Oui, il a toujours ce positionnement très, très haut. Il propose, il essaye d'ouvrir des espaces, mais il est très peu servi. Donc c'est normal. Après, c'est du 1 pour 1. Non, ils sont 2 pour 1, Upamecano et Saliba, parce que ça joue un peu en 4-5-1 l'Irak. Mais c'est défensivement, pour l'instant, ils sont très, très concentrés.
1: En tout cas, Didier, pardon Bruno, juste je précise, Didier dit, je dis pas qu'il est mauvais, Lucas Digne, mais je trouve qu'il n'est pas dans le match comme il sait pourtant le faire. Mm-hmm. Donc, c'était pas pour dire que c'est un mauvais joueur. Bruno.
2: Et Claude est en train de nous enguirlander. C'est l'animateur depuis le début de notre chat, notre live sur YouTube. Vous êtes en train de parler musique alors que moi je pose des questions football et j'ai des réactions football. Il le dit, soyons tous d'accord, l'EDF ne nous a pas fait vibrer durant cette première mi-temps malgré l'ouverture du score.
1: Et du coup, Claude,
2: une domination stéréotypée.
1: Claude, l'équipe de France qui nous fait pas vibrer, une mi-temps qui dure 2h30, excuse-nous de parler un petit peu de musique. On fait ce qu'on peut. On va pas faire 2 heures sur les peluches de sandwich de Philadelphie.
2: Elles sont très douces.
1: Il y en a une autre là-bas.
2: Il y en a une autre. Attends. Deuxième,
1: parce qu'il faut quand même dire aussi que dans le studio, il fait 1000 degrés. Et plus ça va, pire c'est un truc de fou.
4: Il m'inquiète avec ses sandwichs quand même, Bruno. Là, ça...
2: Non, mais franchement, ouais, ils sont des petits cheese steaks.
1: Tu sais, je pense qu'à un moment, je vais sortir mon téléphone en fait, et je vais immortaliser le moment. Tu veux
2: surtout
1: des cacahuètes?
2: Non, arrête avec les cacahuètes là.
1: Oui, parce que Bruno et moi, on s'entraîne pour le 10 km.
2: D'ailleurs, Thibaut nous a demandé si on était prêt pour le 10
1: km. Je le dis pour les gens qui ne sont pas des auditeurs de ici par Île-de-France, mais du reste de la France. Le PSG organise, comme ça a déjà été le cas il y a 2 ans, un 10 km dans Paris. Et on s'est engagé à y participer avec Bruno. Et alors, autant Bruno a réussi à tenir quand même un rythme
2: sans
1: d'entraînement.
2: De travail.
1: Voilà, assez impressionnant. Autant moi, c'est la loose totale. Et j'ai très peur. Ça va être ça va un crash test.
2: À la fin sur la ligne.
1: Oui, longtemps après toi, je pense. Bon, les gars, on avait lancé un duo entre Waka Waka de Shakira et Streets of Philadelphia de Bruce Springsteen, proposé par Nascos Flo, qui n'est autre que mon compagnon, je pense. Je parle plus de place, je l'ai reconnu. Et donc, c'est 75% des gens ont voté pour Bruce Springsteen. Voilà.
4: Les gens n'ont pas la vision.
1: Non, ils
2: n'ont pas le rythme. Voilà. C'est ça. Tu vois, Charlotte, c'est
1: côté,
2: le tempo.
1: Si Charlotte nous avait fait la danse de Shakira,
4: vous l'aurez pas.
1: C'est vrai que c'est... Ah ouais, mais on a mal présenté le duel à mon avis. Si on avait présenté les choses comme ça dès le début, peut-être que. Pour l'instant, c'est Bruce Springsteen, donc on va l'envoyer. Écrasante victoire pour Nascos, donc avec son Bruce Springsteen. Et Didier qui me demande si la danse c'est pour éliminer les cacahuètes. Exactement, Didier. C'est le projet. Allez, c'est parti pour Bruce Springsteen. Street Philadelphia sur ici, le match reprend dans 25 minutes à peu près ou pas, on sait pas,

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2: Et Bruno Salomon qui est avec nous pour voilà pour nous vous faire vivre, nous faire vivre les messages qu'on reçoit sur les réseaux sociaux. On en reçoit de plus en plus sur le chat de la chaîne YouTube. Ici, ICI, vous êtes en feu de plus en plus. Je peux vous dire que nous qui sommes dans le studio, on va s'en souvenir de cette soirée parce que on sent qu'on est qu'au milieu du guet. On va dire ça comme ça. Il nous reste encore une partie de l'aventure à vivre. On ne sait toujours pas à quelle heure le match va reprendre. On parle maintenant de 1h40. Il est 1h08 au moment où on se parle. Charlotte Lorgeret, ancienne joueuse, est avec nous dans le studio. Bruno donc est là. Nicolas Perronnet nous fait vivre le match depuis le stade à Philadelphie. On est toujours en ligne avec Pascal. Pascal, on va lancer un nouveau débat pour tous ceux qui nous suivent, tous ceux qui nous écoutent et tous ceux qui nous parlent sur le chat. Et c'est à toi que je vais poser la question en premier. Pascal, sur les matchs que tu as pu voir dans cette Coupe du Monde, depuis le début de la Coupe du Monde, quel a été ton match préféré ? Celui devant lequel tu as pris le plus de plaisir ?
3: Les trois buts de Messi.
2: Ah ouais, l'Argentine.
3: L'Argentine contre l'Algérie, ouais.
2: Argentine-Algérie.
3: Parce que bon, on s'imaginait pas que Messi là, allait en mettre autant. Et puis, qu'est-ce qu'il a fait au PSG alors ? Hein, s'il retrouve une seconde jeunesse
2: contre
3: l'Algérie,
2: il a marché.
3: Il a servi chez nous. Ouais, il a regardé les autres s'entraîner, lui est resté à l'intérieur.
2: Après, il a quand même mis des buts. Faut quand même rendre à César ce qui est à César. Mais c'est vrai que l'histoire d'amour ne s'est pas vraiment écrite. Ça, je pense qu'on sera tous d'accord là-dessus. Voilà. On a Jean de Dieu qui nous dit j'adore le son depuis Libreville au Gabon. Ben nous aussi, on t'adore, Jean de Dieu. Merci d'être avec nous. Ça fait très plaisir. Bon, Pascal, donc toi, t'as voté pour Argentine-Algérie. Charlotte et Bruno, votre match préféré depuis le début de la compète ?
4: Moi, je pars sur le... Vas-y, je tombe.
5: Moi, j'ai bien aimé le Brésil-Maroc parce que c'était une affiche qui était super attendue. Et puis, c'est vrai que les Marocains, techniquement, tactiquement, ils ont posé des problèmes au Brésil parce que même si ce n'est pas le grand Brésil, ils ont posé énormément de problèmes. Et puis, il y a eu des buts. Après, moi, je suis fan de l'Espagne. Donc, j'étais très contente qu'ils ont enfin ouvert leur compteur vraiment en but et qu'ils ont raflé. C'était hier qu'ils ont joué ? C'est hier ?
2: J'ai vu le match, mais honnêtement, on en voit tellement que.
5: L'Espagne et Brésil-Maroc étaient sympas.
2: Ok. Et toi, Bruno ?
4: Écoute, moi, c'est vraiment Angleterre-Croatie. Je me suis régalé. C'était puissant. C'est le match le plus complet. Première mi-temps, seconde période, ça a été. Je trouve qu'on a eu 80 minutes de foot. Thomas Tourelle a envoyé le feu. En plus, cette équipe d'Angleterre, tu sens qu'elle est en mission. La Croatie a pas voulu baisser les yeux, donc ils ont tenté. Donc vraiment, c'est vraiment le match qui m'a éclaté dans cette rencontre. Alors oui, c'est le côté offensif. Après, il y a eu des vraies prestations défensives, il y a eu des vraies prestations de gardien. Mais voilà, moi, ce qui ressort vraiment, je me suis vraiment régalé avec ça. Je voulais juste faire passer un message avec le football à l'aveugle qui nous dit sur notre chat YouTube j'ai découvert Charlotte avec le FC Nantes féminin et également avec ses apparitions sur la radio ICI Loire Océan. Elle est grave cool
5: avec
4: et c'est grave
5: Florent cool. Cazola.
4: Tout à fait, c'est grave cool de la retrouver pour cette Coupe du Monde. Voilà, c'est un message qui est passé par un de nos internautes et un des auditeurs. N'hésitez pas et mettez-nous aussi à Joanie qui nous dit clairement c'était Angleterre-Croatie, le premier choc de titan de cette Coupe du Monde. Et on a Claude, notre animateur, notre numéro 10 de la chaîne, Allemagne-Côte d'Ivoire. Pour lui, c'est le match qu'il a, parce que deux styles différents qui se sont opposés et qui se sont rendus coup pour coup.
5: Après, je ne sais pas si vous êtes d'accord avec moi, mais je trouve quand même que le niveau global est assez faible. Quand même.
2: Ah, tu trouves ? Moi, j'aurais dit le contraire, moi.
5: Tu trouves ?
2: Je trouve que toutes les équipes, pas toutes, mais presque toutes les équipes africaines ont quand même haussé de niveau. Et donc, du coup, il y a quand même moins. Tu vois, même Curaçao, ils ont fait des trucs intéressants. Je dis pas que Curaçao est en Afrique, mais je dis par ailleurs. C'est laquelle l'équipe qui a fait 0-0 contre l'Espagne ? C'est Cap Vert.
5: Ben, en fait, je trouve que je dis pas que les joueurs sont pas bons techniquement ou tactiquement ou tout ce que vous voulez. C'est juste que je trouve dans les intentions, j'en parlais en off avec Bruno, les intentions de jeu, je trouve qu'il n'y en a pas beaucoup parce qu'il y a un peu de peur, un peu d'appréhension parce que voilà, il y a des superbes grosses équipes et d'autres qui n'ont pas d'expérience dans des coupes du monde. Donc, je suis un petit peu déçu de manière générale.
2: On va dire, on va revenir sur ce débat de vos matchs préférés parce qu'il y a plein de réponses dans le chat, mais d'abord on va dire bonne soirée à Pascal, bonne journée à Pascal, ouais.
5: bonne journée Pascal.
2: Merci mille fois d'avoir été avec nous.
3: Il y a aussi les cooling break qui viennent un peu tout gâcher aussi, hein.
2: Oui.
3: Les 25 minutes, on coupe le match en 4.
2: C'est pénible, ça change.
3: On va se mettre au basket.
2: Ouais.
3: C'est des cartons.
2: Bah, si on voulait des cartons, on regarderait le basket, quoi, en fait, c'est ça. Merci beaucoup Pascal, on t'embrasse très fort, on embrasse ta petite famille.
3: Merci d'avoir appelé. Salut. Continuez comme ça, c'est le top, hein. Vous êtes au top.
2: Merci.
3: Merci beaucoup.
2: Et de savoir que tu nous écoutes depuis le Pérou, ça nous fait super plaisir. Donc merci mille fois. Et depuis le Pérou, maintenant on va passer à Paris, dans le 10e arrondissement de Paris, où Alexandre Berthaud vit sa meilleure vie dans les bars de Paris, Alex, ce soir.
6: Mais je suis de plus en plus seul.
2: Bah oui,
6: parce
2: forcément.
6: Parce que les gens rentrent chez eux là. Vous arrivez au bon moment, on vient d'éteindre la télé. Ouais. Si vous voulez, je suis avec
2: Julien semblant. Et on entend, on peut faire semblant.
6: Je suis avec Julien et Benoît. Mais de toute façon, ils disent, vous êtes restés un peu pour l'histoire, pour vivre le truc un peu historique. Vous me disiez le match le plus long de l'histoire.
7: Bah sans doute, oui, le match le plus long de l'histoire. Après Messi tout à l'heure, là un autre moment d'histoire de la Coupe du Monde, hein, qui restera dans les annales. Donc on veut participer.
6: Oui. Vous êtes quand même assez endurant parce qu'il fait chaud. Hein, ici.
8: Il fait extrêmement chaud et là malheureusement on va devoir y aller parce que ma femme c'est la responsable du bar, elle est très fatiguée, je crois que là elle va rentrer. Bon, les Américains ont mis 3 mois pour ouvrir le détroit d'Ormuz, je pense qu'ils mettront peut-être encore 3 mois pour qu'on puisse démarrer le match, mais là on est vraiment fatigué, donc là on va y aller, on espère qu'on va se réveiller demain matin avec une victoire de l'équipe de France, quoi.
6: Voilà, donc on est plutôt sur ce mood là. Vous êtes confiant aussi Julien pour la deuxième période?
7: Oui. Et pour tenir on est resté à l'eau et on est les derniers client du bar, mais vous savez pourquoi, puisque il est lié avec la patronne.
6: Voilà, c'est ça. Mais bon, on se souviendra de la première mi-temps. Enfin, le France-Irak, la première mi-temps, et puis le réveil avec le résultat.
7: Ben, oui, on va, on va dormir ensemble, on va surveiller.
8: Bon, il pleut quand même plus souvent en France qu'en Irak, alors je pense que cette pluie, elle va plutôt favoriser l'équipe de France. Voilà, c'est ce qu'on espère, en fait.
7: Mais on va vous suivre, on va vous écouter.
6: Voilà.
4: Très bon choix.
2: Bon, Alexandre,
6: magnifique. Oui.
2: Alexandre, il faut dire à Julien et Benoît de venir finir le match avec nous en studio parce que nous on est là encore pour 2 heures à mon avis.
6: Ouais.
2: Ils sont très marrants. On serait très contents de les recevoir.
6: Et ben je leur passe l'invitation. Je leur passe l'invitation. Vous voulez
2: merci,
6: aller en
2: Alex.
6: Studio ici Paris de France. Bon. Ils disent pourquoi pas.
2: Allez, à Radio France.
6: Il faut fermer le bar là.
2: Ah ouais.
6: On se fait chasser.
2: Bon, Alex, on se fait confiance pour leur donner l'adresse. Hein.
6: Oui, mais par ailleurs, vous savez que c'est un vrai problème pour les établissements parce que la deadline, c'est un peu 2 heures pour beaucoup. Et la fin du match va arriver après. Donc il y en a qui vont laisser la télé allumée pour que les gens puissent regarder du dehors. Enfin, chacun fait un peu sa sauce. On improvise un peu comme aux US en ce moment.
2: Ouais, c'est ça. Et en tout cas, c'est toujours sympa d'improviser dans Paris un soir où il fait très chaud. Et où on est dans la rue et on improvise.
6: Voilà, on est toujours à plus de 30 degrés, hein. Pas d'inquiétude.
5: Wow. À 1h15 du mat.
6: Ah oui, en tout cas, moi, sur mes petits thermomètres de mon téléphone, j'ai toujours 30 degrés, quoi. Et les éventails ne mentent pas. Ils sont toujours là.
2: Évidemment. Bon, merci beaucoup, Alex. C'était très sympa ce petit moment avec Julien et Benoît, qui sont quand même très marrants et très parisiens dans leur humour. J'ai beaucoup apprécié. Merci, Alex. À tout à l'heure et bon courage.
6: Merci. Bon courage à vous aussi.
2: Merci. Bruno, Salomon.
4: Alex, on va l'avoir au téléphone à un moment donné. Il sera sous sa couette en train de dire laissez-moi.
2: Oui, je suis avec Romain.
4: C'est ça. Non, il y a Loris qui nous dit sur le chat YouTube c'est quelle heure déjà le Norvège-Sénégal à 2h du matin.
2: Dans 3 quarts d'heure.
4: Donc les planètes devraient se croiser. Je voudrais juste vous dire qu'on échange depuis tout à l'heure sur le WhatsApp. On se connaît depuis très longtemps avec Nicolas Perronnet et il m'envoie des photos absolument improbables de la tribune de presse. Nico, la situation a l'air complètement folle là, dans votre tribune de presse avec des bâches pour vous protéger, c'est ça?
9: La dernière fois que j'ai vécu ça, moi, c'était la cérémonie d'ouverture de Paris 2024. Pour tout te dire, tu te rappelles de l'apocalypse qu'on s'est pris sur la tête ce soir-là. Ouais. Bah là, c'était un peu pareil, sauf que c'est pas en continu. Mais alors, des fois, ça revient. Donc, vous avez les gens qui viennent en tribune, quoi, enfin, dans le stade, et puis qui repartent dès que ça commence à bien retomber. Et nous, effectivement, bah, alors on avait prévu le coup. Donc, on a une espèce de bâche de camping au-dessus de la tête. On a des bâches aussi pour protéger le matériel. On a des ponchos. On ressemble à rien. Mais alors, vraiment à rien. Et là, bah, ça s'est à nouveau arrêté, à nouveau calmé. Dernière sortie des joueurs, a priori, donc dans 3 minutes. On n'a pas eu d'informations contraires de la part du staff de l'équipe de France.
2: Tu nous excuseras de douter, Nico.
9: On est quand même sur une mi-temps d'une heure et demie, là, bientôt.
2: Tout à fait.
9: Non, mais c'est vrai. Hein,
2: tout
9: c'est
2: à
9: même,
2: fait. Et on a voilà. quand même passé que 2 morceaux de musique. On a quand même à 3 tenu l'antenne pendant 1 heure et demie. Alors, Nicolas Perronnet, donc toi, t'es à Philadelphie. Bruno vient de nous dire que tu lui avais envoyé des photos très marrantes de vous
4: sous des bâches plastiques avec les techniciens de Radio France. On salue d'ailleurs les techniciens qui sont avec les copains et copines du réseau et du service des sports de Radio France pour les aider. Et il faut protéger le matériel, bien évidemment, dans les tribunes, parce que c'est bien gentil, pas de toi, mais...
2: Il veut pas que je finisse ma phrase, Bruno, il sait pourquoi.
4: Non, mais je sais.
2: Nico, parce que ce que je voulais te dire, c'est que maintenant, tu peux checker ton WhatsApp et je t'ai envoyé une photo de Bruno Salomon avec ses petites peluches de sandwich de Philadelphie accrochées à son micro. Et cette photo est vraiment... Très sympa. Très sympa.
9: Ah, mais c'est le Philistec. Mais oui,
4: et voilà, merci.
2: Voilà.
4: Ah, bah oui, le Philistec.
2: Ah, bah alors, attends, parce que Nico, toi, tu les as goûtés du coup.
9: Mais oui, hier soir, avec les chevaliers marins du Philiz. Mais c'était magnifique, mais bien sûr.
2: Raconte-nous, c'est quoi, il y a quoi dans ces sandwichs?
4: Ah, c'est grave.
9: Il y a de la viande.
4: Voilà. La viande et du fromage.
9: Et du fromage, voilà. Ouais. C'est impeccable. C'est tout ce qu'il nous faut.
2: À l'américaine. Ouais. Bon, les garçons, on ne sait pas si ça va reprendre ou pas. J'ai une question à vous poser sur la suite du match, mais d'abord, on a beaucoup de réponses, Bruno, sur le chat, mais vraiment beaucoup de réponses.
4: Exact.
2: Sur les gens le match que les gens ont préféré. Pendant que tu regardes un peu les réponses pour nous les donner comme si et comme en touffe, comme dirait Cyrano, Nico Perronnet, c'est quoi le match que toi t'as préféré?
9: Alors moi j'ai bien aimé, je sais plus qui disait ça tout à l'heure, le Allemagne Côte d'Ivoire, parce qu'en plus j'y étais et c'était un super match. Franchement, c'était l'Allemagne n'était pas dingue, mais sur l'opposition de style, je suis tout à fait d'accord. Moi, j'ai adoré la manière de jouer des Ivoiriens. Si on les chope en 16e, ce qui n'est pas impossible, bah, c'est pas cadeau. Et j'ai bien aimé ce match. Après, c'est vrai que j'en ai pas vu énormément. C'est tout le paradoxe d'être sur une compétition et d'avoir la chance, parce que je mesure la chance qu'on a d'être ici avec toute l'équipe Radio France et d'être au stade. Bah, en fait, on en voit moins que quand on est sur notre canapé en France, malgré le décalage horaire, parce qu'on est toujours entre deux avions, vu la physionomie de cette Coupe du Monde, toujours entre deux déplacements. Ça bosse quand même beaucoup, donc finalement, j'ai pas vu énormément de matchs au-delà des matchs que j'ai eu la chance de voir au stade. Mais le Allemagne Côte d'Ivoire, franchement, au stade, en plus au stade de Toronto, qui est un vrai stade de foot, c'est le stade du Toronto FC, qui est une équipe de MLS, un championnat de foot, enfin de soccer nord-américain. Et franchement, ça change tout en termes d'expérience, quoi, parce qu'on retrouve un petit peu le stade à l'européenne. C'est un stade à 45 000 places. On était proche du terrain. Il y avait du rythme dans ce match. Moi, j'ai vraiment beaucoup aimé. C'est pour l'instant mon coup de cœur, très clairement.
2: Bon, et Bruno, sur les réseaux sociaux, alors qu'est-ce que les internautes ont préféré comme match?
4: Alors, moi j'ai eu vu, et alors, c'est marrant parce que, pardon pour ne pas avoir retenu le petit nom, mais j'ai un Tchéquie face à la Corée du Sud qui a beaucoup plu, parce que justement à nouveau opposition de style, cette équipe coréenne, elle est pas facile à manœuvrer, très on est toujours avec sur le côté discipliné, mais elle travaille très très bien. Puis il y a des joueurs de talent aussi dans cette équipe. On a aussi Ismaël qui nous dit n'oubliez pas quand même les rencontres du Maroc dans cette rencontre. On en a parlé tout à l'heure avec cette équipe marocaine qui a fait une super première mi-temps face au Brésil. D'ailleurs, Joye Fafel nous dit Brésil-Maroc, c'était vraiment au-dessus du lot pour lui. C'est vrai que la première mi-temps, et d'ailleurs la prestation du jeune Lillois Bouadi, a été notée et soulignée.
2: Et on a Adama Kempes Traoré qui nous dit aussi bonjour, je vous suis au Burkina Faso et je suis un ancien joueur burkinabé. Et je supporte le PSG depuis 1982. Je vous aime bien, toute l'équipe sans exception. En concluant, pour nous faire bicher, allez Paris, champion d'Europe, back to back. Oui, Nicolas.
9: Nouvelles infos, les amis. Ça se précise. Alors. Coup d'envoi de la deuxième période, a priori à 1h50, heure française. Je suis désolé de vous rajouter des minutes à chaque fois, mais là ça se précise parce que il y a un peu de mouvement sur le terrain. Ça ressemble un petit peu à un avant-match. On a des assistants là, notamment de l'équipe d'Irak, qui viennent repositionner sur la pelouse les petits plots là, vous savez, pour les petits pas et l'échauffement musculaire. Pareil du côté du trio arbitral, me semble-t-il. On est sur la pelouse là-bas pour les assistants qui sont en train de faire leur petite marche. Donc bah, c'est comme si le match n'avait pas commencé en fait. C'est ces scènes qu'on connaît. On a aussi un assistant pour le gardien de l'équipe irakienne, pareil, qui est en train d'aller mettre en place l'échauffement des gardiens. Donc ça se précise. A priori 19h40 pour excusez-moi, je vous parle en heure américaine. Information en tout cas essentielle à retenir. Coup d'envoi de la seconde période à 1h50 du matin, donc dans une petite demi-heure maintenant. Et d'ici là, on devrait avoir un échauffement, la sortie des joueurs, etc., etc. Ça semble être cette fois mon dernier mot. Bien, Bruno, je suis désolé.
2: Je n'ose y croire.
9: Ça y ressemble.
2: Ça dépend tellement pas de toi, de toute façon, que je me dis, bon, moi je crois à ta bonne foi, tu vois, Nicolas. Mais après, voilà, la suite, je ne sais pas.
9: Non, mais là, c'est pas des infos en plus sur l'équipe de France, c'est des infos FIFA, quoi. Donc je pense que c'est. Bah, a priori, on est là-dessus, quoi.
2: Si rien ne change d'ici là, enfin si ça se remet pas à tomber ou voilà, on voit on a l'impression de voir le stade qui clignote un peu. C'est pas des éclairs qu'on voit là. Hein.
9: Non. Après, au contraire, ça s'arrange un peu, ça s'éclaircit un petit peu. Mais on est plutôt quand même sur une reprise des choses sérieuses d'ici quelques minutes.
2: Mais ouais. Je crois que c'est ma télé qui clignote.
4: On lui dit à Charlotte que c'est ses yeux qui sont partis en malade.
2: Au bout de deux heures de mi-temps, on peut quand même vous raconter cette histoire.
4: Je vais me la permettre de la raconter. Oui, elle arrive dans l'open space et elle nous dit j'ai oublié mes lunettes et je vois rien du tout sans mes lunettes. Elle a oublié les lunettes chez elle. Voilà, donc il a fallu mettre des lentilles d'urgence.
2: J'ai vieilles lentilles au fond de mon sac, donc je vois quand même le match.
5: 1902, donc ouais, ça va, nickel. 1902.
2: J'ai vérifié la date de péremption. Tout va bien, on est large. Bon, c'est vrai que c'est pas pratique de venir commenter un match sans ses lunettes.
5: Bah, c'est pas grave, on t'aurait mis un siège juste devant la télé.
2: Bah, il aurait fallu parce que sans ça, ça aurait été compliqué. Bon, on va balancer un petit jingle, histoire qu'on respire juste 3 secondes, et puis après on revient. J'ai plein de questions pour toi, Charlotte, sur la suite des événements, sur la reprise du match, sur est-ce qu'il faut changer des joueurs ou pas. Donc on va parler de ça ensemble. On revient, vous êtes évidemment toujours les bienvenus au 0810 055 056. J'observe qu'on a donné le numéro quand même un paquet de fois depuis tout à l'heure, il n'y en a pas un qui a décroché son téléphone. Alors pour faire des blagues sur le chat, il y a du monde, mais alors pour nous appeler,
4: il y a beaucoup de monde
2: et c'est très cool parce que vous êtes très marrant et vous mettez en plus des messages vachement intéressants. Mais nous, on tient le crachoir depuis 2 heures, donc n'hésitez pas à passer un coup de fil, ça nous fait plaisir quand même. Voilà, bon, il y a le football à l'aveugle qui me demande, alors c'est comment sans la vue, Pia? Je t'embrasse, mon Ethan. Parce que Ethan est non-voyant, on le connaît très bien, il est venu plusieurs fois. Et je l'adore, j'aime son humour, j'aime tout en toi, Ethan. Voilà, je t'adore. Bon, on va passer ce petit jingle, comme ça j'avale ma salive et on revient.
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2: Oui, alors entre-temps, on vous prépare un duel de musique. Mais alors, je sais pas si c'est... Je leur ai demandé de me mettre face à Waka Waka de Shakira, un morceau cool. Et qu'est-ce qu'ils m'ont proposé? Magic System.
4: Ça passe.
2: Ok.
4: Non.
2: Ah, pour que...
4: Écoutez. On va passer un truc.
2: Oui.
4: Soyez sympa avec Charlotte. Votez pour Waka Waka, s'il vous plaît.
2: Parce qu'elle a une choré.
4: Voilà, allez-y. Voilà, s'il vous plaît. Sur le chat, allez-y. Balancez sur du Waka Waka.
2: Donc, vous votez entre Waka Waka de Shakira et Magic in the Air de Magic System.
4: Non, mais Waka Waka. Allez-y. Voilà, c'est quoi. On veut voir la choré de Charlotte. Et à un moment donné, elle nous l'a promis depuis quelques minutes.
5: Elle croyait pas que c'est une durée qui dure 7 minutes. Hein.
2: Ouais, moi, je l'ai vu tout à l'heure dans l'escalier. C'est pas non plus. On va dire que c'est pas tout de suite Shakira, quoi. Il y a un petit step. Voilà, c'est pareil.
5: Les gens, ils ont pas envie, ils vont faire tous les trucs à part Waka Waka.
2: Écoute, on t'accompagnera avec les peluches de sandwich avec plaisir, avec Bruno. Donc Waka Waka ou Magic in the Air, et entre temps, qu'est-ce qu'on fait? Ah voilà, je peux recontextualiser. Alors, je recontextualise. Nous sommes donc à la, depuis 3 heures.
5: Il est 4 heures.
2: À la mi-temps du match France-Irak. La France.
4: Elle est en train de craquer. Allez, ben voilà.
5: J'ai plus de cacahuètes, il n'y a plus de café.
4: 1h27, voilà, c'est fait. Pia a lâché. Elle a lâché la rampe, elle est fatiguée, elle n'en peut plus.
2: J'ai chaud. J'ai chaud.
4: Ah ça c'était à prévoir. Donc on va remettre un Allez, peu Bruno. De contexte avec on rappelle l'équipe de France qui mène 1-0. Oui. Nous avons eu une alerte orage sur Philadelphie et donc ça fait presque une heure et demie qu'on tient le crachoir pour savoir quand est-ce que ça va reprendre.
2: Même plus,
4: mais non, une heure et demie parce qu'on une heure trente-cinq à peu près.
2: C'est et la meilleure donc, mi-temps de notre
4: c'est
2: vie.
4: Là c'est la meilleure mi-temps. On n'a jamais fait ça effectivement. C'est vrai qu'avec Pierre on a l'habitude de commenter ensemble. C'est la première fois qu'on se retrouve comme ça. Et ah ouais. Pour l'instant, le craquage, tu vois, tout le monde est en train de te saluer avec ton craquage. Joey qui est en train de nous dire « Ah, le craquage, c'est fait, voilà. C'est parti !» Et voilà, en tout cas, les messages affluent sur notre live YouTube. N'hésitez pas à nous rejoindre, à liker. Et on le rappelle, ça devrait reprendre, selon les informations de Nicolas Perronnet, dans moins de 30 minutes désormais. Les joueurs sont attendus. Et d'ailleurs, Nicolas, ça ne l'a pas en visu, mais nous, on l'a en visu sur notre écran de contrôle, arrivée des joueurs français dans le couloir. Emmené par Kylian Mbappé et Lucas Digne. Ça va donc reprendre, on va reparler football et on va pas reprendre Nico.
2: Exactement, Nicolas Perronnet, est-ce que tu entends dire dans le stade que les joueurs sont en train de revenir ?
9: Ouais, non mais là on est sur la vraie tendance confirmée d'une reprise de cette seconde période à 19h50 et effectivement bah, d'ici là, comme prévu selon les dernières informations communiqué par la FIFA, les infos officielles, il y aura 20 minutes d'échauffement et effectivement bah, ça confirme ce qu'on disait tout à l'heure, c'est-à-dire qu'on a remis un petit peu le matos sur la pelouse et que les joueurs, ça y est, sont dans le tunnel. On voit les Irakiens se préparer tout simplement pour revenir s'échauffer. On a vu les Français également se mettre en place avec Kylian Mbappé, avec Ryan Cherki. Là, bah, il y a des sourires dans le clan de l'équipe de France. Alors c'est vrai que bah, il est que entre guillemets 19h30 ici, alors c'est forcément particulier. Oui, je pense à vous, c'est pour ça que je vous dis ça. Je suis désolé.
4: Il est que 19h, attends.
9: Ben oui, ça paraît. Voilà. Et donc, on a Ryan Cherki là qui est en train de blaguer un peu avec Willem Saliba. On a Bradley Barcola. Bref, ça sent vraiment la reprise cette fois. Ça veut dire que quand même, j'imagine que les radars météo sont plutôt favorables, qu'on ne devrait pas avoir d'éclairs ou de coups de tonnerre dans les minutes qui viennent. Et donc, reprise de l'échauffement imminente. Et coup d'envoi de la seconde période, enfin les amis, confirmé à 1h50.
2: Et nous, on va envoyer Waka Waka, ah. Nico, sache-le. Parce que Waka Waka a gagné le duel entre Shakira et Magic System. La France a voté, la France veut voir Charlotte faire sa corée.
5: Un peu d'exercice avant.
2: Ouais, vas-y, ouais, pour éviter un claquage, ce serait dommage.
4: La préparation invisible, il y a une grosse préparation invisible.
2: Ce serait très dommage. C'est Shakira sur ICI et dans 20 minutes maintenant. Ça parle dans le stade.
9: Ouais.
2: Ah, quand même, les gens sont contents.
9: Ça y est, ah oui. Kylian Mbappé est de retour sur la pelouse. On a l'impression qu'on a pris 10 ans en une heure et demie, effectivement. Avec les Bleus qui sont de retour et le message, le temps est redevenu clément. Voilà, the weather suite has cleared, pour vous dire ça avec mon anglais magnifique. Et un petit pouce levé à côté de l'écran. Ben voilà, soit qu'on
2: il
9: a
2: pleut.
9: Pour
2: Nico.
9: Il pleut, il replète, je sais,
2: c'est...
9: mais oui.
2: Mais c'est
9: oui,
2: mais
9: ça. Non, c'est pas une blague, mais ça, enfin, tant qu'il n'y a pas d'orage, on le répète, hein, c'est pas la pluie qui a interrompu le match, c'est vraiment l'orage. Et les impacts dans un rayon proche, enfin proche quand même, 13 km, c'est plus ou moins proche, on va dire, mais c'est ça le protocole. C'est pas la pluie, mais bon, voilà, effectivement, comme un symbole, alors que ça s'était arrêté, alors que les joueurs reviennent là sur la pelouse, bah, la pluie reprend également. A priori, ça devrait pas contrarier malgré tout les plans de reprise à 1h50.
2: Oui.
9: Mais alors, les joueurs, ils doivent se dire, on est parti au vestiaire il y a 1h30 avec des trombos sur la tronche, on revient avec des trombos sur la tronche. Mais qu'est-ce que c'est que ce match ? Là, c'est phase d'échauffement et alors qu'on remet les ponchos évidemment dans les tribunes, on remet les hauts survêtements du côté de l'équipe de France. Décidément, quelle soirée.
4: On a vu Michael Olise faire une tête de 10 pieds de long en voyant la pluie, ah, et ouais. Il voulait rester dans le couloir, genre non mais c'est bon, Je vais m'en passer. C'est vraiment des conditions extrêmes pour terminer cette rencontre.
2: Ouais, complètement. Et quand même, on va écouter Waka Waka. Parce que tu vois, il y a Joex qui nous dit bon, on danse. Donc c'est maintenant. Waka Waka Shakira. Allez hop, c'est parti.

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2: Et bravo Charlotte Lorcheret. Bravo.
3: Mais oui.
2: Bravo, elle a dansé sur toute la chanson de Shakira.
4: Et du coup, j'ai encore plus chaud là.
2: Bah, tu m'étonnes. Bon, du coup, on a appelé la clim. Hein. Je dis à la régie, vous pouvez appeler la clim là, parce que là, ça va pas être possible. Bruno, il y a du message pour
3: Chacha. Il y a du message avec Thomas qui nous dit bravo les danseurs. Et Joanie nous dit on voit qu'il y a du travail en amont.
4: Bah, dès que j'ai arrêté le foot, ça y est,
3: t'as commencé.
2: Elle est partie sur la danse.
3: C'est marrant. Mais j'étais sûr que c'était à l'arrêt du foot ou il n'y avait pas avant un petit peu quand même.
4: Un peu, mais plus modéré.
3: En tout cas, Joé nous dit Shakira n'a qu'à bien se tenir. Voilà, ça c'est le message pour Shakira. Et il y a aussi d'autres messages pour Joex qui nous dit une chanson pour 2026. J'ai pas compris le message, mais en tout cas, une chose aussi, vous pouvez nous écrire sur WhatsApp. On appelle 0810 055 056 et on a un message avec de la part d'Isabelle au Canet qui nous dit bon les amis. Merci beaucoup, franchement, de nous avoir fait marrer pendant une heure et demie. Mais là,
2: stop.
3: Finito, compris. On va dormir. Ras-le-bol. On est parti de Jacou à Canet voir le match chez notre fille. Mais là, du coup, on est reparti à une heure et demie. On vous a écouté. Mais là, on est trop fatigué. Au dodo. Bonne nuit, Isabelle. Merci d'avoir accompagné.
2: Voilà. Merci beaucoup.
3: Et on salue, bien évidemment, un lieu qui est cher à notre Charlotte. Voilà.
2: Canet-Roussillon, t'as fini ta carrière là-bas.
4: Ma carrière, en fait, c'est j'avais encore envie de jouer un peu au foot. Et puis Canet, j'habite à Perpignan, donc Canet c'est juste à côté. Et puis je m'entends très bien avec le club de Canet. Et on a joué contre Jacou. Donc c'était une rencontre en R1. Donc
2: c'est assez rigolo.
4: C'est une équipe.
3: C'est
4: un peu spécial.
3: C'est son nom, c'est pour son prénom.
4: C'est juste Jacou.
3: Ah, je vous dis pas.
4: C'est qui, Jacou?
3: Nico, du côté de Philadelphie, va falloir nous aider parce qu'on est en train d'en perdre.
2: Non, mais c'est pas possible. Il y a Aurélie qui nous dit Monsieur Houille. Sur le chat. Bon, Nicolas Perronnet.
3: Il y a Lise qui nous demande là, si on va bien.
4: Mais là, clairement, là, c'est les tuches radio. Je vous le dis.
2: Nico Perronnet, je regarde les images et ouais.
5: Ah non, mais la souffrance, en fait.
2: C'est un déluge.
5: La souffrance de l'échauffement.
2: C'est un déluge.
5: Ils sont trempés, ça ressemble à rien. On a pris 100 bacs. Ils sont liquides. Franchement, les bleus, ça va reprendre, mais alors dans des conditions. Et on parlait de la pelouse tout à l'heure, est-ce qu'elle a morflé ou pas? J'ai pas l'impression, hein. Franchement, vu ce qui tombe.
3: C'est de la folie.
5: Mais quand même, si, quand même, là-bas, je vois un ballon et effectivement, les
4: faut voir les rebonds,
5: Les rebonds, si, bien sûr qu'elle a morflé, les gorgées d'eau, la pousse. Ouais, ça va être un carnage. Ouais, ça va être un carnage, franchement, la seconde période, là, si ça s'arrête pas, après les éclairs, après le tonnerre, faudrait pas qu'on ait un arrêt du match parce que le ballon roule plus. Et là, le cumul de pluie a du mal à s'évacuer, en tout cas, sur certaines zones du terrain. Ouais, bah oui. Ouais, non, mais ça c'est
4: si le terrain n'est plus praticable, ça peut s'arrêter.
2: C'est impressionnant les images.
3: Très très impressionnant.
2: C'est rare quand même de voir une pluie aussi forte.
5: En fait, il n'y a pas eu de pluie ici depuis plusieurs mois. Depuis de cette importance-là, et quand ça tombe à tel point qu'il y a des médias locaux qui parlaient pour la suite de la nuit, parce qu'il y avait vraiment la période du match qui était ciblée par l'alerte météo, mais il y a aussi une période un peu compliquée qui s'annonce dans la nuit, et il y a des médias locaux qui parlaient même de risque d'inondation et tout dans Philadelphie. Donc, voilà, ça arrive en plus sur une région où il y a des risques de crues, où l'eau va pas s'infiltrer comme il faut. Enfin, on est sur un vrai, vrai phénomène météo. Hein. C'est quand même, on sait que quand ça tombe ici, dans cette partie des États-Unis, ça tombe sévère. Quand il y a des orages, c'est pas des moitiés d'orages, et on en a eu la preuve aujourd'hui, même si quelque part il n'y a pas eu beaucoup d'éclairs autour de nous, pas eu de coups de tonnerre, mais on est dans une situation orageuse vraiment, vraiment très, très importante. On le sent.
2: Nico,
5: en cumul de pluie, ça peut être très important aussi. Quoi. C'est ce que disent en tout cas les médias locaux.
2: Et tu sais, on voit les images des joueurs irakiens qui essayent de dribbler, de jouer avec le ballon. Et Bruno faisait un signe que pour lui, c'était impraticable le terrain là.
3: Moi, pour moi, là, les images qu'on nous présente, après, peut-être que c'est toujours un peu. Mais moi, pour moi, les images, alors oui, certains endroits, ça roule, mais là, tu vois, sur les ailes, là, tu vois qu'il y a de la flotte et qu'il y a des grandes, grandes flaques. Ouais. Même, c'est l'intégrité physique du joueur là,
4: en fait,
3: qui est là.
4: En fait, c'est ça. Après, je pense que ça va reprendre. Et au fur et à mesure de la rencontre, si on voit qu'il y a trop de glissades, que c'est dangereux, qu'il y a un ballon en cloche qui rebondit même plus, etc., bah, là, l'arbitre peut prendre la décision d'arrêter. Mais pour moi, ça va repartir et on va voir au fur et à mesure.

0: devant la cage, dans les 6 mètres. On regarde exactement si ça roule correctement ou pas. Et après, effectivement, sur les couloirs. Non, là, après, on va voir. On connaît dans ce genre de compétition, et quelquefois, il y a un planning à respecter. Bah, et c'est
1: là,
0: très, très compliqué.
1: Avec 101 matchs à jouer, si tu commences à prendre du retard, t'es mal. Hein.
0: Ouais, mais sauf que la problématique, on a 24 heures, hein, c'est ce que nous a expliqué Nicolas. C'est ça, hein, le règlement que tu avais trouvé, Nicolas,
2: ouais,
0: tout à l'heure. Hein.
2: Ouais.
0: On le rappelle pour les copains et copines.
2: Le match doit être, s'il est définitivement arrêté, ce qui n'est pas du tout la tendance à l'heure où l'on se parle, mais ça peut arriver, ça pourrait arriver sur une autre rencontre. Reprogrammation dans les 24 heures, la décision, elle peut être prise. La décision de l'heure du match, elle peut être prise dans la matinée le lendemain, mais ça doit être joué dans les 24 heures et on reprend là où le match s'est arrêté. Donc, en l'occurrence, c'était le cas pour l'équipe de France, à 1-0 en faveur des Bleus et une deuxième période à rejouer. Mais bon. Ça va jouer, hein, ça va jouer.
0: Beaucoup de réactions, hein, sur le chat de notre chaîne YouTube. Je vous le rappelle, rejoignez-nous et surtout likez cette rencontre avec, on dirait, les ballons en mousse de primaire, nous dit Lise, parce que ça roule pas du tout. Avec Aurélie qui nous dit, mais attendez, le ballon est en train de flotter, est-ce que c'est tout à fait normal? Et Joannie qui nous dit, à quel niveau on passe en mode water polo dans cette rencontre? Bref, avec Kevin aussi qui nous dit la pelouse est complètement détrempée, c'est pas possible pour jouer. Voilà, bref, ça met
1: attends,
0: pas mal de petits messages.
1: On a quand même 73% des gens qui sont dans le chat et qui ont répondu au sondage qui décident de rester avec nous pour la seconde période.
0: Cool.
1: Et pas d'aller dormir. Donc c'est cool, ça nous fait plaisir, on se sent moins
3: ça
1: seul.
3: Ça nous donne de la force, surtout pour Pia. Quoi.
0: Parce que sachez-le,
1: moi, je suis...
0: normalement, si tout se passe bien, ça devrait craquer vers 2h30, 2h40.
3: Si là, ça s'arrête encore, ça part en chenille là autour.
0: Et là, elle craquasse total.
1: Bon, sérieusement, les gars, est-ce qu'on fait un changement pour cette deuxième mi-temps, Charlotte?
0: Plusieurs.
3: Bah après, moi, j'aimerais bien voir Cherki. Voir Cherki, peut-être rebasculer Olise à droite, sortir Dembélé, ou alors tu fais le choix de faire reposer Kylian Mbappé aussi, mettre Dembélé devant. Il y a plusieurs possibilités derrière. Moi, j'aimerais bien voir aussi Malo Gusto. Donc après, est-ce que faire trop de changements, tuerait pas le changement finalement? Mais moi, j'ai envie de voir Ryan Cherki, ça c'est clair et net.
0: Mais est-ce que t'as pas envie de mettre un peu surtout le matériel lourd à l'abri, tu vois, sur un terrain, une pelouse comme ça, est-ce que ça vaut le coup de
1: et surtout, est-ce que
0: d'aller
1: Cherki,
0: envoyer et
1: qu'il
0: vienne
1: il peut pas jouer son football, Cherki, sur un terrain comme ça, c'est impossible.
0: Ah bah,
1: il peut pas dribbler.
0: Oui, mais le problème, c'est que sinon, t'envoies Mateta. Ah
1: quoi? T'as dit quoi?
3: Et c'est toi qui fais la raclette, c'est sûr.
2: Alerte
3: c'est...
2: raclette.
1: La raclette. La raclette American.
2: Ouais, genre la zone dont on parlait hein, tout à l'heure, cette fameuse zone de couloir, en fait, là où curieusement d'ailleurs les joueurs sont réchauffés. Raclette time, il y a quatre assistants raclettes qui sont rentrés, on évacue l'eau. Ouais, c'est impressionnant, hein. Franchement, ça évacue des litres d'eau.
0: Ouais, ils sont en train de s'évacuer.
3: Non, mais après, ce qui est impressionnant, c'est chaque appui, en fait. Il y a, je ne sais pas combien ça commence à éclabousser. C'est le ballon, oui, il s'arrête un petit peu, mais c'est surtout sur chaque appui. Donc, être très vigilant à ne pas se faire mal tout seul, bêtement, sur un appui et glisser.
0: En tout cas, ce qui est sûr, c'est que ça va jouer. Tu vois, enfin, ils vont.
3: Oui, ça va jouer.
0: Que ça passe et que ce match ait lieu et que ça se termine.
1: Il y a Joey qui dit qu'il faut faire rentrer Léon Marchand. Bonne idée. Good idea, Joey. Bon, du coup, est-ce qu'on fait des changements à la mi-temps?
3: Non.
1: Pas à la mi-temps.
3: Non. Pour moi, pas de changement. On repart avec les mêmes. Je pense que là, il y a eu un gros protocole avec le staff pour bien s'échauffer. Ils ont eu leur quart d'heure tranquillou et après ils ont fait leur petite routine à l'intérieur des vestiaires où il y a quand même beaucoup de matériel de pour travailler avant la mi-temps. Et là on les voit, hein, ils ont fait un petit peu un échauffement vraiment pour les articulations, mais après c'est rapidement venu sur le ballon, hein, donc c'est des échauffements qu'on a aussi l'habitude de faire, hein, pendant les entraînements. C'est des échauffements qui sont très rapides parce qu'on a fait toute une préparation en salle de muscu avant.
1: On a vu sur les images, les joueurs sont en train d'enlever leur chasuble et on a vu Kylian Mbappé appeler à grands cris les autres joueurs de l'effectif pour venir se rassembler. Il tape dans ses mains, il appelle tout le monde. Ça va reprendre bientôt là maintenant, Nico, dans 5 minutes là.
2: Dans 5 minutes a priori, ouais, on n'a pas eu de contre-ordre d'informations contradictoires, donc fin de l'échauffement. Effectivement, reprise du jeu dans 5 minutes et la bonne nouvelle c'est qu'il pleut plus, mais bon, enfin, ça peut repartir comme on l'a vu.

0: d'ici 2 minutes, quoi. C'est vraiment très très aléatoire, ça reste assez nuageux tout autour de nous. Mon repère, c'est vraiment les buildings de Philadelphie, le centre-ville là, downtown, qu'on voit depuis les hauteurs du stade. Et bah, parfois on voit pas, c'est quand même pas hyper clair. Quand je regarde un petit peu plus loin là-bas sur la droite, il y a des nuages noirs. Voilà, a priori, si on reprend, c'est que le risque d'éclair et d'orage est quand même écarté. On va pas s'amuser à arrêter le match pendant 2 heures toutes les 10 minutes. En revanche, pour la pluie et le confort, on va dire, des spectateurs et aussi des joueurs dans une pelouse, sur une pelouse qui a souffert, ça, on peut peut-être s'attendre encore à de grosses averses, parce qu'on sent bien que c'est encore orageux. Il n'y a pas eu de Shakira ici, mais il y a eu la Macarena. Je ne sais pas si Charlotte gère aussi la Macarena, mais
1: tout, voilà, tout je gère tout, Nico, t'inquiète.
2: Okay. On voit Kylian qui est très énervé. Oui, qui est allé parler avec Didier Deschamps, il a l'air très très énervé. Hein.
3: Ouais, effectivement, peut-être.
0: Avec Stéphane aussi, ouais. Ouais,
3: Nicolas ouais. A peut-être pas vu, mais là tu sens que c'est l'activation mentale peut-être du groupe sur la pelouse qui n'a pas plu au capitaine des Bleus. En tout cas, il y avait quelque chose qui l'a agacé.
1: Oui, mais après j'ai l'impression qu'en fait il montrait un endroit. Est-ce que quand ils ont fait les accélérations, il y avait les arbitres qui étaient pas loin, ou est-ce qu'il y avait du monde qui pouvait gêner? Je pense pas qu'il fasse des gestes d'humeur là. Tout le monde s'est échauffé. J'avais l'impression que c'était un peu plus en termes d'organisation que Mbappé râlait un petit peu, mais on n'a pas vu les images.
3: En tout cas, ce qui est sûr, c'est que sur le chat de notre live YouTube, et on rappelle que ceux et celles qui nous écoutent à l'antenne peuvent aussi venir, eh bien sur ce chat YouTube où on voit nos bobines et vous aurez pu voir Charlotte danser. Vous pouvez bien voir mes petites peluches six steak et les craquages aussi. De Pia rappelez-vous, hein, 2h40 normalement ça craque pour une nouvelle fois. En tout cas, beaucoup de messages avec Thomas qui nous dit: en deuxième mi-temps, Dembélé va se réveiller. On a une proposition de la part de Joey qui nous dit: il faut faire rentrer Léon Marchand voilà, pour jouer sur cette rencontre. Et puis il y a Aurélie qui nous dit raclette time, ça me donne faim. Ça, c'était de la part de Raclette Time, de la part de notre ami Nicolas Perronnet qui nous a appelé tout à l'heure pour la raclette.
2: Je pense que tu ne m'écoutes pas quand je parle.
3: De quoi?
2: Parce que le message de Joey, je l'avais déjà lu il y a 5 minutes.
1: Alors en fait, vous allez
2: faut
1: craquer
2: faire
1: tous les deux.
2: Léon Marchand.
1: Non, mais en fait, je vais prendre le lead dans cette émission.
2: Ah.
1: Parce que...
2: Enfin quelqu'un qui a compris.
1: Alors pour reparler un peu du jeu, alors Dembélé, je pense que s'il a les 10-15... prochaine minute, il n'arrive pas à faire vraiment de différence, etc. On va peut-être le perdre un petit peu mentalement et il y aura sûrement des changements. Après, je vois aussi un Désiré Doué rentrer. Ryan Cherki, je pense que c'est sûr. Et après, est-ce que ce n'est pas le moment pour Warren aussi?
3: Ce serait bien.
2: Il faudrait marquer avant.
1: Hein.
2: Quoi.
1: Faut marquer avant. Mais en tout cas, Dembélé, je pense que là, il y a beaucoup de pression sur ses épaules.
2: En tout cas... j'ai zéro doute que si Warren, à un moment ou à un autre, que ce soit ce soir ou un autre soir, a des minutes, il va tout déchirer.
1: Oui.
2: J'en suis sûr.
3: Mais c'est.
2: On
3: sait qu'on peut compter sur lui. Après, à un moment donné, c'est. Enfin, ne l'embarquez pas pour faire ça, quoi.
1: C'est moi, j'ai un. Ben en fait, c'est à partir du moment où Didier Deschamps a fait le choix de mettre 4 offensifs. Du coup, on change un peu le triangle. C'est plus une sentinelle et deux milieux un peu relayeurs. C'est un vrai numéro 10 ultra offensif. Du coup, il y a une place qui en moins du côté dans le travail au milieu de terrain où on jouait souvent à 3 avec deux relayeurs. Donc voilà, c'est lui qui a malheureusement perdu un peu de temps de jeu.
2: Écoute, il y a Pete 75 qui dit: moi je craque sur Pia, des bisous de San Francisco.
1: Oh,
2: eh ben merci
1: mignon.
2: Pete, ça me fait plaisir, parce que c'est pas facile de tenir une mi-temps de 2 heures, hein. Je vous le dis, hein. Là on a tout donné
3: à
2: avec Charlotte et Bono. Ouais, bah alors heureusement qu'elles sont là, les cacahuètes, hein. J'ai envie de te dire, tu sais quoi, j'ai hésité à faire un stop au supermarché pour acheter un truc à grignoter pendant le match.
1: T'as fini le paquet?
2: Non, t'en veux?
1: Non, c'est bon, c'est bon.
2: Ouais, je te les laisse, parce que...
3: Non,
2: t'en veux?
3: Non, ça ira.
2: Ça ira. Ah, ça ira, ça ira. Bon, dis donc, Nico Perronnet, tu nous avais annoncé 1h50. On y est, hein.
0: Ben ouais, et il y a pas de coup d'envoi. Non, je plaisante, ça va aller, ça va. Non, on est toujours en train d'évacuer. C'est l'échauffement qui prend un peu plus de temps que prévu. Pourtant, je suis arrivé à l'heure. Mais En fait, ici, il y a. Alors, quand il pleut pas, ça se passe quand même pas trop mal hein, au niveau de l'ambiance et tout. Les gens sont contents. Ça a pas l'air de contrarier plus que ça. On a des supporters français là-bas qui sont déguisés en Napoléon, qui sont en train d'ambiancer un petit peu le virage. Ce qui m'a frappé, moi, tout à l'heure, quand je suis sorti pour parler un petit peu de l'ambiance et de qui est là en tribune, parce qu'on disait qu'il y avait pas mal de maillots bleus dans ce stade, et c'est vrai, alors qu'il y a que 3800 supporters officiels, on va dire, qui sont passés en tout cas par la fédération, qui sont annoncés. En fait, il y a plein, et c'est pas la première fois que je vois ça, il y a plein de supporters français. En tout cas, plein de maillots de l'équipe de France sur des personnes qui ne sont pas françaises, des Américains. Ça dit quand même beaucoup, hein. Déjà de l'aura et de ce que représente cette équipe de France à l'étranger. Et puis aussi la Coupe du Monde. En fait, c'est des fans de soccer qui vivent ici aux États-Unis. Ils ont fait leur choix. Ils n'ont pas forcément d'équipe. Ils sont pas forcément supporters de l'équipe nationale. Ils sont pas forcément américains d'ailleurs. Ils ont fait leur choix. Et ils se retrouvent avec des maillots de l'équipe de France sur le dos, floqués Mbappé, Olysée et compagnie. Et franchement, il y a énormément de supporters comme ça, enfin de supporters en tout cas, de gens qui soutiennent l'équipe de France, qui parlent pas un mot de français, qui sont pas français, qui sont américains ou expatriés en Amérique. Donc c'est quand même assez frappant comme phénomène, je trouve.
2: Bah, on a une équipe qui fait rêver hein. C'est nous les premiers d'ailleurs, mais on est dur avec eux souvent. Mais quand t'as Olysée, Mbappé, Dembélé dans la même équipe, c'est quand même dinguerie quoi.
3: Et Désiré Doué qui est le Golden Boy, enfin voilà, t'as quand même des talents à tous les étages, et ces joueurs-là jouent dans les plus grands clubs, de Manchester City au Real Madrid, au Paris Saint-Germain. Donc effectivement, cette équipe a ce qu'elle mérite, d'avoir une grande popularité. Après, derrière, reste à avoir des résultats, et déjà de se débarrasser de l'Irak, mais surtout d'aller loin dans cette Coupe du Monde.
0: Alors, c'est une superstar hein, ici. Hein. Mais ouais. Une superstar, c'est un truc de malade. Hein. À l'hôtel à Boston, à l'hôtel des Bleus, il y a à chaque sortie de bus, à chaque rentrée de. Il y a vraiment une Mbappé mania qui est assez folle. Quoi. Donc, ouais, on est au pays du sport et de l'entertainment et du divertissement sportif. Et les gens qui s'intéressent à cette Coupe du Monde, qui n'ont rien à voir avec les supporters, on va dire, classiques des Bleus qui font le déplacement, bah, ils ont une passion vraiment pour les superstars mondiales qui sont véhiculées par cette Coupe du Monde. Et franchement, Mbappé en fait partie, c'est assez impressionnant.
2: Et à propos de superstars, Erling Haaland est en train de rentrer sur le terrain pour le match entre le Sénégal et la Norvège qui va commencer.
0: Ça va se terminer avant le nôtre.
2: Et il va, je te jure, c'est dinguerie. Qui donc le protocole là est en cours avec les remplaçants sur le terrain aussi, les drapeaux, etc. Et donc le match entre la Norvège et le Sénégal, qui sont les deux autres équipes du groupe de la France, le match va commencer dans 6 minutes maintenant, et donc va se jouer en même temps. Et d'ailleurs, Charlotte Lorgeret, au moment où on se parle, est en train de décrire les compos sur une petite feuille avec
1: c'est mes réflexes de consultante commentateur.
2: C'est beau. Bruno Salomon, tu voulais rebondir sur ce que disait Nicolas Perronnet.
3: Oui, non, mais en fait, on rappelle la construction aussi de Kylian Mbappé dans sa communication à l'international. Ouais. La une du Time, le vrai moment où il est allé rencontrer LeBron James il y a quelques années, où il avait fait toute une espèce de campagne américaine où il était allé se présenter.
0: Célébration flûte traversière, hein, ça,
3: oui,
0: c'est très américain.
3: Voilà, tout à fait. La célébration flûte traversière, c'était par rapport à une émission qu'il a pu faire
2: avec James Corden.
3: Voilà, avec James Corden. Et derrière, il avait fait une promesse dans un anglais parfait. En fait, c'est un joueur, c'est ce qu'on se dit bien souvent, on s'en rend pas compte peut-être en France parce qu'on n'a pas l'habitude de ça, mais c'est un joueur tellement nord-américain dans sa communication et dans ce qu'il est. Il est Kylian Mbappé, il n'est pas l'équipe de France, il n'est pas le Paris Saint-Germain, il n'est pas le Real Madrid, il est le lui-même, il est une marque. Et cette marque-là, elle est à l'international, et il a fait tout le travail qu'il fallait pour pouvoir profiter justement et ramasser les fruits de cette popularité.
2: Il y en a d'autres qui ont fait tout le travail qu'il fallait, c'est nous, parce que ça fait pile 2 heures qu'on meuble. C'est la mi-temps la plus longue du monde, plus longue qu'un match, plus une mi-temps. D'ailleurs, Nicolas Perronnet, il y a une info qui nous est parvenue par ton collègue du service des sports de Radio France, Julien Froment, disant qu'il n'y aurait pas de pause fraîcheur en deuxième mi-temps. Non mais... C'est une info ou c'est une blague?
0: Je sais pas, non, je pense que. Mais non, mais je pense que c'est. Non, je pense qu'il y aura une post-fraîcheur, je sais pas pourquoi il n'y aurait pas.
3: Les sponsors, vous pensez qu'ils vont se barrer? Mais non, ils ont payé tous pour avoir la post-fraîcheur.
0: Non, je pense que c'est une blague.
2: Ah, c'est une blague.
0: J'espère. Bah, je pense, oui. Enfin, je sais pas. Il est à 5 mètres de moi. Je demanderai.
2: Vas-y, demande-lui.
3: Vas-y, fais-le en direct. Vas-y.
2: T'inquiète, on a le temps, Nico.
1: On n'est plus à 2 heures près. On est plus à 2 heures près.
0: Un petit message, parce que quand même, c'est dur de circuler avec nos bâches et tout.
2: Ah enfin, oui, message, il est pas là. Juste à côté.
0: Non, il est à 5-6 sièges. Je lui ai envoyé un message. Je vous dis, promis.
2: C'est gentil. On aurait pu lui envoyer le message aussi, nous, finalement.
3: Bon, non, mais très sérieusement. À part peut-être que je veux bien entendre, mais très franchement, quand on voit les enjeux financiers, je ne vois pas du. Enfin voilà, tout est calé, tout est réglé. Désormais, il y a des sponsors qui payent pour avoir cette tranche-là. C'est terminé. Rappelez-vous que rien qu'en France, pour je crois que c'était M6 sur le dernier match amical de l'équipe de France ou l'avant-dernier match de l'équipe de France, 450 000 euros les 3 minutes de spot de pub. Donc vous imaginez bien qu'ils ne vont pas passer à côté. Hein.
2: C'est quoi cette musique?
3: C'est Bon Jovi.
2: Ah, c'est Bon Jovi, ok.
3: Ça, c'est typique.
2: Very American.
3: Ah, bah là, tu te fais salle de basket, salle de hockey, tout ce que tu veux, c'est chez eux, là. T'es à la maison.
2: Charlotte, on voit sur les images, bon là, on voit les supporters avec des bières, mais sur les images d'avant, on voyait les joueurs de l'équipe de France qui faisaient des petits sprints. C'est super important là pour se remettre maintenant dans le jus physiquement. Bah, ça doit être dur, hein.
1: Ouais, c'est dur parce qu'en fait on fait des sprints supplémentaires alors que voilà on va refaire des sprints à haute intensité. Donc c'est juste remobiliser un peu les muscles pour qu'ils se repréparent à resprinter, à refaire des courses, à avoir du flux sanguin comme ça qui repart. Mais c'est ultra énervant. C'est énergivore. Ça demande trop d'énergie. La concentration, elle est ultra longue. Pendant là, ça fait 2 heures. C'est assez terrible. Et attention, physiquement, c'est pour ça que là, il y a une réflexion à avoir du côté du staff de voir si on fait pas les changements plus tôt. Parce qu'on rappelle que Didier Deschamps, ces changements, ils sont très tard, hein, de manière générale. Ou même des fois, de temps en temps, il en fait un et encore. Mais donc là, il y a une réflexion à avoir. Et aussi, ça va être une honnêteté entre les joueurs aussi et le staff de dire, bah, à un moment donné, bah, en fait, j'arrive pas à repartir. Ou alors, bah, attention à Ousmane Dembélé qui est sujet à des blessures musculaires notamment.
3: Information importante du côté du MetLife Stadium, là où se joue le match Norvège-Sénégal. Malgré la pluie, parce que eux aussi, ils ramassent, mais eux de leur côté, pas de retard annoncé pour le coup d'envoi de cette rencontre qui va commencer dans 2 minutes, c'est-à-dire que le match qui était prévu à 2h du matin passe devant le nôtre.
2: C'est en incroyable. Tout cas, ils ont encore une mi-temps de retard.
3: Oui, ils ont une mi-temps de retard, mais tu vois qu'ils vont nous rattraper. Ah parce bah, que là, très écoute, franchement, que font les. On se demande ce qui se passe. Alors, les arbitres, à première vue, Nicolas, commencent à s'échauffer.
0: Ouais, c'est l'échauffement plus long du monde aussi, hein, franchement.
2: Ouais, vraiment. Hein.
0: Mais bon, c'est parce que ça arrive après cette période d'attente. Non, mais en fait, c'est juste un échauffement normal. Ils avaient annoncé 20 minutes, mais c'est un échauffement normal. Ça y est, les deux équipes qui vont se mettre en cercle là pour se parler et se remettre la tête à l'endroit. Juste le temps pour moi de vous dire que c'est pas une blague, c'est une vraie info. Il n'y aura pas de fausse pressure. C'est la FIFA qui l'annonce sur cette seconde période. Et ce sera une première hein, depuis le début du mondial. Voilà, on va éviter de perdre 3 minutes supplémentaires et puis bah franchement il n'y en a pas besoin, donc il n'y aura pas de pause fraîcheur. Allez, Kylian Mbappé qui parle à ses coéquipiers. On imagine les mots du capitaine de l'équipe de France. On vit quelque chose d'assez particulier, évidemment. Il n'y a qu'un but à zéro. Oui, le discours de Mbappé là, tu avais raison, hein, Pierre, tout à l'heure, en regardant les attitudes. Pendant l'échauffement, il est remonté, quoi. Comme si effectivement il avait la responsabilité de remettre toute son équipe dans ce match si particulier. Là, il vient de parler à tout le monde. Il est en train de s'agacer encore. Et on va enfin pouvoir reprendre.
2: Sache, Nicolas, que la rédactrice en chef de la matinale vient d'arriver. La boucle est bouclée. C'est pas mal, Emeline.
3: Voilà, c'est parti.
2: Voilà.
3: On vous rappelle qu'on retrouve les petits matins ici dès 5h du matin. Heures, voilà. Donc normalement on devrait recevoir l'équipe du petit matin.
2: Et d'ailleurs, on l'a pas encore dit, mais toi aussi on va te retrouver, tu n'auras pas vraiment le temps de beaucoup dormir, Bruno.
3: Oui.
2: Puisque tous les jours tu produis le journal du mondial.
3: À 13h20.
2: À 13h20, dans lequel tu racontes la nuit.
3: Tout à fait.
2: Il va y avoir des trucs à raconter.
3: La nuit, et puis en fait c'est aussi. Bah, Nicolas nous raconte un petit peu ses aventures sur le sol américain et nord-américain. Et puis on a aussi les copains du réseau qui nous dressent des portraits de joueurs, de supporters, de gens qui participent à ce mondial. Bref, en 5 minutes, on vous fait le tour de cette Coupe du Monde.
1: Et ça va reprendre.
4: entendre Nicolas Perronnet.
0: Ça a enfin repris cette seconde période. C'est parti pour 45 minutes après plus de 2 heures d'interruption après cette alerte